0: soit dit en passant, est une sacrée grosse feignasse, a-t-il pu devenir le roi des animaux et pas la baleine bleue ou le chinchilla?
1: Bon, déjà, ce n'est pas le cas partout, hein.
0: C'est vrai. En Asie, c'est plus souvent l'éléphant ou le tigre qui sont considérés comme les rois des animaux. En Amérique, c'est l'aigle qui règne aux côtés de l'ours, du jaguar ou du puma. En Afrique, le rhinocéros et le léopard sont aussi dans la place aux côtés, c'est vrai, du roi lion. Et en Europe, eh bien avant le lion, c'était l'ours qui était considéré comme le roi des animaux, mais tout va changer au Moyen-Âge. En gros, ce sont des histoires de symboles. Au Moyen-Âge, on se passionne pour la mythologie grecque, dans laquelle Hercule, qui était méga fort, a tué le lion de Némée, dont la peau était pourtant censée être impénétrable. Et puis, la crinière du lion est vue comme une sorte de couronne, ce qui fait bien plaisir aux souverains du continent, d'autant que, bon, l'Afrique, c'est méga loin et que personne n'ira vérifier.
1: Et bon, un roi, c'est très humain, alors comment un animal peut-il être le roi de quoi que ce soit, quelque part, Arnaud?
0: Là encore, vous marquez un point, mais ce qualificatif de roi des animaux, depuis qu'il s'est débarrassé de sa symbolique royale, est plutôt là pour qualifier ce qu'en zoologie on appelle les super-prédateurs. Ces animaux qui sont tout en haut de la chaîne alimentaire et qui sont relativement imprenables à la baston contre les autres espèces du coin. Et même dans ces cas-là, on devrait dire que ce sont les lionnes qui sont les reines, parce que ce sont elles qui chassent, mais seulement les reines de la savane. Bah oui, si on va par là, chaque type de terrain a son roi. Celui de la jungle amazonienne, ce serait plutôt le jaguar, et celui de nos forêts à nous, eh bien ce serait plutôt le cerf. Mais au fond, une grosse feignasse qui laisse les autres combattre à sa place, qui se fait nourrir et qui prend la lumière, est-ce que ce serait pas ça, la définition d'un roi? Bon bah, je retire tout ce que j'ai dit, alors.
1: Retirez tout. Merci beaucoup, Arnaud.
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3: Les petits bonheurs, généralement, ce sont des sourires qui se récoltent tous les jours au hasard des rencontres. Il suffit d'un micro ici, de ne surtout pas prendre de rendez-vous et de ne pas se présenter. Ça marche très bien à Megève, par exemple. Nous sommes donc en Haute-Savoie, sur les hauteurs de Megève, au Mont d'Arbois, pendant que des chevaux sont en train de monter dans une bétaillère.
4: Bonjour.
3: Matin de bonne heure, venez vous occuper des bêtes.
4: C'est ça, on vient les mettre au chaud, ouais.
3: Ah, c'est-à-dire que là, ils quittent la montagne?
4: Ouais, ce coup-ci, ouais, c'est bon. Ce coup-ci, on va les ramener, on va les mettre en pension pour cet hiver, ouais. Ils ont passé tout l'été en montagne, donc ce coup-ci, ça y est. Ils vont aller se mettre au chaud pour l'hiver.
3: Ah oui, ils font toute la saison, hein, ici?
4: Ouais, ceux-là, ils font toute la saison ici. Il y en a qui sont là pour la monte, il y en a qui sont là pour l'attelage, et puis vu que nous, on est élevage, il y en a, ils sont juste là pour grandir.
3: Vous, c'est pas juste un loisir, c'est votre métier?
4: Ouais, moi, c'est mon métier, ouais. Je suis cocher palefrenier. Ouais.
3: Quand vous dites pour l'attelage, c'est les calèches qu'on peut voir à Megève, par exemple?
4: Exactement, c'est ça.
3: Donc, les chevaux, quand ils sont pas attelés, on les voit ici, sur les hauteurs de Megève?
4: Ouais, c'est ça. Nous, on en a à l'Alpette, comme là en face, en haut de la côte 2000. On en a aussi au Mont d'Arbois, là, juste derrière. Et puis, après, au fur et à mesure de la saison, on les fait descendre petit à petit. Puis là, ils atteignent leur point le plus bas sur Megève. Puis après, on les change de département et puis voilà.
3: Donc là, ils montent dans le bus?
4: C'est ça, ouais. Ils montent dans le bus, là, je vais en mettre 4. Là, après, j'ai mon patron qui va arriver. Il va prendre le reste et puis après, on va prendre un camion et une remorque. Puis on y charge tout dedans, puis lui, il part cet après-midi.
3: Et là, ils partent où, hein, en résidence d'hiver?
4: Ils partent dans l'Allier, ceux-là. Ils partent dans l'Allier. Ils ont des gros champs de plusieurs hectares où c'est qu'ils ont du foin, des abris pour eux, de l'eau à volonté, puis voilà.
3: L'Allier, donc en Auvergne, si je ne m'abuse, il fait pas beaucoup plus chaud qu'ici l'hiver.
4: Non, il fait pas beaucoup plus chaud, mais par contre, ils auront plus d'herbe qu'ici, on va dire. Ils auront moins de neige, ils auront un peu plus de foin, un peu plus d'eau, parce que nous, ici, c'est qu'on est tout de suite dans la neige, et puis nous, on n'a pas assez de foin pour tous les nourrir l'hiver, donc on préfère les mettre en pension. C'est beaucoup plus agréable pour eux. Puis pour nous, l'hiver, on a déjà bien assez de boulot comme ça, donc au moins, ils sont un peu tranquilles aussi de leur côté.
3: Alors justement, vous faites quoi l'hiver si vous avez plus de chevaux?
4: Alors c'est pas qu'on en a plus, c'est qu'on en a moins. Toute la partie élevage en fait part tout en pension et en fait l'hiver nous on fait énormément de calèches sur Megève. On a des grosses calèches qui montent jusqu'à 12 personnes. C'est qu'on fait les fondus en calèche en soirée ou le midi et on fait juste des balades en calèche.
3: Bon, vous, j'imagine que le cheval c'est une passion, on fait pas ce métier là par hasard.
4: Mon grand-père était déjà éleveur de chevaux. Là maintenant je bosse chez un ami de mon grand-père. Puis voilà, après on fait ça par passion. De toute façon c'est pas par l'argent qu'on va le faire, hein, comme dans tout métier agricole.
3: Même à Megève,
4: l'agricole, ça reste l'agricole, à Megève ou pas.
3: Je peux vous demander votre prénom?
4: Moi, c'est Mathieu, moi.
3: Et c'est quoi le dernier petit bonheur de Mathieu, s'il vous plaît?
4: Mon dernier petit bonheur, c'est d'avoir fait un galop sur les crêtes de la côte 2000 en plein été avec le soleil couchant. Et ça, je pense que je m'en souviendrai jusqu'à ma mort.
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6: Il était une fois une légende à Santenay. Nous sommes en territoire viticole, toujours en Bourgogne. Cette histoire s'appelle « Les teux blancs de Santenay ». Un conte de Sandra Amani de l'ouvrage « Légende du vignoble » édité chez l'Escargot Savant. Bonjour Sandra.
7: Bonjour Charlotte.
6: Les teux blancs de Santenay, c'est un rapport avec le vignoble ?
7: Oui, vous allez le comprendre en écoutant cette histoire. Nous sommes le 16 juillet 1919. C'est un grand jour à Santenay. Des milliers de fleurs ont été accrochées aux portes et aux fenêtres du village. Les cloches de l'église carillonnent à toute volée et les dames portent de longues robes claires et de beaux chapeaux. Lucille, la fille d'un des plus riches fermiers du village, épouse Norbert. Un ancien soldat, issu d'une famille plus modeste, qui s'est joliment distingué durant la guerre. Mais à présent, il a décidé de déposer les armes et de renoncer à cette noble fonction pour demeurer près de sa belle. Le travail ne manque pas à la ferme. Le père de Lucille possède aussi de beaux hectares de vignobles. Norbert est certain de ne jamais s'ennuyer.
8: Oh, quelle chance d'être au bras de Lucille, une fille aussi belle et aussi riche. Oh, mais qu'elle était longue cette messe. J'ai cru qu'elle n'en finirait jamais.
7: Norbert n'a qu'un seul défaut. Il ne croit pas en Dieu. Il faut dire que les horreurs de la Grande Guerre ne l'aident pas à retrouver la foi. Lucille, elle, par contre, est très pieuse.
8: Mon jeune époux accepte au moins d'aller à la messe le dimanche.
7: Les jours passent. Lucille est heureuse. Norbert est devenu un fermier travailleur. Mais certains matins, il revoit du sang jaillir de la terre. Cependant, bien vite, il oublie les bombes et fait repartir ses magnifiques bœufs tout blancs dans son champ. Le soir, il peste auprès de sa jeune épouse, toujours en train de prier pour un oui ou pour un non.
8: Si ton Seigneur existait, il n'aurait pas permis tous ces morts dans les tranchées. Il n'aurait pas toléré les larmes de toutes ces pauvres femmes qui pleurent aujourd'hui, un mari, un fils, un frère.
7: Lucille ne répond plus. Elle préfère garder son calme. S'énerver pourrait nuire au bébé qui va arriver prochainement. Nous sommes le 10 juin 1920. Il fait un soleil superbe à Santenay. C'est la fête Dieu. Sur les coteaux, les vignes se prélassent dans leurs jolies robes vertes. Les villageois se préparent à assister à la grande messe. Mais dans la ferme de Lucille, le climat est loin d'être aussi serein. Norbert ne veut rien entendre. Il n'ira pas à l'église. Au lieu de cela, il travaillera dans les champs.
8: Je t'interdis formellement d'atteler les bœufs ce matin. Au moins, si tu ne le fais pas pour moi, fais-le pour ton âme, mon chéri.
7: Norbert sort de la maison en claquant la porte. À midi, de retour de l'église, Lucille ne trouve pas son mari et décide de partir à sa recherche.
8: Oh, je vais aller voir au champ. Il doit y être avec les bœufs, pourvu qu'il ne soit rien arrivé. Tiens, quel est le plaisantin qui a amené ces trois rochers dans mon champ ? Bon, ils ne gêneront pas le labour, c'est déjà ça.
7: Le soir tombe, Norbert ne revient pas.
6: Mais où peut bien être le jeune époux de Lucille ? Pourquoi ne revient-il pas dans sa ferme à Santenay ?
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6: Quelques mois après la fin de la Grande Guerre, un jeune couple s'est dit oui pour la vie à Santenay. C'est la légende des teux blancs de Santenay, de l'ouvrage « Légende du vignoble » édité chez l'Escargot Savant et écrit par Sandra Amani.
7: Norbert, ancien soldat traumatisé par la guerre et jeune marié, est toujours absent. Lucille, sa femme, est enceinte, mais garde espoir depuis ce fameux dimanche où Norbert a préféré aller labourer son champ plutôt que d'aller à l'église. Dans le village, la rumeur de sa disparition prend de l'ampleur.
8: Ah, quel salaud ce Norbert ! En plus, il est parti lâchement en emmenant les bœufs et la charrue.
7: Un matin, un sentiment étrange pousse Lucille, sur le point d'accoucher, à se rendre dans le champ sous la roche fendue de son village, Santenay. Nous sommes en mars. Son gros ventre la gêne un peu pour marcher. Courageuse, elle lutte pour son enfant. Arrivée dans le champ, elle est saisie d'une violente douleur au ventre.
8: « Appuie-toi contre moi !»
7: Lucille a si mal qu'elle ne prête pas attention à cette voix lointaine d'homme. Machinalement, elle s'assied au pied du plus petit des rochers qui se trouve à côté d'elle. la douleur cesse et Lucile finit par

0: Bientôt, tu ne souffriras plus. Je vais prier nuit et jour pour sauver ton âme.
1: Lucille se lève péniblement. Les contractions sont de plus en plus intenses. Le bébé sera là ce soir, elle en est certaine. Elle quitte le champ. Bientôt, elle reviendra près de ses rochers avec son fils ou sa fille. Et elle lui parlera de Norbert avec tendresse.
2: Aujourd'hui, on peut encore voir les trois blocs de pierre situés en dessous de la roche fendue. On les nomme les teux blancs de Santenay.
1: Eh oui, Charlotte. Le mot teux signifie roche dans les régions viticoles de Bourgogne. Il peut aussi désigner la falaise.
2: Heureusement, l'âme du pauvre laboureur n'est plus prisonnière de la pierre de Santenay depuis longtemps déjà. Malgré tout, si vous tendez bien l'oreille, vous pouvez encore entendre Norbert guider ses bœufs à travers champs et Lucille qui l'accompagne joyeusement en chantant.

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1: Bonjour, je suis Romain Rongiras.
2: Bonjour Romain. Alors votre nom de famille, on l'entend beaucoup en Dordogne, car le stade de Périgueux porte depuis l'année 2009 le nom de Francis Rongiras. C'était votre papa. Est-ce que je peux vous demander quels souvenirs vous gardez de lui ?
1: Alors des souvenirs, j'en ai très peu. Et les souvenirs que j'ai, étrangement, liés au rugby, notamment quand il jouait à Pau. Moi, d'aller sur des matchs et notamment aussi de jouer un peu sur le stade qu'il y avait à côté à Pau, à la Croix-du-Prince. Après, les souvenirs, avec le temps, peut-être se sont construits aussi, mais parce que j'ai pu entendre. Il avait démarré à Périgueux lorsqu'il était au lycée. Après, il est parti à Pau, dont il a été capitaine. Et il est revenu après sur Périgueux. Il n'était pas du tout professionnel. Donc non, il travaillait à côté, que ce soit à Pau ou à Périgueux. Il était technicien, notamment à l'office HLM à Pau. Il s'entraînait beaucoup moins régulièrement que ne le font les joueurs de première et deuxième division, voire troisième maintenant. Oui.
2: Alors Francis Rongiras est décédé lors d'un match de rugby, d'un problème de santé en 1991. Vous étiez tout jeune, vous aviez 9 ans. Est-ce que 34 ans après, on vous parle encore de Francis Rongiras, Romain, quand vous allez faire votre marché ou...
1: Oui, ça arrive qu'on en parle encore, des fois des personnes que je n'ai pas connues ou que je ne connais pas forcément, mais qui l'ont connu. Après, c'est vrai que étant dans le milieu du rugby toutes ces années, c'est sûr que j'en ai très souvent entendu parler.
2: Vous aussi, vous avez joué au rugby avec Hugo, votre frère. Est-ce que ce qui est arrivé avec votre papa, ça aurait pu aussi totalement vous dégoûter de ce rugby-là ?
1: On était très jeunes. Moi, j'avais 8 ans, j'allais avoir 9 ans. Mon frère, 4 ans. Et on commençait dans le rugby. Et à vrai dire, de mes souvenirs, on ne s'est pas du tout posé la question. On a continué à jouer au rugby et puis s'est créé le Challenge Rongiras, qui est une manifestation sportive pour les jeunes, qui avait été créée à l'époque par des coéquipiers de mon père, notamment François Robert et d'autres, de l'école de rugby, Philippe Verger, voilà, toute une bande qui avait créé cette manifestation. Et j'ai eu l'occasion d'y participer sur ces premières années. Donc non, je me suis jamais posé la question de la pratique du rugby. J'ai fait du foot, du tennis de table, de l'escrime. Voilà, j'ai essayé beaucoup de choses à côté, du tennis aussi, et avec un fil conducteur qui était toujours quand même le rugby.
2: Quand vous passez à côté du stade Francis Rongiras maintenant, est-ce que vous y faites encore attention au nom du stade ou plus maintenant ?
1: C'est une bonne question pour laquelle j'aurais pas forcément une réponse tranchée. Oui, à chaque fois, c'est vrai qu'on va dire il y a beaucoup d'événements qui arrivent au Rongiras, pas forcément sur le rugby. Vous voyez, moi, je vais dire le Rongiras quand je parle du stade et je vais demander aux jeunes où est-ce que vous jouez, ou alors je vais dire au Rongiras, c'est vrai. Donc, c'est un petit peu ambigu. Oui, ça me marque, mais je suis aussi, j'y suis habitué maintenant depuis toutes ces années.
2: Merci Romain.
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7: 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Ça veut dire lunettes. Ken R. Maynat. Kem dizem toustem den liba la miyash cluc. Quand j'étais petit, on me disait toujours d'enlever mes lunettes avant de faire le sport. Et un jour, Udi n'est pas tirat la miyash cluc. Je ne les ai pas enlevées. Et Balou qui aimait se yaribat en cap. Et ma cluc qui s'est sous une copate. Il y a eu un ballon qui est arrivé dans ma tête et elles se sont cassées.

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4: Salut Thomas Aubry.
5: Salut Quentin, bonjour à tous.
4: Ouvrons une nouvelle page de ton livre.
5: C'est parti.
4: Les raisons.
5: La raison 616, la plaine du Var. Alors c'est un terme que l'on utilise pour désigner l'immense vallée creusée par le fleuve Var, juste avant qu'il ne se jette dans la Méditerranée. Et vous allez voir que ce fleuve est fascinant. En fait, il prend sa source au nord-ouest du département, à Estaing, à 1800 mètres d'altitude. Pour arriver jusqu'à la mer, il traverse une centaine de communes, dont 87 dans les Alpes-Maritimes.
4: Mais alors Tom, je ne pense pas être le seul à m'être posé la question. Pourquoi est-ce qu'on a un fleuve entre Saint-Laurent-du-Var et Nice qui porte le nom d'un département voisin?
5: Alors tout d'abord, on doit le nom de ce fleuve à l'astronome antique Ptolémée. L'ouvrage des hommes et un fleuve nous dit que ce cours d'eau est capricieux et qu'il peut vite sortir de son lit, pas comme moi le matin en tout cas. Alors c'est pour ça qu'il tire son nom du verbe latin var iare, qui veut dire changer.
4: Voilà, et pendant des siècles, le Var était en fait une frontière.
5: Et oui, ce fleuve était une barrière naturelle entre le royaume de France et le comté de Nice. Mais en 1790, lorsque l'on crée les départements français, on va assembler dans le sud-est de la France des villes comme Toulon, Grasse, Cannes et Saint-Laurent-du-Var. Mais Nice n'en fait pas partie. Et ce nouveau département, on va lui donner le nom du fleuve qui marque la limite du territoire national. Le Var.
4: Bon, jusque-là, ça a l'air logique, c'est normal.
5: Oui, mais sauf que lorsque Nice devient française, définitivement française en 1860, le comté est rattaché à l'arrondissement de Grasse pour former les Alpes-Maritimes. Le Var ne borde plus le département auquel il a donné son nom, ce qui en fait un cas unique en France.
4: Ah, et donc ce fleuve va rythmer quand même la vie des habitants locaux pendant des siècles.
5: Ah, alors pas vraiment. Jusqu'au XVIIe siècle, la plaine du Var, c'était surtout un endroit où l'on promenait son troupeau. Et pendant très longtemps, si l'on voulait traverser le fleuve, eh bien on devait le faire à pied. En 1792, on construit le premier pont en bois, mais comme le fleuve est capricieux, les structures sont souvent endommagées.
4: Est-ce que le Var a souvent été en crue ?
5: Et oui, au cours de son histoire, ce fleuve a débordé un bon nombre de fois. En 1857, une digue est emportée au niveau du vallon de Saint-Isidore. En 1930, le quartier Saint-Augustin et la promenade des Anglais sont sous l'eau. Et plus proche de nous, on se rappelle de la violente crue de 1994. L'aéroport de Nice et la préfecture des Alpes-Maritimes étaient complètement inondés. Cette crue, elle avait causé des dégâts estimés à 1 milliard de francs, soit 187 millions d'euros aujourd'hui.
4: Et on pense aujourd'hui aux dernières tempêtes aussi qui ont frappé le département.
5: Et oui, le Var et sa plaine sont donc des lieux que l'on doit aborder avec une grande humilité. Si pendant des siècles, personne ne construisait ici, c'est bien pour une raison. Alors gardons en tête que l'homme ne fait pas ce qu'il veut avec la nature, et ce fleuve capricieux, millénaire et parfois féroce nous le rappelle.
4: Et c'est aussi une bonne raison d'aimer la Côte d'Azur.
5: En plein dans le mille.
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6: Dans Toujours à la page, je vous emmène dans une forêt extraordinaire. Extraordinaire et inquiétante à la fois. Celle de Chimère tropicale, un dernier livre de Corinne Morel d'Arleux, paru chez Dalva. Femme politique repentie, écologiste convaincue, Corinne Morel d'Arleux a d'abord écrit des essais pour transmettre ses convictions, mais depuis quelques années, c'est aussi à travers le roman que cette drômoise a choisi d'exprimer sa fascination pour la nature. Et c'est en Inde du Sud, lors d'une résidence d'écriture, que l'autrice a imaginé cette histoire, l'histoire d'Ariane, infirmière en psychiatrie qui n'a jamais quitté ses montagnes, mais rêve de jungle. Alors le jour où un double accident d'avion improbable se produit dans une forêt tropicale éloignée, Ariane trouve l'occasion de rejoindre cet univers fantasmé. Un univers de moiteurs, de crocs, de mystères, de magie, où elle croisera un homme jaguar, des chamans, des morts inaccomplis et l'inquiétant Cadillac qui la poursuit comme une ombre. Vous l'aurez compris, la place de l'imaginaire dans le livre de Corinne Morel-Darleux est centrale. Alors je lui ai demandé quelle était pour elle la place de l'imaginaire, son importance dans la vie.
7: Ouais, j'ai l'impression que c'est un sujet d'une actualité brûlante, cette question de la place de l'imaginaire. D'abord parce que j'ai l'impression qu'on est nombreuses et nombreux à avoir de plus en plus besoin de se réfugier dans l'imaginaire pour de temps en temps échapper au réel qui semble de plus en plus dystopique et difficile à affronter. Et ensuite, parce que l'imaginaire, c'est aussi ce qui nous permet éventuellement d'imaginer autre chose. Comment le monde pourrait être de manière différente, de cultiver une forme d'empathie aussi, de pouvoir se mettre à la place de l'autre, d'envisager qu'il puisse y avoir des réalités multiples et pas une seule manière d'aborder la vie, d'aborder les événements, les faits. Toute ma question, moi, c'est de savoir comment on nourrit nos imaginaires, qu'est-ce que ça nous permet de produire qui n'est pas encore là, qu'est-ce que ça peut faire advenir dans nos vies.
6: Alors dans ce que vous nous racontez, il y a de l'extraordinaire, il y a du magique, il y a cette jungle qui est presque hantée.
7: Oui, cette forêt tropicale, elle est à l'image de la symbolique de la forêt qui est à la fois dans l'imaginaire collectif, un endroit, un milieu qui attire et en même temps qui a souvent provoqué aussi la peur, la crainte, parce que c'est un lieu mystérieux, étrange, sombre. Parce que finalement, je trouve que c'est beaucoup à l'image de notre époque, de nos vies, d'apprendre à cheminer sur cette ligne de crête entre émerveillement et inquiétude. Et donc, c'est finalement assez logique que ça se soit retrouvé dans mon écriture et dans l'histoire de Chimère tropicale.
6: Chimère tropicale, c'est un objet littéraire étrange, un roman organique qui nous enlace, nous emporte, sans laisser voir ce qui relève de la réalité ou de l'illusion. C'est sûrement pour cela qu'il est présélectionné pour le prix Ouest France Étonnant Voyageur, verdict attendu le 24 mai 2026. En attendant, à vous de vous plonger dans ces chimères tropicales parues chez Dalva.
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8: La cabine minute sur Ici Picardie, votre chronique de la joie et de la bonne humeur. Comment ça va les amis? Est-ce que parmi vous, il y en a qui regardent des séries télé? Moi j'adore les séries. Aujourd'hui, je vais vous parler d'un fléau moderne, un truc qui nous bouffe la vie, qui nous use la patience, qui nous fait vieillir plus vite que le temps qui passe, les séries qui prennent trois plombes à sortir la saison suivante. Non mais sérieux, on vit à une époque où on peut envoyer une fusée sur Mars avec un drone qui filme en 4K. Et il filme en 4K la fusée sur Mars. On a des voitures qui conduisent toutes seules, des robots qui font le ménage. Mais on n'est toujours pas foutu de sortir la saison 2 d'une série avant que ton neveu passe le bac. À la fin de la saison 1, il avait 12 ans le frérot. Les séries télé, comment vous faites? Vous disparaissez comme ça sans prévenir? Ils te mettent la tête dans une saison, dans une série, t'es à fond, tu attends la saison 2 pendant 4 ans. Et toi comme un con, tu les attends vraiment pendant 4 ans. Il y a des gens qui meurent durant les 4 ans. Ils ne voient même pas la fin de la série, c'est dégueulasse. Et nous, la génération années 80-90, on a assez attendu. Par exemple, avec Beverly Hills, c'était un peu notre HPI à nous. Tout le monde regardait Beverly Hills. Et quand une saison se terminait, pendant 2 ans, TF1, ils te rediffusaient les vieux épisodes. Et ils mentaient sans honte dans les publicités. Hein. Ils te disaient, la semaine prochaine, des nouveaux épisodes inédits de Beverly Hills. Ah, toi, t'es à fond, là. Le samedi, là, tu t'assois avec tes frites, ton hamburger, fait maison pour mater Beverly Hills. L'épisode commence, tu te dis, mais j'ai déjà vu ça. Ah oui, bien sûr. Après, ils vont embrasser Kelly. Des escrocs! Et de nos jours, ça recommence. Sur les séries, sur Netflix, Amazon Prime, t'es là, t'es à fond, tu mates la saison 1, tu mates la saison 2, t'as pas dormi depuis 3 jours, t'as des cernes de panda en dépression, et là, boum, dernier épisode, gros cliffhanger, t'as le cœur qui bat à 200, et là, paf, l'épisode est fini. Mais il est mort ou pas le mec? Non mais à la fin de l'épisode, là, il est mort ou pas? Et là, Netflix te répond, rendez-vous en 2029 pour la suite. Il y en a marre, c'est beaucoup trop long. Moi, je vous dis la vérité. Aujourd'hui, on a 1000 plateformes, 1000 séries, mais on a toujours le même problème de lenteur. Les gars, on parle en ce moment d'intelligence artificielle, de deep learning, de robots qui écrivent des scénarios en 2 secondes. Moi, je vous le dis, si un jour, les séries faites par l'IA, elles sortent plus vite que les autres, je vous lâche.
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9: Et pour cette nouvelle saison, au parc Argonne Découverte où nous sommes aujourd'hui, quatre grands prédateurs présents naturellement dans la région sont mis à l'honneur. Bonjour Nicolas Villerette.
10: Bonjour Olivier.
9: Responsable zoologique et directeur adjoint du parc Argonne Découverte, quels sont ces quatre grands prédateurs?
10: Le loup gris d'Europe, le pigargue à queue blanche, le hibou grand-duc d'Europe et le lynx. Pourquoi ces quatre-là on les met à l'honneur? C'est parce qu'ils font leur grand retour dans notre secteur et que quand un prédateur fait un retour dans un endroit, souvent ça peut faire peur.
9: On parle de retour à l'état sauvage.
10: On parle de retour à l'état sauvage. Nous, ceux qu'on présente, ils sont en captivité, en volière ou en enclos, et ils resteront en captivité. Mais naturellement, ils font leur retour ici. Et nous, notre objectif, c'est de sensibiliser les gens, de présenter ces espèces parce qu'on a moins peur de ce qu'on connaît.
9: Donc, on peut déjà voir ici au parc Argonne Découverte des grands ducs d'Europe, des pigargues à queue blanche ou encore des loups. Le lynx, lui, arrivera plus tard, même s'il est déjà présent à l'état sauvage dans la région. Parlez-nous un peu du lynx, justement.
10: Alors, effectivement, ici au parc Argonne Découverte, nous n'avons pas encore de lynx, mais on y travaille. Le lynx est un animal très discret. Alors, c'est un bon prédateur, notamment de chevreuil. C'est un animal forestier, un peu comme les loups. Mais autant les loups, quand ils font leur retour dans un secteur, c'est compliqué parce que c'est un animal qui va, quand il s'approche des fermes, poser des problèmes au niveau des troupeaux de moutons, au niveau des veaux, par exemple. Autant le lynx, ça reste un animal très discret, qui va chasser des proies comme le chevreuil, qui va en plus manger sa proie jusqu'à la dernière bouchée. Et vraiment un animal solitaire, contrairement aux loups qui vont vivre en meute, donc on peut les repérer plus facilement. Dans les Ardennes, il y a eu quelques lynx observés, mais pour autant, nous, on veut quand même sensibiliser au fait que les gens, potentiellement, en rentrant d'une soirée, vont, pourquoi pas, croiser un lynx un de ces jours. C'est tout à fait possible.
9: Le lynx, c'est un félin, un gros chat. Décrivez-nous, pour ceux qui sont présents dans les Ardennes à l'état sauvage, à quoi il ressemble?
10: Alors, c'est un animal qui a les oreilles pointues, avec un petit pinceau noir au bout des oreilles. Vraiment, on va dire, un chat haut sur pattes. Alors, quand même de couleur marron, avec des petits spots de taches plus foncées, qui va faire 20-25 kilos. Et c'est un animal qui va volontiers en fait se cacher, se poser, laisser les gens passer. Même parfois, lorsqu'il y a des chasses, il ne va pas forcément s'enfuir, c'est pour ça qu'il est difficile à voir. Il va aller se cacher contre un arbre, attendre que la battue passe et sortir ensuite.
9: D'autant plus que des fois, pour dormir, il peut se mettre en hauteur.
10: Ah oui, c'est, on va dire qu'on en parlait, c'est un gros chat, on va dire ça comme ça. Donc il a
9: un gros arbre à chat avec un gros arbre du coup.
10: Exactement, c'est ça. Donc un arbre accessible dans lequel il va pouvoir trouver refuge. Et après, il ne va pas se réfugier uniquement dans les arbres. C'est un animal qui va volontiers aller se cacher. Un arbre tombé, une souche qui a soulevé un peu de terre, de roche, il va aller se mettre là-dessus. Surtout les femelles, quand elles ont des jeunes, elles vont aller trouver ce genre de petite caverne pour aller y mettre leurs jeunes en sécurité.
9: Une population qui avait totalement disparu, qui est en train de revenir. Pourquoi elle avait disparu?
10: Il y a une centaine d'années, les empoisonnements ont fait beaucoup de dégâts sur ces derniers maillons de la chaîne alimentaire. Les empoisonnements maintenant qui ont beaucoup, beaucoup moins lieu qu'avant. Et donc du coup, petit à petit, ils commencent à regagner du terrain. Un animal discret, forestier, et donc les forêts des Ardennes s'y prêtent très bien pour son retour.
9: Et là où il y a de la forêt, les lynx sont de retour en Champagne-Ardenne. Merci Nicolas Villerette, responsable zoologique.
10: Merci Olivier.
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1: 6h20, c'est votre rendez-vous. Les gens d'ici, tous les jours, nous mettons en lumière une personnalité qui fait briller notre région. Elle se confie au micro de Romain Bruno. Et aujourd'hui, direction la Tour Eiffel, à la rencontre d'une guide qui propose une visite immersive avec l'aide d'un casque de réalité virtuelle pour redécouvrir l'histoire de la Dame de Fer. Et depuis cette semaine, cette visite a été réactualisée pour plus de surprises. Romain, vous êtes bien devant la Tour Eiffel, elle est belle, hein?
2: Oh, qu'est-ce qu'elle est belle. En plus, je la regarde, cette Tour Eiffel, face à moi, en effet. Et j'ai à mes côtés, c'est Vladina, les cofondatrices et guide chez Viality Tour, qui propose... Ah, j'en dis pas plus, tiens. Elle va nous expliquer. Bonjour, Vladina.
3: Bonjour, Romain.
2: Vous nous proposez une expérience immersive.
3: Absolument, puisqu'on propose une expérience au pied de la Tour Eiffel, mais à une autre époque. On la connaît, la Tour Eiffel du 21e siècle, mais est-ce qu'on connaît la Tour Eiffel du 19e siècle? Eh ben non, c'est ce qu'on vous propose de voir avec nos casques de réalité virtuelle.
2: Donc, on est avec vous, on enfile un casque, on s'arrête de temps en temps et on découvre quoi dans ce casque?
3: Alors d'abord, on découvre le chantier, la construction, et après, on découvre l'exposition universelle et la Tour Eiffel dans son écrin d'origine, au cœur de cette exposition qui a marqué les esprits à l'époque.
2: Alors, si nous sommes aujourd'hui ensemble, c'est qu'il y a de la nouveauté.
3: Absolument, puisque c'est une visite qu'on a créée il y a déjà quelques temps et qu'on met à jour à chaque fois au fur et à mesure des remarques et des évolutions technologiques. Et là, c'est encore plus immersif avec des meilleures qualités d'image, avec plein de petits détails aussi qu'on rajoute au fur et à mesure, pour les petits, pour les grands, pour les goûts de tous.
2: Et ce qui est intéressant, c'est que vous êtes à nos côtés, vous en tant que guide, pour nous expliquer ce que l'on voit à travers le casque.
3: Tout à fait, je vous explique un petit peu ce que vous voyez autour de vous, à quoi correspondent les différents bâtiments, ce que sont en train de faire tous ces personnages qui forcément ont des réactions très différentes de celles que nous on a au 21e siècle, et les gens posent des questions, réagissent, interagissent, donc c'est vraiment une visite interactive aussi avec le guide et avec les autres participants du groupe.
2: Vladina, elle vous est venue comment cette idée de visite immersive avec un casque de réalité virtuelle?
3: C'est une idée qu'on a eue donc avec Michel, le cofondateur, parce que moi je suis guide à la base conférencière, je fais des visites plutôt traditionnelles. Et lui est une personne qui a toujours beaucoup de mal à se projeter. Comme il est plutôt à l'aise avec toutes les nouvelles technologies, on s'est dit qu'on allait combiner nos compétences. Moi, la guide, lui, voilà, la réalité virtuelle. Et ça a donné Viality Tour.
2: Donc c'est officiel, on peut voyager dans le temps grâce à vous et grâce à la technologie que vous avez mise comme ça à la portée de tous. Et je sens qu'on se reverra parce qu'au-delà de la Tour Eiffel, vous proposez une autre destination, ça s'appelle le Louvre.
3: C'est une autre aventure, voilà, c'est une autre histoire qu'on découvrira ensemble plus tard.
2: Merci beaucoup, Vladina.
3: Mais de rien, avec grand plaisir, et je vous attends sur le Champ de Mars.
2: Voilà, venez tous franchement visiter et découvrir, redécouvrir la Tour Eiffel autrement.
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4: Wikizef, petit guide à l'usage des étrangers du sud du péage d'Arras en vacances dans notre belle région.
5: Dimanche matin, levé avant le soleil, vers 9h, vous descendez prendre un café que vous pensez amplement mérité. 8 heures de sommeil, franchement, on mérite une pause café. Et devant la cafetière, votre cousin regarde attentivement le café couler. Ça s'appelle une sentinelle de cafetière. Et là, il se retourne et dit « Bon, t'es déjà debout? Il fait corps noir, t'as qu'est ta lit ou quoi ?» Ne paniquez pas, Wikizef est là pour vous aider. T'as qu'est ta lit. C'est une réflexion semi-désagréable, parce qu'il y a plusieurs niveaux de réflexion désagréable. Ça dépend de l'heure qu'il est, du temps qu'il fait. Admettons, il fait 27 degrés à l'ombre, et c'est l'heure de « fais pas chier ». Ou alors, il y a 3 grammes à quart. Et c'est pas la peine de se demander pourquoi il est désagréable d'un seul coup, c'est parce qu'il n'y a plus de canette.
4: Exemple.
5: Vous avez la réflexion désagréable qui serait « t'es déjà debout ? Ah, retourne te coucher, c'est pas le jour à me faire quiller du côté de la cafetière. Hein. » La réflexion pas désagréable, t'es déjà debout. « Oh alors, j'ai fait du café pour un régiment de soldats, t'inquiète, assis-toi, je te ramène un jet. » Réflexion semi-désagréable, t'inquiète, t'as lit ou quoi ? Petite phrase qui présuppose que pour que vous parvinciez à vous lever tôt, il faille forcément que vous fûtes tombé du lit. Vu que vous n'êtes pas totalement du Nord, que forcément tout ce qui est au sud du péage d'Arras possède un degré de fainéantise qui augmente au fur et à mesure qu'on s'approche de la Côte d'Azur. Ou là-bas, pour se lever tôt, faut pas qu'ils quittent leur lit, hein, mais qu'ils descendent en rappel. Allez, au revoir, hein, et une baisse à marraine.
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6: Ce sont les jumeaux les plus connus des pays de Savoie, Philippe et Jean-Noël de Paris. Ils partent depuis des années à la rencontre des Savoyards, des Hauts-Savoyards avec leurs caméras. Et chaque jour, ils nous racontent leur anecdote croustillante dans la place du village. Et c'est Philippe qui est avec nous. Bonjour.
7: Bonjour Laurent.
6: Alors aujourd'hui, pour la place du village, comme vous, beau et fort, on va parler d'un jeune agriculteur passionné à Beaufort-sur-Doron.
7: Merci Laurent, je vous rends le compliment. Nous nous dirigeons dans le Beaufortin et plus précisément sur la commune de Beaufort et même le village d'Arèche. Et là, on s'arrête sur la route du Planet. On est à 1100 mètres d'altitude et on rencontre Rémi Gachet, un tout jeune agriculteur en GAEC, comme on dit, GAEC de l'Argentine. C'est le nom du torrent qui coule derrière la ferme. Et Rémi est associé dans la ferme avec sa maman et son frère. Il possède une quarantaine de vaches, toutes de race tarine.
6: Et les vaches sont encore à l'étable.
7: Eh oui, l'hiver est particulièrement long, nous dit Rémi. Et on vous rappelle qu'on est le 25 avril. Les vaches de Rémi sont rentrées depuis les premières neiges au début du mois de novembre et elles ne ressortiront qu'au début du mois de mai, soit 6 longs mois à l'étable. Et l'étable de Rémi a une particularité. Elle est toute récente. Elle possède carrément une baie vitrée, comme dans les beaux chalets de montagne, qui donne beaucoup de lumière et beaucoup de soleil aux bêtes. Source, nous dit-il, de bien-être, de bonne santé pour les bêtes.
6: Et puis là, il va vous décrire la particularité physique de la race tarine.
7: Évidemment, il les aime, ces vaches, et il nous rappelle que les tarines sont toujours les yeux fardés. Il nous dit que ce sont les plus belles vaches, on veut bien le croire. Il nous explique aussi que la couleur noire autour des yeux est une protection contre le soleil en montagne, et qu'elles n'ont pas les yeux irrités. Autre particularité, elles ont toute la langue grise. C'est une caractéristique de la tarine. Et chez les tarines, toutes les extrémités sont noires ou grises, le bout des cornes, autour des oreilles, le bout du nez, le museau, la langue, on l'a dit, et même le bout des pieds, le bout des sabots est noir, nous dit-il.
6: Et à Beaufort, on pense forcément au fromage.
7: On reconnaît Laurent le gourmand ici, et oui, avec ce brûlé, Rémi fait bien sûr les bons fromages de Beaufort, un lait qui est transformé par la célèbre coopérative de Beaufort, juste à côté. On rappelle qu'il s'agit là d'un des meilleurs fromages de France, appelé le prince des gruyères. Et c'est incontestablement un lait qui est le mieux valorisé de toute la France. Rémi est également moniteur de ski pendant l'hiver, uniquement pendant les vacances, 15 jours à Noël, un mois en février, double actif pendant la saison, et nous dit voilà, vache le matin, ski la journée, vache le soir, sans oublier quelques descentes au flambeau. Et ce jour-là, il est 16h quand nous quittons Rémi. Rémi va attaquer le travail, et nous, on sentait bien que les vaches avaient qu'une envie, c'était d'aller brouter l'herbe fraîche dehors, mais il était encore assez tôt pour le faire, il fallait attendre encore un petit peu.
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1: Pluie, neige, canicule, brouillard, la météo décide si on va râler ou si on va râler autrement, si vous voyez ce que je veux dire. Mais dans le fond, qui décide des prévisions météo? Qui observe? Qui calcule? Qui c'est qui tranche à la fin? Et surtout, pourquoi ils disent qu'il va y avoir du soleil alors qu'on se prend une rincée? Eh bien, réponse tout de suite dans les coulisses de Météo France Alsace que je teste pour vous aujourd'hui. Je suis à Ilkirch-Grafenstaden. Ici, on estime, on calcule le temps qu'il fera demain. Et à côté de moi, voici Simon. Simon, c'est le technicien météo. C'est lui qui surveille des capteurs, des antennes, des machines qui parlent. Bref, tout le langage, c'est des chiffres. Entre le vent, la pression, l'humidité, tout est mesuré en continu avec des stations météo basées un peu partout en Alsace, à des endroits stratégiques, en altitude, dans les vallées, en plaine ou encore en ville, au nord, au sud, bref, un peu partout. Et à cela, on peut ajouter aussi d'autres outils comme les radars, les satellites. Et chaque jour, c'est des millions d'observations qui arrivent dans les ordinateurs de Météo France Alsace. Et avec des équations très, très, très complexes. Et cette complexité est en lien avec notre prochaine découverte. Direction le bureau des modèles météo. Ça, c'est avec Théo. Théo, il est météorologiste et il m'explique eh bien, qu'on ne prédit pas le futur. Mais en revanche, on calcule des scénarios et leurs probabilités. Certains modèles, par exemple, simulent l'atmosphère avec comme résultat, écoutez bien, 350 prévisions possibles chaque jour. Ah bah oui, hein, la machine, elle calcule tout ce qui est possible. Hein, et c'est l'humain, enfin, qui va trancher. Parce que oui, la météo, en bout de ligne, bah, c'est pas juste une machine, hein, c'est aussi un cerveau. Il y a un cerveau qui tranche. Et en parlant de cerveau, en voici un autre bien rempli. C'est celui de Cédric. Il est climatologue. Et Cédric, lui, va nous emmener littéralement dans un autre monde. Parce qu'avec ses analyses à Cédric, eh bien, on ne regarde pas demain. Non, on va regarder 100 ans en arrière. Car Météo France, eh bien, conserve en quelque sorte la mémoire du climat depuis plus de 150 ans. Parce que le passé, eh bien, il nous permet quoi? De comprendre l'avenir. Surtout avec les notions du dérèglement climatique qui nécessite une véritable expertise. Alors, après ce dévoilage d'outils, de calculs, d'équations et d'expertise en tout genre, comment se fait-il qu'en 2026, on puisse encore se tromper dans les prévisions? Eh bien, j'ai posé la question et la réponse de mes spécialistes est claire. Prévoir la météo, c'est comme essayer de prédire la forme exacte des vagues dans une soupe qu'on remue en permanence, sauf que la casserole fait la taille de la planète et que la cuillère tourne toute seule. Et en plus de ça, il y a quelqu'un qui joue avec le feu. On continue. Bref, vous l'avez compris, hein. Impossible d'être parfait, seulement de se rapprocher de probabilités. Mais avant tout, le rôle de Météo France Alsace, c'est d'anticiper au maximum les risques.
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2: Hier, vous étiez supporter du MUC 72. Aujourd'hui, vous êtes supporter du Mans FC. Bravo, Vincent Malère. Et comme vous, Vincent Malère, qui se partage entre la France et l'Autriche, est parvenu à se constituer une incroyable collection de maillots authentiques de joueurs de l'équipe sartoise. Vincent Malère, légende d'ici.
3: Bonjour, je m'appelle Vincent Malère, j'ai 45 ans, je suis né au Mans. Je me partage aujourd'hui entre le Mans, où j'ai une maison, et puis l'Autriche. Mon métier, c'est vice-président pour un grand groupe logistique français, où je m'occupe de tous les entrepôts en Europe. Et ma particularité, c'est que j'ai réuni une collection de maillots du Mans FC MUC 72 de plus de 100 pièces. Et moi, j'étais à l'école au Mans, j'ai fait Bellevue, j'étais pas un très très bon élève. Et puis, j'ai financé mes études avec de la logistique. J'étais préparateur de commandes pendant les week-ends. Aussi chez Ouest France, où j'ai travaillé 10 ans sur le circuit en animateur commercial. J'ai fait pas mal de courses. Comment je suis arrivé à mon poste de vice-président avec un effectif de plus de 30 000 personnes? Eh bien, par la base, petit à petit, j'ai augmenté donc mes effectifs, mes fonctions, pour arriver maintenant à être à gérer une équipe en Europe. Toutes les semaines, je prends l'avion. J'ai réussi à constituer une collection de plus d'une centaine de maillots du MUC 72, puis ensuite du Mans FC. C'était pas intentionnel au départ. Quand j'étais enfant, je faisais des revues de presse. Je collectionnais tous les articles de journaux. Et puis j'ai eu l'idée de faire une revue de presse pour chacun des joueurs que je distribuais en fin d'année. Magie, j'ai reçu un jour de la part d'un joueur, Aziz Alouali, je m'en souviens comme si c'était hier, son sac de sport à la fin du dernier match de l'année contre l'Olympique de Marseille, avec son maillot que j'ai gardé précieusement. Ça m'a donné l'idée, en fait, de continuer, d'aller voir, d'aller à la rencontre des joueurs de foot qui étaient, pour moi, intouchables à l'époque. J'étais très jeune. De fil en aiguille, un maillot, deux maillots, 10 maillots. Et puis, cette collection de maillots qui, la collection démarre des années 90. J'avais 10 ans à l'époque, jusque dans les années 2010, quand je suis parti du Mans pour des raisons professionnelles. Aujourd'hui, ma collection, donc, c'est plus d'une centaine de maillots du Mans. Ce que j'aimerais faire de la collection, ça c'est une vraie question. Je suis en lien avec la ville du Mans, avec le département, pourquoi pas, et j'aimerais beaucoup la mettre à disposition pour pouvoir en faire profiter un maximum de personnes. Voilà, c'était Vincent Malher. J'ai été heureux de vous parler de mon parcours, de mes passions, et je voudrais vous dire que l'important dans la vie, c'est de vivre chaque jour des choses magiques.
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3: C'est toujours un bonheur de vous avoir ici en direct parce que, bah, déjà, on vous adore, je l'ai dit, mais en plus, vous semblez si heureuse de ce qui vous arrive.
4: Oui, mais complètement. Ouais. Mais déjà, merci de me recevoir. C'est toujours un plaisir de se voir.
3: Merci.
4: Mais c'est vrai que dans les 6 derniers mois, il y a plein de choses qui se sont passées dans ma carrière et je suis très... Je suis reconnaissante, en fait, de faire ce que j'aime dans la vie, de faire plein de belles rencontres, de partager ma musique avec plein de monde. Donc oui, non, c'est une très belle période pour moi.
3: Ouais. Est-ce que, quand on lit les chiffres, mon Dieu, on a des palpitations pour vous. Votre tube Feel Good, qui est devenu le titre francophone le plus diffusé en radio en cette année 2025. 100 millions de streams à l'échelle mondiale. Enfin, nous, ça nous paraît énorme. Vous qui avez fabriqué cette chanson avec vos petites mains, qu'est-ce que ça vous fait?
4: Ben c'est fou aussi, c'est vrai que quand je lis le data comme ça, ouais. ça donne un petit vertige, mais ce qui me plaît vraiment du parcours de cette chanson, c'est que ça s'est vraiment pas fait du jour au lendemain. C'est une chanson qui, déjà, elle est sortie il y a plus de 2 ans, cette chanson-là. Alors, ça a été assez long, si on veut. Ça a pris 1 an et demi avant que vraiment elle rayonne auprès de beaucoup de gens. Et en plus, ben, avant même de sortir cette chanson-là, elle a eu plusieurs vies dans mon ordinateur, dans l'ordinateur des producteurs avec qui j'ai travaillé. On a fait plein de maquettes, plein de versions de cette chanson-là. Puis on n'arrivait jamais à trouver vraiment la version qui nous plaisait assez pour la sortir. On a décidé de ne pas la mettre sur la version initiale de mon album 99 Nights. Pour finalement y revenir et la traduire en français, en faire une version bilingue qui est celle qu'on connaît maintenant. Mais j'ai eu l'impression qu'elle a eu plein de vie, cette chanson-là, et c'est chouette, ça donne espoir un peu en la longévité de la musique. Oui. Dans une période où tout va tellement vite, on sort de la musique sur les plateformes de streaming par milliers à chaque jour. Et donc, c'est un beau parcours qu'a eu cette chanson et que j'ai aussi grâce à cette chanson-là au final.
3: Ouais, et c'est très intéressant ce que vous dites sur la durée de vie d'une chanson, de dire voilà, ce sont des objets artistiques, alors oui, qui durent 3 minutes, 4 minutes, mais il faut leur laisser le temps, il faut leur laisser le temps de grandir et voilà, pas se dire au bout d'une semaine, si ça n'a pas marché, allez, on passe à autre chose. C'est
4: mais
3: beau
4: exact,
3: ça.
4: Exact, mais c'est vrai, puis en plus, je pense que la musique et l'art, de manière générale, a besoin d'un contexte précis pour rejoindre les gens de la bonne façon. Puis c'est pas parce que moi, j'étais prête à la sortir, cette chanson-là, il y a 2 ans, que c'était nécessairement le bon contexte pour que les gens aient envie de la recevoir, cette chanson-là. Et donc, c'est chouette de se rendre compte de ça d'une si belle façon, qu'en fait, ben, c'est une chanson très légère et c'est peut-être à un moment où on avait besoin de légèreté et c'est à ce moment-là qu'elle a réussi à toucher les gens et ça me fait très plaisir.
3: Ah, et alors vous, comme dans un jeu vidéo, ça vous a débloqué le niveau suivant, puisque votre nouveau single, il est aussi en français, Tant pis pour elle, ça vient de sortir. Et alors, avant qu'on vous fasse, nous, notre cadeau pour vous dire à quel point on vous aime, vous avez tenu, Charlotte Cardin, et ça nous fait tellement plaisir, à nous faire un cadeau, puisque vous allez nous offrir une version live, là, dans le studio de Décibel, de Feel Good, parce que vous savez qu'on est trop fan et qu'on veut la chanter très fort dans les voitures, partout où on écoute Décibel, et aussi de Tant pis pour elle, la toute nouvelle chanson.
4: Oui.
3: Et c'est la première fois que vous allez la faire en live.
4: C'est la première fois que je la fais en version acoustique en live. Ouais. Donc, oui, une petite primeur.
3: Place au live, chère Charlotte, merci d'être là.

0: merci Charlotte, c'est sublime. Oh, c'est incroyable de vous voir chanter cette chanson-là à quelques centimètres de nous. Et je suis sûre que les auditeurs et les auditrices ont l'impression que vous leur susurrez à l'oreille. Avant qu'on écoute Tant pis pour elle, peut-être avez-vous envie justement d'introduire cette chanson, de nous donner deux, trois clés sur cette histoire que vous racontez. C'est pas une histoire banale, hein?
1: Ouais, c'est vrai que c'est une histoire qui est dans un registre très différent des thèmes de la chanson Feel Good. C'est, pour moi, Tant pis pour elle, c'est une chanson qui est tout en contradiction, en intensité, en crescendo émotionnel. C'est un peu ce triangle amoureux qui est des émotions de compétition, de jalousie. C'est un peu toutes ces émotions qui sont un peu moins nobles, qu'on garde un peu tout bas, mais qui pour une fois sont dites tout haut à travers cette chanson-là.
0: Ça, et ça fait du bien d'entendre quelqu'un le dire, le chanter. Mmh. Oui, ça existe. Tant pis pour elle, Charlotte Cardin, rien que pour vous sur votre radio. Ici, l'émission C'est Décibel et la chanson toute nouvelle, Tant pis pour elle.

0: Bravo! Oh là là, et on est déjà fan de cette chanson, même si bon, les triangles amoureux sont rarement confortables. J'avoue que chanter comme ça, ça donnerait presque envie. Puis bon, bah, on a compris que c'est la gentille qui gagne à la fin, en plus, ça fait plaisir. Bravo Charlotte Cardin.
1: Merci.
0: Bravo, bravo, et merci pour ce moment en direct. Hein, il est 20h13, voilà, je ne sais pas si vous êtes chez vous, sur votre canapé, ou en voiture, en train de râler dans les embouteillages, mais là, c'était un moment suspendu grâce à Charlotte Cardin. Et vraiment, je vous en remercie. Alors, ma chère Charlotte, pour vous remercier d'être là et pour vous remercier aussi de tout le plaisir que vous nous avez donné à nous, aux auditrices, aux auditeurs, depuis des mois, notamment avec votre chanson Feel Good, mais en vrai avec tout l'album 99 Nights, qui est vraiment génial. On a décidé ce soir de vous remettre très officiellement le prix Talent Ici 2025. C'est parce qu'Ici aime la chanson en français, qu'on soutient les nouveaux talents et qu'on croit très très fort en vous et pour votre avenir. Et ce n'est pas moi qui vais vous remettre ce prix, non, car on a trouvé quelqu'un qui vous connaît bien, Charlotte, et qui vient remettre le prix.
1: Oh,
0: bonsoir, cœur de pirate.

0: de cœur de pirate, ben là, t'es quand même la reine même... du piano voix.
1: Vraiment, vraiment. C'est un honneur. Mais oui, je travaille sur une version acoustique qui peut-être
2: très bien.
1: Un jour sera.
2: C'est ce que le peuple réclame.
1: Oui.
0: Et ça, on va en parler. Mais avant, mesdames, pour expliquer, ce n'est pas simplement une histoire de Québec qui vous lie, c'est aussi une histoire de clip.
1: Oh non.
0: Charlotte.
1: Oui. Il fallait que ça refasse surface ouais. à un moment.
0: Écoutez cette chanson, vous la connaissez. La chanson Adieu, donc de Cœur de Pirate que nous connaissons, avait un clip. Et dans ce clip, il y avait vous, Charlotte.
1: Il y avait moi, et non seulement il y avait moi, il y avait aussi le frère de mon fiancé, et je lèche le visage de Neil Schneider de haut en bas. Donc il y a vraiment beaucoup de choses bizarres,
2: beaucoup de strates à ce clip.
0: Puis Alyosha était dans mon clip aussi. Le visage de votre beau-frère.
1: Ah, Alyosha était dans un autre de tes clips. Ouais. C'est vrai, non mais
2: c'est le multiverse Schneider dans les trucs de Cœur de Pirate avec Charlotte.
1: Exactement.
0: Bon alors Charlotte, ce prix donc Talent ici 2025 parce qu'on croit en vous, parce qu'on sait que ça va devenir stratosphérique cette histoire. Vous en avez eu beaucoup des prix dans votre carrière?
1: J'en ai eu quelques-uns, mais c'est vrai que ça fait toujours plaisir. Ah, je crois qu'en fait, c'est mon premier prix en France.
0: Hey!
1: Donc j'en ai eu beaucoup au Québec. Ouais.
0: Ah ouais.
1: Mais là, c'est mon premier.
0: Ben là, félicitations.
1: Mon premier trophée français, si je ne m'abuse.
2: Parce qu'elle a vraiment beaucoup de prix, beaucoup.
0: Au Canada.
2: Ouais.
0: Les Juno,
2: tous les prix.
0: Tous les prix.
2: Chaque année. C'est incroyable. Non, mais c'est mérité aussi. Donc c'est ton premier ici.
1: Mais c'est mon Tant premier mieux. Ici. Regarde, ça le dit ici. Voilà.
0: Wow.
1: Non mais c'est très chouette, merci beaucoup.
0: Félicitations.
1: Ça fait toujours plaisir.
0: Bah nous aussi, ça nous fait très très chaud au cœur. En vrai, c'est chouette de vous avoir aussi toutes les deux pour parler de ce rapport entre le public français et les artistes québécois, et aussi vous ressentez notre amour à nous. C'est pas pareil. Bon, vous avez des carrières dans plein de pays et tout, mais qu'est-ce qu'il y a de spécial ici?
1: Est-ce que toi, t'as remarqué qu'en France, ben moi, une différence que j'ai notée, c'est que les gens tapent vraiment des mains pendant le show, un peu sur le rythme des chansons.
0: Ouais,
1: on fait pas ça au Québec. C'est comme une façon de recevoir la musique qui est différente.
2: Ouais, puis même sur les chansons très calmes.
1: Les gens vont
2: taper dans les mains, mais j'admire l'enthousiasme. C'est vraiment, on le salue, on est content. Mais c'est vrai qu'ils tapent dans les mains souvent.
1: C'est comme une façon de recevoir. Là où, par exemple, dans d'autres pays, ça va peut-être plus chanter avec les...
2: C'est vrai.
1: Là, c'est vraiment, il y a un truc de... On participe en tapant des mains sur le rythme des chansons, mais c'est vrai que des fois, c'est à plein de moments.
2: Ouais.
1: Mais moi, je trouve ça toujours chouette parce que c'est vrai que c'est une façon de le public s'engage un peu dans la chanson de cette façon-là. Mais ça, c'est une différence que j'ai notée, qu'on fait pas ailleurs qu'en France, en fait.
0: C'est drôle.
1: Ouais.
0: Oh là là. Vous ferez un jour un duo? Peut-être avez-vous déjà fait ça sur des plateaux télé ou radio au Québec?
2: Je suis venue à un de tes concerts, puis toi, t'es venue à mon concert. Fait qu'on fait des échanges déjà comme ça, mais écoute, si tu me réinvites, je vais venir.
1: Béatrice
2: Lessé. Maintenant, fait que c'est plus facile.
1: Mais je suis encore quand même entre les deux, mais c'est sûr qu'on va réussir à s'attraper. Moi, j'adore chanter. Béatrice sait comment je suis fan depuis toujours, puis c'est toujours un plaisir de chanter ensemble, donc j'espère qu'on va make it happen encore quelques fois.
0: Bravo. Merci beaucoup.
2: Merci, ça m'a fait plaisir de crasher ça.
1: C'était trop une belle surprise. My God.
0: Ma chère Charlotte Cardin, maintenant que vous êtes auréolée de ce prix Talent ici 2025, vous dire que c'est un prix, alors évidemment, qui est remis par une radio ici, qui s'appelait France Bleu avant, une radio qui évidemment passe tout type de musique, mais qui est très attachée à la chanson française. Vous, dans votre répertoire, il y a eu du français assez tôt, je me souviens d'une chanson qui s'appelait Les Jupes.
1: Oui,
0: voilà.
1: Oui.
0: Voilà. Mais c'est vrai principalement en anglais. Là, vous revenez au français, j'allais dire, à pas de loup, parce que vous n'êtes pas un loup, à pas de biche. Est-ce que quand on est comme ça une compositrice, mais aussi une autrice, le français est une langue compliquée à aborder, surtout quand on est fan peut-être de grandes plumes françaises, et est-ce que vous vous soignez pour ça?
1: Ben, c'est vrai que moi, ça m'aura pris plus de temps à me sentir confortable à écrire en français. Mais je l'ai toujours fait. Oui. C'est-à-dire que sur mes albums, il y avait toujours un ou deux titres en français. Il y avait juste vraiment plus de chansons en anglais.

0: C'est peut-être aussi, je sais pas l'expliquer. Je pense que c'est une langue qui est tellement qui est plus proche de moi que l'anglais, même si j'ai grandi de façon très bilingue. J'ai toujours parlé et français et anglais à la maison, français avec ma famille, mais anglais beaucoup avec mes amis, bon, à l'école, tout ça. Et donc, écrire en français, c'est comme s'il y avait une petite part peut-être de vulnérabilité de plus. Et donc, je parle pas tout à fait des mêmes thème dans mes chansons en français et en anglais, mais là, je me plonge un peu plus profondément dans l'écriture en français, puis ça me fait beaucoup de bien. Je pense que je suis peut-être rendue là dans mon processus créatif, et je vais faire un album qui n'est pas tout en français. Il y a beaucoup d'anglais sur mon prochain album, mais quand même, ouais, j'ai beaucoup de plaisir à écrire plus en français, en tout cas.
1: Je vous adore, Charlotte, parce que vous avez déjà en partie répondu à ma prochaine question qui était, mais justement, avec toutes ces sollicitations en ce moment, et puis cette grosse tournée, et notamment les très grandes salles en 2026, avez-vous le temps de préparer un nouvel album? Donc oui, vous êtes en plein dedans maintenant.
0: En plein dedans. J'essaie de... Mon rêve serait de le terminer cet automne. C'est sûr qu'il va sortir en 2026, mais je ne sais pas encore quand. On est en train de terminer certaines maquettes, de finaliser l'écriture de certaines chansons aussi. Donc, on est comme... Je dirais qu'on est peut-être à 70 % du processus, mais il reste quand même un gros 30 % de travail ardu. Donc c'est en partie ce que je vais faire cet automne.
1: Ouais. Vous travaillez de la même manière en France et au Canada, ou bien il y a un lieu pour chaque chose?
0: Il y a un, c'est-à-dire que en ce moment, je travaille plus sur mon album au Canada parce que mon producteur Jason Brando, qui a fait d'ailleurs, c'est lui qui a produit Tant pis pour elle et tous mes autres titres aussi avant sur mes albums. Jason est basé à Montréal. Donc quand je retourne à Montréal, on travaille beaucoup ensemble en studio. Moi, je fais de l'écriture des fois. Ailleurs qu'à Montréal, j'ai pas besoin d'être là pour écrire, mais c'est vrai qu'on aime beaucoup écrire ensemble en studio, puis on peut un peu s'isoler puis se mettre dans cette bulle créative, parce que c'est vrai que des fois je trouve ça difficile d'écrire un peu comme ça sur un coin de table, aller en promo, après faire un concert, après c'est comme des parties de mon cerveau qui sont très différentes, qui ont besoin d'être stimulées pour ces activités-là, et donc j'aime m'isoler en studio, et ben là, pour cet album-ci, c'est à Montréal pour la plupart des chansons, en fait.
1: Et alors, cette nouvelle chanson, justement, Tant pis pour elle.

0: qu'elle nous donne, cette chanson, des indices sur le prochain album?
1: Oui, en tout cas, stylistiquement, ouais. Oui. Complètement, c'est une petite fenêtre sur certains éléments de cet album qui est comme je l'ai mentionné encore en train de se concrétiser. Oui. Mais il y a beaucoup de chansons sur lesquelles j'ai travaillé dans les derniers mois qui ont un côté très cinématographique, plus électro aussi que peut-être que j'ai fait.
0: Les sonorités là, sonorités impressionnantes, ouais. Très, je veux dire un mot anglais, je vais me faire disputer, mais très fat quoi.
1: Oui.
0: Boum, cette chanson, elle est très puissante, très. J'ai pas les mots en français, j'ai honte. Mais je suis Jean-Claude Van Damme.
1: Non, mais fat, ça me plaît.
0: C'est fat, merci, Charlotte.
1: C'est fat. Mais j'aime beaucoup cette chanson-là. Puis effectivement, bon, on n'est pas seulement dans ça pour l'album, mais oui, c'est quand même une bonne petite fenêtre sur ce que cet album va être.
0: Il y a aussi les couplets qui sont à la limite du murmuré comme ça, ou du parler, chanter. Alors, on sait que vous savez chanter. On vient d'entendre là deux chansons. Vous poussez la voix sans problème, piano-voix, vous êtes hyper à l'aise. Vous faites parfois ce choix de murmurer comme ça, parce que vous pouvez. Comment vous jouez justement avec le fait d'utiliser à fond votre voix ou au contraire de la brider?
1: Ben, j'adore jouer avec ma voix dans toutes ses formes, dans ses subtilités. Et pour moi, raconter des histoires, ben ça peut se faire de plein de façons différentes. Mais pour cette chanson-là, je trouvais que l'histoire était plus puissante si elle était tout en retenue jusqu'à la fin, où là, vraiment, sur la version, bon, qui n'est pas la version acoustique que je viens de vous faire, mais sur la version produite, vraiment, là, je laisse aller ma voix vraiment plus en puissance. Tout en legato, il y a vraiment un truc où ce crescendo émotionnel de ce que raconte l'histoire, je trouvais, se prêtait bien aussi à être exploré vocalement. Et j'adore faire ça. J'ai toujours aimé être plus en retenue sur certaines chansons, plus en puissance sur d'autres. C'est un plaisir pour moi de faire des petites gymnastiques vocales quand il le faut, mais pas tout le temps non plus. Ouais. J'ai pas envie de toujours pousser ma voix. J'aime cette idée de parfois chanter avec un peu plus de pudeur, puis après vraiment plus lâcher ma voix sur d'autres morceaux quand je sens que ça se prête bien à l'histoire que je raconte.
0: Bah ça, c'est ce que vous avez fait d'instinct. Et je sais pas si vous avez vu cette interview de Céline Dion qui est passée à la télé française il y a une dizaine de jours sur l'album 2.
1: Qui est donc... Je l'ai pas encore vu, mais je veux trop voir cette.
0: C'est l'album donc le plus vendu de tous les temps en France. Et Céline Dion explique face caméra que Jean-Jacques Goldman, qui a fait l'album avec elle, lui a demandé d'arrêter de chanter, lui a appris presque à déchanter.
1: Oui, j'ai vu cet extrait-là où vraiment il lui dit raconte l'histoire, voilà. Plus en retenue, plus en pire. Ouais.
0: Et ça m'a fait penser à votre murmure dans la chanson, quoi. Ouais. C'est-à-dire, bien sûr, elle peut exploser, elle peut, mais choisir de ne pas le faire, c'est déjà faire un choix artistique.
1: Oui, mais carrément. Puis c'est vrai que c'est très touchant dans cet extrait que j'ai vu, en fait, avec Céline et Jean-Jacques Goldman, où. Et ça devient vraiment meilleur. On la voit le faire en live où elle en fait une première version plus chantée, parce qu'évidemment Céline, s'il y en a une qui sait chanter comme une déesse, c'est elle. Mais elle le fait tout en retenue, presque un parler comme ça, et ça devient deux fois plus touchant parce que on sent cette retenue qui ajoute au storytelling.
0: Donc ça, c'est beau. Chère Charlotte, on est très fiers de vous remettre ce prix. Talent ici, 2025. On croit en vous, on vous aime.
1: Merci beaucoup. Merci. Ça fait plaisir. Merci de m'avoir reçu encore.
0: À la prochaine.
1: À bientôt.
0: Merci Charlotte.
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4: Bonsoir.
5: Bonsoir.
0: Bon anniversaire, les gars.
4: Merci.
5: Merci.
0: 30 ans de Matt Mata. On peut fêter ça en live. D'ailleurs, votre dernier album live le prouve bien. Brest, il y a du monde, il y a du bruit, il y a de la fête. Tout le temps.

0: Et donc, à tout moment, vous l'avez compris, hein, l'ambiance peut devenir latino au milieu d'une chanson. Tout peut se passer à un concert de Matmata.
1: Oui, ouais, c'est vrai que bon, c'est bien aussi d'essayer des langues un peu différentes et de donner une couleur différente.
0: Oui, j'ai bien aimé ce petit côté salsa.
1: Ok.
0: C'était très bien. On passait du chouchen à la tequila hein, pour rester dans l'ambiance, mais voilà, non, ça fonctionnait drôlement bien. Ce que je veux dire avec ce live à Brest, c'est que c'était déjà dingue de jouer voilà dans une énorme salle à domicile, mais là l'anniversaire, les 30 ans de Matmata à l'Accor Arena, Bercy. Là aussi potentiellement il peut tout se passer. Vous pouvez faire des instants zouk. Enfin, est-ce que vous avez prévu
1: non,
0: des
1: pas zouk, folies ça, on fait pas. Non, on évite le zouk et la funk en fait.
0: D'accord.
1: Parce que c'est pas compatible. Ça n'a jamais été tellement compatible avec ce qu'on faisait. Je sais pas pourquoi.
0: Alors que la salsa, oui, peut-être.
1: Quoique l'apologie, c'est un peu zouk quand même.
0: L'apologie, ouais, c'est ouais. Ah, la petite flûte là.
1: Ouais.
0: Ah ouais, remarque, c'est pas faux. Non, mais en vrai, vous préparez ce concert depuis un moment. En tout cas, vous l'avez annoncé il y a un moment. Vous l'avez aussi calé un samedi soir pour que toutes celles et tous ceux qui vous aiment partout en France puissent faire vraiment le voyage jusqu'à Paris. C'est vraiment la teuf. Donc, j'imagine, vous organisez un anniversaire. Il y a forcément des petites...
1: Ah, il y a des surprises.
0: Petites surprises.
1: Dont voilà. On ne parlera pas, évidemment.
0: Voilà. Non, je sais. Merci d'être venu, Matmata. C'était très sympa. Non mais voilà, ce que je voulais dire en passant ce petit extrait salsa de Lambeandro, c'est que vous n'êtes pas les derniers pour la gaudriole et que là voilà, ça va être une fête quand même particulière et avec aussi évidemment des moments de douceur. C'est également la spécialité de Matmata.

0: là, c'est très beau. Alors, Matmata, c'est quand même 6 albums studio depuis 1998. Est-ce que vous êtes mis d'accord sur la setlist?
1: On n'y a pas encore pensé.
0: Qu'est-ce que vous avez foutu pour ce concert? Bon, j'ai très peur. Je sais pas.
1: Si, quand même. Ouais, on s'est mis d'accord. C'est bon, tu veux.
2: On est à peu près calé là. On est à peu près raccord là.
1: Voilà, mais ça va être quelque chose de particulier. Voilà, donc c'est un concert qu'on ne fera qu'une fois.
0: En vrai, il y a 30 ans, si on vous avait dit, quand vous avez démarré le groupe, que ça allait se terminer en énorme teuf dans la plus grosse salle de Paris, vous auriez dit quoi?
1: Honnêtement, je crois qu'on se l'est dit pour déconner à la fin du tout premier concert. Si, bah, le premier, c'était dans un bar, il y avait 10 personnes, mais on était contents parce que ça y est, on avait un groupe. Et je crois qu'à la fin du concert, on dit bon, c'est bon, on a un groupe. Un jour, on jouera à Bercy. Bon, voilà. Et puis, merde, ça arrive.
0: Ça arrive, ça y est. Matmata a fait ses 30 ans à l'Accor Arena. On continue à en parler dans Décibel. Mais avant, faut qu'on écoute Au Conditionnel. Je vous expliquerai après pourquoi.
1: Ah bon? C'est étrange.

0: vous aime. Voilà, comme tout fan de Matmata, j'adore Au Conditionnel, très belle chanson que vous n'aviez pas mis sur votre album live précédent.
1: Oui, bah on a eu des remontrances d'ailleurs. donc elle sera sur tous les lives qu'on sortira à l'avenir.
0: Jusqu'à la mort. En vrai, est-ce que c'est une question qu'on se pose, alors peut-être pas pour le concert anniversaire des 30 ans, mais sur la tournée précédente, de se dire, est-ce qu'on met tous nos anciens tubes, parce qu'encore une fois, 30 ans de carrière, ça fait un sacré paquet de chansons que les gens attendent. Est-ce que parfois, il y en a certaines, on se dit, bah non, tiens, sur cette tournée-là, celle-là, elle reste à la maison.
2: Ah, c'est difficile à faire, ça.
0: Ouais.
2: Et enfin, pour certaines chansons, on ne peut pas le faire.
0: Tu peux pas ne pas faire l'Ombéandro.
1: Non, non, parce que là, on se prend des pierres, donc...
0: Des menhirs.
2: Des menhirs.
1: On l'a fait, on avait fait une tournée, je crois que c'était en 2004, un truc comme ça, et on avait décidé de virer Lambé, par exemple. Quoi.
0: Bon, qui a eu cette bonne idée, Tristan?
1: Je ne sais pas. Au bout de trois concerts, on a refait Lambé parce que c'était pas possible. Non, mais c'est vrai que c'est toujours, voilà, et plus ça va, bah, plus on a beaucoup de chansons, donc on se prend un petit peu la tête à savoir lesquelles on doit virer, parce qu'on peut pas tout jouer non plus. Enfin, surtout, même sur des festivals, on joue qu'une heure et quart. Bon, bah, il faut faire un choix, donc on en met certaines en vacances de temps en temps. Ouais. Voilà.
0: Et c'était pas juste pour vous embêter que j'ai passé Au Conditionnel, c'est aussi parce que, mine de rien, c'est une des plus belles chansons d'amour, je trouve, du répertoire français, voilà, bah, puisque vous avez 30 ans de ces 30 dernières années, disons-le. Et que, en fait, quand on gratouille un peu dans votre discographie, il y a plein de chansons d'amour, mais avec toujours un petit pas de côté. Donc, Au Conditionnel, l'idée, c'est de parler d'amour comme on fait les news. Il y a aussi Les Inpas qui parle d'un amour qui s'en va, mais qu'on veut retenir, qu'on veut sauver.

0: Est-ce que la majorité des chansons de Matmata, c'est des chansons d'amour en fait? Un peu déguisées parce que rock, parce que rapide, mais en fait ça parle que de ça.
1: Il n'y a pas beaucoup de thématiques dans la chanson en général. On parle toujours un peu de la même chose. Voilà, on change le décor, la manière de le dire. Mais bon, ouais, la chanson d'amour, c'est presque un pléonasme en fait.
0: Oui.
1: Voilà, donc c'est pas toujours le cas, mais c'est vrai que voilà, c'est une manière de dire les choses qu'on ne dirait pas simplement autrement par pudeur. Donc ouais, on se planque un peu dans une chanson et on cache des choses là-dedans.
0: Et est-ce que quand on fait des chansons, c'est pour être aimé? Alors, de qui, de quoi, ça c'est votre histoire, mais est-ce que justement, quand vous avez commencé il y a 30 ans, c'était aussi pour être aimé?
1: Oui. Enfin oui, on s'est jamais dit qu'on allait faire des chansons pour les écouter nous seulement.
0: Oui.
1: On avait quand même envie que les gens les écoutent et les aiment éventuellement. Donc évidemment, il y a toujours une petite dose de narcissisme nécessaire de toute manière quand on écrit des chansons et qu'on les propose aux gens. Et puis quand certaines finissent par appartenir aux gens, ouais, et à leur vie, à la BO de leur vie, c'est cool quoi.
0: Il y a une chanson, Brest même, sur l'album précédent, mais c'est une chanson d'amour pour une ville. Alors encore, hein, comme c'est une chanson d'amour un peu spéciale, avec des petits pas de côté, c'est-à-dire que vous faites votre déclaration à Brest, tout en disant tout ce qui est moche à Brest, parce que c'est comme ça, et c'est ça qui est beau.

0: cela, ça vous a fait quoi la première fois que vous l'avez joué à Brest? Je rappelle que votre dernier album live s'appelle Brest, vous l'avez joué là-bas. Ça vous a fait quoi? Ça vous a fait des frissons comme il y a 30 ans au premier concert?
1: Alors la première fois qu'on l'a vraiment joué, c'était en Nouvelle-Calédonie.
0: Ah.
1: Voilà, mais il y a... On a quand même entendu deux, trois mecs gueuler « Ici, c'est Brest ». Donc, c'était quand même un bon essai.
2: Oui, il y avait même des drapeaux et tout.
0: Il y a les drapeaux bretons en Nouvelle-Calédonie.
1: Ah bah, oui, bah, évidemment. Enfin,
0: ils sont partout. J'adore. Et à Brest, alors, ça s'est
1: passé comment? La première fois à Brest, c'était à la Carène.
0: Ouais.
1: Bon, c'était la première date de la tournée, donc de toute façon, on était un peu sur des yeux, mais pour toutes les chansons, parce que bon, la première date, voilà. Et puis la seconde fois, c'était à l'Arena, justement, donc cette version-là
0: de l'album.
1: Et bah ouais, on se dit ouais, faut pas se rater là. Parce que même si on l'a joué déjà 100 fois en tournée, bon, on se dit bon là, faut pas se rater. Et c'est vrai que ouais, c'est un petit moment suspendu, quoi, parce que là, on chante. Parce que c'est pas une chanson sur Brest, c'est une chanson sur les Brestois, en fait. Et là, on les a en face de nous, et il s'est passé quelque chose, ouais.
0: Comment vous faites avec l'émotion, justement? Vous avez de la bouteille maintenant, ça fait de nombreuses années que vous faites des concerts. Vous les avez comptés ou pas, les concerts de Matmata?
1: Ouais, 1000, non, on doit pas être loin des 1500, un truc comme ça.
0: Ouais. Ouais.
1: Oui.
0: Et ça arrive parfois d'être submergé par l'émotion parce qu'une chanson, je sais pas, vous rappelle un souvenir, un truc où vous chopez les yeux de quelqu'un dans le public, ça vous bouleverse. Comment
2: c'est
0: vous faites?
2: Pas forcément les mêmes émotions au même moment ou sur les mêmes chansons.
0: Ouais.
2: Il y en a après c'est assez c'est furtif. C'est-à-dire qu'effectivement on est dans un c'est pas un trip mais bon ouais, une certaine émotion. Puis de toute façon on est aussi dans le fait de le déroulé du concert, le déroulé des chansons.
1: Dans la concentration en fait.
2: Ouais. C'est une bonne question en fait.
1: Moi j'avais un peu.
0: Merci. Ça fait 30 ans que je fais des interviews de Matmata, c'est le premier compliment qui me font.
2: Vrai. Mais ça demanderait un peu plus de temps pour y répondre.
0: Oui
2: en fait.
0: C'est vrai.
1: Moi j'avais un peu.
0: Je te reposerai la question la prochaine fois.
1: Mais j'avais un peu flippé, je me rappelle de la première fois qu'on a joué Emma, juste piano, Yulen Pipe, ouais. Donc c'était au Vieille Charrue. Et avant de le faire au Charrue, quand on répétait, je dis waouh, je pourrais craquer. Parce qu'il y avait quand même quelque chose qui se passait. Donc je dis bon, en même temps, si elle sera fragile, en même temps, c'était un peu le but de la faire comme ça. Et puis en fait, bon, quand on se retrouve au Charrue, il y avait de l'émotion, mais on est tellement concentré et puis on a une telle dose d'adrénaline en fait que ouais, on tient le choc. Donc ça va. Mais je me suis posé la question. Ouais.
2: Et d'ailleurs, par rapport à ce moment-là, parce que moi, sur cette version-là, donc je ne la joue pas. Je suis pas à la batterie. Donc effectivement, je crois que moi, je profite de l'émotion parce que je suis sur le côté de scène. Je les vois faire. Je peux assister à tout le spectacle. Également, je vois le public. Et là, pour le coup, ouais, j'en profite et je suis pas dans l'action. Donc, je sais pas. Peut-être que c'est plus facile quand on regarde les autres faire.
0: C'est sûr. Bah tiens, là, on va écouter les autres faire, puisque dans la série Validei, la chanson Lambeandro a été chantée par les Enfoirés. Au spectacle, le village des Enfoirés, et c'est Jean-Jacques Goldman qui chante votre chanson avec son poteau Michael Jones. Là, c'était Jones, et là, c'est Goldman. Ils ont changé les paroles, bon, parce que voilà, c'est des Enfoirés. Mais ça fait un choc, ça, de se dire, mais merde, il y a Goldman qui chante ma chanson.
1: Ouais, bah, pour la petite anecdote, le premier disque que j'ai acheté dans ma vie, c'était Quand la musique est bonne. Donc, non, mais en fait, c'est marrant parce qu'un jour, j'ai reçu un coup de fil de Michael Jones qui me dit, oui, est-ce que tu peux me dire ce que tu dis au début de Lambé, là? Donc, c'est Mélaouache-Franche. Je dis, ouais, Mélaouache-Franche. Je dis, mais pourquoi tu me demandes ça? Oh, non, parce qu'on va la reprendre avec Jean-Jacques aux Enfoirés. Je dis, ok, d'accord. Bon, écoute, moi, comment s'appelle ton batteur? Damien. Moi, tu dis, Mélaouache-Damien. Voilà, ça passera. Voilà. Et ce jour-là, en fait, je suis allé voir l'émission chez mon ancien colocataire de Lambé. Il n'était pas au courant. Donc, on a pris l'apéro devant la télé. Il dit, ah, cool. Et là, je lui dis, on va regarder les Enfoirés. Il dit, quoi? Si, on va regarder les Enfoirés. Et c'est vrai qu'il a vu le truc. Il a la mâchoire qui s'est décrochée parce qu'on avait toute la variété française qui chantait notre histoire, en fait, d'étudiant, notre appart, en fait.
0: 30 ans de carrière, Matmata, 30 ans ensemble, c'est toute une vie. Ça veut dire que dans votre vie, vous avez passé plus de temps avec Matmata que sans Matmata. Je vous ai donc préparé un petit questionnaire pour le meilleur et pour le pire. Matmata, attention, quel est le meilleur album de Matmata?
2: Le prochain.
0: Hey, il est fort.
2: Ah,
0: il est fort. La pire chanson de Matmata.
2: La suivante.
1: Bon, il y en a quelques-unes. Non, mais on va. Ouais. Non, mais on garde ça pour nous. Fait. Mais c'est comme les gamins, quoi.
0: Dire, ah oui,
1: c'est quoi le gamin que tu. Ton gamin que tu détestes le plus?
0: Tu peux pas dire non, le petit dernier, pas, il est un peu moche.
1: Ouais, bon.
0: Tu dis, je l'aime quand même.
1: Voilà.
0: Okay. Le meilleur souvenir de concert.
1: Charrue 2001. Voilà. Mais il y en a plein d'autres, hein, voilà.
0: Mais Charrue 2001, ça reste dans ton cœur.
1: Ouais.
0: C'est sur YouTube.
1: Oui, mais là, c'était, le spectacle était vraiment pour nous, là. C'était à perte de vue, 180 degrés, de la poussière. Voilà.
0: Trop beau. Pire catering de concert, pour ceux qui ne fréquentent pas les backstage, ce sont les cantines de concert. Parfois, on nourrit mal les musiciens.
2: C'est une question délicate, là.
0: Non,
1: parce qu'on tient un classement en tournée, en fait.
0: C'est vrai.
1: Ouais, mais je me souviens plus trop du nom, mais on tient un classement. C'est vrai que des fois, c'est. Bon, en général, on est bien accueillis, mais quand t'as des patates, t'as l'impression de manger du plastique, bon, c'est un peu dur, en fait. Hein, voilà.
0: C'est vrai. Il y a la promo aussi en 30 ans de carrière. Quelle a été votre meilleure émission de télé?
1: On n'en a pas fait beaucoup des émissions de télé.
0: Non, c'est pour ça que je me demande.
1: Je sais pas. Alors, je pense que c'est pas en France, c'est au Québec. On nous avait demandé, c'était une émission, je crois que c'était un peu pour des gamins, je crois. Et on nous avait demandé de faire des bumpers et on savait pas ce que c'était. Et c'était des séquences de 3 secondes de musique pour lancer des séquences. Donc, on dit, on va faire les intros des morceaux, quoi.
0: Ouais.
1: Voilà. Donc, et on a fait les intros de tous les morceaux de l'album,
0: trop
1: en fait.
0: Drôle.
1: Et, c'était marrant, en fait. C'était une émission pour les gamins, en fait.
0: Pire article sur vous dans la presse?
2: On l'a oublié.
1: Il y en a quelques-uns, ouais. Mais c'était plus, c'était pas des articles qui critiquaient, c'était plus des trucs un peu insultants, en fait, qui s'attaquaient personnellement à nous. On se faisait insulter, voilà.
0: Mais quelle horreur!
1: Et oui. Non, mais la critique, la mauvaise critique, ça fait jamais plaisir, mais quand ça passe à l'insulte,
0: Mais bon,
1: il faut être pour passer au-dessus de ça.
0: Pire look choisi pour monter sur scène. Est-ce que vous regrettez?
2: J'étais pas là.
1: Non, c'est vrai qu'il était pas là. Il a évité le pire au début.
2: Je ne suis pas responsable.
1: Le premier anniversaire du premier bar où on a joué, on était en drag queen. Voilà.
0: Et c'est sur YouTube?
1: Non. Mais il y a des photos qui traînent.
2: C'est pas le pire, ça.
1: Voilà.
0: Et c'est pas le pire.
1: Il y avait une soirée plage aussi. Enfin bref, voilà.
0: Et allez, je termine. Meilleure décision prise pour le groupe.
1: Peut-être de reprendre finalement.
2: Ouais, j'allais dire la reformation.
0: J'espérais que vous alliez dire ça. Bah oui, revenir. Parce que bon, on dit 30 ans, mais à un moment, vous nous avez laissé tomber, mais vous êtes revenu.
1: Ouais, mais c'était bien. En même temps, on a fait une pause, on a rechargé les batteries, ça a été salutaire.
0: Ah, donc c'était une bonne décision.
1: Voilà.
0: Ah, voilà, pour le meilleur, pour le pire, 30 ans de Matmata.
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0: On a dit tout à l'heure que vous parliez beaucoup d'amour dans vos chansons, mais pas que. Il y a quand même des sujets un peu différents qui font que vous êtes un des groupes les plus chouettes en France. Il y a La Cerise, par exemple, qui parle de religion et de pourquoi on croit, et est-ce qu'on a bien raison d'y croire, et puis qu'est-ce qu'on fait quand on croit un peu trop, tout ça, quoi.

0: Est-ce que ça fait partie des chansons quand même? Alors pas quand vous êtes en train de la jouer, j'ai compris que quand vous êtes sur scène et que vous la jouez, vous êtes concentré et tout, mais quand vous l'entendez, quand on vous en parle, vous en êtes fier.
1: Ou alors la fierté, j'en sais rien. Oui,
0: mais elle est quand même excellente.
2: Oui, oui, on en est content. Oui, oui, c'est vrai. Et puis elle vieillit pas trop mal en plus. Donc
0: c'est toujours dans l'actu. Hein, tout ce qui est extrémiste religieux, ça va pas se démoder.
2: Oui, oui. Et puis, mais même à l'époque, quand elle est sortie, on est tombé sur des trucs quand même sur le net des extrémistes qui étaient tombés sur le texte, qui démontaient le texte, qui nous expliquaient que tout était faux dans ce qu'on avait dit. Et ça, c'est assez sympa en fait. Dit, bon, moi, c'est cool, ça laisse pas indifférent. Donc.
0: Oui, c'est ça. C'est-à-dire que non seulement tu passes un message à des gens qui potentiellement sont d'accord avec toi, mais si en plus tu fais rager les rageux.
2: Oui, voilà.
0: C'est double délice.
3: Ça ouvre le débat.
0: Oui, c'est ça.
2: Et il n'est pas prêt de se refermer. Hein.
0: C'est ça. Tiens, en parlant de débat, je vous ai parlé de l'apologie, mais non, pas encore, c'est maintenant. Appel.

0: Alors c'est ça où tout à l'heure Tristan disait, il y a quand même un petit côté zouk.
1: Ouais.
0: Dans Matmata, ce petit instant de flûte. Cette chanson, mine de rien, c'est une chanson totem de Matmata. Elle vous a attiré plein d'emmerdes, un procès même.
1: Oui.
0: Vous avez dû payer 15 000 francs.
1: Ouais, bon, c'était un bras. Par rapport à tout la cacophonie, voilà, c'est un procès pour pas grand chose au final.
0: Bah, pour apologie. Mais comme la chanson s'appelle L'Apologie, effectivement.
1: Oui, mais bon, bref, c'est vraiment. Il faut pas se limiter à un titre. Mais en tout cas, le débat est toujours actuel.
0: Donc, oui, et c'est ça aussi que je voulais dire, c'est que finalement. C'est toujours le cas avec Matmata, c'est chouette de lire vos paroles, parce que c'est pas une bête apologie, c'est pas juste de dire que c'est super de fumer des pétards, parce que ça n'a pas de sens de dire ça, mais d'expliquer l'addiction dans la société, faire la comparaison avec l'alcool et tout, c'était quand même hyper bien vu, hyper finement amené.
1: Ah, c'était surtout le sujet de la chanson, voilà,
0: ouais,
1: c'était comparer certaines drogues légales qui sont taxées contre d'autres. Moins légales, qui ne sont pas taxées. Voilà, c'était ce débat-là. C'était le sujet de la chanson. C'est pas vraiment une apologie. C'est...
0: Non. Mais comme ça s'est appelé l'apologie, bah, bim !
1: Oui, voilà, bon. Bah.
0: Bon. Est-ce que vous êtes en train d'en écrire des chansons en ce moment ?
1: On écrit quelques trucs, ouais. Ouais, on n'a pas. Parce qu'on a fait une petite pause quand même estivale, parce qu'on a quand même bien bossé pour le rendez-vous de Bercy. Et on a fait une petite pause estivale, mais on a continué de travailler un petit peu et d'écrire des nouveaux trucs, d'enregistrer des nouveaux trucs. Bon, maintenant, on se reconcentre sur la kermesse du 11 octobre.
0: C'est ça, l'ANIF, les 30 ans de Matmata. Bon anniversaire en avance, les gars.
1: Merci. Merci.
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4: Bonjour la France, j'espère que tu vas bien. La France, il y a la France qui joue ce soir.
5: Exactement, à 23h.
4: Allez les Bleus. Bon, alors,
5: Suède.
4: Je vous rappelle que toute la semaine, nos candidats chéris s'affrontent pour se sélectionner pour la finale de vendredi. Et puis il y a des trucs un peu sympas à gagner, j'aime mieux vous le dire. Parce que le premier prix, c'est un séjour pour 4 adultes à Port Aventura World. Et là, trois jours de nuit en pension complète dans un hôtel 4 étoiles. Hein, c'est quand même Port Aventura World, c'est quand même énorme. Vous avez un accès illimité pendant 3 jours à Port Aventura Park. Vous avez un accès à Ferrari Land. Et évidemment, vous allez. Ça, c'est la Ferrari. Attends, il y a Enzo Ferrari qui vient de se retourner. Il a fait un flip-flap.
5: C'est la vieille de chevaux, quoi.
4: Ah, c'est ça. Évidemment, c'est vous qui choisirez votre période de séjour. Et en plus, comme votre radio ici est hyper sympa, on vous donne 100 euros de carburant pour aller dans ce petit paradis. Voilà, ça, c'est le premier prix. Le deuxième prix, c'est quoi?
5: Qui c'est qui, toute l'année, vous a fabriqué une cafetière 32 dosettes et 6 verres en verre?
4: C'est
5: Joe Malango. Ouais, qui c'est le meilleur?
4: Olé!
5: C'est Joe Malango.
4: Voilà.
5: Une cafetière à gagner vendredi.
4: Eh ben c'est magnifique, on accueille nos deux candidats du jour, Daniela et Stéphane.
5: Olé.
4: Comment ça va les amis?
5: Bonjour.
6: Bonjour Eric et Valérie.
5: Bonjour Daniel et Daniela et Stéphane, pardon.
7: Bonjour Eric et Valérie.
4: Ça va Daniela?
7: Ça va très bien, oui.
4: C'est magnifique, tu joues avec Ici oui. Nord.
7: Oui.
4: Tu habites à... Alors, comme on dit Canfin ou Camphénon?
7: Oui.
4: Comme on dit Canfin en Carambeau.
7: C'est bien ça.
4: Alors, tu as 75 ans, tu habites donc Canfin en Carambeau. Comment ça s'appelle les habitants de Canfin en Carambeau?
7: Les Canfinois.
4: Tu es une petite Canfinoise, voilà.
7: Oui.
4: Eh ben voilà. Tu es mariée à Christian, tu as 3 enfants, tu as plein de petits-enfants. T'en as combien des petits-enfants?
7: 7.
4: Oh la vache! Ah oui, quand même! Hop, hop, hop!
7: Oui, enfin, c'en est 5 garçons et 2 petites filles rapportées, quoi, on va dire.
4: Eh ben, c'est pas mal. Et, oui. Et alors, par contre, au niveau des animaux, on est sur quoi? Est-ce que t'as des animaux chez toi?
7: Oui, attendez, j'ai encore aussi une arrière petite fille. Hein.
5: Oh là là!
4: Oh là là! Ah oui, tu es arrière mamie! Hop, hop, hop, hop!
7: Oui, oui.
4: Et, attends, comment ils t'appellent tous ces petits-enfants et ces arrière-petits-enfants-là? C'est mamie, c'est quoi?
7: Nani.
4: Oh, c'est mignon, Nani. C'est très mignon. Alors, oui, il paraît que tu as des pigeons de concours.
7: Oui, c'est ça, oui. Enfin, mon mari a des pigeons de concours. Christian.
4: Et qu'est-ce que c'est, des pigeons de concours?
7: Ah, bah, des pigeons, c'est le sport comme au beau film. Bon, ils jouent plutôt court, hein, parce que, bon, en vieillissant, c'est plus difficile. C'est-à-dire qu'on met des pigeons, bah, on les porte dans un siège, on les bague. Ouais. Les pigeons sont transportés à 150, 200, des fois 500, 600 kilomètres, et sont relâchés le lendemain matin ou deux jours après, et ils reviennent au pigeonnier.
4: Et c'est donc celui là, c'est celui qui revient qui a gagné, quoi.
7: Après, bon, on enlève la bague, on constate, on repart au siège, et puis premier arrivé à gagner. C'est tout des calculs, hein, parce que les distances sont pas pareilles partout.
4: C'est pas mal, oui. Ça, dis donc.
7: Oui.
4: Alors, tu es retraitée et tu avais un métier exceptionnel que beaucoup auraient eu envie de faire. Tu emballais les bonbons, tu étais mécanicienne en confiserie.
8: Je vous ai apporté des bonbons.
4: Oh, mon Dieu. Et tu travaillais pour la pie qui chante. Oh là là.
5: Oh, la pie qui chante, c'est vieux ça.
4: Oh, oh là là là là. Ma passion.
5: Oh, les bonbons.
7: Oui.
4: Ah bah ça.
5: Pie qui chante.
4: Oh là là là là, ça c'est magnifique. Bon, alors, nous allons tout de suite marquer le premier point, parce que je sais que tu me bien sûr, Daniela, je te fais confiance. Alors, tiens, on va... Petite ambiance.
9: Le chien de la voisine qui n'a pas une cuisine et fait ses gros ronrons sur un balai de redondons.
4: Et voilà, le chat de la voisine qui fait des gros ronrons. On va parler des chats.
9: De poules et de fruits.
4: Écoute bien cette question. Les chats sont les animaux de compagnie les plus nombreux en France. Est-ce que c'est vrai ou faux? Top chrono, 5 secondes.
7: Bon, je vais dire vrai, je crois.
4: Eh ben, tu as raison. Oui, c'est les chats qui... Alors, les chiens aussi sont populaires, mais...
7: Oui,
4: en France, il y a 16 millions de chats et 8 millions de chiens. Donc, quand même, voilà, les chats sont majoritaires. Bravo, premier point.
5: Voilà, on apprend des choses, on s'amuse. C'est comme ça tous les jours dans Au Taquet. Stéphane avec ici, Loire-Océan. C'est donc dans le 44, c'est en Loire-Atlantique. Salut Stéphane.
10: Oui, rebonjour.
5: Rebonjour. Où est-ce que tu habites, Stéphane, exactement?
10: Alors, j'habite à Corcoué-sur-Logne.
5: Oh là là, et qu'enfin, Carambeau, Corcoué-sur-Logne. Comment on appelle les habitants de Corcoué-sur-Logne? Attends, laisse-moi deviner, les Corcoué, hein.
10: Exactement.
5: C'est vrai? Oh, pas mal.
10: Oui.
5: Corcoué, ah, pas mal. Corcoué.
4: Et l'autre, il s'auto-congratule. C'est pas mal.
5: Eh, voilà, je m'auto-embrasse. Tu es marié à Bernadette. Comment elle va, Bernadette? Aujourd'hui.
10: Madame va bien.
5: Madame va bien, impeccable, tant mieux. Vous avez eu deux beaux enfants, comment s'appellent-ils?
10: Thomas et Alexandre.
5: Ouais, et j'ai cru comprendre, Stéphane, que tu étais devenu papy, là, il n'y a pas longtemps.
10: Ah, il y a un bon mois, on est devenu papy et mamie.
5: Oh, alors comment c'est, une petite fille? Petite fille, c'est ça?
10: Une petite fille.
5: Comment s'appelle-t-elle?
10: S'appelle Talia.
5: Talia, voilà, qui a un mois. Et pas du don. Qu'est-ce que ça fait d'être papy, Stéphane? Parce que bon, 60 ans, papy, quoi.
10: Bah, c'est bien, c'est ce qu'il faut.
5: C'est ce qu'il faut. Deux chats, oui, Tornade et Roussette. Ah, c'est l'animalerie, parce que c'est pas tout. Il y a quoi d'autre à la maison?
10: Ah, j'ai des moutons, j'ai des oies, j'ai des poules.
5: 5 quoi? 12 moutons? Attends, mais tu fais quoi dans la vie pour avoir 12 moutons et des poules? T'es agriculteur, tu fais quoi?
10: Ah non, je suis bientôt en retraite, donc je m'occupe.
5: Mais tu fais quoi comme métier?
10: Je suis mécanicien poids lourd et j'étais chaudronnier soudeur avant.
5: Ok, chaudronnier soudeur, mécanicien poids lourd. Et alors, il nous parle de la retraite. Bah figurez-vous qu'il est à la retraite officiellement, notre Stéphane, demain!
4: Ba-la-la-la-la, c'est la quille!
5: Hey Stéphane, c'est demain ta retraite, c'est ça, hein?
10: Oui, exactement.
5: Bon, ça va, tu le vis comment de dire que demain c'est fini quoi? Après,
10: bien,
5: c'est
10: bien.
4: Bah, 60 ans la retraite,
10: bien.
4: C'est le bonheur. Ouais.
5: Ah oui, non, c'est bien, là, il va pouvoir profiter.
10: Ah, j'ai un peu plus de 60 ans. Hein.
4: À quel âge?
5: Moi, j'ai marqué 60. Hein.
10: J'ai 60 ans et 5 mois.
5: Oh,
4: il va jouer sur 5 mois, celui-ci.
5: Fais son coquet, alors, Stéphane. Ouais. Bon, on y va? On joue?
10: On joue.
5: Allez, c'est parti, on va jouer avec les Rolling Stones. Qui ont choisi leur nom suite à un pari perdu avec un groupe de jazz appelé les Pierres qui roulent. Est-ce que c'est vrai ou faux? Top chrono, 5 secondes. Les Rolling Stones, ils s'appellent les Pierres qui roulent parce qu'ils ont perdu un pari.
10: C'est faux.
5: C'est faux, t'as raison, le nom du groupe est inspiré de Rolling Stone. Morceau de Muddy Waters.
4: Ah,
5: oh là là. Muddy Waters.
4: J'adore quand il prend
5: Muddy
4: les accents.
5: Waters.
4: J'ai envie de crever.
5: Bah oui.
4: Je demande pardon à la Grande-Bretagne. Je répète.
5: Muddy Waters. Considéré comme le père du blues de Chicago et dont les Stones sont des fans ultimes.
4: Mais... Allez, ça fait un point Daniela, un point Stéphane.
5: Muddy
4: et
5: Waters.
4: Là, tout de suite, Belle Île en Mer.
5: C'est plus facile à prononcer.
4: Belle Île en Mer, Marie Galante, Laurent, vous écoutez ici, on vous aime, à tout de suite mes chéris.

0: oui, parce qu'il faut boire.
1: Oui. Et vous laissez à boire.
0: Et vous laissez à boire.
1: Voilà. Vous refaites les paroles, quoi.
2: Écoutez.
1: Ah, pauvre Laurent, vous le dites.
0: Et alors, c'était comment ça s'appelait? Belle Île en Mer.
1: C'était Belle
0: Île
1: en Mer de Marie.
0: Allez, jingle, Vincent, vas-y.
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1: C'est la Bretagne, Belle Île en Mer.
0: Oui, bah oui, bah. Oh, dis donc, redécouvrez vos départements et les régions de France avec Tonton Bastien. Alors, Stéphane, ici Loire-Océan, affronte Daniela, ici Nord. Ils ont un point chacun. Daniela, je le rappelle, habite à Canfin, en Carambeau. J'adore ce nom. Hein. Ça me fait penser à Carambole. Bon, je sais pas pourquoi. Alors.
1: Oui, ou à Confiné.
0: Non, enfin, à Carambole. Oui. Alors, il paraît qu'on fait de la gym douce et du stretching.
4: Oui, c'est bien ça, oui.
0: Oh, quel courage, j'aimerais bien avoir ton courage, j'y arrive pas moi. Je...
4: Oh, c'est pas facile, hein, c'est vrai, mais bon, il faut faire quoi.
0: Eh oui, il faut. Alors, tu bricoles pas, mais tu jardines un petit peu avec ton mari, vous faites. Toi, tu fais les fleurs et lui, il fait le potager, c'est ça?
4: Ouais, c'est bien ça, c'est bien ça.
0: T'as quoi comme fleurs dans ton jardin?
4: Ben,

0: que le truc de maman.
1: Ça, oh non, bah, non, c'est vrai.
0: Ben oui, moi, ma mère faisait la blanquette, j'essaye pitoyablement de lui arriver à la cheville. Alors, qu'est-ce que tu aimes faire en dessert? Barry, t'es très bonne en dessert aussi.
1: Non, je suis moins bonne dans tes desserts, c'est ce que j'avais dit. Je fais de la tarte à la crème, de la tarte aux huit bouvies. C'est les tartes de Ducasse du Nord.
0: Ouais.
1: Bon, ça, souvent, on me demande quand on fait quelque chose, une petite fête, on fait une tarte comme ça.
0: Ouais.
1: Du tiramisu.
0: Bon, oh, aussi, c'est pas mal, ça.
1: Tiramisu. Oui.
0: Des clafoutis, dis donc, il paraît que tu fais des clafoutis.
1: Ah, des clafoutis aux cerises, oui, bien sûr, oui.
0: Ah bah t'es bonne, hein. Ça veut dire que tu fais des desserts, ma chérie. Voilà,
1: je suis. Cerise, nectarine, avec des nectarines aussi, c'est très bon.
0: Oh. Oui. Oh là là.
1: Oui, oui.
0: Bien. Alors, est-ce que tu vas marquer le deuxième point? Oui, bien évidemment. C'est la bien deuxième sûr. Question, vrai ou faux? Attention, petite chanson.
2: Connaissez-vous, monsieur le maire, de fouiller les cantaloupes?
3: On a du très très jeune, hein, depuis midi. Hein.
0: Eh ben moi j'adore. Alors, est-ce que nous allons parler des mères? Les mères de village, hein, pas les mamans. Le salaire d'un maire en France, eh bien, il paraît que ça varie en fonction du nombre d'habitants de la commune. Est-ce que c'est vrai ou faux? Top chrono 5 secondes. Est-ce que le salaire d'un maire varie en fonction du nombre d'habitants de la commune?
1: Vrai ou faux? Moi, c'est vrai.
0: T'as raison, c'est totalement vrai. Et oui, l'indemnité d'un maire peut aller d'un peu plus de 1100 euros dans les villages de moins de 500 habitants à plus de 6000 dans les grandes villes. Bravo, deuxième point.
3: Stéphane qui a marqué ou qui n'a pas marqué? Je me souviens
0: il
3: plus,
0: a un
3: Stéphane.
0: Point.
3: Ah oui, il a déjà
0: c'est
3: un point.
0: Gars,
3: je n'avais pas noté. Non, je t'ai concentré sur la retraite de Stéphane. Hein. Officiellement, c'est demain, ici, Loire-Océan, à Courcouët-sur-Logne. Alors, puisqu'on parle de cuisine avec Daniela, j'ai cru comprendre que tu étais quand même un bon petit cordon bleu, mais ouais, du niveau de Top Chef, tu dirais, Stéphane, c'est quand même pas mal, hein?
4: Non, pas au niveau de Top Chef.
3: Ah, et ta femme adore quand tu cuisines. Qu'est-ce que tu aimes faire? Qu'est-ce que tu prépares?
4: Ah, ben je fais des cassolettes de dinde ou des tartes au fromage et champignons et tomates.
3: Ah oui, des plats un peu au feeling, hein, suivant ce que t'as dans le frigo, c'est souvent un peu la bonne façon de faire, généralement.
4: Voilà.
3: Et alors, tu fais des quiches à l'ail, l'ail des ours. C'est-à-dire?
4: Quand c'est la saison,
3: c'est quoi ça?
4: De l'ail des ours à la campagne.
3: D'accord, ok. Ah ok, d'accord. Et ça t'en mets partout. Et tes proches en ont un peu marre, c'est ce qu'on
4: va dire. Ouais, quand c'est la saison, ils en ont un peu marre.
3: Stéphane, tu t'investis dans la vie de ton village. On parlait des villages justement avec le salaire des maires. Toi, qu'est-ce que tu fais en termes d'investissement? Tu donnes des coups de main?
4: Voilà, je donne des coups de main. Ce que je disais à Gwenaël au téléphone l'autre jour, j'ai inventé un nouveau nom. Le village, je me promène dans le village et je leur donne un coup de main.
3: D'accord.
4: Le matin, je prends le café, puis l'après-midi, c'est une petite bière.
3: Et en quoi tu donnes un coup de main en prenant un café et en buvant une bière? J'ai pas compris.
0: Bah, il soutient les troupes.
4: Parce que j'ai du temps à perdre, donc je vais
3: voir. Ah, d'accord. Avec modération, tout ça, bien sûr. Non, mais voilà, tu participes à toutes les fêtes de village, pour la galette des rois, pour les moules frites de l'été, voilà, il se passe plein de choses chez toi. Mais oui, Stéphane. Jouons avec ta question qui arrive, elle vaut un point. Et nous retournons en Espagne.
5: Et viva
3: España! C'est là qu'on compare, hein, c'est un séjour en Espagne qu'on vous offre cette semaine.
0: C'est la compa, ouais, c'est la compa.
3: C'est la compa, exactement, que nous partons.
0: Ah, voilà, c'est mieux, ouais.
3: Vous insinuez que je parle mal, c'est ça?
0: Absolument pas.
3: Je ne parle pas de la France.
0: Je ne me permettrai absolument pas de critiquer, la France jugera d'elle-même. Allez, pose ta question.
3: L'Espagne recrute 10 000 volontaires pour boire du vin tous les jours pendant 4 ans. Est-ce que cette info est vraie ou faux? Top chrono. 5 secondes.
4: C'est vrai.
3: L'Espagne recrute 10 000 volontaires pour boire du vin tous les jours pendant 4 ans. Bah, t'as raison.
0: Oui.
3: C'est l'Université de Navarre en Espagne qui a lancé une étude pour déterminer si une consommation modérée et régulière de vin lors des repas est plus bénéfique que l'abstinence. C'est fou, ça.
0: J'en connais qui vont y aller.
3: Ah oui.
0: Et qui vont après être malades. Allez, ça fait 2 points pour Daniela, 2 points pour Stéphane. Et là, tout de suite, oh là là, c'est le moment de, c'est le moment de bouger vos petits bodies. Parce que c'est Kenny Williams, Come Back to Me. Vous écoutez ici, on bouge son boule. À tout de suite, mes chéris.

0: Non, ah,
1: j'ai la même voix grave que lui.
0: Non, non, tu n'as pas du tout la voix de Sunny Williams. En plus, c'est une bombe atomique, le gars.
2: Et alors? Et alors? Qu'est-ce que t'insinues?
0: Rien, pas du tout. T'es très beau. Voilà, jingle. Allez, hop, hop, hop.
2: C'est une honte. Cette femme est une honte.
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0: Excusez-moi, tapez Kenny Williams sur les internets. Vous allez voir.
2: Pas taper Eric Bastien sur les internets.
0: Oui, voilà, bah justement. Et puis vous ferez la comparaison.
2: Pense à ma mère. Qu'est-ce qu'elle pense de tout ça?
0: Bah, ta mère, elle t'aime.
2: Mamie au monde.
0: Oui, bah, elle
2: t'aime. C'est la seule, d'ailleurs.
0: Oui, voilà. Allez, nous sommes avec Daniela qui a 2, Stéphane qui a 2. Alors, comme ça, Daniela, on aurait aimé déjeuner avec Serge Gainsbourg.
4: Oh oui, oui, j'adorais.
0: Alors, est-ce que tu connais cette chanson, la javanaise? On adore, non? En dansant la javanaise.
4: Oui.
0: On l'adore.
4: Oui, oui, c'est vrai. C'était un artiste complet pour moi.
0: Ah bah oui, c'est une magnifique chanson. Magnifique chanson. Alors, ma petite chérie, c'est l'heure du quiz musical. Je t'explique.
4: Aïe, aïe.
0: Non, non, pas aïe, aïe, aïe. Écoute bien. C'est... Non, non, je te jure, chérie, il faut que tu écoutes bien les chansons. En fait, je vais te faire écouter 3 chanteurs. Enfin, 3 extraits musicaux. Il y a 2 fois le même et il y a un intrus.
4: Oui.
0: Alors, si tu écoutes bien les voix, tu dois reconnaître l'intrus et tu devras me dire qui est l'intrus. Attention.
4: D'accord.
0: Écoute bien.

0: Ah, ça vous a plu, ça?
1: Ah, j'adore, ah, j'adore ces chanteurs.
0: Ah, c'est cadeau.
1: Qui est le petit intrus qui ne chante qu'une fois? Top chrono, dispo.
2: Si je vais Pierre Connu, ça doit être Jacques Dutronc.
1: Eh bien... Je vais m'étouffer.
0: Oui, ne mourrez pas tout de suite.
1: Eh bien, bien sûr que c'est Jacques Dutronc avec les cactus. Il vient des cactus. Oh yeah. Moi, je me pique de le savoir. Et les deux autres chanteurs, enfin, les deux autres chansons, oui. C'était qui le chanteur? Tu l'as reconnu?
2: C'est Eddie Mitchell, non?
1: Eh oui, bien évidemment. Tu marques. Eh ben, tu marques 2 points. Ça fait 4, ma chérie. Bravo.
0: Bon, Stéphane, elle était pas mal, hein. Elle était pas mal du
1: non,
0: tout.
1: Non, elle était
0: très bien.
1: Elle était exceptionnelle.
0: Rendez-vous, qui a gagné hier?
1: C'est vraiment...
0: déjà un candidat. N'oubliez pas que j'ai déjà
1: un candidat. On appelle ça le félin de ta maman.
0: Oui,
1: mais bon,
0: c'est allez. Ça, voilà. Stéphane, n'écoute pas, elle n'est que fiel et courroux.
3: Oui.
0: En train de s'étouffer. Stéphane, on parlait de déjeuner. Bon, Daniela a dit qu'elle aimerait bien déjeuner avec Serge Gainsbourg. Toi, on t'a posé la même question. Avec qui tu aimerais déjeuner à 13h?
3: J'avais répondu François Hollande.
0: Mais oui, mais pourquoi? Alors?
3: Alors j'ai dit que je voulais le dissuader de se présenter aux élections l'année prochaine.
0: Ah oui.
3: Il vaut mieux qu'il reste à livrer des croissants puis à vendeur de scooters.
0: Bon, mais écoute, ce propos n'engage que toi. On s'attendait pas à ça, mais effectivement, bon, d'accord. Next, hein, on va passer autre chose.
3: Pendant qu'il a été président, non, il n'a pas fait grand-chose.
0: Non, ça va aller, Stéphane, ça va.
1: Ce qu'on va faire, c'est qu'on va écouter le quiz musical.
0: Oui, on va jouer au quiz. Non, mais on a le droit de s'exprimer.
3: Oui,
0: on va jouer au quiz. Allez, quizons.
1: Il y a de pareil, hein, c'est y a un intrus, tout ça.
0: Et ça, c'est fait. Voici donc ton intrus. Il y a 3 artistes. Il y en a un qui n'a rien à faire dans ce mix. Mais de qui s'agit-il ?

0: Et oui, et oui, et oui, Stéphane, top chrono. Qui est l'intrus ?
1: Amel Bent.
0: Amel Bent, pour toi, on ne l'a écouté qu'une seule fois.
1: Oui.
0: Et qui a-t-on écouté avec Amel Bent ?
1: Dalida.
0: Voilà. L'intrus était Amel Bent.
2: C'est la lune.
0: Bravo.
2: Ça ne me fait pas peur.
0: Effectivement, c'était bien Dalida avec Laissez-moi danser. Et mourir sur scène.
3: Et mourir sur scène, ouais.
0: Oui, bah, oui, oui, oui, bah oui, oui, oui.
3: Tu les avais, toi, Daniela ?
4: J'en ai des. Oui, mais bon, je t'ai mis ça, je l'ai reconnu. Amel Bent, je l'ai reconnu, mais je n'aurais pas su dire son prénom.
3: Bon, bah ça voilà. Tombe bien, tu l'as pas eu.
0: Voilà.
3: Alors,
0: voilà.
3: Ça nous. Eh, dites donc, les gars, vous vous suivez de près, hein, parce qu'il y a oui. Daniela à 4, Stéphane à 4 aussi. Pop, pop, pop, ça va être chaud, hein. Vous êtes forts, les
0: ça
3: petits
0: va être
3: amis.
0: Pour moi, surtout. Je le sens bien.

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2: Et je vous rappelle que toute la semaine, nos candidats s'affrontent pour se sélectionner pour la finale de vendredi. Premier prix, un séjour pour 4 adultes à PortAventura World, avec évidemment 3 jours, 2 nuits en pension complète dans un hôtel 4 étoiles. L'accès illimité pendant 3 jours à PortAventura Park, un accès à Ferrari, j'arrive même pas à le dire, Ferrari Land, 100 euros de carburant pour y aller, et évidemment le deuxième prix, une machine expresso Malongo, et
3: oui,
2: 32 dosettes, 6 verres en verre, bref, le bonheur. Allez, jingle, on reprend la compète.
3: Ça part rebondi sur Nadine Mousselet quand même.
2: Ah bah attends,
3: qui est de retour.
2: Tu plaisantes. Le puzzle macabre.
3: C'est
2: de...
3: terrible.
2: Mais c'est magnifique. Laura va-t-elle résoudre le puzzle macabre?
3: Qui sera le tueur?
2: Qui sera le tueur? Qui seront les tués?
3: Elle dit Laura devra comprendre la logique du puzzle macabre.
2: C'est magnifique. Moi, Nadine Mousselet, c'est ma petite passion.
3: Ah, moi,
2: ça,
3: c'est mon livre d'été, ça.
2: Lucinda, là.
3: Lucinda Riley.
2: Ah, mais évidemment.
3: Évidemment. Oh là là, c'est beaucoup mieux que Château Ballon, tout ça.
2: Évidemment.
3: Bon, oh, c'est, alors... pour... c'est la saga de l'été.
2: Daniela, est-ce que tu lis Daniel Mousselet? Non, Nadine Mousselet, je suis fatiguée.
3: C'est son cousin.
4: Comment?
2: Est-ce que tu lis les romans de Nadine Mousselet?
4: Non, pas vraiment. Pourtant, je lis beaucoup, mais je ne connais pas vraiment.
2: Oui, ben c'est normal parce que tu lis beaucoup, donc tu as d'autres livres intéressants à lire. Alors, nous allons parler de ta rencontre avec Christian.
4: Oui.
2: Vous étiez du même village, vous aviez tous les deux 17 ans. Christian, il était copain avec ton voisin. Et alors, vous papotiez tout le temps sur le perron. Mais ton papa, il était hyper sévère. Donc, qu'est-ce qu'il a dit à Christian?
4: Il a dit à Christian, si tu veux voir Daniel, il faut que tu rentres à la maison. Il faut officialiser, quoi. Voilà.
2: Oh là là, et alors, qu'est-ce qui s'est passé? Ça a été officialisé comment, ça?
4: Disons qu'il est venu, il est rentré dans la maison. Donc, on était presque fiancés sans s'être seulement embrassés, quoi.
2: Ah oui, d'accord. Vous n'aviez même pas fait le bisou, vous étiez déjà fiancés.
4: Voilà.
2: Oh, petit ton. Et alors, ça fait combien de temps que vous êtes ensemble?
4: Oh, ben maintenant, ça fait, on va voir, 55 ans de mariage, le 17 juillet.
2: Oh, 55 ans de mariage, mon Dieu. Alors, Maître Coupez a regardé, ce sont les noces d'orchidées, figure-toi.
3: Ah, dis donc.
2: Ah là.
4: Ouais.
2: Eh ben voilà. Ouais. Eh oui, 50 ans, c'est les noces d'or.
4: Oui.
2: Bon, puis après, plus on se marie, plus c'est des trucs moins bien. Les orchidées, on s'en fiche un peu. On aurait voulu des noces de rubis, nous, voilà. Bon. Écoute. Hein, bon. Hein? Eh ben, comme quoi, hein, c'est même pas embrassé, à peine fiancé, et 55 ans de mariage, moi je dis, c'est beau.
4: Oui, bah oui, bien sûr. Bien sûr.
2: Ben voilà. Alors, il paraît que si tu avais pu être un animal, tu aurais été un oiseau.
4: Oui.
2: Et oui, parce que t'aurais bien aimé voler, c'est ça? Voir un petit peu ce qui se passe.
4: Oui.
2: Et ben voilà. Et voilà.
4: Bon, l'être libre vraiment, quoi.
2: Ah bah oui, c'est sûr que l'oiseau, il décolle, il s'en va quand il veut. Alors, tu es exactement à 4, comme Stéphane. Donc là, je te propose de marquer 3 points de plus avec la question à choix multiples. Je vais te poser la question, te proposer des réponses et tu auras 10 secondes pour me donner ta réponse. Tiens, je te mets Angèle.
5: D'accord. Tout est devenu flou. Un peu trop fou.
2: Alors, on va parler de la vision. Quand tu as une vision floue et déformée, de près comme de loin, tu es myope, presbyte, astigmate ou Éric Bastien.
3: Oui.
2: Alors, quand tu as une vision floue et déformée, de près comme de loin, tu es myope, presbyte, astigmate ou Éric Bastien. Top chrono, 10 secondes.
4: Je pense que c'est astigmate.
2: Eh bien, figure-toi que c'est une bonne réponse. Oui, tu es astigmate. Eh ben, c'est le trouble le plus fréquent après la myopie. Hein, voilà.
4: Oui.
2: Bravo.
4: Ma fille est astigmate.
2: Eh ben voilà. Ouais. Eh ben tu as 7. Bravo.
3: Oui, Stéphane qui lui a 4 points. Stéphane, ça va, Stéphane? Comment tu te sens?
6: Oui.
3: À mi-parcours dans cette émission, ouais.
6: Très bien. Je suis à l'ombre.
3: Bon, alors ça va si t'es à l'ombre et que tu souffres pas trop de la canicule. Voilà. D'ailleurs, si t'es à l'ombre, tranquillement, sur une petite chaise, tu peux d'ailleurs lire le nouveau livre de Nadine Mousselet. Stéphane est avec Ici Loire-Océan. Stéphane habite à Courcouy-sur-Logne. Stéphane est demain à la retraite. Mais ce n'est pas du goût de Bernadette, son épouse,
2: ah oui,
3: qui est secrètement amoureuse de Luc, le voisin. Et les enfants ne sont pas contents, l'héritage. Est-ce que Laura, la cafetière du village, comprendra la logique du puzzle macabre? Vous le saurez en lisant le nouveau Nadine Mousselet.
2: Oh Nadine Mousselet, Nadine, on t'aime.
3: Préface de Lucinda Riley, c'est un mix. Il y a tout. C'est un bon roman ça, Stéphane, hein?
6: Ouais, mais je suis pas très lecteur.
2: Ah, oui, oui, mais Nadine Mousselet, c'est plus que de la lecture.
3: Ah,
2: c'est une ambiance.
3: Oh, c'est une angoisse. Moi, on adore. Alors, parlons de la rencontre avec Bernadette. Alors, ça, pour ceux qui aiment le foot, c'était il y a 28 ans. France-Brésil, la première fois qu'on inscrit une étoile sur le maillot, que la France gagne la Coupe du Monde, 3-0 face aux Brésiliens. On écoutait ça en 98, c'est l'année de rencontre avec Bernadette.
6: Exactement.
3: Alors, c'était un soir de 31 décembre?
6: Oui.
3: Et alors? Étiez en boîte?
6: Eh ben, sorti en boîte.
3: Ouais.
6: Et moi et madame ne sortaient, n'allons jamais en boîte, mais pour une fois, on y était.
3: Mais c'est toujours comme ça, pas prévu d'y aller, on y va. Du coup, Bernadette était là avec ses cousines. Et la voisine t'a présenté aux trois cousines. Là, t'avais le choix. Voilà. Entre Riri, Fifi et Loulou.
6: C'est un peu ça.
3: T'as choisi Bernadette qui te plaisait, t'as récupéré le numéro de portable? Ouais.
6: J'ai galéré, mais je l'ai récupéré quand même.
3: Bah, t'as galéré, c'est-à-dire, comment t'as fait pour l'avoir?
6: Bah, j'ai demandé à la voisine d'appeler sa copine.
3: Voilà, à Riri, quoi, finalement, pour avoir Loulou, j'ai bien compris.
6: C'était pas facile.
3: Eh non, c'était pas facile, mais ça fait 28 ans que vous êtes ensemble. Bravo, c'est chouette quand même, cette histoire. Ben oui. Alors, vous êtes partis.
6: 28 ans, deux enfants.
3: Et oui, je sais, et une petite fille, rappelons-le, qui a un mois, qui s'appelle Talia. Et puis vous êtes parti au Gabon également, t'as fait un peu de la jungle.
6: Oui, on est parti en 2007 au Gabon et on y retourne dans le 17 juillet.
3: Ah, génial, c'est vos vacances cet été, mais pourquoi vous êtes amoureux du Gabon?
6: Ben, j'ai mon filleul qui s'est marié avec une Gabonaise.
3: Ah bah oui, ça explique. Du coup, il paraît que t'as goûté du gros...
6: La belle famille.
3: Et ok, j'ai bien compris. Et t'as goûté du crocodile. Alors, je voudrais bien savoir, ça a quel goût le crocodile?
6: Ça a un goût de poulet.
2: C'est un peu plus
6: goûteux que le poulet, mais ça ressemble, la chair est à peu près identique.
3: Ok, ouais, quand même, je sais pas. Tu mangerais toi du crocodile, Valérie?
2: Bah non, parce que moi, tu sais bien que c'est pas mon truc, la viande, mais pourquoi pas. Hein.
3: Bon, Stéphane, voici ta question. Et nous partons à Hawaï. Quel terme hawaïen, on laisse les crocodiles de côté au Gabon, quel terme hawaïen peut vouloir dire à la fois bonjour, bienvenue et au revoir? Il y a un mot qui veut dire tout ça.
2: Ah bah dis donc, c'est pratique ça.
3: Je sais pas comment on comprend la différence entre bonjour et au revoir, mais bon. Bonjour, bienvenue, au revoir, ça se dit. Aloha. Hakuna Matata. Mahalo. Damido, Damida. Top chrono. 10 secondes. Aloha. Hakuna Matata. Mahalo. Damido, Damida.
6: Aloha.
3: T'as raison, bien plus qu'un simple mot, aloha exprime l'idée de partage, d'affection, de lien avec les autres, et selon l'étymologie, ça veut dire partager son souffle de vie. Aloha à tous.
2: Allez, ça fait 7 partout, dites donc, vous vous suivez de près les amis, mais là, tout de suite, vous écoutez ici, je vous demande toujours de bouger un petit peu vos petits bouboules, mais là je vais vous dire, et si on chantait, si on chantait, si on chantait, la la la la. Allez Julien Clerc, fais-nous chanter, vous écoutez ici, on vous aime, à tout de suite. D'accord.

0: c'est ce qu'on fait tous les jours dans le taquet, hein, sur
1: ah
0: le chantier.
1: Oui, non,
0: je suis bien
1: chante.
0: Clair, bien sûr.
1: Jingle.
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0: Il est 12h43.
1: Et ici, nous sommes avec Stéphane qui joue avec ici, Loire-Océan, et Daniela qui joue avec ici, Nord. Ils ont 7 points chacun, ils sont très forts. Hein. Très, très forts, nos candidats. Alors bon, quand même, Daniela, elle a plein de qualités, mais il paraît qu'elle a un défaut. Il paraît qu'elle parle trop et qu'elle est têtue. Qu'est-ce que ça veut dire, ça?
3: Oui, c'est vrai.
1: Mais alors, parle trop de quoi? Ça veut dire quoi? T'es bavarde?
3: Oui, enfin bon, c'est Christian qui dit ça, hein. Quelque chose, je suis bavarde, mais bon.
1: T'es têtue?
3: Hein? Ah oui, têtue, oui, ça, je crois que c'est dans la famille, mes frères et sœurs, on est tous convaincus d'avoir raison, quoi.
1: Ah, d'accord. Bon, oui. Et alors, il n'est pas têtu, Christian?
3: Non, ça va, lui, ça va.
1: Ah, lui, ça va, ok, d'accord. Bon, oui.
3: Okay. Enfin, c'est parce que moi, j'ai toujours raison quand même. Hein.
1: Évidemment que tu as toujours raison, t'es une
3: bien
1: femme.
3: Sûr.
1: Évidemment.
3: Oui.
1: Alors, il paraît que toute ta vie, t'as été travailler en mobylette.
3: Oui.
1: Et oui. Et oui, t'as passé ton permis de conduire à 53 ans.
3: Oui, c'est ça.
1: Et alors?
3: Il m'a été offert par mes amis, puis j'ai eu mon permis conduite du premier coup, le code deux fois. Voilà.
1: Bah dis donc, c'est bien, mais alors pourquoi t'as attendu si longtemps? Tu préfères la mobylette, toi?
3: Bah disons que ça m'intéressait pas vraiment, quoi. Et maintenant je suis bien contente de l'avoir. Quoi.
1: Ah bah oui, là
3: tu... Oui, je faisais tout avec ma mobylette, bon, je faisais même mes courses, tout ça. Oui, bon, avec Christian, je conduisais aussi, bien sûr, pour les courses. Mais bon, j'en voyais pas trop l'intérêt. Et puis pour mes 50 ans, mes enfants, mes amis m'ont offert l'inscription au permis de conduire.
1: Eh ben voilà.
3: Mais la première leçon, on m'a dit, surtout, je te préviens, si tu ne passes pas, tu rembourses. Donc, ben voilà quoi.
1: Eh ben tu l'as eu. Eh ben bravo.
3: Oui, je l'ai eu.
1: Eh ben bravo.
3: Oui.
1: Eh ben c'est sûr.
3: Et j'en suis bien contente maintenant, bien
1: ah
3: bah,
1: sûr. Tu m'étonnes. Alors, oui. Nous allons essayer de nous envoler. Je te propose de marquer 5 points d'un coup.
3: Oui.
1: C'est la question cash. Écoute bien la question. Dans quelle émission de Canal+, Jamel Debbouze s'est-il fait connaître du grand public? Comment s'appelait l'émission de Canal dans laquelle Jamel Debbouze s'est fait connaître du grand public? Top chrono, 10 secondes.
3: Non, je ne sais pas.
1: Oh, il n'y a pas beaucoup d'émissions sur Canal+. Rappelle-toi de toutes les émissions, il y en a une emblématique. Et c'était nulle part ailleurs.
3: Oui. Voilà.
1: Avec le cinéma de Jamel, là. Bon. Eh oui, il racontait les films à sa façon, c'était très drôle. Bon, tu restes à 7.
0: Ah, malgré tous les efforts de Valérie d'essayer d'aider sa candidate en lui donnant des indices.
1: Quels indices?
0: Eh, vas-y que je te dis que c'est une émission emblématique de Canal.
1: Bah, il n'y en a pas eu 50 sur Canal.
0: C'est un indice quand tu lui dis ça.
1: Oh là là.
0: Ah, mais elle n'a pas marqué. Non, mais je sais tout aussi indulgent, Stéphane. Et surtout, je te donnerai des indices.
1: Tu donneras rien du tout, sinon tu
0: quoi?
1: Bah, tu verras bien.
0: Hein? Par ta gueule à la récré,
1: voilà.
0: Toi, hein? Attention. Stéphane, alors on est râleur.
1: Eh ben.
4: Oui. Je suis bon français.
0: Ah oui.
1: Ouais, bah c'est un mec en plus, hein. Donc.
0: Mais c'est-à-dire, bon, qu'est-ce qui te met dans un état de râlerie, de râlage, de tout ça, quoi?
4: Ben, quand ça va pas comme je veux.
1: Ah.
4: Quand ça se met en travers de mon chemin, des fois.
0: Oulala, oui.
4: Ah. Ouais. Eh oui, mais je suis un bon français.
0: Oui, non, j'ai bien compris, ok. Oui. Qu'est-ce que tu as d'autre de bon français? C'est intéressant, ça.
1: Et il aime la bouffe.
0: Oui, la bonne cuisine.
4: J'aime la bouffe.
0: Ouais.
4: Voilà. J'aime le bon vin.
0: Le bon vin, l'itération, ouais.
4: Voilà.
0: Bon, bah, t'as un bon français, ouais.
4: Voilà, c'est déjà pas mal.
0: Oui, c'est pas mal. Petit côté grand blond, quand même. J'ai découvert, Stéphane, que tu as tendance à poser des objets n'importe où. Seulement, t'es un peu distrait. Et du coup, tu les perds.
4: Voilà.
0: Et ouais.
4: Et je les perds.
0: Ah bah c'est embêtant ça.
4: Je les retrouve, mais avec du temps.
0: Mais oui, mais alors du coup, quand tu les retrouves, tu les reposes.
4: Voilà.
0: Et tu les repères à nouveau.
4: Voilà.
0: Ouais, non, mais ça va loin parce que...
4: Et bon, avec madame, je ne demande plus où sont mes clés. Hein.
0: Oui, parce qu'il y a des choses que tu as, comme les clés de voiture, effectivement, tu les as retrouvées, mais un an après. Ça me paraît fou, comment on retrouve ces clés de voiture? Enfin, qu'on met un an pour les retrouver.
4: Mais on a retrouvé, j'ai retrouvé les clés après.
0: Bah oui, mais elles étaient où ces clés de voiture?
4: Ben, ils sont à la maison, mais ils étaient tombés derrière
0: un meuble.
4: Derrière un meuble.
0: Ah, d'accord, ok. Ah, il t'avait pas. Oui, si tu pousses pas les mains, oui, forcément. Un an d'attente pour récupérer avec les voitures, et je comprends. On t'appelle parfois Robocop.
4: Oui.
0: Pourquoi?
4: C'est mes enfants, des fois, qui m'appellent comme ça. Non, parce que j'ai eu pas mal d'accidents.
0: Ok. Ah oui, t'as eu le fémur cassé, je crois.
4: J'ai été opéré une vingtaine de fois. Et, wow. Et demain, je me fais réopérer pour la 21e fois.
0: Demain?
4: Oui, demain.
0: Mais demain, c'est le jour de la retraite.
4: Et c'est le jour de la retraite, mais je passe sur la table.
0: Ok, t'as tout concentré sur le 1er juillet, toi, en fait. Hein, tu fais tout en même
4: voilà,
0: temps.
4: Voilà, ouais, exactement.
0: Ok, donc retraite, mais c'est quoi comme opération? C'est un truc, ça va aller?
4: C'est rien de grave, c'est l'épaule.
0: D'accord.
4: On appelle ça la coiffe rotateur.
0: Ouh là là, oui. Bon, bah, je te souhaite.
4: Il y a un ligament qui est touché, mais.
0: Ouais, j'ai bien entendu. Allez, écoute, prends soin de toi.
4: J'ai dit à l'anesthésiste, au cas où que ça se passe mal, il fasse pas de zèle.
0: Il fasse pas de zèle, d'accord. Ah bah c'est ok, très bien. C'est rock'n'roll, toi. Hein. Bon, allez, on va jouer avec une question cash. Tu sais que tu es à 7 points. Notre ami n'a pas répondu précédemment, notre ami Daniela, ce qui fait que ce serait peut-être l'occasion, tu vois ce que je veux dire, Stéphane, de prendre 5 points et de prendre la tête. Parce que là, pour l'instant, vous êtes à égalité 7 partout dans le jeu. Voici ta question. On a un petit extrait. C'est Little Richard avec Tutti Frutti, le fruit. Je viens de comprendre le lien. Oui, exactement. On parlait de fruits. De quel fruit la guigne est-elle une variété? De quel fruit la guigne est-elle une variété? On y va, top chrono, 10 secondes.
4: La cerise.
0: Tu vois, moi, j'ai même pas besoin de te donner des indices. Eh oui.
1: Oui, bah, c'est plus facile, hein, pardon.
0: C'est ça la différence.
1: Ouais, excuse-moi, la guigne, on le sait.
0: Stéphane, 12 points à présent, bravo.
1: Okay. Allez, c'est pas grave parce que Daniela a 7, mais elle va se rattraper avec le bingo. Et tout de suite, vous écoutez ici, on va écouter une nouveauté, on va écouter Vita. Ça fait mal, vous écoutez ici, on vous aime, à tout de suite.

0: Il n'arrive pas à des annonces. Je sais pas, il prend un fou rire, donc je vous le dis, c'était.
1: C'était vita, mais ça fait mal.
0: Qu'est-ce que
1: je voulais faire une vanne qui est nulle, donc j'ai pas voulu la faire. Je voulais savoir si elle avait la carte. Vita. Mais elle est nulle.
0: Charlotte, je te demande pardon.
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0: Nous sommes au taquet avec Daniela qui a 7. Puis nous sommes au taquet avec Stéphane qui a 12.
1: Bon, il est plus au taquet qu'elle. Hein.
0: Oh, oh, oh. Tu commences pas à décourager ma candidate, s'il te plaît. D'accord ? Ok, voilà. Alors, comme ça, on a fait de la figuration dans la série Fabien Cosma, ma petite Daniela ?
3: Oui, oui, oui, oui.
0: Ça t'a plu ?
3: Oui.
0: Ça t'a plu ?
3: Oh, super, c'était super, oui. C'était très bien.
0: Eh ben, ça, c'est bien. Voilà. Moi, j'aime bien quand nos candidats, ils font plein de choses différentes. Alors, pour t'encourager, pour que tu gagnes, pour que tu remportes le bingo, je vais te mettre une chanson que tu adores.
4: Ne me quitte pas.
3: Oui.
4: Il faut tout.
0: On aime bien.
1: Ah oui, ça met de bonne humeur, c'est toujours.
0: Oh là là, ça va, on n'est pas obligé de faire toujours des trucs rigolos. C'est une très belle chanson.
3: Ah
0: oui. Et oui, Daniela, elle aime bien aussi Bienvenue chez les Ch'tis. Il paraît que tu l'as vu 3 fois, Bienvenue chez les Ch'tis.
3: Bien sûr.
0: Ah voilà, ben voilà, tu vois, donc ça c'est drôle, Bienvenue chez les Ch'tis. Voilà.
3: Oui.
0: Voilà. Alors écoute, ma chérie, voici ton bingo.
1: Ne me quitte pas.
0: Ne me quitte pas, ouais.
1: On aurait pu écouter ça aussi.
4: Je suis malade.
1: Allons-y, hein, je veux dire, soyons fous aujourd'hui.
0: Non, c'est pas qu'elle. Elle a dit qu'elle aimait Jacques Brel, elle a pas dit qu'elle aimait Serge Lama.
1: Ah, c'est Serge Lama, ça
3: aussi,
1: Là, je mettais une série de chansons qui donnent le sourire, quoi.
0: D'accord, allez. On clôt son petit bec pendant que je fais mon bingo. Écoute bien, Daniela. À mon top chrono, tu vas avoir 10 secondes pour me donner un maximum de noms de magasins de décoration. Toutes les enseignes qui vendent de la déco, c'est simple, il y en a pour 10 secondes. Attention, top chrono, un maximum de magasins de déco.
3: Le Roi Merlin, Castorama.
0: Bon, ça fait 2, c'est bien. Alors, ça fait 2. C'est trop. Et il y avait évidemment Ikea, il y avait Maison du Monde, il y avait Alinéa, Monoprix, Zara, H&M, Conforama, tu l'as dit, Habitat, Roche et Beaubois, Jiffy, Beau Concept, enfin bref. Tu m'en as donné 2, c'est pas mal.
1: Je reconnais que Valérie avait proposé un très beau bingo qui permettait de donner plein de bonnes réponses. C'est dommage.
0: Et alors ?
1: Il n'y en a eu que 2, c'est dommage.
0: Oui, mais c'est déjà pas mal 2, il y en a qu'on fait 0, hein, je te rappelle.
1: C'est vrai, c'est vrai. Alors, tu l'as compris, mon Stéphane, il faut faire quoi ? Déjà, t'es en tête, hein, 12-7, je rappelle. Oui, 10 points, c'est ce que coûte le bingo, c'est celui qui marque le
0: ça
1: plus.
0: Ça coûte
1: de...
0: pas, ça rapporte.
1: Oui, ça rapporte. C'est vrai, il m'énerve. Je l'aurai un jour.
0: Non, mais écoute, je sais pas, t'as eu ton bac, toi ?
1: Oui.
0: T'as eu combien en français ?
1: Français.
0: Ouais, voilà.
1: C'est plus, c'était pas terrible.
0: Ouais, voilà.
1: Voilà. Bon, Stéphane, je me fais déstabiliser par Valérie. Elle sait faire. Je reviens à toi. Je me concentre et on va lui mettre un petit tacle, Valérie. Parce qu'on va écouter l'un de tes chanteurs préférés. Et Valérie, elle adore aussi. C'est pas une folle passion entre Valérie et Michel, tu vois.
0: Non, moi j'aime Johnny, chacun sa
1: vie. Ah oui, elle est team Johnny. Toi, t'es team Michel Sardou alors.
5: Ben, j'aime bien Michel Sardou. Non, déplaise à Juliette Armanet.
1: Toi, t'es à fond de. Toi, t'as décidé de nous faire de la polémique un peu aujourd'hui, hein. François Hollande, Juliette Armanet.
5: Non, je ne fais pas de polémique, je dis ce que je pense.
1: Bien sûr, ouais, je vois ça, t'es cash, tu as raison. Oui, parce qu'il y avait une petite histoire.
0: Oui, moi je la connais, l'histoire, voilà. Mais moi j'aime Johnny.
1: Voilà.
0: Allez.
1: Hop. Mais lui aussi, hein, il aime Johnny.
0: Ah, c'est
1: aussi,
0: bien.
1: Quand même, hein. C'est bien. Les Tim Eddie Mitchell aussi, il aime les trois. Stéphane, 10 secondes pour être avec nous vendredi. Ce qui me ferait 2 candidats. Alors que nous sommes à peine mardi.
0: Bah c'est normal, un candidat lundi, un candidat mardi.
1: C'est assez logique.
0: Voilà.
1: Un maximum de marques. Je vais y arriver. Un maximum de marques de grande distribution. Voilà ce que je te demande dans ton bingo. Grande distribution, 10 secondes, top chrono.
5: Istemu, Carrefour, Intermarché, Leclerc.
1: Lui s'est dit, j'en ai assez, je m'arrête là. Oui, Coxy Market, Franprix, Proxy, Viva, il y en avait plein. Il y a suffisamment de points, on est d'accord, Valérie.
0: Voilà.
1: C'est gagné.
0: Voilà, donc c'est...
1: Bravo Stéphane.
0: C'est Stéphane qui sera en finale avec nous vendredi. Daniela, tu as très bien joué, mais voilà, c'est pas très grave ma chérie. Je te souhaite une très belle journée. Et puis Stéphane, eh bien, tu essaieras de gagner le séjour pour 4 adultes à Port Aventura World, avec 3 jours de nuit dans un hôtel 4 étoiles, 100 euros de carburant pour y aller, ou bien... bien la machine à café Expresso Malongo, 32 OZ, 6 verres en verre.
1: Absolument.
0: Voilà. Bien, bah c'est super. Hein.
1: Il y a deux candidats.
0: Voilà, j'ai envie de chialer.
1: Oui.
0: Bien, je remercie Céline à la Réal, Vincent à la Technique, Maître Coupez au savoir, Yanis au standard, Éric Bastien.
1: Il a fait ce qu'il a pu, mais.
0: Éric Bastien, ouais.
1: Il a gagné quand même aujourd'hui. Non. Mais c'est du dossier pour vous, c'est Éric Bastien. Vous en souviendrez. Hein.
0: De quoi ?
1: De moi. N'oublierai pas comme ça.
0: Ouf. Ça dépend. Allez, je vous embrasse tous. Je t'embrasse, la France. Prends soin de toi. Je vous aime et on se retrouve demain. Il est 5h, Paris s'éveille. C'était ici, c'était au taquet.
1: Ah, c'était bien surtout.
0: Et alors là, maintenant, ça va swinguer, ça va rock'n'roller.
1: Exactement, parce que les petits matins arrivent sur ici avec Johan Rock'n'Roll qui vous accompagne une bonne partie de l'été, le coquin.
0: Hein. Oh yeah.

0: justifie.
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1: Bienvenue en cette nouvelle journée du mois de juillet. Une journée qui s'annonce chaude, très chaude sur une grande partie du pays. Ici, les 5h à vos côtés pour vous accompagner tout au long de l'été avec les infos pratiques et utiles au quotidien. Quelques bonnes chansons également. Ces prochaines minutes, Paul McCartney et Stevie Wonder. Et puis forcément, toute l'actualité au plus près de chez vous. Bonjour, Cyril Ardoredon.
3: Bonjour, Johan Rock. Bonjour à tous.
1: C'est dans l'actualité ce mardi.
3: On saura aujourd'hui si Marine Le Pen peut se présenter ou non à la prochaine présidentielle. L'arrêt de la cour d'appel de Paris est attendu en début d'après-midi.
1: Comment trouver une tenue de mariage sans se ruiner? Cette question, Paris ici les économies répondra efficacement dans moins de 10 minutes. 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
1: Nous sommes le mardi 7 juillet, il est pile 5h. Le journal présenté par Cyril Ardoredon et cette question, qui sera le candidat du Rassemblement National à la prochaine présidentielle?
3: Marine Le Pen saura aujourd'hui si elle peut se présenter ou si elle devra passer la main à Jordan Bardella. L'arrêt de la cour d'appel de Paris dans l'affaire des assistants d'eurodéputés sera rendu à partir de 13h30. 5 ans d'inéligibilité et 1 an de prison ferme sous bracelet électronique ont été requis lors du procès en appel en début d'année. Et Pierrick Bonneau, Marine Le Pen se prépare donc à passer la main.
4: Le trou de souris existe, mais il est vraiment étroit, reconnaît un proche de la triple candidate à la présidentielle. Si Marine Le Pen écope d'une peine inférieure ou égale à 2 ans d'inéligibilité et qu'elle est libre de faire campagne sans bracelet électronique, alors elle se présentera en 2027. Mais dans tous les autres cas, elle passera le relais dès ce soir à son dauphin. La chorégraphie est déjà actée. 2 slogans de campagne prêts à être dégainés en fonction du candidat. Marine Le Pen doit rejoindre Jordan Bardella à l'issue de l'audience cet après-midi. Réunion au siège du parti avec les principaux cadres. Puis la patronne des députés du RN sera l'invitée du journal de 20h de TF1. C'est là qu'elle doit annoncer sa décision. La campagne sera alors lancée. Si Jordan Bardella est candidat, une déclaration en bonne et due forme est prévue d'ici la fin de la semaine. Hier soir, le patron du RN se disait serein et prêt à assumer les conséquences du jugement.
3: Explication de Pierrick Bonneau. En première instance, Marine Le Pen avait été condamnée à une peine de 5 ans d'inéligibilité avec exécution immédiate et à 4 ans de prison, dont 2 avec sursis, assorti de 100 000 euros d'amende.
1: Un autre procès était aussi très attendu cette année.
3: Le procès en appel de Cédric Jubilard dans la mort de son épouse Delphine. Il est prévu pour le moment en septembre, après sa condamnation en 2025 à une peine de 30 ans de prison. Mais après les aveux hier du plaquiste de 39 ans, la question du report de l'audience forcément se pose, Mathilde Lemaire.
5: Les juges de Toulouse ont découvert, comme tout le monde hier dans la presse, les aveux de Cédric Jubilard. C'est à ses avocats qu'il avait destiné sa lettre, non à la justice. Et ses conseils n'avaient fait aucune démarche encore auprès de la cour d'appel pour transmettre ce courrier. La justice n'est donc pas officiellement informée. Hier, Maître de Buisson, père et fils, ont estimé qu'il était impossible que le procès en appel de leur client se tienne à partir du 21 septembre, comme c'est prévu. Un report semble évident pour eux, le temps que la justice entende Cédric Jubilard, notamment ses indications sur le lieu où il a dissimulé le corps de sa femme. Des fouilles devront avoir lieu, puis peut-être de nouvelles auditions, expertises, reconstitutions, tout cela prend du temps. Ses aveux changent la perspective, on voit se dessiner la nouvelle ligne de défense de Cédric Jubilard. Son avocat parle de crime passionnel, cette notion controversée qui viendrait justifier ses actes par un amour fou. Avocat qui insiste, mon client n'avoue pas un meurtre, il avoue être à l'origine de la mort de sa femme. On devine le souhait de plaider, les coups et blessures ayant entraîné la mort sans intention de tuer.
3: Explication de Mathilde Lemaire sur votre radio ici.
1: Ici, 5h03, plusieurs incendies sont en cours encore ce matin.
3: 4900 hectares parcourus par les flammes dans les Pyrénées-Orientales, 800 pompiers sont mobilisés et 8 avions bombardiers d'eau supplémentaires doivent arriver sur place aujourd'hui. Aujourd'hui, à Die, dans la Drôme, un incendie a parcouru 750 hectares de végétation. Il a débuté en fin de semaine dernière. Aujourd'hui, Météo France place l'Essonne, les Deux-Sèvres et le Vaucluse en rouge pour un risque très élevé de feux de forêt. 61 départements sont en orange pour un risque élevé. 61 départements également, pas forcément les mêmes, sont aujourd'hui en alerte orange canicule. Hier, c'est dans l'Hérault et les Landes qu'il a fait le plus chaud avec localement 40,7-40,8 degrés relevés.
1: Le mondial de foot entaché par des injures racistes d'une responsable politique paraguayenne.
3: Des injures d'une extrême violence visant Kylian Mbappé après la victoire française face au Paraguay. Cette sénatrice d'opposition l'a traité notamment d'idiot qui têtait des noix de coco. Le capitaine des Bleus a répondu et les condamnations se multiplient, Xavier Monferrand.
0: Il ne pouvait pas laisser une telle diatribe sans réaction. Depuis les insultes racistes qu'il avait subies après l'élimination contre la Suisse à l'Euro en 2021, Kylian Mbappé ne transige pas. Sur ses réseaux sociaux, le capitaine des Bleus a répondu à la sénatrice paraguayenne. « Une femme méprisable et indigne de sa fonction », écrit Kylian Mbappé, qui donne la pire image possible de son pays. Les Bleus qui font corps avec leur capitaine, à l'image de l'entraîneur adjoint Guy Stéphan.
6: En trois mots, c'est indigne, abject, scandaleux. Et évidemment que je partage ce qui a été dit par la fédération et par Kylian, évidemment.
0: La ministre des Sports, Marina Ferrari, elle aussi est montée au créneau, dénonçant des propos abjects, indignes, inacceptables. Elle s'attaque à tout ce que notre pays défend, poursuit la ministre. Le président de la fédération française, Philippe Diallo, parle lui de propos délictueux et condamnables et annonce vouloir poursuivre en justice la sénatrice paraguayenne.
3: Et le président de la République, Emmanuel Macron, apporte lui aussi son soutien à Kylian Mbappé. Le chef de l'État a écrit au président du Paraguay. La Coupe du Monde avec les résultats de la nuit. Le Portugal de Ronaldo éliminé après sa défaite 1-0 face à l'Espagne. La Belgique écrase les États-Unis 4-1. Place ce soir aux deux derniers matchs de huitième. Argentine-Égypte à 18h et Suisse-Colombie à 22h. Et puis le Tour de France. Quatrième étape aujourd'hui entre Carcassonne dans l'Aude et Foix en Ariège. 191 km et un parcours taillé pour les sprinteurs baroudeurs. Tadej Pogacar est en jaune. La météo, Johan, et la troisième vague de forte chaleur de l'année s'intensifie donc aujourd'hui.
1: Un dôme de chaleur qui s'étend ce mardi dans l'ouest et le sud-ouest. Un ciel bleu, plein soleil donc sur toute la carte de France. Alors qu'on respire encore un peu ce matin à l'est et à la frontière belge. Ça donne pour les températures 19 ce matin à Strasbourg, 15 à Charleville-Mézières. Sur le reste du pays, le mercure affichera 16 à Bordeaux, 23 dans la capitale, 23 à Nice. Et puis quelques nuages en prime. Et puis cet après-midi, le soleil va cogner dur sur la majeure partie du pays avec des températures très élevées. 36 à Paris, 39 à Nantes, 37 à Dijon et jusqu'à 41 degrés entre Bordeaux et Toulouse, la région de France où il fera le plus chaud aujourd'hui. Et chez vous, comment ça se passe? Vous nous l'écrivez sur la page Facebook d'ici. Le nom de votre commune, une température, une photo. 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
1: Ici, tous les matins, votre radio locale vous accompagne dans les tout premiers instants de votre journée en musique avec France Gall. C'est toujours un plaisir de vous savoir de l'autre côté. 5h07.

0: Après ça, votre journée forcément va bien rouler. Merci d'être des nôtres. Il est 5h10 ici.
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0: Et alors que le prochain match des Bleus à la Coupe du Monde, c'est ce jeudi 22h face au Maroc, dimanche dernier, dans un village de la Haute-Vienne, un café-restaurant a connu un record d'affluence en organisant une bourse d'échange de cartes Patini. Vous savez, c'est célèbre.
2: Oui.
0: Petite vignette.
2: Petits stickers.
0: Vous en aviez, vous, gamin. Peut-être
2: encore aujourd'hui. Oui. J'ai une petite collection, effectivement, que je garde précieusement.
0: Alors, j'étais plus trop au courant des tarifs, mais enfin, pour info, les 8 paquets de 7 cartes Panini coûtent 12 euros. Donc, avec les doublons dans chaque paquet pour finir sa collection, ça coûte vite une fortune.
2: Quand d'où... on aime, on ne compte pas.
0: Ah ouais, mais enfin, d'où le succès de cette bourse d'échange dimanche à Saint-Priest-sous-Aix. Donc, en Haute-Vienne, des habitants de tout le département se sont déplacés pour l'occasion et échanger leurs doublons exactement comme on le faisait quand on était gamin dans la cour de récré. Sauf que là, c'était des adultes qui étaient au café et la star de cette journée, c'était un Argentin installé dans la région depuis quelques temps, qui est arrivé avec une valise remplie de dizaines de milliers de cartes Panini accumulées depuis des années, tout mondial confondu. Dans son pays, des bourses aux vignettes Panini, il y en a toutes les semaines. Quand il a vu l'annonce, il s'est dit, il faut que j'en sois.
2: Bingo.
0: Ça a très très bien marché et visiblement, au café-restaurant, ils vont remettre ça avant la fin du mondial. En attendant, le journal de la Coupe du Monde, c'est tous les jours, ici à 13h20 sur votre radio locale. Il est 5h12, en ce début de mois de juillet, on reparle de l'affaire Jubilard.
2: Oui, nous serons à Cagnac-les-Mines, dans le Tarn, dans quelques instants. C'est là que s'est déroulée l'affaire Jubilard. Et donc, nous serons dans cette commune après les aveux de Cédric hier.
0: Et ici, la musique ne s'arrête jamais. À suivre, Paul McCartney, Stevie Wonder. De la tendresse, du câlin. En attendant, quelques économies à faire avec Valère Coréard. Bonjour Valère, tous les matins avec vous, un bon plan pour requinquer notre pouvoir d'achat. Aujourd'hui, vous nous parlez mariage.
3: Oui, parce qu'on est en pleine saison des mariages. Hein, et si vous êtes invité, il y a de fortes chances que vous soyez déjà en train de regarder la fameuse tenue. Sauf qu'entre le costume, la robe, les chaussures, les accessoires, la facture peut vite grimper à plusieurs centaines d'euros pour une journée. Alors j'ai une bonne nouvelle. Aujourd'hui, il existe plein de solutions pour être très bien habillé, sans exploser votre budget. Par contre, il va falloir vous y mettre rapidement parce que, comme souvent, ça va vous demander de vous investir un petit peu.
0: Ah, bonne nouvelle. Alors, on commence par quoi ?
3: Déjà, pensez à la seconde main. On trouve aujourd'hui des costumes, des robes quasiment neuves sur des plateformes comme Vinted, Vestiaire Collective, Le Bon Coin, parfois à moins de la moitié du prix d'origine, voire même encore mieux. Autre solution qui se développe beaucoup, c'est la location. Pour une robe de soirée, un costume que vous ne porterez peut-être qu'une fois, c'est souvent beaucoup plus rentable que l'achat. Alors là, vous avez des plateformes comme My Golden Closet, les prêteuses et même des marques qui proposent de la location. C'est le cas de Maje, par exemple. Et puis n'oubliez pas les outlets, hein, les ventes privées, les collections de l'année précédente. On peut facilement économiser 30 à 70% sur des vêtements de grandes marques. Dernier conseil, si vous avez plusieurs mariages cet été, achetez une tenue sobre et changez simplement les accessoires, la chemise, la cravate, les bijoux. Personne ne s'en rendra compte, bien sûr, mais votre portefeuille, lui, verra vraiment la différence. Alors, est-ce que vous avez déjà acheté ou loué une tenue pour un mariage sans vous ruiner ? Moi, je suis preneur de vos astuces. Mon mail, c'est parisideseconomies@radiofrance.com.
0: Ici, tous les matins, on prend soin de votre budget. Demain, Valère, vous nous parlerez d'un site internet qui permet de gérer le budget de la famille. En attendant, c'est mardi. Vous écoutez ici, il est 5h14.
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0: pendant plus de 5 ans, malgré sa condamnation l'an passé à 30 ans de prison. Un procès en appel est prévu en septembre et dans sa commune de Cagnac-les-Mines, près d'Albi, dans le Tarn, les habitants espèrent désormais passer à autre chose, Romain Vito.
1: Les habitants croisés dans le centre-bourg n'ont pas envie de parler, lassés par plus de 5 années d'affaires. On tend le micro.
2: Qu'est-ce que vous voulez que je vous dise ?
3: Rien, j'en sais rien.
2: Allez, bonne journée.
1: Pas plus d'avis au bureau de tabac. D'où sort Chantal, avec un journal sous les bras, en colère.
4: C'est inadmissible. Ah non, mais là, sa réaction, c'est du n'importe quoi. Il y a quoi dans sa tête réelle ? Non, je comprends pas du tout.
1: Elle part se réfugier dans sa voiture, en s'enfonçant dans le bourg, à côté du boulodrome. On se rapproche de l'ancienne maison des Jubilards. Les Cagnacois se livrent plus, comme Graziella, heureuse d'apprendre la nouvelle.
4: Je suis satisfaite parce que moi, je pensais qu'il était coupable dans ma tête. Je me disais, bon, après, il n'y avait pas les preuves. Et là, ça confirme les dires et les preuves que je m'étais fondée. C'est-à-dire, il a avoué, c'est point final. L'affaire est conclue, c'est que c'est lui.
1: Soulagée également, l'ambiance à Cagnac était pesante.
4: C'est des débats sans fin. Tout le monde a des doutes parce que tant qu'on n'a pas avoué, on a toujours des doutes. On voit, c'est lui, c'est pas lui. On s'imagine que c'est lui, mais il n'y a pas de preuves. Alors vous êtes dans le doute et le doute n'existe plus.
1: Plus de 5 ans de suspicion, de doute refermé. Mais maintenant plane une nouvelle question. Est-ce que Cédric Jubilard va bien donner des informations pour retrouver le corps de Delphine ? Denis a bon espoir.
5: Pour la famille qui puisse se recueillir, faire son deuil, quoi. Il serait temps, oui. On va le savoir maintenant. Oui, oui, oui. Maintenant, il a commencé à parler. Maintenant, bon, envoyer une lettre. Bon.
1: Et enfin, passer à autre chose pour Christophe, commerçant à deux pas de la mairie. Il y a urgence.
6: Cette grande tache noire, pourvu qu'elle disparaisse, mais très vite, parce que le village n'a pas besoin de ça. Il faut la tourner, la page.
1: Ça passera aussi par un hommage. La paroisse de la petite commune réfléchit à organiser une messe spéciale.
0: Un reportage ici Occitanie de Romain Bito à retrouver sur notre site et notre application ici.fr.
7: 5h16, ce mardi, le Tour de France est au programme des coulisses télé avec la voix du Tour qui commente la course sur France Télévisions. C'est à venir après ce duo mythique. Paul McCartney, je vous présente Stevie Wonder à ses côtés. Ebony and Ivory, ici.

0: ici tous les matins, dès 5h, on chante au son de vos artistes préférés. C'est mardi et c'est un 7 juillet qu'ils sont nés. Ce matin, on souhaite un joyeux anniversaire à Julien Doré qui fête ses 44 ans. C'est pas de lui ça, hein. Image.
1: Et c'est sa voix.
0: Et c'est son anniversaire, il fait ce qu'il veut, Julien Doré. S'il veut reprendre Image, il reprend Image. Julien Doré, qui ne prend pas de vacances cet été, puisqu'il fait le tour des festivals, comme le week-end prochain, où dimanche, il se produira à Terre du Son, à Mont, en Indre-et-Loire. Ce mardi, c'est aussi l'anniversaire de la comédienne Bérénice Bejo, du youtubeur McFly, du duo McFly et Carlito. Et puis 85 ans aujourd'hui pour Ringo Starr, l'un des deux derniers Beatles en vie, Ringo, qui était le batteur des Fab Four. Lui, il était le batteur du groupe Téléphone. Richard Kolinka souffle ce mardi ses 73 bougies. Anniversaire à vous, surtout qui êtes né à cette date. On vous souhaite de profiter au maximum de cette journée de mardi. Il est 5h21. Chaque matin ici, on parle télévision. Et ce mardi, je vous emmène dans les coulisses du Tour de France. Aujourd'hui, Carcassonne fois 4e étape de la plus grande course cycliste au monde avec la voix du Tour, Alexandre Pasteur.
2: Deuxième attaque de Tadej Pogacar. Tadej Pogacar qui arrive très très vite dans ce virage, mais Vingegaard il est là à l'intérieur en plus.
3: Il est très fort Vingegaard, il est très fort.
0: Pendant 3 semaines que dure le Tour, à chaque étape, ils sont 6 à se partager l'antenne sur France Télé. 2 envoyés spéciaux sur leur moto, les consultants Marion Rousse et Laurent Jalabert, Franck Ferrand, l'historien, pour la partie patrimoniale, et Alexandre Pasteur, lui, c'est le chef d'orchestre de cette petite bande. Je lui ai demandé comment il se préparait à ce marathon télévisuel qui est la grande boucle.
4: Moi, le Tour de France, j'y pense tous les jours de l'année et j'y pense même 30 fois par jour, tous les jours. Il y a toujours quelque chose qui me ramène au Tour de France. Donc, c'est une passion dévorante. Je regarde toutes les courses, une par jour, ça tombe bien, pour rester connecté à l'actualité du peloton. Je regarde beaucoup les réseaux, je lis énormément. C'est pas quelque chose que je m'impose, c'est quelque chose qui vient à moi naturellement. Je me nourris du Tour de France tous les jours, en fait, j'y pense sans arrêt.
0: Il y a cette anecdote qu'Alexandre aime à raconter. Passionné de vélo, il a 14 ans, lorsque le Tour passe pour la première fois chez lui à Pontarlier. Et plutôt que d'aller au bord de la route, voir les coureurs passer, ce jour-là, il préférera les regarder devant sa télé.
4: Si c'est à refaire, je pense que je ferai la même chose aujourd'hui, parce que la télévision, surtout maintenant, permet de ne rien manquer du Tour. On diffuse toutes les étapes en intégralité. Aller sur le bord de la route, évidemment, c'est se nourrir du Tour de France, c'est se nourrir de l'ambiance, c'est prendre un bain de foule, d'émotions exceptionnelles, mais les coureurs, on les voit passer 10 secondes. Donc, moi, ça me frustrerait trop, quoi. Moi, je veux tout voir. Je veux rien manquer du spectacle, mais j'ai envie de tout voir, j'ai envie de tout savoir. Aller sur le Tour, c'est me couper de trop de choses.
0: Et c'est vrai que lorsqu'on suit le Tour à la télé, on voit tout grâce aux moyens techniques qui ont considérablement évolué ces dernières années. Tout ou presque, puisqu'il manque encore une chose que le téléspectateur ne perçoit pas lorsqu'il est devant sa télé.
4: Il manque la dimension sonore, je trouve encore, hein, dans la retransmission du vélo et du Tour de France, en particulier la télévision.
0: Qu'est-ce qu'on entendrait justement?
4: On entendrait les coureurs s'engueuler, on entendrait des noms d'oiseaux, on entendrait des coureurs chanter pour passer le temps, parce que les coureurs s'ennuient des fois sur le vélo, quand il ne se passe pas grand-chose. On entendrait toutes ces choses-là, moi ça me ferait vraiment marrer. Malheureusement, on n'a pas encore des capteurs, des micros sur chaque coureur.
0: Et en attendant ce jour-là, le Tour, c'est chaque jour sur France Télé, juste jusqu'au 26 juillet prochain. 5h23. Et si on se parlait maintenant, chaque matin, vous êtes ici chez vous, sur l'antenne de votre radio locale. Venez donc nous raconter comment se passe votre début d'été. 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Le temps d'écouter cette nouveauté, Oria, soirée mondaine, sur votre radio locale, 5h24.

0: écoutez ici, juste avant les infos de 5h30, on apprend des choses tout en souriant. Bonjour Stéphane Bern, ce mardi en votre compagnie, on remonte au temps où un ministre français tellement détesté donnait son nom au mot silhouette.
1: Un ministre annonce des économies drastiques. Pléonasme, me direz-vous, c'est un peu le principe du métier. Les Français se moquent de lui et inventent, sans le savoir, un mot qui fera le tour du monde. Versailles, 1759. La France est en guerre. La guerre de 7 ans coûte une fortune. Les caisses du royaume sont presque vides. Louis XV appelle alors un homme pour remettre de l'ordre dans les finances. Étienne de Silhouette, un nom prédestiné. Avec lui, les dépenses vont vite perdre quelques rondeurs.
2: Vous voulez mincir ? J'ai la solution.
1: Silhouette devient contrôleur général des finances. Son but, faire des économies. Beaucoup d'économies. Il taxe, supprime certaines dépenses, veut même contrôler les objets de luxe. Autant dire qu'il devient rapidement très impopulaire.
3: Faut que tu craches, faut que tu payes, pas possible que t'en échappes, nous sommes les fers qui rassent tout.
1: Certains ont les oreilles qui sifflent. Lui, c'est carrément un concert de flûte à bec dans les tympans. À Paris, les caricatures fleurissent, car la satire, elle, ne coûte pas un sou. On se moque de ce ministre qui veut tout réduire, surtout la taille des tirelires. On parle de meubles à la silhouette, c'est-à-dire bon marché, de vêtements à la silhouette, simples et sans fioritures. Et puis apparaissent des portraits découpés dans du papier. Un profil rapide, sans détails, juste une ombre, sans retouche ni filtre Instagram. Une silhouette, quoi. Un portrait économique, presque gratuit comme les politiques du ministre. Étienne de Silhouette n'officie que quelques mois au pouvoir, mais son nom lui reste au point d'en faire, ce matin, une chronique. Comme quoi, une politique économique peut laisser des traces inattendues, parfois dans les comptes publics, parfois dans les dictionnaires. Après tout, qui dit garder la silhouette, dit aussi se serrer la ceinture.
0: Le voyage dans le temps et son guide Stéphane Bern, beaucoup plus rock'n'roll que ce qu'on trouve dans les musées. Un rendez-vous à retrouver en podcast et en replay sur le site de votre radio locale, ici.fr. Ce matin, l'invité de la Une de la Presse a donné de sa personne puisqu'il a mené une grande enquête sur l'envers du décor des chaînes de fast-food en France. Et dans quelques minutes pour l'heure, il est 5h30, l'info en France et dans le reste du monde. C'est l'heure du 90 secondes présenté par Cyril Ardo-Redon.
4: L'heure de vérité pour Marine Le Pen, elle sera fixée en début d'après-midi dans l'affaire des assistants parlementaires du FN. Après avoir été condamnée en première instance à une peine de 5 ans d'inéligibilité et 1 an de prison ferme sous bracelet électronique, a été requise en appel. Si elle ne peut pas se présenter à la présidentielle, elle passera la main à Jordan Bardella. L'Essonne, les Deux-Sèvres et le Vaucluse placés en rouge par Météo France pour un risque très élevé de feu. 61 départements sont en orange pour un risque élevé. Plusieurs incendies sont en cours. Le plus important a parcouru 4900 hectares dans les Pyrénées-Orientales. Des flammes aussi dans la Drôme et en Lozère. La troisième vague de chaleur de l'année est bel et bien là. Météo France place aujourd'hui 61 départements un peu partout en France en alerte orange canicule. La pression monte pour les 730 000 candidats au bac. Les résultats sont dévoilés aujourd'hui. Ils seront publiés sur notre site ici.fr avant les résultats du brevet qui seront révélés entre demain et vendredi selon les académies. La Coupe du Monde de foot, on connaît une nouvelle affiche des quarts de finale. Ce sera Espagne-Belgique. L'Espagne a éliminé cette nuit le Portugal 1-0. La Belgique a écrasé les États-Unis 4-1. Place ce soir aux deux derniers matchs de huitième. Argentine-Égypte à 18h et Suisse-Colombie à 22h. Et puis Tadej Pogacar en jaune. Aujourd'hui sur la quatrième étape du Tour de France, 191 km taillés pour les sprinteurs baroudeurs entre Carcassonne dans l'Aude et Foix en Ariège.
0: 5h31, l'info d'ici ce mardi, c'est 3 départements qui sont ce matin en rouge pour un risque très élevé de feu.
4: Il s'agit de l'Essonne, des Deux-Sèvres et du Vaucluse. 61 autres départements sont en orange pour un risque élevé. Plusieurs incendies sont en cours en ce moment. Le principal est dans les Pyrénées-Orientales. 4900 hectares parcourus par les flammes, 800 pompiers mobilisés et les habitants de 26 communes qui ont été évacués. Même si, Marek Keta, certains habitants, 10 sur tête ont décidé de rester.
5: Ce qui frappe en arrivant à Isle-sur-Tête, ce sont les rues désertes, les rideaux de fer baissés.
6: C'est un village fantôme, il n'y a plus personne, il y a tout le monde qui a des guerpilles.
5: Cédric, qu'on croise dans la rue avec sa trottinette, a lui choisi de rester, même s'il a reçu ce SMS avec une alarme.
6: On a préféré rester, voir comment ça se passait. On m'a toujours dit de partir en masse, c'est souvent des problèmes, des bouchons et tout ça. Du coup, dans l'attente de savoir qu'est-ce qu'il en est, et si vraiment on sera en sécurité ou pas, quoi.
5: Toujours là, malgré le choc de la fumée dans la ville.
6: Les fumées, c'était horrible. On se promenait dehors, on ne pouvait même pas respirer avec les masques et tout. Donc vraiment, heureusement que c'est beaucoup de maisons qu'il y a ici. Il n'y a pas excessivement de verdure dans le village en lui-même. Sinon, on aurait pu avoir beaucoup de casse.
5: Sa maison, Pedro, s'y sent bien. Il observe l'évolution de l'incendie depuis le pas de sa porte.
7: Moi, j'ai resté ici déjà. Je ne m'en vais pas. Non. Le problème, il est là-bas. Et d'ici, il a passé. Le problème, c'est la personne qui est handicapée, les personnes qui ont des problèmes respiratoires, les personnes déjà à l'ancienne. Comment il va faire pour sortir de la maison?
5: Justement, on a vu les allers et retours de deux voitures du centre communal d'action sociale venues récupérer des personnes âgées. À la salle de spectacle, plusieurs habitations ont été touchées à Isle-sur-Tête, mais on n'a pas encore le détail.
4: Le reportage Jessie Roussillon de Marrakech est sur cet incendie dans les Pyrénées-Orientales. 8 avions bombardiers d'eau doivent arriver sur place aujourd'hui en provenance de nos voisins européens. On jette un coup d'œil justement à notre ciel et la canicule, la troisième de l'année, s'intensifie aujourd'hui, Johan.
0: Forte chaleur attendue dans l'ouest et le sud du pays. Aujourd'hui, le soleil qui va dominer sur la majeure partie du pays. Toutefois, dans la région Grand Est, des nuages ce matin et un peu de fraîcheur également à la frontière belge. 19 ce matin à Strasbourg. On relèvera en milieu de matinée 15 à Charleville-Mézières. Sur le reste du pays, le mercure affichera 16 à Bordeaux, 22 à La Rochelle. En milieu de matinée, 23 dans la capitale et 21 à Toulouse. Et puis cet après-midi, le soleil va cogner sur la majeure partie de la France. 36 à Paris, 31 à Ajaccio, 39 à Montélimar. Et la maximale, c'est 41 degrés entre Bordeaux et Toulouse, la région de France où il va faire le plus chaud ce mardi. Et chez vous, comment ça se passe? Vous nous postez vos petits messages comme vous avez l'habitude de le faire sur la page Facebook d'ici, comme l'a fait Sandra, qui nous écrit depuis Montauban où cette nuit il a fait très chaud chez elle dans son appartement. Elle nous indique qu'elle a mis des bouteilles d'eau sorties du congélateur devant son ventilo. Ça marche un peu, mais c'est pas ouf. Ah oui, c'est vrai, il n'y a pas vraiment de miracle. Denis, lui, courage à vous, Sandra. Denis, lui, vit à Bourges. Il relève ce matin 17 degrés sur son balcon. Enfin, Eric nous écoute à Lille. Il fait 17 ce mardi matin.
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0: Si vous venez à l'instant d'ouvrir les yeux, on est mardi, le 7 juillet, il est 5h34 et voici une chanson pour vous faire atterrir en douceur.
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0: 5h38, c'était la reprise des Beats par Étienne Dao. Étienne Dao, pour bien débuter la journée, merci d'être des nôtres, il est 5h38.
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0: Et à cette heure-ci, tous les jours, vous avez rendez-vous avec un moment qui vous facilite la vie, un moment de vie pratique pour éviter les arnaques. Cyril, aujourd'hui, on va parler des faux climatiseurs.
2: Oui, on y reviendra dans la chronique avec Valentin Bertrand dans un instant. La chronique, c'est pas vrai.
0: On va démêler.
2: Voilà, avec des promesses mirobolantes de faux climatiseurs.
0: Il y a des gens qui arrivent. Voilà, si je vous dis par exemple, je vous vends un faux climatiseur, qu'est-ce que vous me dites?
2: Je vous dis non.
0: Ben non, je vous dis qu'il est faux.
2: Ah oui,
0: vous n'écoutez pas aussi, Cyril. Enfin, voyons. Johnny Hallyday arrive. Et lui, c'est le vrai.
2: C'est le vrai?
0: Eh oui, c'est le vrai. Enfin, c'était le vrai. Il a oublié de vivre. Début de carrière de Johnny Hallyday, une chanson qu'on va écouter dans un instant sur votre radio locale. Pour l'heure, il est temps d'accueillir Aline. Bonjour Aline.
3: Bonjour Aline. Oui, bonjour.
0: Aline, vous nous appelez d'où ce matin?
3: Eh bien, en fait, j'habite à La Palma. Et donc, dans l'Aude, à La Palme dans l'Aude, en effet.
0: Et aujourd'hui, vous apprêtez à partir où ça, dites-nous?
3: À Carcassonne, sur l'étape du Tour de France. Donc, pour faire un peu l'animation avant dans la fan zone, avant le départ des coureurs, des cyclistes.
0: Aline,
3: on va faire l'animation, oui.
0: C'est la première fois que vous vous rendez sur le Tour de France?
3: Non, j'ai déjà fait ça l'an dernier.
0: Bon, qu'est-ce qui vous plaît plus? Parce que là, vous y allez pour travailler, mais bon, il y a quand même l'effervescence. Il y a l'effervescence du tour, vous n'y êtes pas insensible, j'imagine.
3: Oui, tout à fait. L'an dernier, j'avais suivi l'étape, justement, jusqu'à Nîmes, et c'était génial. J'étais avec dans un véhicule des pompiers, on a suivi... on n'a pas suivi parce qu'on était devant les cyclistes, donc voilà, bon. On a précédé. Super, franchement, c'est une super ambiance, c'est génial.
0: Bon, si je suis devant ma télé cet après-midi, comment je peux vous reconnaître?
3: Oh, ma foi, au stand
0: Ah oui, d'accord, vous serez autour. Oui, d'accord, voilà, vous serez pas plein cœur.
3: Au stand d'animation, on ne suivra pas la caravane.
0: On vous souhaite bon courage, bonne étape, la quatrième étape, et puis pour vous remercier d'être passé sur l'antenne ce matin, vous repartez avec le paqueté, c'est un sac aux couleurs d'ici, avec plein de choses à l'intérieur, notamment le roman de la semaine, celui de Franck Tillier, un roman noir, et puis les lunettes pour observer l'éclipse le 12 août prochain, des lunettes aux couleurs également d'ici. Je vous souhaite une belle journée en attendant.
3: Oui, à vous aussi, merci beaucoup, au revoir.
0: Ça se passe comme ça tous les matins. Ici, il est 5h41.
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0: 5h42, chaque matin ici, c'est le moment de votre rendez-vous anti-arnaque avec vous, Valentin Bertrand. Aujourd'hui, la chaleur est de retour et vous nous alertez sur les promesses mirobolantes des faux climatiseurs.
5: On les voit partout, sur les réseaux sociaux, les forums, les publicités des plateformes de vidéos comme YouTube.
6: Imaginez si vous pouviez rafraîchir n'importe quelle pièce en 90 secondes, sans la machine, sans installation et sans dépenser une fortune en facture d'électricité. C'est exactement ce que nous avons créé.
5: La promesse d'un produit à la fois révolutionnaire, compact, haut de gamme, mais pourtant à prix imbattable, à peine une centaine d'euros. C'est 4 à 6 fois moins cher que la majorité des climatiseurs sur le marché. Avec un autre gros avantage, là, pas besoin de gros travaux pour créer une évacuation. Non, ces mini-clim se suffiraient à elles-mêmes. Et alors là, gros coup de bol, beaucoup d'annonces s'accompagnent d'une promotion. Ça tombe à pic, pile poil, quand on en a besoin.
0: Sauf que c'est trop beau pour être vrai, Valentin.
5: Beaucoup de clients déchantent, arnaques grossières, publicités mensongères. Ce n'est qu'un ventilateur. Voilà quelques-uns des derniers avis publiés sur Trustpilot, l'un des sites de référence pour les produits du e-commerce. La note globale en dit long aussi. Hein. À peine 1,2 sur 5 s'achète un froid. Mieux vaut donc toujours y jeter un œil avant de passer la commande, car il n'y a pas de miracle. Refroidir 51 mètres carrés en 90 secondes avec un petit moteur, c'est tout simplement impossible. Et puis de toute façon, l'air chaud doit pouvoir s'évacuer. Il faut donc forcément un tuyau vers l'extérieur pour que ce soit efficace. Problème, si vous le réalisez trop tard, il est difficile, voire impossible de renvoyer le produit. Entre le service après-vente injoignable, les frais de port exorbitants pour renvoyer le produit, la mini-clim finit souvent en attrape-poussière. Alors que faire ? Déjà, alerter ses proches, ça leur évitera la même mésaventure, et alerter les autorités sur Signal Conso, le site de la répression des fraudes.
0: Et pour retrouver tous les liens utiles de C'est pas vrai, rendez-vous sur le site de la radio ici.fr à l'arnaque, à l'onglet arnaque. Ce matin, dans le monde merveilleux du vivant, il sera question des cachalots. Vous allez voir, ils ont une vie incroyable. Babysitter, crèche et nounou. Benoît Prospero s'est fait un nouveau pote, un cachalot. Il arrive dans un instant dans le monde merveilleux du vivant. Juste après Pink, ici, 5h44. Bon réveil.
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0: Marre du matin. Ici, vous écoutez votre radio locale et c'est tant mieux. Il est 5h47, il est temps de se rapprocher de Dame Nature. Soyez les bienvenus dans le monde merveilleux du vivant. Aujourd'hui, trois choses à savoir sur le cétacé qui peut atteindre les 20 mètres pour plus de 40 tonnes avec une tête qui représente un tiers de son corps. Bonjour Benoît Prospero.
1: Aujourd'hui, le cachalot. Bonjour à toutes et tous. Au programme allaitement, crèche et horizontalité. Et donc d'abord, première chose à savoir, chez le cachalot, l'allaitement est absolument hors norme. Pour nourrir un nouveau-né de 4 tonnes, il faut d'abord un lait très riche en graisse. Mais contrairement à d'autres mammifères, chez les cachalots, les petits ne tètent pas leur mère. Ce sont ces dernières qui injectent le lait dans la gueule de leur bébé. Comment ça marche exactement? En fait, lorsqu'il a faim, le petit vient se positionner sous le ventre de sa mère au niveau des mamelles. Et en les tapotant à plusieurs reprises, il stimule la sécrétion de lait et déclenche ainsi le processus d'allaitement.
0: Et autre fait remarquable, Benoît, il arrive également que les femelles, autres que la mère biologique, nourrissent les jeunes.
1: Eh ben oui, et c'est ce que l'on appelle l'allo-nursing. Et à ce sujet, deuxième chose à savoir, chez les cachalots, nom d'une citrouille en tutu, il y a des crèches et des nounous. Là aussi, comment ça marche? En fait, des femelles partent chasser dans des grandes profondeurs les céphalopodes dont elles raffolent, et les jeunes, ne pouvant pas les accompagner sur de si longues et profondes apnées, eh bien restent en surface, sous la surveillance de nounous, dans des crèches, comme des baby-sitteuses qui peuvent être des mères ou des femelles non matures sexuellement. On pense en fait que ce serait pour ces dernières une manière d'apprendre à s'occuper des petits, une sorte de training à devenir maman.
0: En clair, c'est comme le babysitting, sauf que le bébé est un petit peu plus gros que par chez nous.
1: C'est vrai que c'est déjà du beau bébé, hein. Et alors, troisième chose à savoir, chez le cachalot, la prise de décision suit un modèle de démocratie horizontale et décentralisée au sein des clans familiaux matrilinéaires. Plus clairement, en fait, pour coordonner leurs déplacements, les cétacés privilégient un consensus collectif plutôt qu'un leadership imposé. C'est-à-dire un processus lent qui peut nécessiter plus d'une heure, parfois pour un simple virage, garantissant ainsi l'adhésion de tous les membres. Le monde vivant est merveilleux, et pour le partage de ses connaissances, un énorme merci au docteur en éthologie cognitive et cétologue Fabienne Delfour, autrice du livre publié chez Tana Édition, La sensibilité du cachalot, les émotions des cétacés, une biologiste engagée à l'écoute.
0: Passez une belle journée, Benoît Prospero, en compagnie de vos nouveaux amis, les cachalots. On vous retrouve ici, même heure, même antenne, sur votre radio locale.
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0: 6h10, à l'heure du petit déjeuner entre tartines et croissants, ce mardi, on vous emmène au fast-food.
3: À l'occasion d'une grande enquête menée par le magazine Que Choisir sur les différentes chaînes de restauration rapide.
0: Bonjour Elsa Abdoun.
4: Bonjour.
0: En quelques mots déjà, de quelle manière avez-vous mené cette grande enquête sur les fast-food?
4: On a visité 6 enseignes, 3 restaurants par enseigne, et dans chaque restaurant, on a commandé un menu sur place, un menu à emporter, et puis on a analysé plus de 400 Nutri-Score de produits servis, on a envoyé des questions aux enseignes, on a pesé les emballages, on a vraiment fait le tour de tout ce qu'on pouvait en termes de critères de durabilité, c'est-à-dire respect de la santé du consommateur et de l'environnement.
0: Je lisais dans votre dossier qu'il y a 25 ans, en France, on comptait 4 fois moins de fast-food qu'aujourd'hui. Comment vous expliquez la multiplication de ces enseignes?
4: Clairement, c'est la praticité, hein. C'est très rapide, effectivement, de consommer dans un fast-food. C'est peu cher. Maintenant, on a quand même beaucoup de fast-food qui proposent des menus à 5 euros. C'est relativement imbattable, d'autant plus que ce prix, il est aussi à mettre en regard de la quantité de gras. Beaucoup de calories pour peu cher et rapide. Et puis en plus, il y a quand même, depuis une bonne dizaine d'années maintenant, la livraison qui se développe énormément et qui rend la consommation en fast-food encore plus simple.
0: Ces fast-food, ils sont plus présents à certains endroits que d'autres sur la carte de France?
4: Oui, malheureusement, il y a une très forte concentration de fast-food dans les villes et les quartiers les plus pauvres. Les chercheurs spécialistes du sujet appellent même ça des bourbiers alimentaires. C'est vraiment l'idée pour les populations qui vivent dans ces villes, dans ces quartiers, avec une prédominance de fast-food, il est très difficile de mieux manger. C'est vraiment un sujet d'étude important, ce qu'on appelle les environnements alimentaires, c'est-à-dire que le consommateur, il n'est pas libre totalement. Ça renforce les inégalités de santé. On sait que les populations les plus pauvres en France sont plus touchées par l'obésité. Il y a des études qui suggèrent que la prédominance des fast-food dans l'environnement favorise justement ça, l'obésité et toutes les maladies associées.
0: De toutes les chaînes de fast-food que vous avez testées, quelle est celle qui a obtenu la plus mauvaise note ?
4: C'est Otakos. Alors, on n'en a testé que 6, mais Otakos, qui est une chaîne française d'ailleurs, hein, qui se développe vraiment, justement, bah, c'est là qu'on trouvait les apports caloriques les plus élevés dans un menu. Vraiment, ce que nos analyses montrent, c'est quand même que ça n'est pas inévitable.
0: On l'aura compris, Elsa, vous avez donné de votre personne à l'occasion de ce dossier. Quand est-ce que vous rentrerez à nouveau dans un fast-food ?
4: Je ne sais pas, mais c'est pas impossible. J'y suis allée il y a quelques semaines, récemment.
0: Ça n'est pas rédhibitoire, malgré le fait qu'effectivement...
4: Non, il faut bien choisir son menu.
0: Il y a quelques feux rouges. Vous retrouvez cette grande enquête sur les fast-foods dans le numéro juillet-août de Que Choisir. Merci à vous, Elsa. Passez une belle journée.
4: Merci, bonne journée.
0: À 5h52, vous êtes ici. Je vous pose une petite question, vous qui nous écoutez. Est-ce que vous avez des enfants qui vont à l'école ? Alors sûrement que vous êtes dans un groupe WhatsApp de parents d'élèves. C'est à la mode, donc c'est tendance à suivre. Après Johnny Hallyday, au début de sa carrière, il chantait « J'ai oublié de vivre ». Bon réveil, 5h53.

0: n'oublie pas de vivre ici. Bientôt, il sera 6h avant le retour de vos infos locales. Muriel Jordan décrit pour nous chaque matin un phénomène de société. Et Muriel, aujourd'hui, apparemment, en ce moment, les groupes WhatsApp de parents d'élèves sont de plus en plus tendance.
1: Oui, en ce début de mois de juillet, je pensais en être débarrassée, mais... Ah, pardon, je viens d'apprendre que les parents de la classe de mon fils organisaient un pique-nique. Ok, alors je disais, il y a quelques semaines, j'ai compté, j'avais 189 messages WhatsApp non lus dans le groupe de parents d'élèves. Non, mais attendez, dont la plupart concernaient surtout des cagnottes pour... Ah pardon, ça c'est un message d'une maman qui me demande quoi quand ont lieu les inscriptions pour la cantine. Ok, bon, j'ai reçu 189 messages en 10 jours dans le groupe WhatsApp des parents d'élèves de l'école de ma fille et j'ai deux enfants. Alors multipliez le tout par deux. Ah, heureusement c'est les vacances. Devoirs, prof absent, sortie scolaire, cette année j'ai eu ma dose. Vous aussi madame, hein, j'ai l'impression.
2: J'ai horreur de ça, d'être dérangée absolument dans des groupes ou à des discussions où je m'en fous total.
1: Alors vous quittez les groupes sans...
2: Complètement.
1: Même si vous vous affichez qu'on se dit « Ah, celle-là, elle a quitté le groupe », on sent que c'est un sujet qui peut vite mettre en tension.
0: Et ces groupes de parents d'élèves ont tendance à nous agacer autant qu'ils nous sont utiles au quotidien.
1: Oui, c'est super pour les devoirs, pour les dates à retenir, mais parfois, bah, y a trop de blabla. Et il y a des parents qui demandent les devoirs à faire chaque soir. Pff. Dès la fin août, attendez-vous à un retour en force des groupes WhatsApp. Le groupe du cours de yoga. Celui des parents du CM2. Le pot de départ à la retraite de Bernard. Le groupe WhatsApp de la famille. Oh, celui du réveillon du jour de l'an. Le groupe de la belle famille. Du centre de loisirs.
3: Oh, les groupes WhatsApp, mais je malheureusement je fais partie de groupes WhatsApp, mais on m'y a collé à mon insu ou contre mon plein gré.
1: C'est-à-dire combien à peu près dans votre portable?
3: Ah, je sais pas, je dirais 4, 5 comme ça, mais entre ceux que je mets en sourdine, ceux sur lesquels je décide de disparaître discrètement, je crois que les pires c'est quand même ceux des parents d'élèves. J'ai malheureusement fait le mauvais choix une année de m'inscrire en tant que délégué parent d'élèves, c'est insupportable. En fait, on reçoit 25 messages par jour. L'atelier éducation à la couture n'a pas lieu ce soir, c'est une honte.
1: Je le trouve sacrément remonté contre les groupes WhatsApp, ce monsieur. Après, vous n'avez pas fini.
3: Il y a les groupes, vous savez, pour les enterrements de vie de garçon ou vie de jeune fille, on se retrouve tout de suite à beaucoup trop nombreux, 30 ou 20, 30, 40, je ne sais pas.
1: Vous semblez être un spécialiste. Alors comment on fait pour quitter un groupe WhatsApp incognito et sans vexer personne? Moi, par exemple, je voudrais quitter le groupe de l'association des passionnés de joints de culasse ou le groupe de yoga du jeudi midi. Je veux quitter le groupe, mais sans que ça se voit trop. Alors je fais comment?
3: Est-ce que je l'ai déjà fait? Je ne sais pas. En général, j'attends longtemps. J'attends que certaines personnes aient commencé à le faire pour me dire « Ah, il y a un petit vent de départ, j'en profite !»
1: Bref, les groupes WhatsApp de parents d'élèves, ok, c'est utile, mais permettez-vous de temps en temps l'école buissonnière.
0: On va se permettre et on vous retrouve demain. Muriel Jordan, ses tendances à retrouver en podcast et en replay. C'est un plaisir de commencer cette journée en votre compagnie. Tiens, tant que j'y pense, cet après-midi, 4e étape du Tour de France à suivre en direct. France Carcassonne, un point complet sur la course toutes les demi-heures. En attendant, vous êtes ici, toute l'équipe d'ici matin, oui. À vos côtés.
4: Ben,
0: excellente
4: on est là.
0: Journée.
4: Mais oui, merci. Et pareil. Hein. Excellente journée. Et on se retrouve demain avec grand plaisir. Au niveau de l'équipe ce matin pour les infos, Juliette Michneau, bonjour.
5: Bonjour Philippe, bonjour à tous.
4: À la réalisation de cette émission, personne ne va le croire, mais si, c'est bien elle, Céline Bonhomme-Monge.
6: Bonjour Philippe, bonjour tout le monde.
4: Non, c'est pas vrai. Ah, ouais. J'adore.
5: Trop mignonne.
4: La surprise du matin. Et le sourire du standard, ce sera celui de Sophie. On est parti. Zouf.
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4: Excellent réveil à tous et à toutes avec Ici Pays d'Auvergne dans les oreilles, il est 6h. 6h, premier journal de la matinée avec Juliette Michneau. On en est à 200 pompiers mobilisés en Haute-Loire.
8: Avec des renforts venus des départements voisins pour lutter contre cet incendie qui dévore les forêts de pins depuis dimanche dans les gorges de l'Allier vers Saint-Aon et Roray. Secteur particulièrement escarpé à la limite de la Lozère. C'est le 6e incendie depuis le début de l'été en Haute-Loire. Signe d'une saison déjà hors norme et qui est loin d'être terminée puisque la sécheresse s'aggrave dans le département. La végétation est grillée par les chaleurs extrêmes et qui reviennent cette semaine. Alors le colonel Frédéric Robert, le patron des pompiers de Haute-Loire, lance un appel à la population.
9: C'est un appel aux auditeurs dans leur ensemble à l'extrême prudence dont il faut qu'ils fassent preuve dans ce contexte de grande vulnérabilité du territoire, qui peut être une chose nouvelle pour eux. Le risque d'incendie de forêt, comme je l'ai dit, rejoint le niveau des départements méditerranéens qui sont habitués à cela depuis des décennies. C'est quelque chose de nouveau sous nos latitudes, pour lesquels les esprits devront évoluer. Ce sera la partie la plus longue et la plus difficile, et je profite de l'audimat que vous me donnez pour pouvoir faire passer ce message attention, pas de feu en forêt et grande prudence.
8: Le patron des pompiers de Haute-Loire qu'on va retrouver en longueur à 6h30 dans l'info d'ici. Il a aussi demandé aux entreprises qui emploient des sapeurs-pompiers volontaires de les rendre disponibles pour espérer gagner une quarantaine de soldats du feu et 20 engins supplémentaires chaque jour pour combattre les flammes. Des pompiers mobilisés aussi hier après-midi à Montaigu en Combraille dans le Puy-de-Dôme. 4 hectares de broussailles ont flambé le long de la départementale 13. Une vingtaine de personnes a été évacuées de leur maison par précaution. Et face à ce risque d'incendie, notamment en pleine moisson, la préfecture de l'Allier prend de nouvelles restrictions. Jusqu'à vendredi, inclut les travaux de récolte de grandes cultures, de fenaison, de fauche et les opérations de débroussaillage des bords de parcelles sont interdits entre 14h et 19h sur l'ensemble du département. L'Allier, comme le Puy-de-Dôme, qui bascule en vigilance orange canicule à partir de ce midi.
4: Et il filmait sous les jupes des filles.
8: Dans des magasins de vêtements du centre Jaude 2 à Clermont, quand il a été repéré par un agent de sécurité qui a prévenu la police samedi après-midi. Cet homme de 52 ans a été placé en garde à vue. En fait, il planquait un téléphone portable et une caméra dans une sacoche qu'il laissait traîner sous les jambes des clientes. Une véritable angoisse pour cette jeune clermontoise.
10: Il faut se méfier. Hein. En étant une fille, on choisit nos tenues en fonction des autres et pas trop en fonction de comment nous on veut s'habiller. Je fais attention à ce que ça ne soit pas trop court, bien sûr.
11: Est-ce qu'on redoute les vieux vicelards ?
10: Ouais, de ouf. Quand on est parti en festival avec les filles où on était en jupe, on s'est fait klaxonner, on s'est fait insulter. Nous, en voiture, on s'est fait traiter de pute aussi. Bien sûr, ils vont très vite hein, pour pas qu'on les voit. Je pense que ça arrive au moins à chaque femme dans leur vie de se faire insulter.
8: Ouais, violence sexiste ordinaire, hélas. Concernant l'homme arrêté samedi au centre Jaude, plusieurs plaintes ont été déposées. L'enquête se poursuit. Son matériel va être minutieusement inspecté avant que la police ne le convoque. D'ici là, le suspect qui habite en Creuse a été laissé libre. Lui avait un suivi psychiatrique. C'est pour ça que ce Soudanais de 34 ans qui a agressé 3 personnes au couteau dimanche à Clermont ne faisait pas l'objet d'une obligation de quitter le territoire. L'homme en situation irrégulière vit seul à Clermont. Il a été opéré au CHU de ses blessures suite au tir de la police venue l'interpeller. Avec la ville de Clermont, la métropole a décidé de saisir le procureur de la République concernant la gestion de Clermont Massif Central 2028, l'association créée en 2020 pour porter la candidature au titre de capitale européenne de la culture. C'est d'abord la Cour régionale des comptes qui a épinglé une gestion financière peu précautionneuse et notamment les frais excessifs de son directeur. Pour la métropole, c'est maintenant à l'autorité judiciaire d'apprécier ces faits.
4: Nouveau coup de chaud sur le train.
8: Oui, avec la vigilance orange canicule qui arrive, je vous le disais, sur le Clermont-Paris, la SNCF supprime 2 voire 3 allers-retours tous les jours jusqu'au jeudi pour le moment. Hier soir, s'est ajouté un problème électrique entre Vichy et Saint-Germain-des-Fossés. Le trafic a été coupé pendant plus de 2 heures avec de gros retards jusqu'à 2h40 pour le Clermont-Paris. Paris de 17h30. La chaleur est toujours pas d'eau en vue. La préfecture de Haute-Loire a placé les bassins versants de l'Alagnon et de la Dore en alerte renforcée, avec de nouvelles restrictions de l'usage de l'eau, notamment l'arrosage des jardins ou le remplissage des piscines privées interdits.
4: La grosse déception pour la communauté portugaise d'Auvergne.
8: Oui, elle nous vient des États-Unis, cette déception, puisque le Portugal de Cristiano Ronaldo s'est fait sortir de la Coupe du Monde de foot par l'Espagne hier soir. L'Espagne qui marque dans les arrêts de jeu. Imaginez la frustration. Et puis ça ne va pas plaire à Donald Trump. Les États-Unis sortent, eux aussi, de la compétition. Éliminés 4-1 par la Belgique cette nuit. Ce sera donc une affiche de quart de finale. Belgique-Espagne. Une prolongation au Clermont Foot. Vital Nsimba signe jusqu'en 2027 avec une année en option. Il a fait son retour au club en octobre 2025 après une première période entre 2018 et 2022 où il a été l'un des artisans de la montée en Ligue 1. Et on va justement parler des effectifs du Clermont Foot pour la prochaine saison avec le nouveau directeur sportif du club, Karim Fradin, invité d'ici Pays d'Auvergne à 7h45. Et puis le Tour de France, c'est le Bourbonnais Julien Alaphilippe qui a tenté sans succès hier de s'échapper en début de course dans la première côte. Mais voilà, à la fin, c'est Pogacar qui gagne, étape et maillot jaune, avant la 4e étape aujourd'hui entre Carcassonne et Foix. Et pour la météo, vigilance en vue.
4: Exactement, pour l'ensemble de la région, mais chacun a sa couleur.
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4: L'Allier et le Puy-de-Dôme sont en vigilance orange pour le phénomène canicule. Quant à l'Allier et la Haute-Loire sont en jaune. Il va faire beau et chaud sur l'ensemble de la région aujourd'hui. Clermont, Rion, Condon-Brioude, on passera de 17 à 36 degrés, histoire de 15 à 33, Aurillac 20 à 36. En montagne, Bretagne, 17 à 27, Saint-Flour, 12 à 25, Montluçon, 18 à 39, Thiers et Vichy, 19 à 38, Amber, 12 à 36. Demain, c'est la même journée, 21 à 36 en plaine, 17 à 27 en montagne. Il va donc faire beau et chaud encore pendant plusieurs jours.
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4: 6h07, excellent réveil à tous et à toutes avec les programmes d'ici Pays d'Auvergne et cette chanson qui fait grand bruit à sa sortie, Miss Maggie et Renaud.

0: Margaret Thatcher n'était vraiment pas contente à la sortie de cette chanson signée Renaud Miss Maggie. C'était à l'instant sur les ondes d'ici Pays d'Auvergne, 6h11.
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0: Et nous sommes le 7 juillet, nous fêtons les Raoul. Bel anniversaire ce matin à Julien Doré. Julien Doré qui a 44 ans aujourd'hui, la comédienne Bérénice Bejo, elle a 50 ans, le chanteur Aldebert, lui 53 ans. Le batteur Richard Kolinka du groupe Téléphone a 73 ans. C'est lui là derrière. C'est bon, non ? Excellent. Et puis Ringo Starr, batteur des Beatles, lui, il a 86 ans. Un été en pleine forme grâce à la marche nordique que l'on peut pratiquer en plein soleil. Suivez les bons conseils du docteur Kierzek dans 30 secondes.
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0: 6h13, il lui était impossible de nous laisser tomber tout au long de cet été. Le docteur Kierzek est avec nous ce mardi matin avec une belle idée, rester en forme et bouger avec la marche nordique. Bonjour docteur.
5: Bonjour tout le monde, une activité qui a tout bon, la marche nordique. Vous savez, ces randonneurs qu'on croise avec leurs deux bâtons là qui avancent d'un pas décidé mais sans souffrir, eh bien ce n'est pas juste une mode venue des pays scandinaves, c'est l'un des meilleurs sports pour l'été. Tonique sans être violent, doux sans être inefficace. Vous devriez essayer, même en vacances, c'est la bonne occasion. Alors d'abord, c'est différent de la marche normale, car les bâtons obligent à pousser sur les bras à chaque pas. Résultat, vous sollicitez 80-90% de vos muscles, contre 50% pour la marche classique. Pas mal. Bras, épaules, dos, abdominaux, jambes, tout le corps travaille en harmonie, mais sans choc. Grâce au bâton, ça va absorber une partie de l'impact, c'est donc parfait pour les articulations, même si vous avez un peu d'arthrose ou un genou fragile. Alors les bienfaits sous le soleil, pas trop sous le cagnard quand même, mais c'est du cardio en douceur, vous montez à 60-70% de votre fréquence cardiaque maximale, c'est idéal pour le cœur sans s'essouffler comme en footing. Renforcement du dos, les bâtons vous redressent, meilleur équilibre, les bâtons vous stabilisent sur les sentiers irréguliers, parfait si vous avez peur de tomber. Puis c'est une dépense calorique, hein, 40% de plus qu'une marche normale, tout ça parce qu'on met en branle tous les muscles de l'organisme. Même si vous ne le sentez pas, bah, l'effort est réparti sur tout le corps.
0: Alors, comment est-ce qu'on s'y met ? Est-ce qu'il faut du matériel spécifique, docteur ?
5: Il faut des bâtons adaptés déjà. Ils doivent vous arriver à hauteur du nombril, poignet droit quand vous tenez la poignée. On en loue dans les bases de loisirs, dans les stations de vacances ou sinon vous en achetez. Même si ce n'est pas très cher, ils sont généralement très adaptés. La technique est simple, bras opposés à la jambe. Quand le pied droit avance, le bâton gauche plante devant, poussez sur le bâton pour vous projeter en avant. L'amplitude aussi, le bâton ne doit pas dépasser votre pied, on plante le bâton à la verticale ou légèrement en arrière.

0: singularité et ça s'adresse à presque tout le monde. Ça va des enfants, j'allais dire de 7 à 77 ans, voire plus. Et les premières minutes, vous allez vous dire c'est trop facile, mais après 15 minutes, vous allez voir, vous allez sentir vos bras, vos omoplates, vos abdominaux et c'est efficace. Allez, bon été, bonne santé à l'écoute d'ici, bien sûr.
1: Merci docteur, et on a bien retenu cette leçon du lancer de bâton. Il faut bien appuyer avec le bâton. Ça me fait penser au bronzé. Je suis désolé, hein, c'est comme ça, moi, cette notion de bâton.
2: Le planter, le lancer.
1: Le planter, ouais. Le lancer, tout ça. Enfin bon, bref. Merci docteur, demain on se retrouve bien sûr avec d'autres conseils. Côté musique, à 6h16, on va se faire plaisir maintenant avec Paolo Conte qui nous rejoint à l'heure du café.

0: toute la poésie de Paolo Conte à travers cette chanson Via Con Me. Il est quasiment 6h19. Ici et là, tout au long de l'été, se trouve Patricia Farah. Eh bien, ce matin, Patricia se trouve là où on travaille la trachyandésite et là où on innove avec la pierre.
1: Là, je suis à l'atelier Courtadon, à Volvic-Gare. Ici, on est tailleur de pierre, sculpteur depuis plusieurs générations. Ça a l'air de travailler un peu partout. Ah, ça y est, j'ai trouvé l'artiste. Bonjour Thierry.
2: Bonjour Patricia.
1: On vous connaît pour vos œuvres, vos sculptures. Mais qu'est-ce qui fait finalement cet atelier? Quelles sont les activités qu'on trouve à l'intérieur?
2: Au-delà de la sculpture, on est toujours dans le principe de l'artisanat, c'est-à-dire que ce que mon père et mon grand-père fabriquaient, c'est-à-dire qu'on fait toujours des monuments funéraires.
1: Vous me faites un petit tour?
2: Allez, on va foncer dans un hangar là où il y a...
1: Parce que vous n'êtes pas tout seul bien sûr.
2: Thierry et Dorian qui sont en train de façonner une future grande pièce monumentale.
1: Bonjour Thierry.
3: Bonjour.
1: Dites-moi ce que vous êtes en train de faire.
3: Là, on prépare un trèfle...
1: À quatre feuilles.
3: À quatre feuilles, en pierre. On procède au collage des différents éléments.
1: Bonjour Dorian.
4: Bonjour.
1: Pourquoi vous avez décidé de faire sculpteur, tailleur de pierre?
4: Bosser la matière, travailler une pierre, que ça se travaille, quoi, que ça permet de faire des choses, même si on a l'impression que c'est impossible.
1: C'est ouais. Un peu ça tous les jours, Thierry.
2: Ben, en fait, c'est vrai que moi, je suis un inventeur et c'est vrai que je tente toujours des choses qui paraissent impossibles au départ. Donc, ça nous permet évidemment de concevoir, de réfléchir pour essayer de, justement de repousser l'impossible. Et à chaque fois, ben, ça ne marche pas tout le temps, mais parfois ça s'effondre.
1: Ah, ça ne marche pas tout le temps.

0: Non, parfois ça s'effondre, mais on est assidu, on recommence. Mais bon, en fait, tout est réfléchi. C'est un réel travail d'équipe. Chacun amène aussi ses compétences et à la fin, on essaie toujours de repousser parce que le but, c'est de repousser à chaque fois les possibles. Puis moi, je leur demande pas d'être bon, ça m'intéresse pas. Je leur demande d'être les meilleurs, voilà.
1: Oh, la pression. Ça va toujours après ça?
2: Oui.
1: L'avenir, Thierry, c'est quoi?
0: En fait, la déco, le design d'intérieur, comme ça, on a déjà travaillé. Mais aujourd'hui, on est en train de remettre une pièce dans ce fameux jukebox pour aller beaucoup plus loin, parce que la venue de nouveaux éléments dans cet atelier, d'éléments jeunes dans cet atelier,
1: amène d'autres idées, d'autres
0: conceptions. Donc voilà.
1: On va la voir, la jeunesse?
0: Allez, c'est parti.
1: Allez, on va voir la jeunesse. Non, ah, parce qu'il faut toquer.
0: C'est lui le patron.
1: Alors la jeunesse, c'est Fils Courtadon.
0: C'est Gabin qui vient d'intégrer l'entreprise. Il est
1: en alternance. Bonjour Gabin.
3: Bonjour.
1: Finalement, c'est apporter à l'atelier du nouveau?
3: Ouais, on vient dans une continuité, apporter un peu d'histoire. Et on est en train d'écrire l'histoire de l'atelier, donc écrire une nouvelle page, prendre un nouveau virage.
1: Quel genre de virage? Qu'est-ce qu'on peut encore faire d'innovant?
3: Là, on est en train de créer plein de choses dans les arts de la table, dans le mobilier, etc., qui vont au-delà des frontières de l'Auvergne.
1: J'ai entendu parler d'une idée un peu étonnante.
3: On a aussi des bienfaits avec la poussière de la lave qui est remplie à 70% de silice. Donc, on a des ambiguïtés avec la cosmétique, etc.
0: Le père produit entre 800 kilos et une tonne de poussière par jour. Et le fils, il va probablement s'en servir pour faire autre chose avec.
1: Thierry, merci beaucoup.
0: De rien, c'était avec plaisir.
4: Alors, vous pouvez aussi vous faire plaisir avec un cube de pierre dans lequel vous ferez graver ce que vous voulez, phrase ou motif. Pour tout renseignement, ateliercourtadon.com et la page Facebook et Instagram pour voir les œuvres de Thierry Courtadon. 6h22, Céline Dion a dévoilé vendredi dernier sur les ondes d'ici Pays d'Auvergne sa nouvelle chanson. Bonjour, pardon, merci et c'est avec plaisir que nous vous l'offrons ce matin.
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0: Bonjour, pardon, merci. J'ai l'impression qu'elle est dans la file d'attente à la boulangerie. Oui, bonjour, pardon, merci, deux croissants. Céline Dion qui a dévoilé son tout dernier titre, sa toute dernière chanson sur les ondes des IPI de 20, c'était vendredi dernier. Lyon, c'est une super journée qui vous est réservée. C'est Catherine Viguier, notre astrologue maison, qui nous détaille tout cela d'ici une minute.
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0: Petite musique d'ambiance. Moi, j'aime bien cette petite musique. Voilà. Elle permet à Catherine Viguier, notre astrologue, de s'installer avec ses petites fiches, là, voilà, la consulter le ciel, les cartes, les zodiacs, tout ça, elle a tout regardé de très très près, et puis elle vient, comme ça, à la fraîche, le matin, nous dévoiler comment ça va se passer pour nous au niveau astral en ce mardi. Alors, Catherine Viguier, manifestement, aujourd'hui, tout s'accélère.
12: Avec une lune au bélier, c'est l'intention. Mais bon, Saturne s'en mêle, alors ça freine. Bélier, quelque chose vous empêche, mais c'est pour mieux avancer, éviter de faire des bêtises. Taureau, acceptez que tout ne soit pas comme vous le souhaitez, c'est temporaire. Gémeaux, eh bien, une belle journée, tout vous est facilité, par exemple, on vous aide, on vous conseille. Cancer, vous pourriez vous sentir malmené par la vie, par quelqu'un, mais aussi par la pression que vous vous mettez. Lion, super journée, vous avez tout pour remporter une victoire, bien méritée évidemment. Vierge, vous êtes contraint de faire avec les autres, ça vous ennuie, mais vous n'avez pas le choix. Balance, journée idéale pour ouvrir des yeux tout neufs sur celui ou celle qui vous accompagne et sur ceux qui vous entourent. Scorpion, vous ne vous sentez pas libre d'agir, cela ne vous empêche pas de préparer le terrain pour demain. Sagittaire, vous êtes, comme hier, très apprécié, on fait avec vous, pas sans vous. Capricorne, vous pourriez être un brin pessimiste, mais pas découragé, ça ira mieux demain. Verseau, une belle journée pleine d'énergie, voyez du pays, voyez du monde. Poisson, vous êtes super sensible et ce monde qui va et pense trop vite vous demande du courage. Et pour nous tous, un peu partout, on a des alliés.
0: Ben, heureusement qu'on a des alliés, dites donc, sinon on serait bien tout seul. Merci beaucoup Catherine, gros bisous et avec grand plaisir, on vous retrouve demain pour l'horoscope de... Demain.
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0: Juliette, dans l'info d'ici, c'est la Haute-Loire qui flambe.
13: Plus d'une centaine d'hectares de forêts brûlées dans les gorges de l'Allier. Un incendie toujours actif, sachant que c'est le sixième en moins de trois semaines. Les pompiers s'épuisent et la population doit apprendre à vivre avec ce risque. Désormais, au niveau des régions du Sud-Est, nous dira le patron des pompiers de Haute-Loire. On le retrouve dans un instant.
0: Et dans deux minutes, puisqu'il est déjà 6h30 à l'écoute d'ici Pays d'Auvergne, le 90 secondes en France et dans le monde avec Cyril Ardo-Redon ce matin.
14: Les juges suivront-ils les réquisitions Marine Le Pen fixées aujourd'hui dans l'affaire des assistants d'eurodéputés du FN? 5 ans d'inéligibilité et 1 an de prison ferme sous bracelet électronique ont été requis lors du procès en appel en début d'année. Si elle n'est pas en mesure de se présenter à la présidentielle, c'est Jordan Bardella qui sera candidat. Après les aveux de Cédric Jubilard, l'un de ses avocats estime qu'il n'a jamais eu l'intention de tuer son épouse. Il laisse aussi entendre que la défense va contester la notion d'homicide pour privilégier celle de coup mortel. La peine encourue est moins lourde. 4900 hectares de végétation parcourus par un incendie en Lozère et 700 hectares dans la Drôme. Aujourd'hui, l'Essonne, les Deux-Sèvres et le Vaucluse sont placés en rouge par Météo France pour un risque très élevé de feu. 61 départements sont en orange pour un risque élevé. 61 départements également, mais pas forcément les mêmes, placés aujourd'hui en vigilance orange canicule par Météo France. C'est la troisième vague de chaleur de l'année. C'est synonyme de fin du lycée et de début dans les études supérieures. Les résultats du bac tombent aujourd'hui pour les quelques 730 000 candidats. Ce seront ensuite les résultats du brevet qui seront publiés entre demain et vendredi selon les académies. Dans tous les cas, c'est à retrouver sur ici.fr. Et puis Emmanuel Macron apporte son soutien à Kylian Mbappé après des injures racistes de la part d'une sénatrice du Paraguay. Ça fait suite à la victoire des Bleus en 8e de finale. La Fédération française de foot a fait un signalement au parquet à des fins de poursuite judiciaire.
13: Merci Cyril Ardo-Redon. Vous évoquiez cet incendie qui brûle du côté de la limite entre la Lozère et la Haute-Loire. On est dans les reliefs escarpés des gorges de l'Allier. Cet incendie de Saint-Ahon qui a détruit plus d'une centaine d'hectares. Et hier après-midi, les pompiers, 200 présents, ont dû faire face à de nombreuses reprises de feu. La saison des incendies a démarré tôt et fort en Haute-Loire. C'est le sixième feu en moins de 3 semaines. Et l'endurance des pompiers est mise à rude épreuve. Louise Thomann, vous avez pris de leurs nouvelles avec le directeur du 10 de Haute-Loire, le colonel Frédéric Robert. Il était justement en route vers l'incendie quand vous avez pu le joindre.
15: Colonel, comment vont les effectifs? On est sur une période de forte activité, de forte tension?
16: Oui, les effectifs sont sur tension, surtout liés d'abord à l'enchaînement des feux qu'on a à combattre depuis maintenant plus d'une dizaine de jours et leur durée. Nous sommes renforcés par des départements extérieurs, mais qui eux-mêmes sont soumis à une pression opérationnelle forte. Mais on arrive quand même à avoir le renfort nécessaire pour traiter en tout cas ce feu.
15: C'est une saison assez extraordinaire par sa précocité, par son intensité.
16: Oui, je confirme cela. Nous ne sommes pas très surpris parce qu'on s'y prépare depuis plusieurs années maintenant. Il semblerait que nous arrivions à l'échéance, celle où le niveau et l'intensité du risque feu de forêt, aujourd'hui dans le département de la Haute-Loire, est l'équivalent de ceux qu'on peut trouver dans les départements méditerranéens d'il y a 5 ou 10 ans encore.
15: La Haute-Loire est devenue un peu comme le Midi en termes de risque incendie?
16: C'est exactement cela. En termes de dessèchement de la végétation et de risque d'éclosion et de propagation des feux, nous sommes sur des niveaux strictement similaires.
15: C'est terrifiant. Est-ce que vous avez les effectifs nécessaires pour arriver à tenir ce rythme? J'ai vu que sur vos réseaux sociaux, vous appeliez, en tout cas le SDIS appelle les employeurs à autoriser leurs sapeurs-pompiers volontaires employés à les rendre disponibles. Ça veut dire quoi?
16: Sur des événements très mobilisateurs, comme les opérations de feux de forêt qui se succèdent. On a besoin d'augmenter le potentiel de disponibilité de ces personnels. On espère pouvoir atteindre notre objectif opérationnel, qui est une mobilisation quotidienne d'au moins 40 sapeurs-pompiers et 20 engins.
15: C'est un appel du coup que vous lancez aux employeurs qui pourraient nous écouter. Mettez à disposition les sapeurs-pompiers volontaires pour qu'ils puissent venir lutter contre ces feux de forêt?
16: Oui, tout à fait. Alors c'est un relais parce que nous sommes en relation avec les employeurs des sapeurs-pompiers volontaires, notamment ceux qui sont conventionnés. Et nous leur avons déjà adressé un courrier en ce sens. Donc votre antenne me permet de relayer ce courrier et de le remercier par avance de leur appui.
13: Le colonel Frédéric Robert, le patron des pompiers de Haute-Loire. La Haute-Loire, théâtre d'un drame dimanche matin, quand un homme tire au fusil sur son beau-frère, 52 ans, qui va mourir de ses blessures. Derrière ce geste violent, un conflit, des tensions de longue date, bien connues dans leur hameau du village de Lubillac. Témoignage dans le journal de 7h. On vous parlera aussi de ce voyeur pris sur le fait samedi, alors qu'il filmait sous les jupes des clientes du centre Jaude 2 à Clermont-Ferrand. Et puis un point sur les recrutements à venir au Clermont Foot. Le nouveau directeur sportif du club est notre invité, ce sera aller dans un petit peu plus d'une heure, 7h45. Et pour la météo, ça chauffe.
0: Oui, ça chauffe toujours. L'Allier et le Puy-de-Dôme sont en vigilance orange. Pour le phénomène canicule, quant à la Haute-Loire, sont en jaune. Il va faire beau, il va faire chaud sur l'ensemble de la région. Clermont, Rion, Cournon, Briod, on passera de 17 à 36 degrés. Issoire, 15 à 33. Aurillac, 20 à 36. En montagne, de 17 à 27. Saint-Flour, 12 à 25. Montluçon, 18 à 39. Thierry-Vichy, 19 à 38. Ambert, 12 à 36. Demain, c'est la même journée. 21 à 36 en pleine. 17 à 27 en montagne. Au niveau de la route, pour l'instant, pas de difficulté. C'est tant mieux. Soyez quand même prudents. On n'est pas à l'abri d'un animal errant qui traverse la route. Donc, bonne route et prudence.
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0: C'est en moins 25. Merci d'avoir choisi ici Pays d'Auvergne pour vous accompagner. C'est une certitude. Maintenant, là, déjà, le jour s'est levé. Ça a inspiré téléphone.

0: Petite balade au lever du jour avec le groupe Téléphone. Le jour s'est levé sur les platines d'ici Pays d'Auvergne. À noter que le batteur Richard Kolinka du groupe Téléphone a 73 ans aujourd'hui. C'est en moins 20.
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0: Que faire en cas de brûlure des coussinets suite à une petite balade sur le barbecue ou sur la plaque de cuisson? On vous explique tout cela avec notre vétérinaire maison dans moins de 3 minutes.
3: Alors, on attend pas Patricia?
0: Patricia Farah a décidé de passer son été au camping. Elle a bien raison, c'est là que se font les plus belles rencontres. Nous sommes ce matin au camping à la Clé des Champs à Saint-Nectaire. Patricia s'intéresse à une grosse machine. Rencontre avec deux motards.
3: Jean-Jacques et Dominique, me voilà attirés par un engin absolument magnifique. Devant, là, c'est une grosse moto. Bonjour Jean-Jacques.
4: Bonjour. Donc ça, c'est une Indian Roadmaster.
3: Ah. Et alors, vous êtes à deux dessus?
5: Oui.
3: Vous courez pas derrière?
5: Non, je cours pas derrière. Voilà, et puis...
3: Bah, bien installé là-dessus?
5: Oui, oui, très bien. C'est comme un fauteuil.
3: Bon, c'est vrai qu'on dirait un vrai fauteuil.
4: Fauteuil Louis XV.
3: Limite. Voilà.
4: En cuir. Un carrosse, quoi.
3: En cuir, donc,
5: En cuir? Oui.
3: Mais s'il pleut?
5: Les sièges sont en cuir.
3: Et s'il pleut?
5: Eh bien, s'il pleut, j'ai fabriqué une petite housse qu'on peut mettre, qu'on peut mettre dessus. Ou alors, on est dessus et du coup, il ne pleut pas sur la selle. Il pleut sur nous, plus ou moins.
4: Non, ça va bien.
5: On est juste un peu limité dans les bagages. Et donc, c'est bien parce qu'on prend que ce qu'il faut.
3: C'est quoi les bagages là, que vous avez sur l'Indian Roadmaster?
4: L'Indian Roadmaster, qu'est-ce qu'il y a comme bagage?
5: Il y a deux petits sacs.
4: Ouais, dans les sacoches, là. Deux sacoches latérales avec des sacs.
3: Deux brosses à dents de culottes, quoi.
4: Oui, maximum.
3: Deux brosses à dents de culottes. Et vous venez d'où?
4: Moi, je suis de la région parisienne. Je suis né dans la région parisienne. Et toi,
5: Moi, je suis Lorraine. Ouais. J'ai habité en Alsace. Et puis après, on s'est rencontrés à Paris.
4: Pour le travail.
5: Pour le travail.
3: Et ça a matché.
5: Ça a matché tout de suite.
3: Direct. Mais c'est quand vous avez vu sa grosse moto? Il avait déjà une grosse moto ou pas?
5: Non, ça fait que 10 ans qu'il a la moto qu'on a.
4: C'était après, ça. On a commencé avec un scooter.
3: Donc au moins vous êtes sûr que c'est pour vous qu'elle a craqué, pas pour la grosse machine?
5: Oui, mais non, mais j'ai craqué pour lui il y a très longtemps. Quand il m'a vu, il a craqué aussi.
4: Une belle histoire d'amour.
5: Oui,
3: c'est une belle histoire d'amour.
5: Dans la même entreprise, donc c'est facile.
3: Pourtant, on dit bien nos hobby in job, vous savez.
5: Oh. Eh ben, si, c'est ce quand même.
4: C'est ce qu'on dit.
3: Comme quoi, regardez, ça marche.
4: Nous, c'est pas nous.
3: Jean-Jacques et Dominique, merci beaucoup et je vous souhaite vraiment des belles vacances.
0: Merci également à Patricia Farah pour ce chouette moment partagé ce matin au camping La Clé des Champs à Saint-Nectaire.
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0: Il est quasiment 7h moins le quart. L'été rime avec les repas en extérieur et les barbecues, mais ces moments de fête cachent de très graves dangers de brûlure pour les pattes de nos animaux. Docteur Pierre Fabin, comment surviennent ces brûlures sous leur coussinet?
8: Alors, on pense souvent à tort que le coussinet d'un chien ou d'un chat est une semelle en cuir invincible. C'est faux, c'est un tissu très sensible. Le grand classique du dimanche midi, c'est la saucisse ou la braise incandescente qui tombe de la grille du barbecue. Le chien se précipite pour manger la viande et marche directement sur le charbon ardent ou la saucisse brûlante. Chez le chat, le danger est en général à l'intérieur. Il saute sur la plaque de vitrocéramique encore brûlante. Le résultat est immédiat, une brûlure grave au deuxième ou au troisième degré. La peau du coussinet va blanchir, cloquer, puis se décoller complètement pour laisser la chair à vif. La douleur est absolument atroce pour l'animal qui se met à boiter ou refuse carrément de poser la patte au sol.
0: Mais face à un coussinet à vif et un animal qui hurle, que faut-il faire pour le soulager sans aggraver la blessure?
8: Première chose, il ne faut jamais mettre de glace. Le seul bon réflexe, c'est d'appliquer la règle des 15 minutes. Emmenez-le dans la salle de bain et rincez sa patte sous un jet d'eau tempérée autour de 15 degrés. pendant 15 minutes chrono. C'est le seul moyen de stopper la propagation de la chaleur dans les tissus profonds. Ensuite, n'appliquez aucune recette de grand-mère. Pas de beurre, pas d'huile, pas de dentifrice. Tamponnez très doucement avec une compresse stérile ou un linge en coton propre, sans jamais frotter, et enveloppez la pâte sans serrer pour la protéger.
0: Une fois ces premiers soins d'urgence effectués à la maison, est-ce qu'on doit obligatoirement foncer chez le vétérinaire ou est-ce qu'on peut gérer la cicatrisation nous-mêmes au fil des jours ?
8: La consultation en urgence est non négociable. Un coussinet brûlé, c'est une porte d'entrée béante pour les infections, car le chien va inévitablement marcher par terre ou se lécher de manière compulsive. Le vétérinaire va d'abord gérer la douleur en lui administrant des antalgiques puissants et ensuite il va retirer les tissus morts et réaliser un pansement spécifique qui va amortir le poids de l'animal pour lui permettre de remarcher. De votre côté, la prévention est vitale. Imposez un périmètre de sécurité d'au moins 2 mètres autour du barbecue. Et pour les propriétaires de chats, prenez le réflexe absolu de laisser une casserole d'eau froide sur la plaque de vitrocéramique tant qu'elle n'a pas totalement refroidi.
0: Merci beaucoup, docteur Pierre Fabin, qu'on retrouve tout au long de l'été, chaque matin à 7h06. Pour la musique, à quasiment 6h47, eh bien, nous faisons appel au talent du groupe Weezer.

0: Island in the Sun, Wither à l'instant sur les ondes d'ici Pays d'Auvergne. Il est déjà 7h10. Voici les 3 plus de ce mardi matin avec un plouf, Vulcania qui va exploser et le vendredi soir à Issoire.
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0: Les piscines de la métropole clermontoise passent en mode été à Clermont-Cournon, Landes, Chamalières et proposent un panel d'activités pour petits et grands à prix réduit, 2 euros l'entrée et 2 euros la journée. Et le programme est très varié, cela change selon les jours et les piscines de l'agglomération. Mais pour exemple, nous avons laser game, jeux en bois, tatouage éphémère, structure gonflable, pilates, ciné en plein air, aquagym, aquabike, initiation à la plongée. Prenez contact avec la piscine de votre choix pour connaître le programme du jour et les horaires. En tout cas, notez bien que les piscines de l'agglomération clermontoise, donc Clermont, Cournon, Lens, Chamalières, sont à 2 euros tout au long de l'été. Les soirées de l'été, passez-les à Vulcania pour les nocturnes volcaniques. Assistez aux expériences détonnantes du professeur Y'a pas de risque. Avec expérience, c'est chaud et y a pas de risque. Et la flamme des volcans, admirez le vol majestueux de Rapace au cours d'une présentation de Rapace en vol libre. Découvrez l'environnement de Vulcania de nuit avec un tout nouveau show de sons et lumières envoûtants. Voilà donc une manière originale de découvrir et de parcourir Vulcania. Tout cela à la fraîche, c'est ce mercredi 8 juillet qu'on peut en profiter jusqu'à 22h30. Sinon, ce sera le 16 juillet ou encore le 21 juillet. Ouverture des portes de Vulcania tout au long de cette saison à 10h le matin. Et renseignez-vous, prenez aussi vos places à l'avance. Vous gagnerez du temps, bien entendu, en arrivant sur place. Le vendredi soir, on profite de son vendredi soir pour se rendre à Issoire pour une belle programmation culturelle dans le cadre des vendredis soirs. Et ce 10 juillet, c'est une guinguette que l'on nous propose. Mais ouais. Dès 19h30, place de la République pour les enfants. Il y aura des structures gonflables. Et à partir de 20h, place de la République à Issoire donc, on note la présence de la confrérie des compagnons du Boussé d'Auvergne, ce qui nous promet de chouettes échanges et de belles histoires. Et puis à 20h30, place de la République, eh bien c'est jour de bal. Mais oui, jour de bal avec Jean-Marc Delorme aux manettes. C'est à Issoire que ça se déroule ce vendredi soir et vous avez rendez-vous tout au long de l'été le vendredi pour les vendredis soirs avec une programmation fort sympathique et il y en a pour tous les goûts puisque vous l'avez compris, il y a de quoi occuper les enfants pendant que les parents dansent, pourquoi pas, ou font quelque chose d'autre puisqu'il y a quelques buvettes qui peuvent vous amener un verre d'eau. J'ai bien dit un verre d'eau. Donc en tout cas, le vendredi soir, on s'éclate du côté d'Issoire. Allez, direction maintenant le parking des Anges avec Marc Lavoine, 6h53.

0: Marc Lavoine est l'un de ses plus grands tubes, le Parking des Anges. Lavoine qui nous revient avec un nouvel album. Ce sera l'automne prochain, un album composé de duos. Et c'est plutôt une bonne nouvelle en soi. Et vous avez découvert vendredi dernier, en écoutant ici Pays d'Auvergne, cette toute nouvelle chanson que l'on diffuse régulièrement, le titre Occupé en duo avec Patrick Fiori. Comment trouver son style capillaire pour l'été? C'est à cette question que nous répondons ce matin dans l'humour en tube qui débarque d'ici 30 secondes.
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0: En été, pour affronter des grosses chaleurs, on a besoin de s'alléger de partout, y compris de la tignasse. Alors, pour trouver la coupe idéale pour la plage, Fred Ballard a questionné celle qui cumule le plus grand nombre de ratages capillaires de la planète.
4: Je choisis mes coupes de cheveux sur photo, c'est pour ça. Comme beaucoup de filles, tu sais, on fait ça, on voit une jolie mannequin en photo, puis on dit « je veux ça ». Parce qu'on croit que le visage vient avec.
5: Alors, ce qui est rassurant, c'est que Florence Foresti est une femme comme les autres, hein, enfin, presque comme tout le monde, parce que toutes les femmes n'osent pas s'aventurer sur des terrains capillaires accidentogènes.
4: J'ai voulu ce petit carré à franger il y a quelques années. Ça ne marche pas. Pas le même rendu, hein, pas le même minois. C'est bizarre. Alors, je me suis rabattue sur un truc plus réaliste. Je me suis dit, je peux me faire un petit bol comme ça. Bah non, pas de bol, ça marche pas non plus. J'ai voulu la coupe de Charlotte Gainsbourg aussi. Et j'ai vraiment cru que je lui ressemblais, quoi. Mais sur moi, ça faisait plus son père, bizarrement.
5: Ah oui, c'est vrai que Serge n'était pas spécialement réputé pour ses coupes de cheveux avant-gardistes. Hein. Enfin si, on lui doit quand même le fameux coiffé, décoiffé que les chauves ne connaîtront jamais. Mais eux, au moins, ils sont peinards pour l'été.
6: La calvitie, c'est une bénédiction. Je l'ai dit. Une femme qui te dit « Ah non, je peux pas y perdre ses cheveux », toi non plus, tu la veux pas dans ta vie. Qu'est-ce que tu vas construire avec une femme comme ça? T'imagines, tu perds tes cheveux, elle est plus là. Imagine si tu perds ton travail. La calvitie, c'est la gousse d'ail contre les vampires, les amis. C'est un cadeau.
5: Voilà, c'est l'effet repoussoir du chauve qui peut éviter le pire avant qu'il n'arrive, qui ne sortira pas de l'eau avec une mèche rebelle, mais qui passera l'été à se poêler grâce aux vannes décoiffantes de Romane Frécinet. Quand les chevelus se cherchent, les chauves-souris... Oui, je sais, elle est capillotractée, mais on la garde quand même.
0: Bah, bien sûr, voilà, elle est facile, mais elle est mignonne. Merci beaucoup Fred Ballard, qu'on retrouve bien sûr demain dans l'humour en tube, avec une bonne nouvelle demain. On a enfin décrypté le langage des couples. Et manifestement, ce n'était pas simple, mais on aura tout cela en détail demain, juste avant les infos de 7h.
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0: Passez un très très bon mardi à l'écoute des programmes d'Ici Pays d'Auvergne, il est 7h. 7h, le retour de l'info avec Juliette Michenot, des habitants consternés à Lubillac, en Haute-Loire.
7: Consternés après la mort de Ludovic Masson, 52 ans, ancien militaire et habitant du hameau de Tagny, où il a été tué dimanche matin, abattu par son beau-frère, le frère de son épouse présente quand on claquait les tirs de fusil de chasse. Selon le parquet, c'est parti d'une histoire de chevaux, indifférente plus, au milieu des tensions bien installées, raconte Philippe. Ses parents sont voisins du principal suspect, de plus en plus isolés, repliés sur lui-même. Et Philippe avait eu l'occasion de lui parler de ses querelles, à lui comme à la victime.
8: Parfois, oui, parfois. Leurs différends, leur incompréhension, je sais pas comment dire, presque de la haine réciproque, quoi. Mais il y en a un qui disait, quand il faut discuter, on peut, quand il y a vraiment un problème grave à régler, on en parle. Et l'autre disait, je peux plus parler avec lui.
9: Et celui qui ne pouvait plus parler, c'est celui qui a tiré.
8: C'est ça. Je pense pas qu'il ait compris que ça allait prendre des proportions comme ça, ouais. Je sais pas trop, en fait. On tombe des nues, hein, comme tout le monde, là. Hein. une telle violence.
7: Et on retournera dans ce hameau de Haute-Loire encore sous le choc. Ce sera l'info d'ici à 7h30. Concernant l'enquête, le parquet du Puy-en-Velay a été dessaisi au profit de Clermont. La garde à vue du suspect doit se terminer ce matin. À Clermont, l'homme suspecté d'avoir agressé 3 personnes au couteau dimanche quartier des Carmes a été opéré, touché par des tirs de la police venus l'interpeller. Et l'homme n'en est pas à ses premiers faits de violence. D'origine soudanaise, il vit à Clermont en situation irrégulière, mais ne fait pas l'objet d'une obligation de quitter le territoire car il a un suivi psychiatrique.
0: Lui s'était fabriqué un système pour filmer sous les jupes des clientes dans les magasins de vêtements.
7: Un homme âgé de 52 ans, placé en garde à vue samedi après-midi à Clermont, il a été surpris par un agent de sécurité qui a prévenu la police, Anne-Natacha Bouillon.
10: L'homme, 52 ans, a camouflé un téléphone portable et une caméra dans une sacoche qui laisse traîner vers les jambes des clientes. Il a écumé plusieurs boutiques du centre commercial Jaude 2 quand il a été repéré par un gardien. Ce dernier a prévenu la police vers 17h. Le Creusois qui habite la station thermale d'Évaux-les-Bains a été placé en garde à vue pendant 24 heures. Il reconnaît les faits. Son matériel saisi va être minutieusement inspecté avant qu'il soit convoqué au commissariat. Depuis Dominique Pellicot, qui avait été démasqué de la même manière, les enquêteurs prennent cette affaire très au sérieux. Plusieurs plaintes ont été déposées.
7: Quelques 200 pompiers mobilisés en Haute-Loire et un appel aux entreprises du département pour libérer leurs salariés pompiers volontaires. L'aide aussi des agriculteurs du secteur et leurs tonnes à eau, car le combat n'est pas terminé contre cet incendie qui dévore la forêt depuis dimanche dans des zones escarpées des gorges de l'Allier sur les hauteurs de Saint-Aon et Roray. Plus d'une centaine d'hectares à brûler. Et pour faciliter le travail des secours, le trafic des trains Clermont-Nîmes est toujours stoppé dans le secteur. Et le feu se propage d'autant mieux que la sécheresse s'aggrave. La préfecture de Haute-Loire vient de placer les bassins versants de l'Alagnon et de la Dore en alerte renforcée avec de nouvelles restrictions d'usage de l'eau.
0: D'autant que la chaleur va encore s'intensifier cette semaine.
7: Des maximales qui pourront atteindre 36 à 39 degrés jusqu'à 40 très localement. Et voilà le retour de la vigilance canicule. Orange pour le Puy-Dôme et l'Allier à partir de midi. L'Allier où la préfecture interdit les travaux agricoles entre 14h et 19h. Pas question de moissonner, faucher ou débroussailler pour éviter les départs de feu. Interdiction pour l'instant jusqu'à vendredi inclus. Et puis ça chauffe aussi sur le rail. Sur le Clermont-Paris, la SNCF limite les risques en supprimant 2 à 3 allers-retours par jour, au moins jusqu'à jeudi. Sachant que ça n'empêche pas les autres pannes, comme ce problème électrique hier entre Vichy et Saint-Germain-des-Fossés. Trafic coupé pendant plus de 2 heures et des retards à la clé jusqu'à 2h40 pour le train Clermont-Paris de 17h30. Une journée décisive pour Marine Le Pen et la future campagne présidentielle, puisque la Cour d'appel de Paris rend aujourd'hui sa décision dans le dossier des assistants parlementaires européens du Front National. La présidente des députés RN espère échapper à une peine qui l'empêcherait de se présenter à l'élection. Dans le cas contraire, elle a prévu de céder sa place à Jordan Bardella.
0: Quelle équipe pour la prochaine saison de Clermont Foot ?
7: C'est le défi pour le nouveau propriétaire du club et son directeur sportif Karim Fradin, qui sera l'invité d'ici Pays d'Auvergne à 7h45. Le mercato est ouvert et pour l'instant c'est plutôt calme côté clermontois. Il faut dire qu'avec le rachat et une nouvelle direction qui prend ses marques, tout est à reconstruire. Evan Le Bastard, vous le voyez comment cet effectif 2026-2027 ?
11: Et il sera jeune, ça c'est une certitude. La moyenne d'âge à la reprise était de 22 ans et l'objectif du mercato sera d'abord d'apporter de l'expérience. Ça a déjà commencé avec la prolongation hier de Vital Nsimba. Le latéral gauche de 32 ans était en fin de contrat. Mais il faudra aussi aller chercher ailleurs sur les postes où Clermont manque de joueurs. La priorité est de trouver un, voire plusieurs attaquants. Un premier est arrivé, Arthur Saint-Aurens, qui évoluait à Bayonne en National 2 la saison dernière. Mais c'est un pari et le Clermont Foot manque de valeur sûre. D'autant qu'un de ses attaquants les plus prometteurs, Ilan Fakili, est parti en Turquie. Le chantier est donc immense et il ne reste qu'un mois avant la reprise du championnat.
7: Et d'ici là, le Clermont Foot commence son stage de préparation de la saison à Vichy. Belgique-Espagne, c'est l'affiche de quart de finale de Coupe du Monde de Foot qui s'est décidée cette nuit. Et vous comprenez là le drame qui s'est joué pour les Portugais d'Auvergne qui ont vu Cristiano Ronaldo et son équipe sortis de la compétition par un but espagnol dans les arrêts de jeu. Et puis après la tentative de Donald Trump de faire sauter le carton rouge qui visait le meilleur buteur américain, Mais la Belgique a donc clos les débats en éliminant les États-Unis sur une victoire 4 à 1. Voilà, c'est réglé. Sur le Tour de France, Julian Alaphilippe a bien tenté de s'échapper en début d'étape hier dans la première côte. Mais l'Auvergnat a rapidement été rattrapé. Il n'a pas réussi à prendre le bon wagon pour être devant. Il termine largement distancé, plus d'une demi-heure derrière le vainqueur d'étape, Tadej Pogacar, qui aura le maillot jaune sur les épaules au départ de la 4e étape aujourd'hui entre Carcassonne et Foix. On vous détaille derrière le parcours dans votre chronique quotidienne. Ce sera à 7h50. Et puis un millier de personnes ont déjà réservé leur dossard pour la prochaine et 10e édition de la course tâche à Aubière, sachant que les inscriptions ne sont ouvertes que depuis 15 jours. Voilà, c'est la preuve du succès de cette course au profit de la lutte contre les cancers masculins. Ce sera le 25 octobre prochain. L'an passé, ils étaient plus de 6500 au départ.
0: Incroyable. Quel succès.
7: Avec déguisement à la clé, évidemment,
0: bien sûr,
7: c'est le principe.
0: Et la moustache.
7: Faut courir en moustache,
0: fait.
7: C'est le principe. Hommes et femmes.
0: Oui.
7: C'est réglementaire. Bon, la météo, bah voilà, ça, on le disait, les températures grimpent d'un petit cran chaque jour.
0: Oui, chaque jour, suffit sa peine. La Thier et le Puy-de-Dôme sont en vigilance orange pour le phénomène canicule. Quant à la Haute-Loire, sont en jaune. Il fait beau sur l'ensemble de la région aujourd'hui et il fait chaud. Clermont, Royan, Cornon, Brio, 17 à 36 degrés. Issoire, 15 à 33. Aurillac, 20 à 36. En montagne, 17 à 27. Saint-Flour, 12 à 25. Montluçon, 18 à 39. Thiers et Vichy, 19 à 38. Tambert, 12 à 36. Voilà comment ça se présente pour aujourd'hui. Demain, c'est la même.
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0: On attend 21 à 36 degrés demain en plaine, 17 à 27 degrés en montagne et on devrait rester au-delà des 30 degrés pendant encore une bonne semaine, voire plus.
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0: 7h08, excellente matinée ensoleillée avec les programmes d'ici Pays d'Auvergne. Ça va taper au niveau température aujourd'hui encore et encore, ce qui a inspiré une chanson à Francis Cabrel.

0: Tant encore et encore, Francis Cabrel sur ICI Pays d'Auvergne, 7h12.
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0: C'est le troisième épisode caniculaire en un mois et demi. Les corps souffrent, mais savez-vous que les maisons aussi sont touchées par les conséquences du changement climatique? 12 millions se fissurent à cause des mouvements des sols argileux, nous dira Delphine Gocho dans Mon œil d'ici 30 secondes. L'Auvergne est à la pointe de l'innovation en matière d'énergie renouvelable. C'est une bonne nouvelle sur laquelle nous reviendrons dans 10 minutes.
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0: Mon œil de ce mardi 7 juillet, c'est l'une des conséquences du changement climatique encore méconnu. Sous l'effet des sécheresses extrêmes suivies de pluies diluviennes, nos maisons se fissurent, Delphine Gocho.
3: Oui, et quasiment plus aucune région n'est épargnée en France, selon la dernière carte du BRGM, le Bureau des Recherches Géologiques et Minières. 55% du territoire est désormais exposé moyennement ou fortement au phénomène de retrait-gonflement des argiles. C'est 7 points de plus qu'en 2010. Alors ce phénomène, qu'est-ce que c'est? En fait, lorsqu'un sol est argileux, il est très sensible aux variations de sa teneur en eau. Il réagit un peu comme une éponge. Il se rétracte en période sèche et il se gonfle lorsqu'il pleut. Avec l'accélération du changement climatique, c'est devenu le premier risque naturel sur l'habitat individuel. 12 millions de maisons sont aujourd'hui menacées par ce phénomène. Les alignements de portes qui se fissurent, les murs qui se décollent du plafond, la charpente qui s'écartent, et ça pourrait doubler d'ici 25 ans, des dégâts très mal indemnisés par les assurances. Un rapport de la Cour des comptes début juin révèle que ce phénomène de retrait-gonflement des argiles reste le plus mal couvert par le régime catastrophe naturelle, reconnu seulement dans la moitié des cas. En mai, le député Horizon de Haute-Garonne, Jean-François Portarieux, a demandé la création d'un régime spécifique pour indemniser les victimes de ce phénomène. L'élu parle de sinistrés climatiques avec des conséquences financières exorbitante, plus d'1 milliard d'euros sur les 5 dernières années. Il y a urgence à repenser notre habitat à la lumière de cet aléa.
0: Merci pour cette analyse, Delphine Gocho, 7h15. Retour de la musique maintenant avec une ambiance très brésilienne. Sergio Mendes et Brésil 66, Masquerada.

0: Ambiance brésilienne sur les ondes des Pays d'Auvergne à l'instant avec Sergio Mendes et Brésil 66.
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0: Passons à l'écho d'ici de ce mardi matin. Jean-François Puigent, en cette période où le coût de l'énergie peut flamber subitement, on découvre avec vous une start-up auvergnate qui développe des solutions innovantes dans le domaine des énergies renouvelables.
3: Fondée en 2024, BioHub propose une nouvelle technologie de biométhanisation assurant une production énergétique plus performante qui permet à la fois de réduire les émissions de CO2 et de stocker l'énergie renouvelable. Nadia Auclair, cofondatrice et présidente de BioHub, nous en explique le principe et les avantages.
4: Alors, c'est une technologie qui permet en fait de récupérer les pertes énergétiques pour les transformer en biométhane, injectable dans le réseau. Alors, son avantage, c'est qu'en fait, on récupère du CO2 et de l'hydrogène qui a été produit avec de l'électricité renouvelable excédentaire. On les combine ensemble et on produit du biométhane qui donc peut être utilisé en substitution du gaz d'origine fossile.
3: BioHub favorise la diminution des gaz à effet de serre, une production plus élevée de biogaz, avec une diminution sensible de notre dépendance énergétique, un atout considérable du point de vue stratégique.
4: Oui, tout à fait. Donc, on le sait, dans le contexte actuel, en fait, la France importe 97% du gaz que l'on consomme aujourd'hui. Donc, il y a 3% qui est produit localement. Grâce à BioHub, en fait, on augmente de 40% le rendement du gaz produit localement. Donc, ça permet déjà mécaniquement de doubler celui qui est produit aujourd'hui. Mais aussi dans les perspectives à venir, de pouvoir augmenter cette part, sachant que la solution de BioHub, c'est sans ressources supplémentaires.
5: Alors ça permet de transformer un peu les surplus d'électricité renouvelable. On stocke ça comment ensuite ?
4: Eh bien, en fait, l'avantage du gaz, donc du méthane, c'est qu'il est facilement stockable, donc en bouteille, mais il est aussi facilement injectable dans le réseau. Donc en France, aujourd'hui, le réseau de gaz est quand même fortement développé, donc on peut l'injecter directement dans le réseau.
3: La technologie brevetée BioHub est le fruit de 6 années de recherche, résultat d'une collaboration fructueuse avec de précieux partenaires locaux.
4: Alors les partenaires locaux, déjà le premier partenaire, c'est l'université, puisque ce projet a été un projet de collaboration entre la société BioValo, qui est un bureau d'études spécialisé dans la méthanisation, et l'UCA, donc l'Institut Pascal, donc le laboratoire de l'Institut Pascal, qui a développé la technologie, qui nous a aidé finalement accompagné dans la valorisation de cette technologie au travers de BioHub. Après, on a d'autres partenaires, on est notamment hébergé par le village Baïséa, donc avec un partenariat avec le Crédit Agricole, qui nous accompagne dans la croissance et notamment dans la perspective de notre prochaine levée de fonds.
3: Aujourd'hui composé de 7 personnes, BioHub affiche de bons résultats et l'ambition de créer des dizaines d'emplois directs ou indirects d'ici à 2030. Pour plus d'informations sur la start-up, consultez le site biohub.com.
0: C'est bien noté, merci Jean-François Puigent. 7h20, il est largement temps de jouer.
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0: Allez, on joue, on s'amuse, on passe du bon temps avec notre grand jeu de l'été, Vacances, j'oublie tout.

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Partiel du 12 août prochain en toute sécurité. Voilà donc le pack ici que l'on vous offre. Et pour le remporter, on va jouer à notre grand jeu des tubes. Nous sommes soi-disant en 1981. On a choisi trois tubes dont on va écouter un extrait, mais il y a un intrus en fait. Il y a un tube parmi ces trois qui n'est pas de l'année 1981. Il vous suffit de le trouver. Attention, voici ces tubes.

0: Alors, soi-disant, nous sommes en 1981, mais parmi ces trois titres, Ottawan aux les mains, Réglisse met de l'huile, Ritchie, Poveri, Sarah Pacitiamo, il y a un intrus parmi ces trois, il y en a un qui n'est pas de 1981, c'est à vous de le trouver et de nous appeler.
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0: Sophie vous attend ce matin avec la bonne réponse et on vous offre ce pack énorme ici, Pays d'Auvergne, avec le panier, l'éventail, la gourde, les raquettes, le chapeau de paille, la paire de lunettes spéciales pour l'éclipse. Oui, c'est un superbe cadeau pour vous ce matin. On se retrouve le temps d'une prière, celle d'Axel Red.

0: Axel Red sur SIP Eindhoven avec ma prière, tube de l'année 1996, mais c'est avec l'année 1981 que nous jouons ce matin. Je vous présente Yannick Dorion dans 10 secondes et n'oubliez pas, retour de l'info à 7h30.
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0: Et on prend le temps ce matin de se balader à Rion pour retrouver Yannick. Bonjour Yannick.
4: Bonjour.
0: Bien réveillé, en pleine forme.
4: Ah, très bien, merci.
0: En voiture peut-être, soyez prudent.
4: Oui, exactement. Bon. Exactement.
0: Alors, on réécoute ces petits extraits de musique là. On réécoute ces petits extraits de musique, Céline. Ottawa. À l'église. Madaril. Ritchie et Poveri. Et on nous dit quoi? On nous dit que tous ces tubes sont de 1981, sauf un. C'est lequel, Yannick? L'intrus.
4: Le second, le petit bâtonnet.
0: Le petit bâtonnet de réglisse. La blague est bonne, c'est une bonne réponse, effectivement. On vous offre le pack ici, le pack été, avec le panier tressé, l'éventail, la gourde, les raquettes, le chapeau de paille, les lunettes pour l'éclipse. C'est la totale pour vous, Yannick, ce matin.
4: Mais c'est festival.
0: Ah bah c'est un festival. En parlant de festival, vous participez un peu aux Frénésies de Rion là avec les concerts gratuits des mercredis et vendredis soirs.
4: Demain soir.
0: Oui. Vous y allez ou pas, Yannick?
4: Sans doute.
0: C'est boulevard désert demain soir, c'est sympa.
4: Oui, tout à fait. J'ai vu la publicité.
0: Bah oui. Et puis le 22 c'est Stilto et puis le 29 c'est Cœur de Pirate. Jolie programmation. Vous avez déjà été l'année dernière ou les années précédentes à ce festival?
4: Chaque année, j'essaie d'y aller au moins une fois.
0: Ah, vous avez vu qui? Héloïse, Superbus, 400 Suisse, Raphaël, Thomas Kahn.
4: On a plusieurs de jeux que vous venez de donner.
0: Ouais, parce que j'y étais, c'est pour ça, je les connais.
5: C'est un peu le bingo des Frénésies, quoi.
0: Oui, c'est un peu le bingo des Frénésies, mais moi j'y suis allé, je vis des artistes extraordinaires. Bon, en tout cas, vous souhaite une belle journée, vous êtes parti pour travailler, Yannick?
4: Oui, tout à fait.
0: Eh bien, bon courage, franchement.
4: Merci.
0: Faut jamais faire ça le mardi, mais je vous souhaite bon courage.
4: Merci.
0: Allez, à très bientôt, merci à vous. Au revoir.
4: Au revoir.
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0: L'info d'ICI arrive, on ira en Haute-Loire.
5: Dans un hameau endeuillé, hameau du village de Lubillac, où un habitant a été tué par son beau-frère dimanche à coup de fusil. L'issue fatale de tensions qui n'ont fait que s'aggraver, vous entendrez les voisins de la victime, encore sous le choc.
0: Il est 7h30, toutes les infos maintenant avec Cyril Ardo-Redon.
6: C'est une décision très attendue qui aura un impact sur la carrière politique de Marine Le Pen. Décision attendue aujourd'hui dans l'affaire des assistants d'eurodéputés du FN. 5 ans d'inéligibilité et 1 an de prison ferme sous bracelet électronique ont été requis lors du procès en appel en début d'année. Jordan Bardella se tient prêt à devenir le candidat du RN à la présidentielle. Près de 15 000 hectares de végétation ont déjà brûlé cette année en France. C'est presque 3 fois plus que l'an passé à la même date, selon le Premier ministre Sébastien Lecornu. Concernant le feu dans les Pyrénées-Orientales, il n'est pas fixé, mais la surface parcourue n'a pas progressé, dit le préfet. 3 départements sont en rouge face au feu de forêt aujourd'hui, 61 sont en orange. De l'orange aussi face à la canicule, 61 départements un peu partout en France, placés en alerte par Météo France aujourd'hui. Le site des impôts, pas suffisamment accessible aux personnes malvoyantes. Le ministère des Comptes Publics, mis en demeure par l'ARCOM, le gendarme de l'audiovisuel, de le mettre en conformité. Plusieurs sections ne répondent pas aux exigences légales en matière d'accessibilité, comme la messagerie ou la consultation de l'avis d'imposition 2025. La Coupe du Monde, le Portugal éliminé cette nuit après sa défaite 1-0 face à l'Espagne. La Belgique a écrasé les États-Unis 4-1. Place ce soir aux 2 derniers matchs de 8e. Argentine-Égypte à 18h et Suisse-Colombie à 22h. Et puis le Tour de France. 4e étape aujourd'hui entre Carcassonne dans l'Aude et Foix en Ariège. 191 km, un parcours taillé pour les sprinteurs baroudeurs. Tadej Pogacar est en jaune.
5: Et l'info d'ici revient ce matin sur ce drame en Haute-Loire. Un homme de 52 ans, abattu dimanche matin par son beau-frère de 6 coups de fusil, selon les témoins, tiré dans un champ à Tany, un hameau du village de Lubillac. On est à la limite avec le Cantal, pas loin de Massiac. Et Kevin Baudreau, les quelques personnes qui ont accepté de vous parler étaient particulièrement sous le choc.
7: Oui, Robert et Catherine habitent à moins d'un kilomètre du drame. Ils sont des voisins du principal suspect et ils étaient proches de la victime.
8: C'est difficile parce que comme on connaissait Ludo et... Excusez-moi.
9: C'était quelqu'un, Ludovic. Il avait fait la guerre, il avait perdu plein de copains devant lui. Puis là, il a été tué par son beau-frère en plus. Je pense qu'il ne devait pas du tout s'y attendre.
7: Mais les deux hommes entretenaient des tensions depuis des années.
9: Depuis qu'ils sont jeunes. Hein. Ouais. En fait, Jean-Pierre a perdu son papa très jeune. Donc il a pris la place de son père à la maison, avec ses deux sœurs. C'était lui le père. Et les beaux-frères... surtout Ludo, le supportait pas, quoi. Il était pas du tout sociable, hein. Il venait manger, vite fait, bien fait, il repartait. Il parlait à personne, en fait, hein. C'était quelqu'un, un ours, quoi. Il vivait dans sa montagne. On était toujours très méfiants vis-à-vis de son comportement. On sentait que c'était quelqu'un qui partait au quart de tour. Mais arriver à ce geste-là, non. On le pensait pas du tout, non.
7: L'étincelle, ce serait une histoire de chevaux.
9: Oui, ouais. Tout à fait. En fait, sa nièce, hein, est passionnée d'équitation. Donc, la fille de Ludo, sur le terrain qui appartient, je sais pas si c'est à ses parents ou si c'est à eux. Enfin, peu importe. C'est le terrain en famille, en fait, hein. La gamine, elle a voulu profiter de son cheval à Tany et mettre son cheval à côté d'elle. Et puis là, bah, il l'a pas accepté. Soi-disant, à cause de la canicule, il manque de foin, il manque de matière première, quoi.
7: Il a sorti le fusil pour ça.
9: Ouais. Oui, il est parti, ils se sont disputés, il est allé chercher son fusil chez lui, et puis après, il a tiré dessus, quoi. 6 balles.
7: Patrick est également un voisin du principal suspect. Il avait entendu parler des différends entre les deux beaux-frères, mais il a surtout vu l'agresseur changer brutalement il y a 10 ans.
10: Il s'était renfermé, beaucoup renfermé. Il ne répondait plus au salut. Il regardait ailleurs quand on le croisait.
7: Qu'est-ce qui explique cela, d'après vous ?
10: La dureté de la vie. Il a eu une vie difficile.
7: Et aujourd'hui, pour cet homicide volontaire, il encourt jusqu'à 30 ans de réclusion criminelle.
5: Le parquet du Puy-en-Velay a été dessaisi de ce dossier au profit de celui de Clermont. La fin de la garde à vue du suspect est prévue pour 11h ce matin. On reste en Haute-Loire dans le prochain journal, en proie aux flammes. Plus d'une centaine d'hectares de forêt calcinés dans les gorges de l'Allier, à la limite avec la Lozère. 200 pompiers sont mobilisés avec le renfort des départements voisins. Des pompiers déjà usés par le 6e incendie majeur en moins de 3 semaines. Ils filmaient sous les jupes des clientes du centre Jaude 2 à Clermont, un creusois d'une cinquantaine d'années arrêté samedi. Et les policiers sont particulièrement vigilants sur ce genre d'enquête. C'est comme ça qu'avait démarré l'affaire Pellicot. Et puis dans une dizaine de minutes, le nouveau directeur sportif du Clermont Foot est l'invité d'Ici Pays d'Auvergne pour parler notamment des recrues pour la prochaine saison. Quant au programme météo, c'est de la vigilance canicule.
11: Absolument, avec deux couleurs. Nous sommes en orange pour l'Allier et le Puy-de-Dôme à partir d'aujourd'hui. Et en jaune pour le Cantal et la Haute-Loire. Le Cantal qui fait une pub assez drôle sur les réseaux sociaux, puisque tout au long de l'année, notamment TF1 annonce le Cantal comme étant la ville la plus froide de France.
5: C'est vrai.
11: Et bien en ce moment, ils disent qu'on est. Le Cantal, c'est la ville la plus fraîche de France. Et donc, venez chez nous.
5: Ça devient un argument.
11: Ça devient un argument, effectivement. Ils ont bien raison. Il va faire beau et chaud sur l'ensemble de la région au niveau des températures. Clermont, Royan, Cournon, Brioude, de 17 à 36 degrés aujourd'hui. Issoire, 15 à 33. Aurillac, 20 à 36. En montagne, 17 à 27. Saint-Flour, 12 à 25. Montluçon, 18 à 39. Thiers et Vichy, 19 à 38. Ambert, 12 à 36. Demain, c'est la même journée, 21 à 36 en plaine. Et en montagne, 17 à 27 degrés. Au niveau de la route, pour l'instant, pas de difficulté en soi. Vous restez prudent, bien entendu, si jamais il y avait une inforoute. 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
11: 8h-25, très belle journée à l'écoute d'Ici Pays d'Auvergne. Vu les températures annoncées pour aujourd'hui, passons un moment au frais, dans une boîte de jazz. Pourquoi pas avec Michel Jonas.

0: L'un des plus grands standards de Michel Jonas à l'instant sur ICI Pays d'Auvergne, c'était la boîte de jazz, 8h-20.
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0: L'étape du jour du Tour de France au départ de Carcassonne, on en parle ce matin, juste après notre invité qui nous rejoint d'ici 4 minutes. Mais avant, allons prendre un bain. Vous voyez l'eau, mais vous ne voyez jamais ceux qui la surveillent. Aujourd'hui, Jordan Monet explore les coulisses techniques de Roy Atonic. Une étape incontournable d'un été en Auvergne avec Cyril, le technicien qui veille sur chaque degré et chaque bulle.
3: Du coup, là, on rentre dans les coulisses de Roy Atonic, c'est ça?
4: Ouais, exactement.
3: Ah oui, je suis jamais passé en dessous d'une piscine, moi.
4: Ouais, là, on est sous le bassin extérieur.
3: Ok.
4: Wow. Pareil, les filtres à sable pour le nettoyage, toutes les animations, les cols de cygne, champignons, les buses sous la flotte.
3: Donc vous êtes technicien ici à Roy Atonic. Quel est votre rôle, finalement, ici?
4: Notre rôle, c'est l'analyse de l'eau, le nettoyage des bassins le matin et l'entretien du bâtiment dans son ensemble.
3: Donc là, toute la journée, vous êtes en dessous des bassins?
4: Alors, surtout la matinée en dessous des bassins, principalement pour les analyses, puisqu'on ne peut pas ouvrir les bassins tant qu'on n'a pas fait nos analyses de contrôle d'eau. Et principalement l'après-midi, après en extérieur. Voilà.
3: Qu'est-ce que vous faites de l'eau, finalement? Parce qu'elle arrive, mais elle part où après?
4: Alors ça, c'est pareil, c'est réglementé par l'État. Donc l'ARS nous impose 30 litres par jour et par baigneur. Donc on doit renouveler l'eau des bassins en fonction de notre affluence journalière.
3: Il doit y avoir parfois des petits couacs, non, ici en dessous ou pas?
4: Bon, comme tous les services techniques, en fait, là, on est toujours un petit peu soumis à la surprise. Donc là, récemment, la surprise, on a un tuyau qui a cassé. On s'est retrouvé avec 25 cm d'eau dans tout le bas du service technique. Voilà, ça fait partie des aléas, c'est le jeu.
3: Je sais qu'il y a des enfants qui nous écoutent et il y a une rumeur qui dit que si on fait pipi dans l'eau, ça devient bleu, il y a une couleur. Est-ce que c'est vrai ou est-ce que c'est faux, Cyril?
4: Alors, est-ce qu'on doit révéler vraiment si c'est vrai ou faux? Ça maintient du coup comme ça un petit peu les gens. Et à l'antenne, je dis, on a des toilettes très propres avec un service qui nettoie très bien les toilettes.
3: Et en dehors des bassins, ah oui, je vois une petite... ça coule là.
4: On a toujours des petites fuites forcément, puisqu'en fait, vu qu'on a le bassin au-dessus de nous et que c'est un bassin carrelé, les traversées de parois qui servent pour faire les animations, les jets d'eau en fait qui sont sous l'eau, on a toujours des petites fuites. Et ça, malheureusement, on peut que le réparer aux arrêts techniques, c'est-à-dire une semaine dans l'année.
3: Oui, c'est il n'y a rien de dangereux là.
4: Non, il n'y a rien de dangereux. C'est vraiment... c'est l'eau habituelle d'une piscine.
3: Il y a d'autres endroits à me faire découvrir ici en dessous?
4: Alors, là, on est bassin extérieur. On passe sous le bassin intérieur. On peut aller voir tout ce qui est ventilation, parce qu'en fait, on a aussi une partie traitement de l'air. Parce que forcément, une piscine, eh ben, obligatoirement, ça bouge beaucoup d'humidité. Donc, on a un traitement de l'air aussi au fond.
3: Alors, on se balade dans le Roy Atonic, en dessous, toujours. C'est quoi toutes ces clés, là?
4: Alors ça, c'est les clés de rechange des casiers, des vestiaires.
5: Ah, mais oui, d'accord.
4: Voilà, on a toujours un double, parce que...
3: Ah, les gens qui perdent leurs clés.
4: Les gens qui perdent leurs clés, voilà, c'est possible que ça passe dans les filtrations aussi, donc on les retrouve quasiment jamais, on est quasiment sûr de jamais les retrouver. Donc, voilà, une fois que c'est passé dans les filtres à sable, c'est fini, on les voit plus, quoi.
3: Ah oui, disparu.
4: Bon.
3: Alors, là, il fait tout noir.
6: Ça va être tout noir. Ta gueule.
4: Donc là, en fait, tous les tuyaux qu'on voit, là, tous les gros tuyaux qu'on voit, et cette espèce de bruit de fond qu'on entend, en fait, c'est les ventilations. Ah. Hein, pour résumer, pour faire très simple, hein, c'est des VMC comme on a à la maison, hein, qui prennent l'air extérieur.
3: Eh bien, merci en tout cas, Cyril, de nous avoir fait découvrir les coulisses de Roy Atonic, parce que j'ai l'impression que sans vous, il n'y a rien qui tient.
4: Eh bien, oui, vous me flattez. Merci beaucoup. Merci pour l'équipe.
3: Merci.
0: Une mécanique impressionnante qui assure notre sérénité en surface. Demain, Jordan Monet change d'ambiance avec Geoffrey, le responsable de l'entretien, qui prouve que l'hygiène peut aussi rimer avec bonne humeur.
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0: Quasiment 8h moins le quart. Juliette, le Clermont Foot prépare sa prochaine saison.
9: Et pour en parler, nous accueillons le nouveau directeur sportif du club. Bonjour Karim Fradin.
0: Bonjour à vous.
5: Vous arrivez à ce poste avec un nouveau propriétaire, Stéphane Tessier. Pour que nos auditeurs vous situent un petit peu, vous avez été joueur professionnel, passé notamment par Niort, Nice, Châteauroux, dirigeant puis président des Chamois Niortais, et puis jusqu'à l'année dernière, président de l'Aviron Bayonnais. Alors, on parle bien du foot, hein, pour nos auditeurs qui sont assez fans de rugby. En arrivant au Clermont Foot, votre premier défi, c'est de constituer une équipe pour la saison. Il ne reste qu'un mois avant la reprise. Pas de temps à perdre donc pour recruter, mais avec un président qui vous dit, attention, faut réduire la voilure côté dépenses. Donc, comment est-ce que vous allez faire ?
0: On va faire comme il faut. Hein. Le budget a été transmis. Voilà, la famille Tessier nous a donné les fonds quand même nécessaires pour construire un effectif. Il y avait 27 joueurs sous contrat déjà. Donc, on peut partir avec une équipe, même si Ilan nous a quittés ce week-end, comme vous le savez.
5: On va en parler, ouais, Ilan Fakili, qui part en Turquie à Beşiktaş. Il y a des regrets, peut-être quand même, ce jeune formé au club, très prometteur. On ne pouvait pas du tout le conserver.
0: C'était pas prévu qu'il parte. Voilà, que ce soit sur le sportif, même les propriétaires voulaient le conserver, faisait partie du projet du territoire justement qui a été évoqué. Mais voilà, il y a des moments où on peut pas ne pas faire ouvrir la porte. Donc là, c'était prévisible sur le week-end, sur les quatre jours qui sont déroulés, on pouvait pas faire autrement, mais on aurait aimé conserver voilà Ilan.
5: Alors on conserve malgré tout certains joueurs d'expérience, notamment Vital Simba.
0: Oui, Vital a re-signé, on est très content, quelqu'un qui connaît bien le club, avec un bel état d'esprit, une belle carrière, il va pouvoir aussi encadrer tous nos jeunes.
5: Voilà, parce qu'on parle de jeunes, c'est vrai que c'est un effectif, 22 ans de moyenne d'âge, et avec des nouveautés, des attaquants qu'on recherche notamment, et on parle d'Arthur Saint-Aurin, donc qui arrive de votre ancien club de Bayonne. Il arrive, c'est sûr ?
0: Oui, c'est imminent, c'est un garçon que j'apprécie, que j'ai fait venir avec moi de l'Aviron Bayonnais, voilà, c'est un joueur prometteur, mais comme vous l'avez dit, on va aussi avoir besoin de cadres devant, ça va être surtout le mercato va se dérouler devant.
5: Alors, où est-ce qu'on va aller chercher ces joueurs ? Parce qu'on le rappelle, avec des moyens limités, ça veut dire qu'on cherche... Là, l'Aviron Bayonnais, c'est National 2, on cherche dans ces clubs-là ?
0: Non, il nous faut besoin d'expérience aussi. Aujourd'hui, nos deux attaquants, c'est Arthur et Jean-William, 21 et 20 ans. Voilà, il faut aussi nous apporter un peu d'expérience, un peu de confirmation devant pour accompagner l'équipe. Donc non, on recherche et on va trouver, évidemment.
5: Il y a des pistes un peu déjà ?
0: Oui, il y a des pistes un petit peu partout, mais on prend aussi le temps avec la reprise qui s'est déroulée la semaine dernière. Ils sont partis en stage à Vichy depuis hier. Donc avec David, on va aussi prendre le temps de construire les choses et de faire les bons choix surtout.
5: Alors, le nouvel entraîneur de ce Clermont Foot, alors pour cette saison 2026-2027, justement, où est-ce que vous avez mis le curseur de réussite ? Est-ce que c'est finir en première moitié de classement, être dans le top 5 ou simplement se maintenir en Ligue 2 un peu plus sereinement que les dernières saisons ? C'est où est-ce qu'on fixe les objectifs ?
0: Oui, c'est ça. Le président a évoqué aussi ce week-end le projet sportif, c'est de la sérénité. On est sur un cycle plutôt négatif ces trois dernières saisons, après une formidable dynamique positive, avec notamment la montée en Ligue 1. Là, c'est retrouver de la sérénité, finir le plus haut possible, évidemment, et puis une transition qui va pas être simple, mais je pense qu'il va être plutôt agréable avec notamment les jeunes qu'on va lancer, le centre de formation qui va faire partie du projet. Donc non, une année enthousiaste, mais voilà, sereine, c'est surtout le mot.
5: S'il y a des promesses à faire aux supporters, c'est-à-dire pas de gros objectifs de résultats, mais peut-être du beau jeu quand même, est-ce que vous vous inscrivez dans une continuité un peu de Pascal Gastien, que vous avez connu à Niort et qui a vraiment marqué le club, on pense forcément à lui.
0: Oui, bien sûr, je connais bien Pascal, j'ai travaillé 5 ans avec lui. Oui, il faut redonner du plaisir. Voilà, le cycle négatif de ces trois dernières saisons, il faut redonner du plaisir sur un nouveau cycle. Après, en étant vigilant, faut gagner des matchs, faut prendre des points, évidemment, mais faut redonner du plaisir au public. Voilà, c'est un nouveau cycle qui démarre. Et puis avec, en lançant aussi des jeunes, ça on l'assume, hein, ça fait partie du projet. Mais vraiment une année, voilà, sérénité, vous l'avez dit, c'est vraiment le mot d'ordre. Et prendre du plaisir tous les week-ends en prenant le maximum de points.
5: Ouais, en essayant de trouver cet équilibre donc entre des jeunes qui vont certainement proposer du spectacle, mais avec le risque, de prendre aussi, d'encaisser pas mal.
0: Oui, les jeunes, ça doit être l'enthousiasme, la générosité, la folie, le talent. Mais on a aussi des cadres, hein, importants qui sont rester. Hein. Donc, on va quand même avoir une équipe équilibrée. On ne part pas non plus avec que des jeunes. C'est toujours un équilibre, un effectif. Et c'est ce qu'on essaie de construire.
5: Bon, donc on attend les prochains noms donc pour le Clermont Foot. Une dernière petite question, Karim Frenin, vous avez été joueur international marocain. Moi, j'ai envie de savoir comment est-ce que vous allez gérer ce quart de finale de Coupe du Monde jeudi entre la France et le Maroc.
7: Ah, ça va être compliqué parce que mon papa est auvergnat en plus. Donc ma maman, voilà, comme vous savez, marocaine. Donc non, ça va être compliqué, mais bon, au moins je serai content à la fin du match.
5: Vous serez gagnant à tous les coups.
7: Voilà, c'est ça, j'aurai gagné.
5: Bon, un pronostic quand même.
7: Ah oui, je pense quand même la France va passer. Il y a plus de talent au niveau de l'équipe de France, mais le Maroc, je pense, va faire un gros match.
5: On va pas se laisser faire. Bah, merci beaucoup, Karim Frenin, nouveau directeur sportif du Clermont Foot. Bonne journée.
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0: Allez, retour de la musique avec un garçon, encore une fois, qui sort de la Starac. Il a du succès, hein, sans aucun doute. Il s'appelle Julien Libre. On le retrouve avec Autrement.
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0: Autrement avec Julien Libre à l'instant sur les ondes d'ici Pays d'Auvergne, 7h52. Allez, on parle du Tour de France. Départ de Carcassonne aujourd'hui pour le peloton qui va prendre la direction de Foix. Un beau parcours que nous présente le patron du Tour, Christian Prudhomme et Emmanuel Collardet.
1: Bonjour Christian Prudhomme.
2: Bonjour.
1: Vous nous proposez aujourd'hui une étape variée, autant côté paysage que pour les scénarios possibles. D'abord, départ depuis la célèbre cité médiévale, puis direction le pays Qatar.
2: Oui, ça va être une étape magnifique, ça va être une étape rude pour les coureurs, une étape faite pour les baroudeurs. Les sprinteurs attendront encore un peu. Du département de l'Aude, donc de Carcassonne, patrimoine mondial de l'humanité avec sa célèbre cité, jusqu'à Foix et son magnifique château, en passant par des terrains variés, diverses ascensions, des routes qui rendent mal, comme on dit dans le jargon cycliste souvent, et puis une très belle ascension vers Montségur, qui est une ascension redoutable aussi pour les coureurs.
1: Ce passage par le col de Montségur et donc le célèbre château du même nom, ça promet de très belles images, autant en côté paysage que sur le plan sportif.
2: Oui, bien évidemment, quand on trace une étape du Tour de France, l'aspect sportif est naturellement déterminant, prédominant, mais on regarde toujours, puisque la prise de vue dominante du Tour de France, c'est celle de l'hélicoptère, sur France Télévisions, on regarde naturellement les paysages. On a la chance en France d'avoir des paysages variés. Les châteaux Qatar, vus du sol et vus d'hélicoptère, sont absolument splendides, oui, bien sûr.
1: C'est un parcours, on l'a dit, riche en relief, a priori taillé pour les baroudeurs. Est-ce que pour autant, c'est mission complètement impossible pour un sprinter ?
2: Ça va être compliqué. Un sprinter qui passe très bien la montagne, peut-être. Alors, il y aura peut-être justement une stratégie dans les équipes de sprinteurs et l'équipe qui a dans son sein un sprinter qui est capable de passer les bosses va sans doute accélérer pour lâcher les autres, oui.
1: Allez, jetons un œil pour terminer sur le site de l'arrivée, qui est splendide, au pied du château de Foix, qui veille sur la ville, sur son piton rocheux.
2: Oui, j'adore ce château médiéval, et je ne suis pas le seul. Ça fait toujours un site d'arrivée magnifique, et là encore de très belles images à la télévision. Les images de France Télévisions, qui partent partout dans le monde, dans 190 pays précisément.
1: Très belle journée à vous sur la route du Tour, Christian Prudhomme.
0: Merci messieurs pour cette très très belle analyse de la course du jour. Étienne de Silhouette n'a pas officié très très longtemps au pouvoir, seulement quelques mois, mais il a laissé son empreinte. En tout cas, on découvre son histoire avec Stéphane Bern d'ici 4 minutes.
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0: Les membres du groupe Eruption qui attendent la pluie, et ce ne sont pas les seuls en ce moment. Chaque jour avec ici Pays d'Auvergne, un peu d'histoire avant l'actu avec Stéphane Bern. Bonjour Stéphane.
1: Bonjour Philippe, bonjour l'Auvergne.
0: Et ce matin, on voyage au temps où un ministre français tellement détesté a donné son nom au mot silhouette.
1: Un ministre annonce des économies drastiques. Pléonasme, me direz-vous. C'est un peu le principe du métier. Les Français se moquent de lui et inventent sans le savoir un mot qui fera le tour du monde. Versailles, 1759. La France est en guerre. La guerre de 7 ans coûte une fortune. Les caisses du royaume sont presque vides. Louis XV appelle alors un homme pour remettre de l'ordre dans les finances. Étienne de Silhouette, un nom prédestiné. Avec lui, les dépenses vont vite perdre quelques rondeurs.
2: Vous voulez mincir ? J'ai la solution.
1: Silhouette devient contrôleur général des finances. Son but, faire des économies. Beaucoup d'économies. Il taxe, supprime certaines dépenses, veut même contrôler les objets de luxe. Autant dire qu'il devient rapidement très impopulaire.
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1: Certains ont les oreilles qui sifflent. Lui, c'est carrément un concert de flûte à bec dans les tympans. À Paris, les caricatures fleurissent, car la satire, elle, ne coûte pas un sou. On se moque de ce ministre qui veut tout réduire, surtout la taille des tirelires. On parle de meubles à la silhouette, c'est-à-dire bon marché, de vêtements à la silhouette, simples et sans fioritures. Et puis apparaissent des portraits découpés dans du papier. Un profil rapide, sans détail, juste une ombre, sans retouche ni filtre Instagram. Une silhouette, quoi. Un portrait économique, presque gratuit comme les politiques du ministre. Étienne de Silhouette n'officie que quelques mois au pouvoir, mais son nom lui reste, au point d'en faire, ce matin, une chronique. Comme quoi, une politique économique peut laisser des traces inattendues, parfois dans les comptes publics, parfois dans les dictionnaires. Après tout, qui dit garder la silhouette, dit aussi se serrer la ceinture.
0: Absolument, encore une très très belle histoire racontée ce matin par Stéphane Bern, merci bien.
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0: Passez un très joli mardi à l'écoute des programmes d'Ici Pays d'Auvergne, il est 8h. Et à 8h, c'est le retour de l'info avec Juliette Micheneau. On en est à 200 pompiers mobilisés en Haute-Loire.
5: Avec des renforts venus des départements voisins pour lutter contre cet incendie qui dévore les forêts de pins depuis dimanche dans les gorges de l'Allier vers Saint-Aon et Roray, secteur particulièrement escarpé à la limite de la Lozère. C'est le sixième incendie depuis le début de l'été en Haute-Loire, signe d'une saison déjà hors norme. Mais c'est un scénario auquel il faut s'habituer, Louise Thoman.
6: C'est bien simple. Pour le colonel des pompiers altiligériens, la Haute-Loire est devenue le Midi d'il y a quelques années. Le niveau et l'intensité du risque feu de forêt est semblable à celui qu'on trouvait dans le pourtour méditerranéen il y a 5 ou 6 ans, estime Frédéric Robert, qui voit ses troupes enchaîner les incendies sans discontinuer depuis 3 semaines. 100 hectares brûlés à Villeneuve-d'Allier le week-end du 27 juin, 50 hectares à Langeac le 3 juillet, celui de dimanche à Saint-Aon, plus de 100 hectares là aussi partis en fumée, et puis tous les feux de végétation plus petits, mais qu'il faut attaquer fort avant qu'ils ne dévorent tout. Pour l'instant, les pompiers tiennent le rythme, mais nous ne sommes qu'au début de la saison et la fatigue s'accumule. Les renforts arrivent des départements voisins, mais ils sont eux-mêmes touchés par ces incendies. Deux hélicoptères bombardiers d'eau ont dû quitter la zone hier, faute de disponibilité. Alors le SDIS demande aux entreprises qui emploient des sapeurs-pompiers volontaires de les rendre disponibles dans l'espoir d'avoir 40 soldats du feu et 20 engins supplémentaires chaque jour pour combattre les flammes.
5: Il en appelle aussi à la vigilance de la population qui doit prendre au sérieux ce risque feu de forêt. Vous entendrez le patron des pompiers de Haute-Loire dans l'info d'ici, ce sera à 8h30. Des pompiers mobilisés aussi hier après-midi à Montaigu en Combraille, dans le Puy-de-Dôme. 4 hectares de broussailles ont flambé le long de la départementale 13. Une vingtaine de personnes évacuées de leur maison par précaution. Et face à ce risque d'incendie augmenté par les travaux agricoles, la préfecture de l'Allier prend de nouvelles restrictions. Pas de moisson, de fauche ou de débroussaillage entre 14h et 19h. Interdiction au moins jusqu'à vendredi. Inclus. plus. L'Allier comme le Puy-de-Dôme qui bascule en vigilance orange canicule à partir de ce midi.
0: Il filmait sous les jupes des clientes.
5: Dans des magasins de vêtements du centre Jaude 2 à Clermont, quand il a été repéré par un agent de sécurité qui a prévenu la police samedi après-midi. L'homme de 52 ans a été placé en garde à vue. En fait, il planquait un téléphone portable et une caméra dans une sacoche qu'il laissait traîner sous les jambes des clientes, qui pour la plupart sont souvent loin d'imaginer que ça puisse leur arriver.
7: Bah, si ça m'arrive, je vais pas faire la fière, forcément. Bah, je croise les doigts pour que ça m'arrive pas. Mais si je pense que si ça m'arrive, bah, j'essaierai de trouver un endroit où je suis en sécurité.
8: Enfin, là, on a fait 2-3 boutiques et je me suis pas du tout posé la question de si on pouvait me filmer pendant que je me changeais. Mais par contre, c'est quelque chose de dramatique. Après, voilà, on essaye de pas trop être parano non plus parce que sinon on fait plus rien.
9: Ça m'étonne pas que ça arrive, mais oui, c'est choquant quand même.
10: On pense à l'affaire Pellico. Il avait été débusqué comme ça, mais j'avoue que moi, je vais être plus suspicieuse quand je vais marcher dans la rue tardivement. Mais sur ces choses-là, je me sens toujours en confiance quand je rentre dans une enseigne de prêt-à-porter. Je vais dans les cabines et je me méfie pas vraiment.
11: C'est vrai que c'est pas du tout un point de vigilance pour moi. Je pense pas pour autant que ça me fera changer mes habitudes de consommation. Après, je vais assez rarement dans des enseignes mixtes. Donc c'est vrai que j'ai pas l'impression de côtoyer aussi énormément de clients masculins.
12: En Italie, il y a des cabines femmes et des cabines hommes. Peut-être pour éviter ça. Mon père n'a pas été accepté dans les cabines femmes.
5: Et concernant l'homme arrêté samedi au centre Jaude, plusieurs plaintes ont été déposées. L'enquête se poursuit. Son matériel va être minutieusement inspecté avant que la police ne le convoque. D'ici là, le suspect qui habite en Creuse a été laissé libre. Lui avait un suivi psychiatrique et c'est pour ça que ce Soudanais de 34 ans qui a agressé 3 personnes au couteau dimanche à Clermont ne faisait pas l'objet d'une obligation de quitter le territoire. L'homme en situation irrégulière vit seul à Clermont. Il a été opéré au CHU de ses blessures suite au tir de la police venu l'interpeller. La querelle entre les deux hommes était bien installée, mais jamais ces habitants du village de Lubillac n'avaient pensé qu'elle finirait dans un bain de sang. Quand dimanche matin, un de leurs voisins empoigne un fusil de chasse et tire sur son beau-frère, un ancien militaire de 52 ans qui va mourir de ses blessures. Dans ce hameau de Haute-Loire, Catherine est voisine du principal suspect. Elle était proche de la victime. Aujourd'hui, elle est dévastée.
13: Il n'a pas pu profiter tellement de son fils aîné Théo parce qu'il était engagé dans l'armée, il était militaire, il n'était jamais là. Et là, ils ont eu une fille bien après et sa fille, c'était son dieu. Il se promenait avec elle tout le temps en 4x4, il s'arrêtait, il nous faisait coucou. Je plains cette gosse, enfin, cette gamine là qui a vu cette scène. Qui, enfin, je ne sais pas si elle était là, mais de toute façon, elle a dû voir quelque chose parce qu'ils étaient dans le village. C'est atroce, quoi. Son papa a tué comme ça. On croit que ça arrive toujours aux autres, mais qu'aux autres, en fait. Je pense aussi à Yolande. C'est son fils qui a tué son gendre. Et Yolande aimait beaucoup son gendre. Elle aimait son fils, bien sûr, mais elle aimait beaucoup son gendre. Elle m'en parlait toujours, toujours en bien. Je pense à cette pauvre Yolande parce que son gendre est décédé. Sa fille se retrouve veuve alors qu'elle-même était veuve de Schbeuner. C'est une famille, toute une famille détruite, quoi. C'est atroce, quoi.
5: Et concernant l'enquête, le parquet du Puy-en-Velay a été dessaisi au profit de Clermont. La garde à vue du suspect doit se terminer ce matin.
0: La métropole, à la suite de la ville de Clermont, a décidé de saisir le procureur de la République concernant la gestion de Clermont Massif Central 2028.
5: L'association créée en 2020 pour porter la candidature au titre de capitale européenne de la culture. C'est d'abord la Cour régionale des comptes qui a épinglé une gestion financière peu précautionneuse et notamment les frais excessifs de son directeur. Pour la métropole, c'est maintenant à l'autorité judiciaire d'apprécier ces faits. Et puis pour Marine Le Pen, c'est une journée décisive en vue de la future campagne présidentielle puisque la Cour d'appel de Paris rend aujourd'hui sa décision dans le dossier des assistants parlementaires européens du Front National. La présidente des députés RN espère échapper à une peine qui pourrait l'empêcher de se présenter à l'élection. Dans le cas contraire, eh bien, il est prévu qu'elle cède sa place à Jordan Bardella.
0: Nouveau coup de chaud sur le train.
5: Avec la vigilance orange canicule qui arrive, je vous le disais, sur le Clermont-Paris, la SNCF supprime 2 voire 3 allers-retours par jour, au moins jusqu'à jeudi. Et hier soir, s'est ajouté un problème électrique entre Vichy et Saint-Germain-des-Fossés, à la clé jusqu'à 2h40 de retard. La chaleur est toujours pas d'eau en vue. La préfecture de Haute-Loire a placé les bassins versants de l'Alagnon et de la Dore en alerte renforcée, avec de nouvelles restrictions de l'usage de l'eau, notamment l'arrosage des jardins ou le remplissage des piscines privées interdits.
0: La grosse déception pour la communauté portugaise d'Auvergne.
5: Elle nous vient des États-Unis, cette déception, puisque puisque le Portugal de Cristiano Ronaldo s'est fait sortir de la Coupe du Monde de foot par l'Espagne qui marque dans les arrêts de jeu. Imaginez la frustration. Et puis ça ne va pas plaire à Donald Trump. Les États-Unis sortent eux aussi de la compétition, éliminés cette nuit par la Belgique 4-1. Belgique-Espagne, ce sera donc l'affiche de ce quart de finale. Une prolongation au Clermont Foot. Vital Nsimba signe jusqu'en 2027 avec une année en option. Un joueur d'expérience pour contrebalancer la jeunesse. Ce matin, le nouveau directeur sportif du club, Karim Fradin, invité d'ici Pays d'Auvergne, nous confirme l'arrivée de Bayonne de l'attaquant Arthur Saint-Aurin, 21 ans. Et puis sur le Tour de France, le Bourbonnais Julien Alaphilippe a tenté sans succès de s'échapper en début de course hier dans la toute première côte. Mais à la fin, c'est Pogacar qui gagne. Étape et maillot jaune sur les épaules avant la quatrième étape aujourd'hui entre Carcassonne et Foix. Des coureurs qui auront chaud, on aura chaud aussi en Auvergne.
0: Mais effectivement, oui, chaleur, canicule, nous sommes en alerte orange pour la canicule au niveau de l'Allier et le Puy-de-Dôme, en canicule jaune pour le Cantal et la Haute-Loire. Il va faire beau, il va faire chaud tout au long de cette journée. Clermont-Rion-Cournon-Brioude, on passera de 17 à 36 degrés, Issoire 15 à 33, Aurillac de 20 à 36, en montagne de 17 à 27, Saint-Flour 12 à 25, Montluçon 18 à 39, Thiers-et-Vichy 19 à 38 et Ambert de 12 à 36 degrés. Demain, c'est la même journée, 21 à 36 en plaine, 17 à 27 en montagne.
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0: Allez, restez au frais, prenez soin de vous et surtout prévoyez le coup, puisque pendant au moins encore une semaine, voire 10 jours, on dépassera ou on atteindra les 30 degrés l'après-midi en pleine.
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0: 8h08, c'est encore une journée qui commence bien avec la musique que vous aimez.

0: Zazie, un point, c'est toi. Notez qu'elle sera en concert à l'Opéra Théâtre de Vichy le 1er avril prochain, 8h13.
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0: De faux climatiseurs au super pouvoir, on les voit fleurir un peu partout sur le net en ce moment. Attention, arnaque, on en parle dans C'est pas vrai d'ici 40 secondes.
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0: C'est pas vrai, le rendez-vous anti-arnaque, corps que la chaleur est de retour. Valentin Bertrand, vous nous alertez sur les promesses mirobolantes de faux climatiseurs.
4: On les voit partout, sur les réseaux sociaux, les forums, les publicités des plateformes de vidéos comme YouTube.
5: Imaginez si vous pouviez rafraîchir n'importe quelle pièce en 90 secondes, sans la machine, sans installation et sans dépenser une fortune en facture d'électricité. C'est exactement ce que nous avons créé.
4: La promesse d'un produit à la fois révolutionnaire, compact, haut de gamme, mais pourtant à prix imbattable, à peine une centaine d'euros. C'est 4 à 6 fois moins cher que la majorité des climatiseurs sur le marché, avec un autre gros avantage, là, pas besoin de gros travaux pour créer une évacuation. Non, ces mini-clims se suffiraient à elles-mêmes. Et alors là, gros coup de bol, beaucoup d'annonces s'accompagnent d'une promotion. Ça tombe à pic, pile poil, quand on en a besoin.
0: Sauf que c'est trop beau pour être vrai, Valentin.
4: Beaucoup de clients déchantent, arnaques grossières, publicités mensongères. Ce n'est qu'un ventilateur. Voilà quelques-uns des derniers avis publiés sur Trustpilot, l'un des sites de référence pour les produits du e-commerce. La note globale en dit long aussi, hein. À peine 1,2 sur 5, ça jette un froid. Mieux vaut donc toujours y jeter un œil avant de passer la commande, car il n'y a pas de miracle. Refroidir 51 mètres carrés en 90 secondes avec un petit moteur, c'est tout simplement impossible. Et puis de toute façon, l'air chaud doit pouvoir s'évacuer. Il faut donc forcément un tuyau vers l'extérieur pour que ce soit efficace. Problème, si vous le réalisez trop tard, il est difficile, voire impossible, de renvoyer le produit. Entre le service après-vente injoignable, les frais de port exorbitants pour renvoyer le produit, la mini-clim finit souvent en attrape-poussière. Alors que faire ? Déjà, alerter ses proches, ça leur évitera la même mésaventure, et alerter les autorités sur Signal Conso, le site de la répression des fraudes.
0: Alors, si vous êtes victime d'une arnaque, si vous avez repéré

0: Alain Souchon et Bidon, mais pas les petits bougnats, 8h20. Les petits bougnats au musée pour apprendre en s'amusant tout au long de l'été. Aujourd'hui, les élèves de CM1, CM2 de l'école de Charmeil, avec Christophe Barbeau et Mathieu Mouebs, sont dans le Puy de Dôme. Ils découvrent un endroit impressionnant qui a marqué l'histoire de notre région.
1: Gueule noire et bleue de travail, découvrons Minérailles à Meusé.
2: Qu'est-ce qu'on va faire au fond d'une mine?
3: Dans une mine, on va par exemple chercher des diamants,
4: du charbon et même des fois de l'or.
5: Tu creuses pour essayer de trouver des trucs un peu rares, quoi.
2: Et tu creuses avec quoi?
5: Des pioches!
6: Des pelleteuses!
7: Un marteau piqueur?
8: Bah en vrai, moi ça m'étonnerait les marteaux piqueurs parce que je pense que ça pourrait casser la pierre.
2: Est-ce que vous pensez qu'on descend profond?
3: Je suis déjà allée visiter une mine. Elle était très profonde, plus de 1900 mètres tout en bas.
9: On a des casques avec une lampe devant. Et en fait, il y a des rails, on descend par un truc. On a des haches avec un pic. On tape et après, ça se casse et voilà.
10: Il y a des rails et il y a des petits wagonnets avec une petite locomotive pour amener les gens, ceux qui travaillent dedans, pour les ramener à la sortie.
11: Ah oui, mais c'est dangereux, les mines.
3: C'est dangereux parce que avec la poussière sur les murs, si on respire la poussière, bah après, on peut avoir des maladies.
12: Au fond, on peut manquer d'oxygène.
13: Il faut faire très attention avec les wagonnets. Mon arrière-grand-père s'est coupé la jambe avec.
14: C'est très dangereux. Si tu creuses trop profond, tu peux peut-être arriver au noyau de la terre et tu peux cramer.
1: Pourquoi a-t-on inventé la mine ?
15: Pourquoi on a inventé la mine ? Eh bien, j'allais dire que c'est tout à fait naturel et depuis la préhistoire, nos anciens ont eu besoin de rechercher des choses dont ils avaient besoin. Ça pouvait être des silex ou alors des minerais pour faire des armes.

0: armes pour faire des outils. Alors qu'est-ce que c'est que la mine ? C'est un endroit où on va pouvoir creuser en profondeur pour aller à la rencontre des minerais, c'est peut-être du charbon, de l'or, du sel. Chaque fois que l'on a besoin d'aller chercher des matériaux dont on a besoin tous les jours, il va être nécessaire de creuser. Donc une fois qu'on a creusé un grand puits, une fosse, eh bien on va creuser des galeries et avec ces galeries-là, on va aller chercher le minerai. À Messey, c'était du charbon et les mineurs, on les appelait les gueules noires parce que les mineurs étaient tout noirs quand ils revenaient prendre leur douche à la fin de leur travail.
1: Daniel Domagala, vous qui êtes le président de l'association du Puits Saint-Louis qui s'occupe du minérail à Messey, on va vraiment être en immersion dans le quotidien de ces gueules noires à l'époque ?
0: Tout à fait, et pour que ce soit très très facile, on a eu la chance d'avoir sur place toutes les installations minières qui sont restées dans leur état d'origine. Et on a aussi le matériel roulant, le train des mineurs. On le fait aussi tourner à l'extérieur. On a une vue complète du travail des mineurs, de l'exploitation jusqu'au moment où on exporte le charbon par le rail.
1: C'était quand même une époque difficile, mine de rien.
0: Mine de rien, c'était difficile, mais mine de rien, la solidarité des gens qui partageaient cette rudesse au niveau du travail et des risques font qu'on avait une ambiance extraordinaire. Et quand la mine a fermé en 1988, certaines personnes n'étaient pas encore à la retraite, on regrettait la mine, on le regrettait amèrement, j'allais dire.
1: Prêt à aller au charbon, les petits bougnats ?
2: Oui !
3: Et bien sûr, qui va pousser le wagonnet ? C'est Bibi !
4: Bien entendu. Les photos et infos pratiques de Minérail à Messey, ainsi que les 19 autres musées sélectionnés par les petits bougnats, sont à retrouver sur notre site internet ici.fr et l'application ICI. Nous vous offrons maintenant deux entrées pour le musée du Minérail de Messey. Question posée bien sûr par les petits bougnats.
5: Quel minerai était extrait à Messey ?
6: Du charbon,
7: du sel ou du fer ?
4: Allez, vous donnez votre réponse au 04 73 34 2000. Sophie vous attend ce matin. Qu'est-ce qu'il y avait à Messey, à votre avis ? Du charbon, du sel ou du fer ? La bonne réponse, deux entrées pour vous. On voit tout cela ensemble juste après Kate Bush.

0: Mika, pour notre plus grand plaisir ce matin sur les ondes d'ici Pays d'Auvergne. Dans 30 secondes, je vous présente Cathy de Rochefort-Montagne. Et n'oubliez pas, retour de l'info à 8h30.
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0: Et nous sommes à Rochefort-Montagne ce matin avec Cathy. Bonjour Cathy.
6: Bonjour.
0: En pleine forme ?
6: Oui, super.
0: Bon, on réécoute la question des petits bougnats.
7: Quel minerai était extrait à Messé ?
8: Du charbon, du sel ou du fer ?
0: Et vous nous répondez, Cathy ?
6: Du charbon.
0: Bonne réponse, vous remportez deux entrées pour découvrir le minéral à Messé. Bravo, félicitations.
6: Merci.
0: Ça va à Rochefort-Montagne ?
6: Ça va, oui. Mon père travaillait à la mine, alors facile. Hein.
0: Ah bah oui, bah voilà, il y a un lien. Il y a un lien, forcément. Bon, j'allais vous demander, il fait moins chaud qu'ici, à Rochefort ?
6: On a un peu plus d'air quand même.
0: Un petit peu plus d'air. Bon, ben, profitez bien. Est-ce que vous savez si la fête auvergnate aura lieu cette année, début août ?
6: Oui, bien sûr.
0: Ah, bah oui. Toujours avec la danse folklorique et tout ça et tout ça.
6: Voilà. Et puis, il y a une brocante le 14 juillet aussi.
0: Ah, brocante le 14 juillet à Rochefort-Montagne. C'est important de le signaler, voilà. Ça. Nous, on adore ça, les brocantes et vide-greniers, vous savez.
6: Bien sûr. Au frais, sous la halle.
0: Ben, exactement. Puis, c'est joli, Rochefort-Montagne. C'est agréable. Et puis, des fois, c'est une route que je prends pour aller chercher du fromage, si vous voyez ce que je veux dire.
6: On est bien placés.
0: Ah, oui, oui. Et quand même, dites donc. Bon, qu'est-ce que vous allez faire de beau, Cathy, aujourd'hui ?
6: Eh bien, je vais faire mes courses à la fraîche.
0: Ben, vous avez bien raison. Et n'oubliez pas de prendre un peu de boisson. Parce que,
6: oui, c'est ça.
0: Avec la chaleur, il faut s'hydrater. Bon, allez, on vous embrasse, on vous souhaite une belle journée et à très bientôt à Rochefort-Montagne.
6: Merci beaucoup, au revoir.
0: Au revoir.
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0: L'info d'ici, c'est la Haute-Loire qui flambe.
10: 106 hectares de forêt brûlés dans les gorges de l'Allier, un incendie toujours actif, sachant que c'est le 6e en moins de 3 semaines. Les pompiers s'épuisent et la population doit apprendre à vivre avec ce risque. Désormais, au niveau des régions du Sud-Est, nous dira le patron des pompiers de Haute-Loire. Vous l'entendrez donc dans l'info d'ici qui arrive.
0: Mais oui, puisqu'il est déjà 8h30, il est temps de retrouver le 90 secondes en France et dans le monde avec Cyril Ardo-Redon.
11: L'heure de vérité pour Marine Le Pen, elle sera fixée. C'est en début d'après-midi dans l'affaire des assistants parlementaires du FN, après avoir été condamné en première instance. Une peine de 5 ans d'inéligibilité et d'un an de prison ferme sous bracelet électronique a été requise en appel. Si elle ne peut pas se présenter à la présidentielle, elle passera la main à Jordan Bardella. Les aveux de Cédric Jubilard sont une énième forme de manipulation, dit l'avocat d'une partie de la famille de Delphine. Le plaquiste de 39 ans reconnaît dans un courrier avoir tué son épouse fin 2020. Il n'y a qu'un objectif pour l'avocat, c'est faire parler de lui. Le feu de forêt dans les Pyrénées-Orientales n'est pas fixé, mais la surface parcourue n'a pas progressé, dit le préfet. De son côté, le Premier ministre Sébastien Lecornu affirme que près de 15 000 hectares de végétation ont déjà brûlé cette année en France. C'est presque trois fois plus que l'an passé à la même date. Aujourd'hui, trois départements sont en rouge face au feu de forêt. 61 sont en orange. La pression monte pour les 730 000 candidats au bac. Les résultats dévoilés aujourd'hui avant ceux du brevet, entre demain et vendredi, selon les académies. Ce sera à retrouver sur ici.fr. La Coupe du Monde de foot, l'Espagne a éliminé cette nuit le Portugal 1-0. La Belgique a écrasé les États-Unis 4-1. Place ce soir aux deux derniers matchs de 8e. Argentine-Égypte à 18h et Suisse-Colombie à 22h. Et puis Tadej Pogacar en jaune aujourd'hui sur la 4e étape du Tour de France. 191 km taillés pour les sprinteurs baroudeurs entre Carcassonne dans l'Aude et Foix en Ariège.
10: Merci Cyril, et vous évoquiez les incendies dans ces surfaces qui brûlent. Il y a la Haute-Loire, la forêt qui brûle toujours sur les reliefs escarpés des gorges de l'Allier, à la limite avec la Lozère. L'incendie de Saint-Aon a détruit plus d'une centaine d'hectares. Et hier après-midi, les pompiers, 200 présents, ont dû faire face à de nombreuses reprises de feu. La saison des incendies a démarré tôt et fort dans le département. C'est le sixième feu en moins de 3 semaines. Et l'endurance des pompiers est mise à rude épreuve. Louis Thomas, vous avez pris de leurs nouvelles avec le directeur du SDIS de Haute-Loire, le colonel Frédéric Robert. Il était justement en route vers l'incendie quand vous avez pu le joindre.
12: Colonel, comment vont les effectifs? On est sur une période de forte activité, de forte tension?
13: Oui, les effectifs sont sur tension, surtout liés d'abord à l'enchaînement des feux qu'on a à combattre depuis maintenant plus d'une dizaine de jours et leur durée. Nous sommes renforcés par des départements extérieurs, mais qui eux-mêmes sont soumis à une pression opérationnelle forte. Mais on arrive quand même à avoir le renfort nécessaire pour traiter en tout cas ce feu.
12: C'est une saison assez extraordinaire par sa précocité, par son intensité.
13: Oui, je confirme cela. Nous ne sommes pas très surpris parce qu'on s'y prépare depuis plusieurs années maintenant. Il semblerait que nous arrivions à l'échéance, celle où le niveau et l'intensité du risque feu de forêt, aujourd'hui dans le département de la Haute-Loire, est l'équivalent de ceux qu'on peut trouver dans les départements méditerranéens d'il y a 5 ou 10 ans encore.
12: La Haute-Loire est devenue un peu comme le Midi en termes de risque incendie.
13: C'est exactement cela. En termes de dessèchement de la végétation et de risque d'éclosion et de propagation des feux, nous sommes sur des niveaux strictement similaires.
12: C'est terrifiant. Est-ce que vous avez les effectifs nécessaires pour arriver à tenir ce rythme? J'ai vu que sur vos réseaux sociaux, vous appeliez, en tout cas le SDIS appelle les employeurs à autoriser leurs sapeurs-pompiers volontaires employés à les rendre disponibles. Ça veut dire quoi?
13: Sur des événements très mobilisateurs, comme les opérations de feux de forêt qui se succèdent. On a besoin d'augmenter le potentiel de disponibilité de ces personnels. On espère pouvoir atteindre notre objectif opérationnel, qui est une mobilisation quotidienne d'au moins 40 sapeurs-pompiers et 20 engins.
12: C'est un appel du coup que vous lancez aux employeurs qui pourraient nous écouter. Mettez à disposition les sapeurs-pompiers volontaires pour qu'ils puissent venir lutter contre ces feux de forêt.
13: Oui, tout à fait. Alors c'est en relais parce que nous sommes en relation avec les employeurs des sapeurs-pompiers volontaires, notamment ceux qui sont conventionnés. Et nous leur avons déjà adressé un courrier en ce sens. Donc votre antenne me permet de relayer ce courrier et de le remercier par avance de leur appui.
10: Le colonel Frédéric Robert, patron des pompiers de Haute-Loire. Dans le prochain journal, on vous parle aussi de ce voyeur pris sur le fait samedi, alors qu'il filmait sous les jupes des clientes dans le Centre Jaud 2 à Clermont. Et puis à 9h aussi, un point sur l'effectif du Clermont Foot la saison prochaine. Le nouveau directeur sportif doit composer avec un budget contraint. Invité d'ici Pays d'Auvergne ce matin, il nous confirme l'arrivée du jeune attaquant Arthur Saint-Aurin, ce qui arrive de Bayonne, club que Karim Fradin dirigeait avant d'être recruté à Clermont par le nouveau propriétaire. Et pour la météo, c'est du orange et du jaune.
0: Effectivement.
10: Vigilance.
0: Vigilance orange pour l'Allier et le Puy-de-Dôme. Vigilance pour le phénomène canicule. Quant à l'île Haute-Loire, reste en jaune aujourd'hui. Il va faire beau, il va faire chaud un peu partout. Clermont-Rion-Conombriot, on passera de 17 à 36 degrés. Issoire, 15 à 33. Aurillac, 20 à 36. En montagne, 17 à 27. Saint-Flour, 12 à 25. Montluçon, 18 à 39. Thierry-Vichy, 19 à 38. Amber, 12 à 36 degrés. Demain, c'est la même journée. 21 à 36 en pleine, 17 à 27 en altitude. Au niveau de la route, toujours pas de difficultés pour l'instant. Et c'est tant mieux, vous restez prudents, vous ouvrez un œil. Et si vous avez une info route, bien sûr, nous sommes preneurs puisqu'on fait la route ensemble. 04 73 34 2000.
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0: 9h moins 25, très très bon réveil avec Ici, Pays d'Auvergne. Si vous profitez de cette belle journée pour vous balader et découvrir notre région, à un moment donné, vous direz cette phrase. Dieu que c'est beau, Daniel Balavoine.

0: Dieu que c'est beau, Daniel Balavoine à l'instant sur les ondes d'ici Pays d'Auvergne, 9h-20.
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0: Le cinéma itinérant en Bourbonnais vous attend ce mercredi à Uzeure, mais également jeudi à Lusigny. Prenez le temps de vous faire une toile en plein air durant cet été. On découvre ensemble le programme dans moins de 10 minutes.
3: Alors, on n'attend pas Patricia ?
0: Si, on attend Patricia Farah tout au long de cet été. Elle a décidé de passer son temps au camping. Elle a bien raison, c'est là que se font les plus belles rencontres. Nous sommes ce matin au camping La Clé des Champs à Saint-Nectaire. Et Patricia s'intéresse à une grosse machine, rencontre avec deux motards.
4: Jean-Jacques et Dominique, me voilà attiré par un engin absolument magnifique. Devant, là, c'est une grosse moto. Bonjour Jean-Jacques.
5: Bonjour. Donc ça, c'est une Indian Roadmaster.
4: Ah. Et alors, vous êtes à deux dessus ?
6: Oui.
4: Vous courez pas derrière ?
6: Non, je cours pas derrière. Voilà, et puis...
4: Bah, bien installé là-dessus ?
6: Oui, oui, très bien. C'est comme un fauteuil.
4: Bon, c'est vrai qu'on dirait un vrai fauteuil.
5: Fauteuil Louis XV.
4: Limite.
5: Voilà. En cuir. Un carrosse, quoi.
4: En cuir. Donc, en cuir ?
6: Oui.
4: Mais s'il pleut ?
6: Les sièges sont en cuir.
4: Et s'il pleut ?
6: Et eh bien, s'il pleut, j'ai fabriqué une petite housse qu'on peut mettre dessus. Ou alors, on est dessus et du coup, il ne pleut pas sur la salle. Il pleut sur nous, plus ou moins.
5: Non, ça va bien.
6: On est juste un peu limité dans les bagages. Et donc, c'est bien parce qu'on prend que ce qu'il faut.
4: C'est quoi les bagages là, que vous avez sur l'Indian Roadmaster ?
5: L'Indian Roadmaster, qu'est-ce qu'il y a comme bagage ?
6: Deux petits sacs.
5: Ouais, dans les sacoches, là. Deux sacoches latérales avec des sacs.
4: Deux brosses à dents de culottes, quoi.
5: Oui, maximum.
4: Deux brosses à dents de culottes.
6: Et vous venez d'où ?
5: Moi, je suis de la région parisienne. Je suis né dans la région parisienne. Et toi,
6: moi,
5: c'est...
6: Moi, je suis Lorraine. Ouais. J'ai habité en Alsace. Et puis après, on s'est rencontrés à Paris.
5: Pour le travail.
6: Pour le travail.
4: Et ça a matché.
6: Ça a matché tout de suite.
4: Direct. Mais c'est quand vous avez vu sa grosse moto. Même... Il avait déjà une grosse moto ou pas ?
6: Non, ça fait que 10 ans qu'il a la moto.
5: C'était après, ça. On a commencé avec un scooter.
4: Donc au moins vous êtes sûr que c'est pour vous qu'elle a craqué, pas pour la grosse machine.
6: Oui, mais non, mais j'ai craqué pour lui il y a très longtemps. Et quand il m'a vu, il a craqué aussi.
5: C'est une belle histoire d'amour.
4: Oui, c'est une belle histoire d'amour.
6: Dans la même entreprise, donc c'est facile.
4: Pourtant, on dit bien nos hobbies in job, vous savez.
6: Oh. Eh ben, si,
5: c'est
6: quand même.
5: C'est ce qu'on dit. Hein.
4: Comme quoi, regardez, ça marche.
5: Nous, c'est pas nous.
4: Jean-Jacques et Dominique, merci beaucoup et je vous souhaite vraiment des belles vacances.
0: Et merci également à Patricia Farah pour ce chouette moment partagé ce matin au camping La Clé des Champs à Saint-Nectaire.
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0: Amir, je t'aime à l'imparfaite à l'instant sur les ondes d'ici Pays d'Auvergne. Il est déjà quasiment 8h48.
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0: Et si on profitait de cet été pour se faire quelques toiles, oui, mais des toiles peut-être bien en extérieur. C'est sympa cette notion de cinéma de plein air. En tout cas, on va en parler avec notre invitée ce matin, Adeline Brouchard. Bonjour Adeline.
3: Bonjour.
0: Adeline de Ludart 03, votre spécialité c'est le cinéma un petit peu partout dans le Bourbonnais, c'est ça, la culture qui se balade à droite à gauche?
3: C'est tout à fait ça, vous avez très bien résumé le cinéma itinérant.
0: Le cinéma itinérant qui s'installe dans une salle, qui installe le matériel, qui fait une diffusion. Et pourquoi pas pendant l'été de nous proposer, eh bien voilà, des cinémas en plein air?
3: C'est ça, l'été on ferme les salles et on va se promener où on ne va pas d'habitude pour faire du cinéma en plein air le soir à la Belle Étoile au frais.
0: Au frais, oui, parce que c'est à partir de 21h, grosso modo, la projection.
3: Ah, c'est à la tombée de la nuit, donc ouais. Là, au mois de juillet, ce sera 22h, et puis petit à petit, on va remonter dans le temps.
0: Bah, 22h, c'est mieux, avec les chaleurs qu'il va faire.
3: C'est mieux, on sera bien. Ouais.
0: Le principe, c'est quoi? On emmène son fauteuil?
3: On emmène son fauteuil, son plaid, ses gros coussins, donc on est bien pour... être assis par terre et regarder un film sur un grand écran.
0: Alors, de temps en temps, il faut prendre la bombe anti-moustique aussi. Ça peut être utile. Moi, j'ai connu ça. Je peux vous dire que ça peut être utile. Bon, allez, dites donc, aujourd'hui, c'est à Isère qu'on a rendez-vous.
3: Demain, on a rendez-vous à Isère.
0: Et bien sûr, demain, c'est ce que je dis. Mercredi 8. Oui, c'est ça, mercredi 8.
3: Au jardin La Préverse, c'est les jardins potagers dans le quartier du Plessis, à Isère.
0: D'accord. Donc là, c'est pour le robot sauvage. C'est quoi le robot sauvage, en fait, cette projection?
3: C'est un très beau dessin animé. C'est un conte, alors, on peut dire écologique. Voilà, un robot qui se retrouve par hasard en pleine nature et en fait, il va... préférer la nature
0: au monde actuel, quoi, au monde dans lequel il se trouve, quoi, parce que voilà, c'est compliqué. Bon, jeudi 9, je dis pas de bêtises, cette fois-ci, c'est à Lusigny, à l'étang de la ferme, Lusigny, en fanfare.
3: C'est ça, le film qui a très bien marché avec Benjamin Lavergne et Pierre Lautin. Benjamin Lavergne qui joue un chef d'orchestre et Pierre Lautin, un tromboniste dans une fanfare. Et ils vont découvrir qu'ils sont frères, en fait.
0: Et c'est une très belle histoire. C'est un très joli film.
3: Très beau, très bien joué. Avec deux excellents acteurs qui sont musiciens aussi dans la vraie vie. Ça rajoute un petit truc.
0: Mais en tout cas, c'est une belle histoire en fanfare. Faut l'avoir vu, parce que c'est vraiment une très belle histoire. Jeudi 16 également, on retrouvera ce film au Stade de Charmes. Et je crois même qu'on va le retrouver par la suite à Moulins le 23 juillet. Donc, il y a plusieurs programmations.
3: Plusieurs fois.
0: Celui-là,
3: il a été choisi plusieurs fois. Donc, vous ne pouvez pas le louper cet été.
0: Non, et puis franchement, ça, en plein air, ça va rentrer très très bien.
3: Oui.
0: Voilà, musique et tout, c'est super.
3: Les séances en plein air, ça rajoute un petit truc.
0: Ça rajoute un petit truc.
3: On voit le film différent.
0: Ça, c'est certain. Donc, les lieux, bien sûr, sont un peu fléchés pour les trouver, pour ces projections.
3: Oui, c'est indiqué.
0: Bon, après, et Adeline, alors, on arrive.
3: On arrive, comment ça?
0: Nous, on arrive avec notre chaise, on paye un petit billet d'entrée.
3: Ah non, c'est gratuit.
0: Eh ben voilà, faut peut-être le signaler ça aussi, que c'est extraordinaire cette histoire.
3: On peut voir des films gratuitement.
0: Mais c'est fou ça. Mais oui.
3: Et oui, c'est le beau côté.
0: C'est le beau côté.
3: Donc il n'y a aucune excuse. On vient prendre le frais, on se divertit, on découvre plein de trucs grâce au cinéma. Voilà.
0: Allez, vous avez toute la programmation. Vous tapotez Ludart 03. Vous avez toute la programmation pour les jours à venir avec les différents films, les différents lieux et on en profite gratuitement tout l'été pour se faire de superbes séances ciné en plein air. Merci beaucoup Adeline Brouchard d'avoir été avec nous.
3: Merci à vous.
0: Bel été, à très bientôt. Au revoir.
3: Merci et bon été.
0: Merci, 8h52, retour de la musique avec Bonnie M. She's crazy like a fool.

0: Superbe Daddy Cool, signé Boney M à l'instant sur les ondes d'ici Pays d'Auvergne. 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Il lui était impossible de nous laisser tomber tout au long de cet été. Le docteur Kierzek est avec nous avec une belle idée. Rester en forme et bouger avec la marche nordique. Bonjour docteur.
1: Bonjour tout le monde. Une activité qui a tout bon, la marche nordique. Vous savez, ces randonneurs qu'on croise avec leurs deux bâtons là, qui avancent d'un pas décidé mais sans souffrir, eh bien, ce n'est pas juste une mode venue des pays scandinaves. C'est l'un des meilleurs sports pour l'été. Tonique sans être violent, doux sans être inefficace. Vous devriez essayer, même en vacances, c'est la bonne occasion. Alors d'abord, c'est différent de la marche normale, car les bâtons obligent à pousser sur les bras à chaque pas. Résultat, vous sollicitez 80-90% de vos muscles, contre 50% pour la marche classique. Pas mal. Bras, épaules, dos, abdominaux, jambes, tout le corps travaille en harmonie, mais sans choc. Grâce au bâton, ça va absorber une partie de l'impact, c'est donc parfait pour les articulations, même si vous avez un peu d'arthrose ou un genou fragile. Alors les bienfaits sous le soleil, pas trop sous le cagnard quand même, mais c'est du cardio en douceur, vous montez à 60-70% de votre fréquence cardiaque maximale, c'est idéal pour le cœur sans s'essouffler comme en footing. Renforcement du dos, les bâtons vous redressent, meilleur équilibre, les bâtons vous stabilisent sur les sentiers irréguliers, parfait si vous avez peur de tomber. Puis c'est une dépense calorique, hein, 40% de plus qu'une marche normale, tout ça parce qu'on met en branle tous les muscles de l'organisme, même si vous ne le sentez pas, bah, l'effort est réparti sur tout le corps.
0: Alors dites-nous comment on s'y met finalement, est-ce qu'il faut du matériel spécifique ?
1: Il faut des bâtons adaptés déjà, ils doivent vous arriver à hauteur du nombril, poignet droit quand vous tenez la poignée, on en loue dans les bases de loisirs, dans les stations de vacances ou sinon vous en achetez, même si c'est pas très cher, ils sont généralement très adaptés. La technique est simple, bras opposés à la jambe, quand le pied droit avance, le bâton gauche plante devant, poussez sur le bâton pour vous projeter en avant. L'amplitude aussi, le bâton ne doit pas dépasser votre pied, on plante le bâton à la verticale ou légèrement en arrière. Puis la respiration, c'est important, inspirez sur deux pas, expirez sur deux pas, ne bloquez jamais votre souffle. Puis vous allez me dire, mais quand est-ce qu'on fait de la marche nordique ? Bah, le matin avant 11h ou le soir après 18h, évitez évidemment les heures les plus chaudes entre 12 et 16h. Restez sur des chemins ombragés si possible, forêt, bord de mer, des petites pinèdes, vous voyez un peu l'ambiance. Et pour les débutants, bah, 30 minutes, donc 5 minutes d'échauffement, sans bâton, puis 20 minutes de marche nordique active, puis 5 minutes de retour au calme. Le mot d'ordre, c'est plaisir, performance limitée, mais surtout régularité. Et ça s'adresse à presque tout le monde. Ça va des enfants, j'allais dire de 7 à 77 ans, voire plus. Et les premières minutes, vous allez vous dire, c'est trop facile. Mais après 15 minutes, vous allez voir, vous allez sentir vos bras, vos omoplates, vos abdominaux. Et c'est efficace. Allez, bon été, bonne santé à l'écoute.
0: Merci beaucoup, docteur Kierzek. On retrouve bien sûr demain.
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0: Et bonjour, Laurent Boucry.
7: Qu'est-ce que vous faites?
0: C'est n'importe quoi.
7: Vous me racontez n'importe quoi.
0: Qu'est-ce que vous êtes beau en pastel?
7: Ah, vous avez vu ça?
0: J'adore.
7: Ouais, vous avez vu, mais c'est un physique de radio, comme on dit. je vous emmène dans le Sancy, ça vous dit?
0: Allez, dans le Sancy.
7: Mon Dieu. On va s'intéresser au biathlon. Et il y a la virée du Sancy à la Tour d'Auvergne qui se prépare. Voici votre rendez-vous sortie balade avec Ici Pays d'Auvergne.
0: Mais c'est une bonne idée, effectivement.
7: On fait au mieux ?
0: Allez, on fait au mieux, on fait au frais pour pas être en...
7: Merdé. Il est 9h en ce mardi 7 juillet, bienvenue si vous nous rejoignez, édition Ici Pays d'Auvergne, présentée par Juliette Micheneau. Juliette, bonjour.
8: Bonjour Laurent, bonjour à tous.
7: Il s'était fabriqué un système pour filmer sous les jupes des clients dans les magasins de vêtements.
8: Un homme placé en garde à vue samedi après-midi à Clermont, il a été surpris par un agent de sécurité, Anne-Natacha Bouillon.
9: L'homme de 52 ans a camouflé un téléphone portable et une caméra dans une sacoche qu'il laisse traîner vers les jambes des clientes. Il a écumé plusieurs boutiques du centre commercial Jaude 2 quand il a été repéré par un gardien. Ce dernier a prévenu la police vers 17h. Le Creusois qui habite la station thermale d'Évaux-les-Bains a été placé en garde à vue pendant 24 heures. Il reconnaît les faits. Son matériel saisi va être minutieusement inspecté avant qu'il soit convoqué au commissariat. Depuis Dominique Pellicot, qui avait été démasqué de la même manière, les enquêteurs prennent cette affaire très au sérieux. Plusieurs plaintes ont été déposées.
8: Plus de 14 000 hectares ont déjà brûlé en France dans une saison des feux précoce et intense. C'est près de trois fois plus qu'à la même période l'an dernier, dit le Premier ministre. Et dans ce chiffre, il y a une centaine d'hectares de forêts partis en fumée dans les gorges de l'Allier. Un violent incendie sur les hauteurs de Saint-Aon et Roray, entre Haute-Loire et Lozère. 200 pompiers sur place et un appel aux entreprises du département pour libérer leurs salariés pompiers volontaires. L'aide aussi des agriculteurs du secteur et leurs tonnes à eau, car le combat n'est pas terminé. Et pour faciliter le travail des secours, le trafic des trains Clermont-Nîmes est toujours stoppé dans le secteur et le feu se propage d'autant mieux que la sécheresse s'aggrave. La préfecture de Haute-Loire vient de placer les bassins versants de l'Alagnon et de la Dore en alerte renforcée avec de nouvelles restrictions d'usage de l'eau.
7: D'autant que la chaleur va encore s'intensifier cette semaine.
8: Des maximales qui pourront atteindre 36 à 39 degrés jusqu'à 40 très localement. Et voilà le retour de la vigilance canicule. Orange pour le Puy-de-Dôme et l'Allier à partir de midi. L'Allier où la préfecture interdit les travaux agricoles entre 14h et 19h. Pas question de moissonner, faucher ou débroussailler pour éviter les départs de feu. Interdiction pour l'instant jusqu'à vendredi inclus.
7: Et Marine Le Pen, il sera fixé aujourd'hui ?
8: Ouais, la patronne des députés du Rassemblement National saura cet après-midi si oui ou non elle peut se présenter à l'élection présidentielle. L'arrêt de la Cour d'appel de Paris dans l'affaire des assistants d'eurodéputés du parti sera rendu en début d'après-midi. 5 ans d'inéligibilité et 1 an de prison ferme sous forme de bracelet électronique ont été requis. Alors Marine Le Pen s'est déjà préparée à passer le relais à Jordan Bardella, Pierrick Bonneau.
10: Le trou de souris existe, mais il est vraiment étroit, reconnaît un proche de la triple candidate à la présidentielle. Si Marine Le Pen écope d'une peine inférieure ou égale à 2 ans d'inéligibilité et qu'elle est libre de faire campagne sans bracelet électronique, alors elle se présentera en 2027. Mais dans tous les autres cas, elle passera le relais dès ce soir à son dauphin. La chorégraphie est déjà actée. 2 slogans de campagne prêts à être dégainés en fonction du candidat. Marine Le Pen doit rejoindre Jordan Bardella à l'issue de l'audience cet après-midi. Réunion au siège du parti avec les principaux cadre, puis la patronne des députés du RN sera l'invitée du journal de 20h de TF1. C'est là qu'elle doit annoncer sa décision. La campagne sera alors lancée. Si Jordan Bardella est candidat, une déclaration en bonne et due forme est prévue d'ici la fin de la semaine. Hier soir, le patron du RN se disait serein et prêt à assumer les conséquences du jugement.
8: Le Clermont Foot est en stage de préparation de la saison à Vichy cette semaine et pendant ce temps, son directeur sportif Karim Fradin, installé par le nouveau propriétaire du club, s'active pour constituer une équipe et boucler quelques recrutements avec un budget très contraint. Alors Evan Le Bastard, vous le voyez comment l'effectif 2026-2027 ?
11: Et il sera jeune, ça c'est une certitude. La moyenne d'âge à la reprise était de 22 ans et l'objectif du mercato sera d'abord d'apporter de l'expérience. Ça a déjà commencé avec la prolongation hier de Vital Nsimba. Le latéral gauche de 32 ans était en fin de contrat. Mais il faudra aussi aller chercher ailleurs sur les postes où Clermont manque de joueurs. La priorité est de trouver un, voire plusieurs attaquants. Un premier est arrivé, Arthur Saint-Aurens, qui évoluait à Bayonne en National 2 la saison dernière. Mais c'est un pari et le Clermont Foot manque de valeur sûre. D'autant qu'un de ses attaquants les plus prometteurs, Ilan Fakili, est parti en Turquie. Le chantier est donc immense et il ne reste qu'un mois avant la reprise du championnat.
8: Sachant que le directeur sportif nous l'a dit, l'objectif reste modeste, faire une saison sereine et se maintenir en Ligue 2 sans accident. Pour écouter l'interview de Karim Fradin, invité d'ici Pays d'Auvergne ce matin, ça se passe sur notre site internet ici.fr. Du côté de la Coupe du Monde, c'est en Belgique-Espagne qui se jouera en quart de finale. Vous en déduisez donc le drame qui s'est joué pour les Portugais d'Auvergne hier soir quand ils ont vu Cristiano Ronaldo et son équipe sortis de la compétition par un but espagnol dans le temps additionnel. Et puis après la tentative de Donald Trump de faire sauter le carton rouge qui visait le meilleur buteur américain, eh bien la Belgique a donc clos les débats en éliminant les États-Unis cette nuit sur une victoire 4-1. Sur le Tour de France, Julien Alaphilippe a bien tenté de s'échapper en début d'étape hier dans la première côte, mais l'Auvergnat a rapidement été rattrapé. Il n'a pas réussi à prendre le bon wagon pour être devant. Il termine largement distancé, plus d'une demi-heure derrière le vainqueur d'étape, Tadej Pogacar, qui aura aussi le maillot jaune sur les épaules au départ de la quatrième étape aujourd'hui entre Carcassonne et Foix. Et puis un millier de personnes ont déjà réservé leur dossard pour la prochaine et dixième édition de la course tâche à Aubière, sachant que les inscriptions ne sont ouvertes que depuis deux semaines. C'est la preuve du succès de cette course au profit de la lutte contre les cancers masculins. Ce sera le 25 octobre prochain. L'an passé, ils étaient plus de 6500 au départ. Dont vous peut-être, Laurent. Non, c'est que vous ne pouvez pas faire pousser la moustache, du coup pas de course, c'est ça.
7: Moi, c'est
8: parce que la
7: problème,
8: moustache est obligatoire.
7: Non, je suis poli comme une porte de frigo, moi, donc c'est un peu compliqué. Non, c'est vrai. J'ai pas eu ça au départ, ils m'ont pas mis
8: c'est
7: de muscles non plus. Ils m'ont pas mis de poils. Non, ils ont dit non, non, non, Polo, on a rien pour vous crier.
8: Sortez très bien comme ça. Voilà, y arriver.
7: Bon, quelques nuages ce matin qui vont se déchirer rapidement, peut-être du côté de chez vous, et une journée largement ensoleillée prévue par Météo France. Les températures 31 à 34 pour les montagnes cet après-midi, 37 à 38 attendus en plaine et pour les jours prochains.
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7: Ce qui est bien, c'est que les nuits sont encore un petit peu fraîches, entre guillemets, 14 à 19 degrés au réveil demain, mercredi 8 juillet. Un soleil généreux encore et toujours toute la journée. 31 à 37 pour les maximales. 13 à 19 degrés au réveil jeudi. Un temps très chaud jeudi. 29 à 36 degrés également encore attendu. Et les températures le matin qui iront de 16 à 21 degrés pour le 10 juillet. Et encore du soleil pour vendredi. Et les températures de 32 à 37 degrés, semble-t-il. Le risque de pluie ou d'averse est pour ce week-end, samedi 11 et dimanche 12 juillet, selon les prévisions de Météo France, et des températures aux alentours de 30 degrés en plaine.
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7: Découverte du biathlon, entre autres, proposé par l'Office du tourisme du Sancy. Auvergne-Volcan-Sancy sera notre destination dans un instant. Découverte du biathlon entre sport, précision et convivialité. Et puis, on va s'intéresser également à un autre beau rendez-vous proposé par Clermont-Auvergne-Volcan, Auvergne-Volcan-Sancy, pardonnez-moi, les virées du Sancy à la Tour d'Auvergne. Voilà, on espère que ce sera tout doux, bien entendu, pour ces virées du Sancy à la Tour d'Auvergne et ce biathlon à la Stèle. C'est votre rendez-vous sorti dans un instant après Mylène Farmer, pourvu qu'elle soit douce.

0: Pourvu qu'elle soit douce avec Mylène Farmer. On prend la direction de l'Office du Tourisme Auvergne-Volcan-Sancy.
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0: Et l'Office du Tourisme du Sancy en Auvergne, Auvergne-Volcan-Sancy, vous propose bien sûr pas mal de destinations touristiques idéales pour vous ressourcer durant cet été. Nous avons le plaisir, dans un premier temps, de découvrir le biathlon et après on parlera des virées du Sancy. Et pour cela, celui qui va nous initier au biathlon, c'est Lucas Montel, responsable des animations à l'Office du Tourisme Auvergne-Volcan-Sancy. Bonjour Lucas.
3: Bonjour, merci de me recevoir.
0: Je vous en prie, sport, précision, convivialité, le biathlon séduit de plus en plus de pratiquants et pour la première fois dans le programme des animations de l'été de l'Office du Tourisme, un rendez-vous mercredi matin qui vous propose une belle initiation au biathlon. Expliquez-moi un petit peu ce succès.
3: Oui, c'est exactement ça. En fait, on a la chance d'avoir déjà du beau temps et puis surtout sur la commune de La Tour d'Auvergne, un col de montagne qui s'appelle le col de l'Astel et sur ce col de montagne, un espace sport-nature, l'Astel, qui permet de pratiquer tout un tas d'activités. Il est surtout réputé l'hiver pour le ski nordique. Les plaines brûlées, les liaisons avec Chastret, avec le Mont d'Or, avec la Bourboule et durant l'été, une piste, biathlon, 4 saisons. C'est la première en Auvergne, c'est la plus grande. On a la chance d'avoir une piste homologuée pour le biathlon qui fonctionne tout au long de l'année avec un pas de tir à 5, 10 et 50 mètres.
0: D'accord, on est d'accord bien sûr que le biathlon à l'origine, c'est du tir, mais c'est aussi du ski. Alors vous avez des neiges éternelles à l'Astel, c'est cela ?
3: Et malheureusement non, on aimerait, hein. Malheureusement non. Déjà la neige l'hiver, on la souhaite et en quantité, mais alors l'été quand il fait beau, comme c'est le cas en ce moment et que c'est les vacances scolaires, ça y est, on peut pratiquer le challenge biathlon. Le biathlon, non pas avec des skis, mais avec des skis roues, des skis avec des roulettes. Et ça permet en fait d'allier vraiment toutes les sensations du biathlon comme on peut connaître en mode nordique. Mais là, cette fois-ci, sur des skis roues, sur une piste goudronnée qui fait 1,5 km, on a l'anneau de pénalité, on a le pas de tir. On est en compagnie de moniteurs. Ce sont là vraiment les moniteurs de l'école du ski français Sancy Nordique à l'Astel. Et on pratique pendant 2 heures le biathlon avec les vraies sensations. C'est une séance de tir et un défi sportif. Ça demande de la concentration, de la maîtrise, un petit peu d'endurance aussi. C'est un très beau challenge les mercredis matins à 10h à l'Astel.
0: Alors l'espace Sport Nature de l'Astel à la Tour d'Auvergne, site idéal pour cette activité. Le biathlon, c'est que les mercredis matins, c'est pour les férus, pour les initiés. Expliquez-moi un petit peu qui peut pratiquer.
3: Cette année, on a créé le mercredi 2 créneaux. On a le créneau du matin, effectivement, qui se nomme le challenge biathlon. Là, c'est vraiment à destination des sportifs. Comme je disais tout à l'heure, ski roue, sensation, challenge. Et puis l'après-midi également, et là je voulais vous en parler parce que c'est sacrément chouette, on propose un créneau d'initiation au biathlon en famille. Ce créneau, c'est tous les mercredis après-midi à 14h. Donc le matin pour les sportifs, l'après-midi pour les enfants, pour les familles à partir de 8 ans.
0: Pour l'initiation, ok.
3: Pour l'initiation. Là, ce qui est super chouette, c'est qu'on a la chance d'avoir à l'espace Sport Nature un bâtiment d'accueil avec la location de matériel. Et les enfants vont pouvoir choisir leur draisienne, leur roller, leur trottinette et partir sur la piste goudronnée, s'essayer au biathlon.
0: Et surtout, il y a plusieurs types de carabines, j'ai cru comprendre. Il y a carabine à plomb, carabine optique, la vraie carabine du biathlète et pour les plus petits, une version plus ludique.
3: Ben oui, le matin pour les sportifs, là c'est celle, c'est la carabine des athlètes. Et puis le matin, c'est la carabine laser avec des petites pastilles rouges. Ce sont des cibles en fait optiques qu'il va falloir toucher, qui vont être désactivées à 5 ou 10 mètres. Et les enfants vont pouvoir s'essayer au tir debout et au tir couché.
0: Ok, très bien. Bon, on peut pratiquer bien sûr l'activité en autonomie, j'imagine.
3: En autonomie, non. Ça demande un petit peu. L'idéal en fait, c'est de contacter directement l'école de ski là-bas.
0: Okay.
3: Pour pouvoir accéder au pas de tir, ou bien mon collègue Kylian qui est sur place tous les jours.
0: Très bien, ben on retrouve tous les renseignements sur votre site internet auvergnevolcansancy.com. C'est tous les mercredis, on est d'accord de cet été, hein, Lucas.
3: Tous les mercredis cet été, un seul jour de pratique avec nous, le mercredi matin pour les adultes, le mercredi après-midi pour les familles, tous les mercredis.
0: Et alors, n'hésitez pas à aller sur le site auvergnevolcansancy pour découvrir, ça se passe à l'espace Sport Nature de l'Astel à la Tour d'Auvergne, site idéal pour cette activité, le biathlon en été. N'hésitez pas bien sûr à découvrir tout ceci, auvergnevolcansancy.com. Dans un instant, nous irons faire une virée dans le Sancy, si vous voulez bien.
3: Oui, exactement, une virée théâtralisée, une balade

0: Bruno Mars, le bon groove, le bon funk de l'artiste avec I Just Might.
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0: Les virées du Sancy, rendez-vous ce mardi 7 juillet à 17h. Rendez-vous à l'Office du tourisme de la Tour d'Auvergne avec l'Office du tourisme Auvergne-Volcan-Sancy qui vous propose cette virée du Sancy pour nous en parler plus amplement et nous la décrire. Lucas Montel, responsable animation, toujours en notre compagnie. Lucas, on va être transporté dans le passé, j'ai cru comprendre, avec cette virée du Sancy. Expliquez-moi l'atmosphère que vous proposez.
2: Oui, alors les virées du Sancy, elles sont très réputées pour leurs visites théâtralisées de villages. Je pense notamment à celui de Besse, au Mont-d'Or ou à la Bourboule, même à Orcival. Et depuis l'an dernier, a été créée une nouvelle virée, un nouveau scénario de visite à la Tour d'Auvergne. Ce beau village, c'est un beau village traditionnel de montagne qui est perché à 1000 mètres d'altitude. Et la Tour d'Auvergne, c'est plein de petites ruelles, c'est une histoire qui est très riche, avec les baronneries, avec la reine Margot. Il y a un passé, en fait, à la Renaissance qui était très important. Mmh. Et ce passé, il méritait d'être conté, il méritait d'être raconté à nos visiteurs. Et les virées du Sancy nous ont proposé une balade théâtralisée d'une heure et demie dans les rues de la Tour d'Auvergne, les mardis à 17h. La première a lieu ce soir.
0: Ok.
2: Rendez-vous à 17h à l'Office de tourisme, directement à la Tour d'Auvergne, et vous allez pouvoir partir en compagnie d'Étiennette ou bien de Galahad, le pèlerin, pour une visite d'1h30, vraiment dans les ruelles de la Tour d'Auvergne. Il y aura des lectures de paysages, on a des points de vue qui sont superbes, on a des bâtiments qui sont vraiment d'époque et emblématiques, qui méritent qu'on s'y attarde. Et surtout, ce qui est chouette, c'est qu'on est sur une aventure théâtrale, interactive, où les participants, les visiteurs du moins, vont devoir participer à cette expérience. C'est une visite qui est très riche en émotions, très riche en connaissances également. Vraiment quelque chose à faire après une bonne baignade dans le plan d'eau de la tour, puisqu'on a la chance aussi d'avoir ce plan
0: d'eau.
2: Vrai.
0: Vous avez tout à fait raison, plan d'eau de la tour. Comment est-ce qu'on fait pour réserver? On appelle un petit peu avant

0: Expliquez-moi un petit peu.
1: Vous avez deux possibilités pour réserver cette visite. Soit vous inscrire directement en ligne sur notre site internet auvergnevolcansensi.com. On a un espace billetterie, vous allez pouvoir prendre vos billets directement en ligne. Mmh. Ou bien venir nous rencontrer à l'office de tourisme de la Tour d'Auvergne. On est ouvert tous les jours en ce moment jusqu'à 18h. Et moi, ce que je vous conseille, c'est de venir 15-20 minutes avant le début de la visite, rencontrer ma collègue Aude, et vous allez pouvoir prendre vos billets directement sur place, au départ de la visite, à l'office de tourisme.
0: Rendez-vous à l'office de tourisme, place Joseph Malègue à la Tour d'Auvergne. Rendez-vous aux alentours de 16h30 pour cette visite. Il y a une autre visite prévue, je crois, le 21 juillet, une autre le 4 août et une autre le 18 août, c'est ça? Je dis pas de bêtises.
1: C'est bien ça, on en a 4 dans l'été, 2 en juillet, donc ce soir, et puis le 21 juillet. Et au mois d'août, ce sont les mardis 4 et 18 à 17h.
0: Ok, on retrouve tout bien sûr sur le site auvergnevolcansensi.com. On a vu quelques beaux rendez-vous. La destination Auvergne-Volcans-Sensi propose bien entendu de multiples possibilités. Il y a le côté lac, le centre montagnard Cap Guéry, l'espace sport Nature La Stèle qu'on avait vu. Par exemple, un petit coup de cœur durant cet été. Là, on a encore une petite minute ensemble entre randonnée pédestre, espace sport, baignade. Qu'est-ce qu'on pourrait choisir? Expliquez-nous un petit peu, Lucas, comment agrémenter 2-3 jours dans le volcan Sensi.
1: Eh ben, sur le début de vacances, moi je pense quand même à la chaleur. Il fait beau, on a de la chance, il fait très beau, les familles sont là, il fait chaud. On cherche des idées de balades ou d'activités plutôt rafraîchissantes. Mmh. Et on parlait tout à l'heure du plan d'eau du lac de la Tour d'Auvergne qui est labellisé pavillon bleu. La baignade est surveillée tout au long de l'été, on a la chance d'avoir une plage en plus qui est ombragée, c'est un espace qui est super. Et je pense également à un petit coup de cœur, vous me posiez la question, ça peut être le canyoning. Je vous en parle très rapidement. On a la chance d'avoir, et je reste à la Tour d'Auvergne parce que je suis un petit peu chauvin, une activité qui est particulièrement insolite et qu'on ne peut pas pratiquer partout en Auvergne. Il y a très peu de lieux où on le fait et nous on a la chance de l'avoir, c'est la cascade Sainte-Élisabeth. La cascade Sainte-Élisabeth, elle est magnifique parce que c'est une cascade qui fait 11 mètres de haut. Elle est à la sortie de la Tour d'Auvergne en direction de Besse. Et là, on a la chance d'avoir des activités qui sont proposées comme le canyoning, des sauts dans l'eau, des rappels, des glissades également. C'est en partenariat avec le collectif Auvergne Attitude. Mmh. C'est sur notre site internet également. Voilà, le canyoning, une activité qui va durer 2 heures, qui est très rafraîchissante. On est dans l'eau, à la Tour d'Auvergne, en rivière et en cascade.
0: Chouette, chouette, chouette. Vraiment canyoning, en fait. Ça peut être très sympathique pour ceux qui sont amateurs de sensations fortes. N'hésitez pas à découvrir ce sport d'eau vive. Merci infiniment, Lucas, d'avoir été notre compagnie. On retrouve tout ce que vous nous avez présenté et bien plus encore sur le site auvergnevolcansensi.com, l'office de tourisme Auvergne-Volcans-Sensi qui aura le plaisir, bien sûr, de vous répondre si vous souhaitez les contacter. Au plaisir, Lucas, merci infiniment et puis belle journée à toute l'équipe. À très bientôt.
1: Un grand merci.
0: Au revoir. Auvergnevolcansensi.com, l'office du tourisme, bien sûr, pour visiter l'Auvergne et en profiter. N'hésitez pas. Dans un instant, j'aurai le plaisir de vous offrir. Non, c'est pas. Dites-moi pas que c'est pas vrai. 50, non, 100 non plus, 150, oui, 150 euros en chèque TOC pour vous restaurer dans l'un des établissements TOC d'Auvergne de votre choix, utilisable en une ou plusieurs fois. 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C'est ce cadeau qui vous attend avec, dans un instant, votre jeu Vacances, j'oublie tout.
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0: C'est les tubes de l'été, les tubes de l'été. On vous diffuse un mix de trois tubes de l'été, mais il y a un titre qui n'est pas sorti à l'année que je vous donne. Eh oui, à vous de retrouver l'intrus, vous identifiez le titre et vous nous appelez au 04 73 30 80 00. Il y a un magnifique cadeau qui vous attend, 150 euros en chèque TOC pour vous restaurer dans l'un des restaurants estampillés TOC d'Auvergne. N'hésitez pas à aller sur le site TOC d'Auvergne pour découvrir tout ceci, avec la possibilité bien sûr de prendre 50, 100, voilà, aussi utilisable en une ou plusieurs fois. 150 euros de chèque TOC proposé par votre radio ici Pays d'Auvergne, un cadeau extraordinaire. À vous de retrouver, bien entendu, mesdames et messieurs, l'intrus parmi les trois tubes que je vais vous proposer. Nous partons sur l'année 2003. Il y a deux tubes de l'année 2003, un qui n'est pas cette année-là. À vous de trouver l'intrus. Bonne chance au 04 73 30 80 00. Chihuahua avec DJ Bobo. Ah bah, Axel Bauer qui éteint la lumière. Et la Lori sur un air latino. Et est-ce que vous sentez le tempo de l'année 2003? Lequel est l'intrus parmi DJ Bobo, Axel Bauer, Lori, Chihuahua, Éteint la lumière sur un air latino? À vous de trouver la bonne réponse au 04 113 30 80 00. Nous vous offrons 150 euros en chèque TOC pour aller vous restaurer et apprécier la cuisine des TOC d'Auvergne. 150 euros à gagner au 34 2000.
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0: Nous jouons avec l'année 2003. Quel tube n'est pas de 2003? À vous de trouver. Et vous n'avez besoin de personne, comme le chant de Véronique Sanson.

0: Véronique Sanson et besoin de personne. 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Avez-vous trouvé la bonne année par contre?
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0: Votre jeu de l'été qui vous permet aujourd'hui de remporter 150 euros en chèque TOC, un magnifique cadeau pour aller dans des restaurants TOC d'Auvergne. Vous retrouvez tout sur le site TOC d'Auvergne et tous les restaurants, bien sûr, partenaires. Et on salue, bien sûr, les restaurateurs qui font partie de ce beau label. Et merci pour ce magnifique cadeau qu'on va peut-être offrir à Aurélie de Chape-Beaufort. Bonjour Aurélie.
2: Bonjour. Bonjour.
0: Qu'est-ce qu'on fait de beau dans la vie, Aurélie? Dites-moi tout.
2: Je suis aide-soignante.
0: Ah, merci infiniment pour tout ce que vous faites au jour le jour. Vous travaillez dans un établissement particulier ou
2: Dans un hôpital, oui.
0: Un hôpital. Sur Lyon?
2: Oui. Non, Clermont.
0: Clermont, d'accord, ok. Ouais. Et aujourd'hui, c'est repos, tranquille?
2: C'est vacances,
0: eh ben c'est très bien. Merci infiniment pour ce que vous faites. Et je comprends que comme ça doit être un peu délicat avec la chaleur actuellement dans les couloirs des hôpitaux, on salue bien sûr toutes les professions médicales qui travaillent pour notre bien-être à toutes et à tous. On va jouer ensemble, Aurélie. J'aurai le plaisir de vous récompenser avec 150 euros, dis donc. Faudra m'inviter quand même à manger avec vous.
2: Hein. Ah oui.
0: Non, promis. C'était pas dans le contrat. Je vous propose de réécouter l'extrait, à vous de nous dire quel est l'intrus avec ces chansons. On cherchait l'année 2003.
3: Chihuahua.
0: Axel Bauer, éteint la lumière.
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0: Et l'air latino de Laurie. Un de ces trois titres n'appartient pas cette année. Lequel est-ce?
2: Axel Bauer.
0: Oui, bravo. Félicitations, éteint la lumière. Vous savez à peu près, peut-être un petit peu souvenir. Pas du tout. Eh ben, en 1991.
2: Non,
0: mais je n'aurais pas su non plus, hein, vous inquiétez pas, hein, c'est parce que j'ai mes notes. Hein. Axel Bauer qui éteint la lumière et moi j'ai le plaisir de vous offrir donc 150 euros de chèque TOC pour vous restaurer dans l'un des restaurants TOC d'Auvergne. Alors vous pouvez prendre 50 euros chez l'un, 50 euros chez l'autre, 50 euros. Voilà, vous pouvez. Utilisable en une ou plusieurs fois. Vous faites comme bon vous semble, Aurélie.
2: Très bien, merci beaucoup.
0: Félicitations, bonnes vacances à vous. Merci pour votre fidélité et au
2: journée.
0: Plaisir. À très bientôt, au revoir.
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0: Michael Jackson. Plaisir, bien sûr, de retrouver ce bon vieux tube Bad Who's Bad. Et dans un instant, quelques idées de sortie en Auvergne. Parce que je vous l'ai dit, hein, votre été en Auvergne, c'est avec ici Pays d'Auvergne. On est là, bien sûr, pour vous donner quelques bons plans. Belle idée de sortie, patrimoine et tourisme. On vit l'été ensemble. Belle journée en notre compagnie.

0: Was Bad, Michael Jackson.
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2: Avec le festival des concerts de Volor, artistes internationaux, jeunes talents, programmation estivale de plus d'une douzaine de concerts. Vous pourrez entendre de la musique classique, de jazz, musique du monde et découvrir aussi les richesses du territoire en plein cœur de l'Auvergne. Le festival des concerts de Volor a débuté le 4 juillet. Il y a un rendez-vous ce soir qui vous attend en l'église de Paladuc, mardi 7 juillet à partir de 20h30. L'ensemble Théodora se produira avec leur spectacle Tranquille Cœur ce soir, mardi 7 juillet, 20h30 en l'église de Paladuc. Jeudi 9, rendez-vous à l'église de Visconti, jeudi 9 juillet à partir de 20h30 avec le spectacle Piano avec ou sans bretelles. Et puis le samedi 11 juillet à l'espace Coubertin-Courpierre, on vous propose Oh là là de Paris à Broadway. Et puis l'église Sainte-Agathe, dimanche 12 juillet, accueillera également un beau spectacle à partir de 18h. Plus d'infos sur le site concertdevolor.fr. Ce soir, 20h30 à Paladuc, de jeudi 9 juillet à 20h30 à Visconti et à Courpierre le samedi 11 juillet à 20h30.
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2: Et dans un instant, objectif Auvergne, nous irons prendre un petit peu le sommet du Puy de Dôme, direction le panoramique des Dômes dans un instant, après Les Innocents et leur homme extraordinaire.

0: Un homme extraordinaire avec les innocents. Il est temps de prendre de la hauteur.
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0: Votre rendez-vous Objectif Auvergne, toute cette semaine, on s'intéresse au panoramique des DOM que vous retrouvez bien sûr dans les propositions d'Objectif Auvergne. Objectif Auvergne, c'est un pass qui vous permet de visiter 7 sites pour 2 personnes à moindre coût et vous retrouvez tout ça sur le site objectif-auvergne.com. 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Aujourd'hui, nous vous emmenons dans les coulisses du panoramique des DOM, un train emblématique qui permet chaque année à des centaines de milliers de voyageurs d'accéder au sommet du Puy de Dôme. Pour en parler plus amplement, nous accueillons son directeur général Nicolas Tournebis. Bonjour.
3: Bonjour Laurent.
0: Le public voit surtout un train confortable qui grimpe jusqu'au sommet. Mais derrière cette expérience, qu'est-ce qui est le plus impressionnant dans les coulisses? C'est la précision de l'exploitation, Nicolas?
3: Bah écoutez, oui, ce que vous dites est juste. Il y a beaucoup de choses à savoir. Je ne sais pas si vous le savez, d'ailleurs, il y a 3 bâtiments en fait au panoramique des Dômes. Il y a le sommet, toute la partie accueil. Il y a la maison de site en bas où on prend le train. Mmh. Mais 200 mètres plus loin, et ben là, il y a un grand centre de maintenance, d'ailleurs qui est à moitié enterré, où ben, il y a les trains qui rentrent le soir, et là où il y a les trains avec toute la maintenance, il y a toute une partie maintenance avec une voie où on peut aller sur le train, on peut passer sous le train, et c'est là où il y a toute la maintenance qui est faite d'ailleurs par l'entreprise Transdev.
0: Et l'équipe qui gère toute la maintenance et tout le côté technique du train à crémaillère du Puy de Dôme, ça fait combien de personnes à peu près, Nicolas Tournebis?
3: Entre l'été et le reste de l'année, ça augmente un petit peu l'été, parce qu'il faut savoir qu'on travaille, par exemple, en ce moment, on travaille 24 heures sur 24, quasiment, hein, puisque comme les trains roulent toute la journée, et ben, la maintenance se fait de nuit. Donc, parfois, vous pouvez, si ce soir, je vous donne ces informations entre nous, mais si ce soir, vous regardez le Puy de Dôme vers les 22 heures, vous pouvez voir le train rouler, mais c'est parce qu'on fait des réglages encore, on fait des tests, toute la maintenance qu'on peut pas faire la journée se fait le soir. Donc, et donc, effectivement, en ce moment, il y a du monde, mais on est entre 20 et 30 personnes tout au long de l'année qui s'occupent de la conduite et de la maintenance des trains.
0: Vous travaillez sur une ligne à crémaillère en montagne avec des contraintes météorologiques importantes, des exigences de sécurité très élevées. Afin d'assurer une expérience fluide pour les visiteurs, c'est une surveillance permanente. Qu'est-ce qui se passe avant l'ouverture lorsque le site est encore vide? Il y a les contrôles de sécurité aussi le matin avant de partir pour le premier voyage?
3: Oui. Oui, tout à fait. Donc là, le premier voyage en ce moment, il est à 9h. Et ben effectivement, les équipes arrivent à 7h du matin pour faire des tests, encore toujours avant de prendre les passagers. Et puis, il y a ce qu'on appelle un train de reconnaissance. C'est-à-dire qu'il y a toujours un voyage à vide qui se fait pour ensuite prendre les passagers. Donc c'est pour ça, parfois, vous verrez le train rouler le matin sans passagers. C'est tout à fait normal. C'est là où on fait encore des tests de freinage. On fait ce qu'on appelle des fûts, c'est-à-dire des arrêts très rapide, et donc voilà, c'est toujours ces tests qui sont faits avant de prendre les passagers, donc ça c'est vraiment très important.
0: Et vous le soulignez, Nicolas Tournebis, c'est un véritable travail collectif qui mobilise les conducteurs, les agents d'accueil, les techniciens, les équipes de maintenance et le personnel administratif, chacun jouant un rôle essentiel. Le sommet du Puy de Dôme est réputé aussi pour ses conditions météo parfois changeantes. Actuellement, il y a un peu de chaleur forcément, vous avez connu le vent, le brouillard, les orages, la neige, comment est-ce qu'on gère tout ceci, ces aléas climatiques?
3: Ouais, vous avez raison, c'est la particularité du site, c'est-à-dire que c'est un site, même si on pourrait croire que c'est pas si haut que ça, 1465 mètres, comme c'est le plus haut volcan de la chaîne des Puys, eh ben, on a des conditions météorologiques qui sont extrêmement compliquées, extrêmement difficiles, et c'est ça, justement, la force de notre train, c'est que le fait qu'il soit à crémaillère et toutes les pièces qui sont dedans sont de haute sécurité, permet justement d'accepter ces aléas climatiques. Par contre, tous les 10 ans, et donc là, la révision arrive enfin à la fin, mais tous les 10 ans, on envoie au moins un train en révision, donc on désosse entièrement. Donc là, ça s'est fait chez ACCM à Clermont, et ensuite on envoie aussi des pièces chez le constructeur suisse, chez Stadler. Et donc là, tous les 10 ans, on désosse entièrement le train, et on rechange toutes les roues, on rechange tous les systèmes de freinage, et donc là, voilà, donc on envoie un train comme ça, et donc là, ça fait la 4e année, donc là, on a enfin fini, c'est entre 10 et 15 ans exactement, donc on a enfin fini cette grande révision. D'accord. C'est aussi très compliqué, donc il y a une petite révision qui se fait tous les jours, plus des grandes révisions tous les 10 ans, pour avoir un train performant tout au long de l'année.
0: Pour terminer les coulisses du panoramique des Dômes, Nicolas Tournebis, combien il y a de trains actuellement du côté du panoramique des Dômes? Combien vous avez de trains?
3: On a quatre trains. Ah, on a quatre trains qui sont sortis les quatre tout l'été. Alors vous verrez, vous les verrez rouler ce qu'on appelle en UM, en unité multiple. Donc vous les voyez deux par deux. Donc ils se croisent, mais en fait il y a les quatre trains qui sont sortis.
0: D'accord, parfait. Merci infiniment pour ces coulisses que vous nous avez dévoilées sur l'antenne d'ici Pays d'Auvergne, Nicolas Tournevise. Le panoramique des Dômes, bien sûr, durant cet été, site incontournable. N'hésitez pas à aller faire un petit tour. Et vous retrouvez tout également sur objectif-auvergne.com. Ce pass qui vous permet de visiter sept sites à moindre coût. Et il est à gagner, je le rappelle, entre 11h et midi dans le jeu Tanguy Crampon. Demain, Nicolas Tournevise, vous serez encore à l'antenne d'ici Pays d'Auvergne pour parler des nocturnes qui se préparent.
3: Très bien. Eh bien, avec plaisir, à demain.
0: À demain, au plaisir, Nicolas. Merci. Merci.
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0: Le groupe The Stranglers avec Always the Sun. Et oui, toujours et encore le soleil. C'est pour ça, on va aller se rafraîchir.
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0: Joyeux été en Auvergne qui nous entraîne toute cette semaine avec le reportage de Jean-Van Monnet à Royat-Tonic. L'eau, et on la voit, mais ceux qui la surveillent, cette eau, on ne le voit jamais. Jean-Van Monnet explore pour nous les coulisses techniques de Royat-Tonic, étape incontournable, avec Cyril, le technicien qui veille sur chaque degré et sur chaque bulle de Royat-Tonic.
3: Du coup, là, on rentre dans les coulisses de Royat-Tonic, c'est ça?
4: Ouais, exactement.
3: Ah oui, je suis jamais passé en dessous d'une piscine, moi.
4: Ouais, là, on est sous le bassin extérieur.
3: Ok. Wow.
4: Pareil, les filtres traçables pour le nettoyage, toutes les animations, les cols de cygnes, champignons, les buses sous la flotte.
3: Donc vous êtes technicien ici à Royat-Tonic. Quel est votre rôle, finalement, ici?
4: Notre rôle, c'est l'analyse de l'eau, le nettoyage des bassins le matin et l'entretien du bâtiment dans son ensemble.
3: Donc là, toute la journée, vous êtes en dessous des bassins?
4: Alors, surtout la matinée, en dessous des bassins, principalement pour les analyses, puisqu'on ne peut pas ouvrir les bassins tant qu'on n'a pas fait nos analyses de contrôle d'eau. Et principalement l'après-midi, après en extérieur. Voilà.
3: Qu'est-ce que vous faites de l'eau, finalement? Parce qu'elle arrive, mais elle part où après?
4: Alors ça, c'est pareil, c'est réglementé par l'État. Donc l'ARS nous impose 30 litres par jour et par baigneur. Donc on doit renouveler l'eau des bassins en fonction de notre affluence journalière.
3: Il doit y avoir parfois des petits couacs, non, ici en dessous ou pas?
4: Bon, comme tous les services techniques, en fait, on est toujours un petit peu soumis à la surprise. Donc là, récemment, la surprise, on a un tuyau qui a cassé. On s'est retrouvé avec 25 cm d'eau dans tout le bas du service technique. Voilà, ça fait partie des aléas, c'est le jeu.
3: Je sais qu'il y a des enfants qui nous écoutent et il y a une rumeur qui dit que si on fait pipi dans l'eau, ça devient bleu, il y a une couleur. Est-ce que c'est vrai ou est-ce que c'est faux, Cyril?
4: Alors, est-ce qu'on doit révéler vraiment si c'est vrai ou faux? Ça maintient du coup comme ça un petit peu les gens. Et à l'antenne, je dis, on a des toilettes très propres avec un service qui nettoie très bien les toilettes.
3: Et en dehors des bassins... Ah oui, je vois une petite... ça coule là.
4: On a toujours des petites fuites forcément, puisqu'en fait, vu qu'on a le bassin au-dessus de nous et que c'est un bassin carrelé, les traversées de parois qui servent pour faire les animations, les jets d'eau en fait qui sont sous l'eau, on a toujours des petites fuites et ça, malheureusement, on peut que le réparer aux arrêts techniques, c'est-à-dire une semaine dans l'année.
3: Oui, c'est il y a rien de dangereux là.
4: Non, il y a rien de dangereux, c'est vraiment c'est l'eau habituelle d'une piscine.
3: Il y a d'autres endroits à me faire découvrir ici en dessous.
4: Alors, là, on est bassin extérieur, on passe sous le bassin intérieur, on peut aller voir tout ce qui est ventilation, parce qu'en fait, on a aussi une partie traitement de l'air, parce que forcément, une piscine, eh ben, obligatoirement, ça bouge beaucoup d'humidité, donc on a un traitement de l'air aussi au fond.
3: Alors, on se balade dans le Royat-Tonic, en dessous, toujours. C'est quoi toutes ces clés-là?
4: Alors ça, c'est les clés de rechange des casiers, des vestiaires.
5: Ah, mais oui, d'accord.
4: Voilà, on a toujours un double, parce que...
3: Ah, les gens qui perdent leurs clés.
4: Les gens qui perdent leurs clés, voilà, c'est possible que ça passe dans les filtrations aussi, donc on les retrouve quasiment jamais, on est quasiment sûr de jamais les retrouver. Donc, voilà, une fois que c'est passé dans les filtres à sable, c'est fini, on les voit plus, quoi.
3: Ah oui, disparu.
4: Bon.
3: Alors, là, il fait tout noir.
6: Ça va être tout noir. Ta gueule.
4: Donc là, en fait, tous les tuyaux qu'on voit, là, tous les gros tuyaux qu'on voit, et cette espèce de bruit de fond qu'on entend, en fait, c'est les ventilations. Ah. Hein, pour résumer, pour faire très simple, c'est des VMC comme on a à la maison, hein, qui prennent l'air extérieur.
3: Eh bien, merci en tout cas, Cyril, de nous avoir fait découvrir les coulisses de Royat-Tonic, parce que j'ai l'impression que sans vous, il n'y a rien qui tient.
4: Eh bien, oui, vous me flattez. Merci beaucoup. Merci pour l'équipe.
0: Merci à Jordan Monnet pour ce reportage clair comme de l'eau de roche. Demain, on change d'ambiance. On va s'intéresser à l'hygiène, qui est très importante du côté de Royat-Tonic. On continuera notre reportage dans Un été en Auvergne.
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0: You Can't Hurry Love avec Phil Collins en ce 7 juillet. C'est mardi, bienvenue.
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0: Et bonne fête au Raoul, 10h01, ici, Pays d'Auvergne. Bienvenue, bienvenue, bienvenue. Le 3 minutes info vous est présenté par Juliette Micheneaux. Bonjour Juliette.
2: Bonjour Laurent, bonjour à tous.
0: La Haute-Loire toujours en proie aux flammes.
2: Plus d'une centaine d'hectares de forêt calcinée dans les gorges de l'Allier, à la limite avec la Lozère. 200 pompiers mobilisés avec le renfort des départements voisins et un appel aux entreprises pour libérer leurs pompiers volontaires et espérer gagner une quarantaine de soldats du feu et 20 engins supplémentaires chaque jour pour combattre les flammes. Des pompiers déjà usés par le 6e incendie majeur en moins de 3 semaines en Haute-Loire. Une saison des feux intense et précoce, confirme le Premier ministre. C'est près de 3 fois la surface brûlée l'an dernier, à la même époque, qui est déjà partie en fumée en France. Des pompiers mobilisés aussi dans le Puy-de-Dôme hier après-midi à Montaigu-en-Combraille. 4 hectares de broussailles ont flambé le long de la départementale 13. Une vingtaine de personnes évacuées de leur maison par précaution. Et face à ce risque d'incendie, augmenté par les travaux agricoles, la préfecture de l'Allier prend de nouvelles restrictions. Pas de moisson, de fauche ou de débroussaillage entre 14h et 19h, interdiction au moins jusqu'à vendredi inclus. L'Allier, comme le Puy-de-Dôme, qui bascule en vigilance orange canicule à partir de ce midi.
0: Il filmait sous les jupes des clientes.
2: Dans les boutiques de vêtements du Centre Jaude 2 à Clermont, un creusois d'une cinquantaine d'années arrêté samedi après-midi. C'est un agent de sécurité qui a donné l'alerte. L'homme a passé 24 heures en garde à vue et l'enquête se poursuit. Les policiers sont particulièrement vigilants sur ces dossiers. C'est comme ça qu'avait démarré l'affaire Pellico. La métropole, à la suite de la ville de Clermont, a décidé de saisir le procureur de la République concernant la gestion de Clermont Massif Central 2028, l'association créée en 2020 pour porter la candidature au titre de capitale européenne de la culture. C'est d'abord la Cour régionale des comptes qui a épinglé une gestion financière peu précautionneuse, notamment les frais excessifs de son directeur. Pour la métropole, c'est maintenant à l'autorité judiciaire d'apprécier ces faits. C'est une journée décisive pour Marine Le Pen et la future campagne présidentielle. La Cour d'appel de Paris rend aujourd'hui sa décision dans le dossier des assistants parlementaires européens du Front National. La présidente des députés RN espère échapper à une peine qui l'empêcherait de se présenter à l'élection. Dans le cas contraire, elle a prévu de céder sa place à Jordan Bardella.
0: Grosse déception pour la communauté portugaise d'Auvergne.
2: Oui, qui a vu le Portugal de Cristiano Ronaldo sorti de la Coupe du Monde de football par l'Espagne qui marque dans le temps additionnel. Imaginez la frustration. Et puis ça ne va pas plaire à Donald Trump. Les États-Unis sortent eux aussi de la compétition, éliminés 4-1 par la Belgique cette nuit. Belgique-Espagne, ce sera donc l'affiche du quart de finale. Une prolongation au Clermont Foot. Vital Nsimba signe jusqu'en 2027 avec une année en option. Un joueur d'expérience pour contrebalancer la jeunesse. Ce matin, le nouveau directeur sportif du club, Karim Fradin, nous confirme l'arrivée de Bayonne de l'attaquant Arthur Saint-Orens, 21 ans. Une interview à réécouter en longueur sur ici.fr. Le Tour de France, c'est un Tadej Pogacar en jaune pour une étape aujourd'hui entre Carcassonne et Foix. Et puis une petite pensée pour les candidats du bac dans l'Académie de Clermont. Oui. Les résultats tomberont à 11h30.
0: D'accord.
2: Voilà, le stress monte là.
0: Moi j'attends toujours chaque année, ils me l'ont toujours pas donné.
2: C'est fou ça.
0: Depuis 34
2: ans. Faut retenter le coup, Laurent.
0: Ouais, mais je suis obligé de le passer du coup, vraiment.
2: Oui, je crois qu'il va falloir.
0: Bon, nous allons avoir des températures chaudes en Auvergne, prévues pour aujourd'hui et cette fin de semaine.
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0: Un temps ensoleillé, les températures sous le soleil cet après-midi culmineront entre 31 et 34 degrés en montagne, 37 à 38 en plaine. La nuit prochaine reste quand même malgré tout fraîche, 14 à 19 au réveil. Et pour demain, mercredi 8 juillet, encore et toujours du soleil et des températures de 31 à 34 degrés pour les altitudes, 35 à 37 en plaine. Pour jeudi, soleil généreux. Le matin, 13 à 19 degrés au réveil, 29 à 36 pour jeudi après-midi. Pour vendredi, le matin, entre 16 à 21 degrés au réveil et l'après-midi, entre 32 et 36 degrés pour vendredi après-midi. Samedi et dimanche, risque de pluie ou d'averse, c'est une tendance avec des températures aux alentours de 30 degrés prévues pour ce week-end, selon les prévisions de Météo France.
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0: Dis-moi que l'amour, Marc Lavoine en duo avec Bambou.
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0: Et un programme fort sympathique pour vous accompagner durant cet été. Bonnes vacances si vous en profitez. Bon courage si vous êtes bien sûr au travail. Dans un instant, les petits bougnats se baladeront dans les musées auvergnats. Nous irons faire un tour du côté de Messey. Les groupes WhatsApp parents d'élèves, il paraît que c'est tendance. Bon, ça va un peu se calmer actuellement, mais c'est ce que relève notre reine des tendances, Muriel Jordan. Ce sera avant 11h. Nous aurons le plaisir également de retrouver les astuces de ma mama, astuces de grand-mère pour éloigner les limaces et les escargots des salades. On ira faire un petit tour à Belle-Île-en-Mer, Marie Galante avec Laurent Voulzy. Nous serons tous des champions avec Queen, la magie noire de Philippe Russo, Diane Tell va nous conter la légende de Jimmy. Et tout ça, bien sûr, ce sera après l'Auvergne dans mon histoire avec Yuri Curtin, qui est un, on va dire, quelqu'un qui prend les airs et qui vole à tire d'aile. Rendez-vous l'Auvergne dans mon histoire dans un instant après Alex Warren et Fever Dream. Youhou!

0: Alex Warren et Fever Dream avec ici Pays d'Auvergne. L'Auvergne dans mon histoire. Vous, le territoire, cette région, des gens d'ici, des gens venus ici. C'est le cas de Yurick Curtin qui est au micro de Guillaume Claveau, puisqu'il a grandi aux États-Unis, Yurick, mais c'est en France qu'il doit faire ses études secondaires avec toujours l'envie de devenir pilote de chasse. Un aller-retour en Amérique plus tard, il est revenu dans l'Hexagone pour concrétiser sa passion.
1: Après 13 ans passés en Arizona, vous avez décidé de revenir au pays d'origine que vous connaissiez pas forcément beaucoup.
2: Exactement, à part pour les bons moments, c'est-à-dire les vacances de Noël et d'été où j'étais à Moulins.
1: Pour revenir faire des études au lycée international de Saint-Germain-en-Laye.
2: Exactement, très fier d'avoir fait partie de ce lycée, bon, qui a très bonne réputation, un très bon niveau scolaire, mais surtout ça m'a permis de continuer l'éducation américaine, anglo-saxonne. Donc de continuer de pratiquer l'anglais. Il y a certaines matières qui étaient complètement enseignées en américain. Le but, c'était que des enfants américains puissent retourner dans leur pays et pas être complètement déboussolés. Donc j'ai pu faire ça jusqu'au bac. Moi, je suis resté jusqu'au bac S. Et là, avec toujours l'envie d'aller dans l'aéronautique et d'être pilote de chasse, c'était la grande question. Comment fait-on ?
1: Et alors, comment on fait ? Vous avez dû retourner de l'autre côté de l'Atlantique.
2: Et ouais, alors moi, je me suis un petit peu mal renseigné. À l'époque, Internet, c'était peut-être pas aussi performant qu'aujourd'hui.
1: Enfin, il n'y avait pas Parcoursup.
2: Exactement. moi, je me suis dit, pour faire ça en France, c'est l'école de l'air. Moi, MatsP, je ne sais pas si je suis prêt à faire ça. J'ai eu une bourse, je suis parti aux États-Unis dans une école aéronautique d'ingénierie. Et je me suis dit, dans tous les cas, il faut d'abord que j'ai un diplôme. Avant, moi, de vraiment mettre les pieds dans un avion de manière professionnelle, etc., je veux comprendre comment ça marche. Donc, étudier ingénieur aéronautique jusqu'au diplôme Bachelor of Science, qui correspond à une licence. J'ai enchaîné sur un programme Masters. Et c'est là que ma mère m'a rappelé en disant, mais tu sais qu'il n'y a pas que la grande porte, l'école de l'air, etc. Tu peux aussi faire ça sous contrat en tant qu'élève officier du personnel navigant. Elle m'a inscrit et je suis revenu en France pour passer les tests.
1: Avec toujours à l'esprit Maverick, Top Gun. C'est cliché, mais c'est ça. Hein.
2: Ouais, c'est cliché. Évidemment, c'est mon film préféré, hein, le 1 et le 2. Et maintenant, Les Chevaliers du Ciel aussi. Athos, le super film sur la patrouille de France. Mais il y a quand même des parties très réalistes. Et surtout, ça donne envie. C'est parti. Je suis revenu passer les concours pour l'armée de l'air. Et à ma grande surprise, parce qu'il y a quand même un énorme facteur chance, ça a marché.
1: On va développer ça. On est sur la piste là, de l'aérodrome.
2: La météo est pas forcément très idéale pour voler. Voilà, c'est assez aléatoire. Il y a de l'activité, ça peut être des hélicos du SAMU qui viennent refiouler, de la gendarmerie, de l'armée de l'air, de l'armée de terre. Pas mal d'avions basés à Aéroclub en général, ils volent quand il fait un petit peu meilleur. Des avions de l'ENAC, École Nationale de l'Aviation Civile, qui viennent s'entraîner. Donc, mais l'activité est très fluctuante. Par contre, je suis sûr que dans le futur, ça va bien se dynamiser vu le potentiel du terrain.
1: On va décoller avec vous alors.
2: Super.
0: Et oui, Yurick Curtin qui est à l'aérodrome de Moulins-Montbeny. Et demain, en compagnie de Guillaume Claveau pour L'Auvergne dans mon histoire, nous allons découvrir son parcours pour devenir pilote de Mirage 2000 et comprendre l'essentiel de ses missions.

0: Laurent Voulzy et sa belle-île en mer, Marie Galante. Restez bien sûr notre compagnie dans un instant. Les Queens se préparent parce qu'ils sont les champions.
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0: Bonjour Nicolas.
2: Bonjour.
0: Qu'est-ce que vous faites dans la vie?
2: Je conduis un camion belge.
0: On a déjà joué ensemble.
2: Oui, c'est ça. Oui.
0: Je vous ai déjà fait klaxonner, on va pas le faire à chaque fois.
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0: Ben si, on va le faire à chaque fois. C'était pas déjà le collègue qui avait klaxonné la dernière fois?
2: Oui, mais c'est pas le même.
0: Ah, c'était pas le même, c'est un autre. Et ben voilà, prenez un collègue différent à chaque fois, comme ça on ne se lasse pas. Hein.
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0: of the World. Et oui, difficile de battre un champion avec Queen, bien sûr, We are the Champions.
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0: Après un épisode de pluie, bon, ça fait longtemps qu'on n'a pas connu, les pluies et les ramènent les limaces et les escargots qui peuvent rapidement abîmer les jeunes salades. La grand-mère de Pierre Nusse partage deux astuces simples, naturelles et économiques pour limiter leur présence au potager sans produits chimiques. Ce sont les astuces de ma mama. Voyage entre bon sens, héritage familial et secret transmis de génération en génération pour éviter un drame au potager, Pierre.
3: Je me revois, le cœur serré devant mes rangées de salades à moitié dévorées. Un massacre. On bichonne ces jeunes pousses avec amour et en une seule nuit pluvieuse, les limaces et les escargots s'invitent à un banquet, laissant derrière eux une traînée de bave moqueuse et des plants dévorés. Moi, je suis plutôt contre les produits chimiques, mais j'étais énervé comme tout et j'étais déjà en train de chercher sur Internet. Ma maman est passée par là et m'a dit « Stop !» Comme dans un western, elle a annoncé notre ton sentencieux. « Ils mourront par là où ils ont pêché. » Quoi, par la salade ? Non. Par le ventre. Ma maman garde précieusement ses coquilles d'œufs vides. Une fois sèches, elle les broie grossièrement et les dispose en un cercle bien serré tout autour de ses plantes fragiles, comme les salades. J'avoue, ça fait un peu cercle d'invocation démoniaque, c'est sûr. Mais c'est plutôt un vrai repoussoir. Pour une limace, c'est comme si elle devait traverser un champ de fils barbelés ou de bris de verre. Leur ventre mou et fragile, et plutôt que de se blesser, elle n'insistera pas, elle fera vite demi-tour. Et si vous préférez l'odeur du petit déjeuner, le marc de café est tout aussi redoutable. Éparpillez-le au pied de vos plants. Les limaces et les escargots détestent cette texture granuleuse qui leur colle à la peau et son parfum corsé les repousse. C'est gratuit, c'est écologique, et en plus, dans les deux cas, ça finit par nourrir la terre. Merci ma maman.
0: Merci beaucoup ma maman. Demain, comment retirer de la cire de bougie sans effort pour une ambiance romantique? Vous saurez tout grâce aux astuces de grand-mère, les astuces de ma maman. Chaque jour, un petit peu avant 10h30, avec Ici Pays d'Auvergne. Et c'est pas de la magie noire, comme va le chanter Philippe Rousseau. La légende de Jimmy également au programme dans votre film musical de votre radio, Diane Tell. Et puis quelques idées de sorties pour agrémenter votre été de beaux rendez-vous patrimoine, touristique, culturel, festival. On en parle bien sûr, tout ce qui se passe en Auvergne fait écho sur l'antenne d'Ici Pays d'Auvergne. Belle matinée à toutes et à tous, bon courage si vous allez au boulot. Et puis on n'oublie pas votre jeu entre 11h et midi, tongs et crampons pour remporter le pass Objectif Auvergne.

0: La magie noire de Philippe Rousseau, bon vieux tube qu'on aime encore à fredonner avec Ici Pays d'Auvergne.
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0: Et focus sur la Bourboule avec deux concerts qui vous attendent. Le concert à pleine voix, tout d'abord aujourd'hui à partir de 17h, du côté de l'église Saint-Joseph à la Bourboule, avec les chorales Corps Hommes et la chorale de Monton. Concert de chant choral avec le chœur d'homme Corps Hommes de Saint-Genès-Champanel, 15 choristes, accompagnés de la chorale mixte de Monton, 40 choristes. Rendez-vous donc en l'église Saint-Joseph à la Bourboule pour ce concert choral, mardi 7 juillet, c'est aujourd'hui à partir de 17h. Et un autre rendez-vous musique proposé à la Bourboule, apéro en fanfare. Une fois que vous avez fait ce beau rendez-vous en l'église, vous allez dans les rues de la Bourboule avec un apéro en musique, en mode fanfare, avec le réveil bourboulien. À partir de 18h30, vous pourrez bien sûr profiter d'un apéritif avec la musique de la fanfare du réveil bourboulien. Ça se passe aujourd'hui à 18h30, donc deux rendez-vous musique, un à 17h en l'église Saint-Joseph pour un chant choral, et à partir de 18h30, c'est la fanfare et le réveil bourboulien qui vous mènera jusqu'à l'apéro du côté de la Bourboule.
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0: Et nous continuons à nous balader en Auvergne. Dans un instant, nous prenons la direction du Cantal avec le château de Saint-Chamond, après Diane Tell et la légende de Jimmy.

0: La légende de Jimmy avec Diane Tell.
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0: La vie de château, chaque jour vers cette même heure avec Ici Pays d'Auvergne, nous prenons la direction du Cantal, sur un promontoire dominant la vallée ouverte sur les monts du Cantal. Le château Saint-Chamand comporte un donjon du 15e siècle d'origine militaire et nous allons découvrir son histoire en compagnie de François Hérault. Bonjour François. François Hérault, bonjour.
3: Bonjour.
0: Ah, oui, bonjour.
3: Ça, oui. Vous m'entendez?
0: Oui, très bien. Parfait. Merci. Voilà. Château Saint-Chamand, votre compagnie. Vous êtes dans le Cantal, non loin dans le pays de Salers. Il y a une belle homogénéité architecturale avec un donjon, donc, du 15e siècle, je le disais. Un imposant logis du 18e siècle. Un magnifique château. Contez-nous un petit peu son histoire. Quelle était sa vocation première, ce château de Saint-Chamand?
3: Très vraisemblablement, avant le château qui apparaît aujourd'hui, il y avait un petit poste défensif qui, comme je vous l'avais dit, qui domine la vallée de la Bertrande et permettait de protéger les cultures qui étaient à l'époque très importantes dans toute cette vallée glaciaire et qui est une des nombreuses vallées glaciaires qui sillonnent les flancs du Cantal.
0: D'accord.
3: Et donc au 15e siècle arrive un grand homme qui fait l'acquisition du domaine de Saint-Chamand, s'appelle Robert de Balzac. De Robert de Balzac est sénéchal d'Agenais et de Gascogne, il est chambellan du roi. C'est aussi un grand capitaine des armées royales et il dans tous ces combats de différentes campagnes qu'il fait, sa conduite n'est pas toujours exemplaire et pour expier ses fautes, il fait construire à Saint-Chamand un chapitre de six chanoines qui dote des revenus suffisants pour les faire vivre, les bâtiments aussi. Alors les bâtiments, il en reste plus grand chose, ils ont été démolis après la Révolution. Mais c'est un peu le début de l'histoire de Saint-Chamand. La famille de Balzac reste propriétaire jusqu'à la fin du XVIe siècle, 1589 exactement, et la seigneurie passe alors dans les mains de la famille Robert de Lignerac. C'est une famille qui devient très importante. Ils sont gouverneurs de la Haute-Auvergne, et puis après, petit à petit, ils s'installent à Paris et à Versailles, mais entre-temps, ils font construire le corps de logis dont vous parliez, du début du 18e, qui est quand même la partie la plus visible de l'édifice. Et malheureusement, le dernier propriétaire des Lignerac, qui mène grand train à Paris et à Versailles, est contraint par ses créanciers de vendre une partie de ses possessions de la Haute-Auvergne. C'est alors qu'apparaît Pierre Coudert, un important négociant d'Auriac, qui est également conseiller du roi et qui s'emporte acquéreur en 1783.
0: Très bien.
3: Cette date, c'est toujours la même famille qui s'efforce de maintenir le château et le domaine.
0: On peut... Oui, je vous en prie.
3: Allez-y.
0: Non, je voulais savoir ce qu'on voyait un petit peu dans la visite. J'ai cru comprendre qu'il y avait une magnifique tapisserie d'Aubusson, des Flandres également et un retable.
3: Tout à fait. Alors déjà pour terminer sur la construction, comme vous l'avez très bien souligné, donc ces trois familles apportent chacune quelque part leur pierre à l'édifice. Mais ce qui est remarquable, c'est que les architectes qui ont été chargés des agrandissements successifs ont fait en sorte qu'il reste une certaine unité. Et c'est ce qui permet effectivement, malgré une bâtisse assez imposante, de lui permettre de conserver une certaine harmonie.
0: D'accord, je comprends tout à fait. On peut donc visiter visiter actuellement, j'imagine, durant tout cet été. Et qu'est-ce qu'on va voir à l'intérieur?
3: On peut le visiter donc tout l'été, tous les jours. Les visites commencent à 14h30 et se terminent à 18h30. Donc elles sont accompagnées d'un guide. Et à l'intérieur, donc ça permet de voir la décoration intérieure, notamment des belles boiseries, et surtout une collection assez remarquable de tapisseries. Il y a 13 tapisseries qui sont inscrites aux objets d'art et antiquités nationales. Et puis aussi, il y a un beau retable dans la chapelle, un retable en bois doré du 18e. Et puis, en attendant les visites, puisque les visites se font un peu à heure pas forcément. appartement à heure fixe, mais quand arrivent les visiteurs, il y a la possibilité de se promener dans le parc, qui est un parc bien tenu, avec des massifs dont les fleurs égayent la couleur sombre des murs et dont les allées permettent d'arriver sur la terrasse. Nous, on a une très belle vue sur la vallée de la Bertrande et les monts du Cantal.
0: D'accord. Très bien. On peut le visiter tous les jours du lundi au dimanche. Expliquez-moi un petit peu les renseignements pratiques.
3: Tous les jours du lundi au dimanche, de 14h30 à 18h30. En plus, dans notre salle d'accueil des visiteurs, il y a une exposition permanente des œuvres de François Coudert de Saint-Chamond, qui fut propriétaire des lieux pendant une bonne partie du XXe siècle, et qui, en plus de ses nombreuses activités associatives dans le département, était un artiste peintre reconnu.
0: À découvrir donc le château de Saint-Chamond. N'hésitez pas à aller sur leur site internet, mesdames et messieurs, saintchamond.fr, pour découvrir ce château du Cantal, préparer pourquoi pas votre visite. Et puis, on n'aura pas le temps d'évoquer l'extérieur parce que les parcs sont magnifiques. Je vous laisse la surprise pour découvrir ce beau parc du château de Saint-Chamond.
3: Une petite précision humoristique. Dans ces temps de chaleur et de canicule, venez dans les châteaux. La clim est constante.
0: Je comprends tout à fait. Merci infiniment François Hérault d'avoir été en notre compagnie. Le château de Saint-Chamond dans le Cantal, saintchamond.fr. Merci à vous. Bel été François. Au revoir.
3: Merci, au revoir.
0: Est-ce qu'on n'aurait pas l'œil du tigre? Le tigre, la panthère. C'est mon chat, ça. Survivor, Eye of the Tiger, la bande originale de Rocky 3.
4: Adrien, dans un instant, qu'est-ce qu'il y a? On ira au musée avec les petits bougnards.
0: Ça fait bien ou pas? Ouais, Alain Dorval nous a quittés, la voix traditionnelle de Stallone nous a quittés. C'est un malheureux hommage que je lui rends. Dans un instant, Survivor, là tout de suite maintenant. Après, on va viser la Lune avec Christophe Maé. Et après, les petits bougnats au musée, direction Meussé. Belle matinée à l'écoute d'ici Pays d'Auvergne.
4: Un colonel, c'est pas ma guerre.
0: Non, toujours pas. L'Oscar du...
4: Adrien !
0: Ah, mieux, bravo. L'Oscar du moins bon doublage, c'est moi.
4: Merci.

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0: Ouais, et je vais manger chez elle à midi d'ailleurs. Très bien. Et j'ai toujours pas le menu, hein. Chaque fois, je devrais demander le menu à la Jojo, hein. Bon, Christophe Maé et la Lune, à 10h50, il est temps d'aller faire un petit tour du côté de Messey.
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0: Avec les petits bougnats au musée pour apprendre en s'amusant tout l'été, les élèves de CM1, CM2 à l'école de Charmeil, Christophe Barbeau, Mathieu Mweps, ont décidé d'aller faire un petit tour dans un musée du Puy-de-Dôme. Ils découvrent un endroit impressionnant qui a marqué l'histoire de notre région.
3: Gueule noire et bleue de travail, découvrons Minérailles à Messey.
4: Qu'est-ce qu'on va faire au fond d'une mine ?
5: Dans une mine, on va par exemple chercher des diamants, du charbon et même des fois de l'or.
6: Tu creuses pour essayer de trouver des trucs un peu rares, quoi.
4: Et tu creuses avec quoi ?
6: Des pioches !
7: Des pelleteuses !
8: Un marteau-piqueur ?
9: Bah en vrai, moi ça m'étonnerait les marteaux-piqueurs parce que je pense que ça pourrait casser la pierre.
4: Est-ce que vous pensez qu'on descend profond ?
10: Je suis déjà allée visiter une mine. Elle était très profonde, plus de 1900 mètres tout en bas.
11: On a des casques avec une lampe devant. Et en fait, il y a des rails, on descend par un truc. On a des haches avec un pic. On tape et après, ça se casse et voilà.
12: Il y a des rails et il y a des petits wagonnets avec une petite locomotive pour amener les gens, ceux qui travaillent dedans, pour les ramener à la sortie.
13: Ah oui, mais c'est dangereux, les mines.
14: C'est dangereux parce que avec la poussière sur les murs, si on respire la poussière, bah après, on peut avoir des maladies.
15: Au fond, on peut manquer d'oxygène.
16: Il faut faire très attention avec les wagonnets. Mon arrière-grand-père s'est coupé la jambe avec.
17: C'est très dangereux. Si tu creuses trop profond, tu peux peut-être arriver au noyau de la terre et tu peux cramer.
18: Pourquoi a-t-on inventé la mine ?
19: Pourquoi on a inventé la mine ? Eh bien, j'allais dire que c'est tout à fait naturel. Et depuis la préhistoire, nos anciens ont eu besoin de rechercher des choses dont ils avaient besoin. Ça pouvait être des silex ou alors des minerais pour faire des armes, pour faire des outils. Alors, qu'est-ce que c'est que la mine ? C'est un endroit où on va pouvoir creuser en profondeur pour aller à la rencontre des minerais. C'est peut-être du charbon, de l'or, du sel. Chaque fois que l'on a besoin d'aller chercher des matériaux dont on a besoin tous les jours, il va être nécessaire de creuser. Donc une fois qu'on a creusé un grand puits, une fosse, eh bien on va creuser des galeries et avec ces galeries-là, on va aller chercher le minerai. À Messey, c'était du charbon et les mineurs, on les appelait les gueules noires parce que les mineurs étaient tout noirs quand ils revenaient prendre leur douche à la fin de leur travail.
20: Daniel Domagala, vous qui êtes le président de l'association du Puy Saint-Louis qui s'occupe du minérail à Messey, on va vraiment être en immersion dans le quotidien de ces gueules noires à l'époque ?
19: Tout à fait, et pour que ce soit très très facile, on a eu la chance d'avoir sur place toutes les installations minières qui sont restées dans leur état d'origine. Et on a aussi le matériel roulant, le train des mineurs. On le fait aussi tourner à l'extérieur. On a une vue complète du travail des mineurs, de l'exploitation jusqu'au moment où on exporte le charbon par le rail.
20: C'était quand même une époque difficile, mine de rien.
19: Mine de rien, c'était difficile, mais mine de rien, la solidarité des gens qui partageaient cette rudesse au niveau du travail et des risques font qu'on avait une ambiance extraordinaire. Et quand la mine a fermé en 1988, certaines personnes n'étaient pas encore à la retraite, on regrettait la mine, on le regrettait amèrement, j'allais dire.
20: Prêt à aller au charbon, les petits bougnats ?
18: Oui !
4: Et bien sûr, qui va pousser le wagonnet ? C'est Bibi !
0: Allez, le wagonnet avec Christophe Barbeau et Mathieu Mweps, le Minérailles à Messey, les photos infopratiques de Minérailles à Messey, ainsi que le 19 autres musées sélectionnés par les petits bougnats, sont à retrouver sur notre site internet ici.fr et l'application ici. Merci à Christophe Barbeau, Mathieu Mweps et les élèves aussi de CM1, CM2 de Vichy-Charmeil, et également à Valérie Pocheveux pour cette mise en onde de ce reportage. Ouh ! Les Bee Gees et Night Fever. Ouh. Très belle matinée en notre compagnie. Ouh.

0: La fièvre de la nuit, la fièvre du samedi soir avec les Bee Gees. Dans un instant, le retour de l'actualité avec l'édition ici Pays d'Auvergne.
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0: Raoul, bonne fête aujourd'hui. Et oui, mardi 7 juillet, c'est la Saint-Raoul, on les embrasse bien fort. Ici Pays d'Auvergne, 2 minutes info, Noémie Guillotin, bonjour.
12: Bonjour Laurent, bonjour à tous.
0: Deux départements auvergnats basculent en vigilance orange canicule dans une heure.
12: Il s'agit du Puy-de-Dôme et de l'Allier. D'après les prévisions de Météo France, il faut s'attendre à une hausse des températures maximales. Elles pourront atteindre entre 36 à 39 degrés, voire 40 très localement. Ce nouvel épisode caniculaire pourrait durer jusqu'au week-end prochain, voire début de semaine prochaine. On fait le point sur votre météo à la fin de ces infos. Des fortes chaleurs qui ont encore des conséquences sur la circulation des trains en Auvergne. La climatisation des corails est à l'agonie. 3 allers-retours supprimés aujourd'hui entre Clermont et Paris. Des fortes chaleurs, la sécheresse et des incendies qui continuent en Haute-Loire. Plus d'une centaine d'hectares de forêts ont brûlé dans les gorges de l'Allier, à la limite avec la Lozère. 200 pompiers sont mobilisés avec le renfort des départements voisins. Un appel est lancé aux entreprises du département pour libérer leurs pompiers volontaires. Et face au risque d'incendie dans l'Allier, la préfecture prend de nouvelles mesures pour les travaux agricoles. Pas de moisson, de fauche ou de débroussaillage entre 14h et 19h. Interdiction au moins jusqu'à vendredi inclus. Si Marine Le Pen était empêchée par la justice de se présenter à la présidentielle en 2027, ce serait le signe d'une crise de la démocratie. Déclaration de Laurent Wauquiez ce matin, le député de Haute-Loire et patron des députés LR. La Cour d'appel de Paris rend aujourd'hui sa décision dans le dossier des assistants parlementaires européens du Front National. La justice doit dire dans l'après-midi si elle confirme une peine d'inéligibilité de Marine Le Pen qui lui interdirait de participer à la prochaine présidentielle. La quatrième étape du Tour de France, 182 km entre Carcassonne et Foix aujourd'hui. Le départ sera donné à 13h25. Le maillot jaune est sur les épaules du Slovène Tadej Tadej Pogacar. Et puis allez, courage, plus qu'une demi-heure de stress pour les candidats au baccalauréat. Les résultats du bac qui tombent à 11h30.
13: Et moi, il fallait que j'aille le voir sur les trucs. Hein.
12: Oui, maintenant, sur les on internet, peut regarder sur ici.fr.
13: Voilà,
12: sur
13: exactement. Et puis c'était le soir, hein, toute la journée.
12: Toute la journée.
13: Toute la journée.
12: Oh là là, vous l'avez eu, Laurent, du premier coup?
13: Oui, j'ai eu mention, c'est pas si mal que ça, revient l'année prochaine. Et chaque année comme ça.
12: Pendant 10 ans.
13: Depuis 34 ans.
12: Ça vous fait quoi d'avoir eu le bac l'année dernière, Laurent?
13: Je suis très content.
12: Non, mais l'important, c'est de persévérer.
13: Tant bien ensoleillé, les températures, vous l'a dit Noémie, qui vont augmenter.
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13: Et oui, nous passons en vigilance orange pour l'Allier et le Puy-de-Dôme. On reste en jaune pour le Cantal et la Haute-Loire, côté canicule. Les températures chaudes, 31 à 34 degrés pour les altitudes cet après-midi, 37-38 en pleine. La nuit prochaine, un temps relativement calme et des températures relativement fraîches, entre guillemets, 14 à 19 degrés au réveil. Cela permettra de faire descendre un petit peu les températures de la journée. Le soleil demain continuera de briller, les températures 31 à 37 pour les maximales. Demain au réveil, enfin jeudi au réveil, 13 à 19 degrés. Un soleil encore généreux, 29 à 36 degrés pour jeudi. Et également vendredi, 32 à 37 degrés prévu pour l'après-midi de vendredi. Et semble-t-il, selon les tendances de Météo France, risque de pluie ou d'averse samedi matin jusqu'en fin de journée, selon les prévisions. Mais on est vraiment à un indice de confiance 2 sur 5.
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13: Yeah. Qu'est-ce que c'est que ça? C'est le Grand Sommeil d'Étienne Dao. Je suis super bien, Grand Sommeil. Yeah.

0: sommeil, Étienne Dao, et c'est pas le moment de dormir, moi je vous le dis.
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0: 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Si vous souhaitez participer, le seul numéro qu'il vous faut pour gagner ce beau cadeau, le 04 73 34 20 00. Deux épreuves tongs, c'est normal, ça marche par paire. Alors les épreuves tongs, c'est plutôt cool, amusant. Qui chante, qui parle, à vous de retrouver avec une intro l'interprète. Et puis après, une voix mystère, il faut trouver à qui elle appartient. Et après, on passe aux crampons. Faut un peu se cramponner. La question de culture générale, sans aucune proposition, vous avez 10 secondes pour me donner une bonne réponse et vous marquez 5 points. 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
0: Et on joue bien sûr avec vous. Vous nous appelez directement et après je chausse les tongs, les crampons et on joue ensemble. Super tremble de Dolly Carl Song.

0: Dance Logical Song avec Supertramp, direction Albi, oui.
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0: Et à Albi, il y a Virginie. Bonjour Virginie, bienvenue.
3: Bonjour Laurent.
0: Ça va ce matin?
3: Oui, ça va.
0: Tranquille, tout se passe bien?
3: Oui, oui, ça va.
0: Vous aurez la possibilité de prendre quelques jours ou pas du tout?
3: Oui, oui, mais je travaille pas en ce moment, donc du coup,
0: Alors.
3: Profiter de garder les enfants.
0: Très bien. Rappelez-moi à quel âge ils ont et comment ils s'appellent.
3: Alors, il y a Alex qui a 9 ans et Noé qui a 5 ans.
0: Ah, très bien. Oula. Et alors, on les écoute comment, les zouzous?
3: On s'amuse un peu dehors le matin, tant qu'il fait pas trop chaud. Puis après, on a une petite piscine, donc ils vont à la piscine.
0: D'accord.
3: Et puis, on va faire des tours de vélo. Voilà.
0: Très bien. Virginie, pour vous, le pass objectif Auvergne, éventuellement, si vous êtes la championne du jour, pour récupérer des points, vous avez 2 épreuves tong, 3 points pour chaque bonne réponse. Qui chante pour la première épreuve? Qui parle pour la deuxième? Question de culture générale après, question crampon. Et puis après, une liste, bien entendu, sur un thème que je vous choisirai, qui tombera un petit peu au hasard. C'est bon pour vous?
3: Oui.
0: Allez, c'est parti Virginie, première épreuve, à vous de retrouver cette intro, à qui elle appartient. Il faut trouver l'interprète, vous allez entendre une intro de musique, à qui elle appartient, je veux le nom de l'interprète, chanteur ou chanteuse.

0: Alors, est-ce que ça vous dit quelque chose?
1: Non, pas du tout.
0: Ben, donnez-moi le nom d'un chanteur français.
1: Marc Lavoine.
0: Marc Lavoine, comme ça?
1: Oui.
0: Ah, eh ben non, c'est Pascal Obispo.
1: Non, je...
0: Avec qui tu m'aimes. Ouais, non, c'était pas Marc Lavoine, c'était Pascal Obispo.
1: Oui.
0: Bon, c'est pas grave, c'est pas grave. Attendez, j'ai perdu mon stylo, je vais le chercher, sinon je peux pas noter vos points, le voilà. Bon, bah là, ça fait zéro.
1: Oui, bah, de toute façon, oui,
0: y
1: a pas grand-chose à noter pour l'instant.
0: Oh, bah, je mets zéro, voilà. nous allons parler, passer ma petite Virginie à la voix mystère, à vous de trouver à qui elle appartient. Tendez bien l'oreille, il y a trois points pour vous.
2: Oui. Il faut vraiment que je pense à l'autre, et je ne pense qu'à l'autre, et il n'y a que comme ça que j'arrive à monter sur scène et à accepter cette mise à nu qu'impose la scène, et ce moment de partage, et de se désinhiber, quoi, quelque part, à travers toutes ces chansons, tous ces sentiments. Et c'est comme ça que j'arrive à rompre tout de suite le lien virtuel entre moi et eux, entre eux et moi, plutôt.
0: Alors, est-ce que vous avez une idée à qui elle appartient, cette voix?
1: Ça me dit quelque chose, mais alors... Shaim, mais je pense pas que ce soit Shaim.
0: Shaim?
1: Oui, non, pas de vous.
0: Non. Non, c'était Jennifer, je suis désolée.
1: Ah bah oui, c'est Jennifer, bien sûr.
0: Eh bah oui, hein?
1: C'est facile maintenant.
0: Voilà, c'est facile. Merci, monsieur Aboukri. Super, hein, vous foutez de moi. Alors que si c'est vous qui joueriez, vous auriez peut-être pas trouvé. C'est vrai que la voix de Jennifer, alors on la reconnaît un peu, mais c'est vrai que c'est un peu difficile comme ça. On voit parler, parce que c'est vrai qu'on entend beaucoup plus chanter. Et c'est vrai que pour arriver à savoir à quelle voix ça appartient, c'est toujours un petit peu délicat. Bon, il va falloir peut-être trouver 5 points quand même. Hein.
1: Ah ouais, parce que là, ça va être compliqué sinon.
0: Allez, on y croit?
1: Oui, j'espère.
0: Allez, on passe au crampon.
3: Et crampon.
0: Allez, le crampon. Attention, la question est en train de s'afficher. Dans quel roman trouve-t-on les personnages de Fleur de Lys et de Phébus? Quel roman?
1: Les femmes savantes.
0: Ah, non. Ah, j'aurais peut-être dit pièce de théâtre pour les femmes savantes plutôt que roman. Roman, Fleur de Lys et Phébus, on le retrouve dans Notre-Dame de Paris, Victor Hugo.
1: Ah, ben oui, Phébus, ben oui. J'ai pas pensé comme ça, non.
0: Ouais, je suis désolé. Bon.

0: accepté.
1: Ok.
0: Ça fait des fleurs, en effet, vous avez raison.
1: Oui.
0: Et ben alors, ça fait 9 points.
1: Oui, c'est pas beaucoup, mais bon.
0: Ah bah, et oh, ça peut gagner, hein.
1: Oui, ça peut, mais ça m'étonnerait quand même.
0: Bah, en temps, franchement, sur la liste des fleurs, vous êtes épanouie, Virginie.
1: Oui, ah bah oui, merci.
0: Bon, plein de bisous, Virginie. Peut-être à tout de suite, sinon à tout bientôt.
1: Oui, merci, au revoir.
0: Allez, bah non, peut-être tout à l'heure, soyez confiante quand même.
1: Oui, oui, oui, ok.
0: Bon, j'ai pas la pression. Bon, allez, plein de poutou-poutou. À très bientôt, au revoir.
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0: Allez, 0413 180 00, venez jouer à notre compagnie avec des tongs, des crampons, on s'amuse ensemble et le passe objectif Auvergne qui vous tend les bras. 0473 30 80 00 pour jouer avec nous.

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4: Et il nous appelle d'Orient, c'est Pascal, notre deuxième candidat. Bonjour Pascal.
5: Bonjour Laurent.
4: Bienvenue, ça va ce matin, tranquille?
5: Très bien, tranquille, paisible.
4: Paisible. Quoi de prévu pour vous cet été?
5: Cet été, bon, on va bouger un peu dans le département, parce que bon, on est à la retraite et on est parti au mois de juin, et juillet-août, on va rester tranquille par là.
4: Ah, c'est bien, voilà. Vous avez raison de profiter justement hors saison, c'est très bien. Vous êtes parti dans quel coin durant ce mois de juin?
5: On était à l'île d'Oléron.
4: Ah, c'est chouette, ouais, parfait, très bien. Bon, eh ben, on espère que vous pourrez visiter l'Auvergne gratuitement.
5: Ce serait bien.
4: Grâce au Pass Objectif Auvergne, 7 sites à visiter grâce à votre radio, le Pass Objectif Auvergne, mesdames et messieurs. Vous retrouvez les 7 sites et comment ça marche sur le site objectif-auvergne.com. Pour vous, j'ai une paire de tongs, une paire de crampons, deux questions tongs, qui chante, qui parle, une paire de crampons, questions de culture générale et la liste sur un thème à choisir. 3 points pour chaque bonne réponse chez les tongs et 5 points pour la bonne réponse de la culture générale, question crampons. Et après, c'est 1 point par bonne réponse pour la liste. C'est bon pour vous?
5: C'est tout bon.
4: Vous avez Virginie Dolby qui a 9 points, c'est le score à battre, bien entendu, pour récupérer le pass objectif Auvergne, sachant que vous êtes le deuxième candidat et que j'en ai en deux autres qui sont en train de mijoter dans la marmite. Bonne chance à vous, je vous diffuse une intro de chanson, à vous de me dire à qui elle appartient, qui est l'interprète de cette chanson.

0: Alors, est-ce que ça vous dit quelque chose?
1: Le samedi, oui, mais ça c'est pas dimanche.
0: Alors, non, mais... Non.
1: Que vous permettez de me le dire, j'ai à dire bien.
0: C'était Dido avec White Flag.
1: Pas du tout. Mais
0: oui, je connais les chansons. Mais oui, je connais bien, mais pour revenir à l'interprète, je comprends que ce soit un petit peu difficile. C'est pas bien grave, il reste encore trois épreuves pour vous. La deuxième épreuve, la voix mystère qui parle, à vous de trouver à qui cette voix appartient. Tendez bien l'oreille, Pascal, peut-être trois points si vous avez la bonne réponse.
2: Être journaliste quand on est animateur, c'est aussi un atout, et je m'en suis servi à l'époque de Plein les yeux, par exemple, ou dans la rigueur des sujets, la rigueur de la valeur ajoutée qu'on a portée à ces images, etc. Là, j'étais comme le patron d'un journal, c'est-à-dire j'avais cette même rigueur appliquée à l'animation.
0: Alors, est-ce que cette voix vous teinte les oreilles ?
1: Pas du tout.
0: Ça a été un présentateur et également de l'info, un petit peu le joker de l'été. C'était Jacques Legros.
1: Mon Dieu.
0: Bon, on va essayer de récupérer 5 points.
1: Ouais, ben oui.
0: D'accord.
1: Pas le choix.
0: Allez, bonne chance à vous. Nous passons au crampon.
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0: 10 secondes. Non, pas tout de suite. C'est une fois que j'ai parlé. Je te lance le chrono après. Quelle femme est entrée au Panthéon en novembre 2021 ?
1: Simone Veil.
0: Pardon ?
1: Simone Veil.
0: Simone Veil, novembre 2021, non. C'était Joséphine Baker en novembre 2021. Désolé. Ah là là là là là là là là là. Bon. C'est pas cuit. Vous pouvez tomber sur un thème qui vous sied. D'accord ? C'est bon pour vous ?
1: C'est bon.
0: Allez, citez-moi un maximum de noms de fleuves.
1: C'est parti ? Le Rhin, le Rhône, le Danube, la Loire, l'Allier, la Gironde, la Garonne.
0: Ah, on va rester à 5, hein, parce que l'Allier n'est pas considéré comme un fleuve. La Gironde non plus. Vous m'auriez dit l'Amazon, le Nil, la Volga. Eh ben, ça fait 5 points, Pascal. Hein.
1: Oui, pas suffisant.
0: Ouais, non. Mais c'est une première approche, comme on dit.
1: Ok.
0: Un petit entraînement ?
1: Oui, tout à fait.
0: Vous aurez l'occasion de revenir jouer sur l'antenne d'ici Pays d'Auvergne, bien sûr. Je le sais, Pascal, vous serez le bienvenu quand bon vous semble.
1: Ok, merci.
0: Merci beaucoup, belle journée à vous Pascal, merci. Au plaisir, également. À très bientôt, au revoir.
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0: Et Virginie et ses 9 points, toujours sur la première marche du podium, va-t-elle rester la championne? À vous bien sûr de la détrôner en nous appelant dès à présent au 34 2000. On a la fièvre dans le sang avec Alain Chamfort et après on aura Kungs qui vient nous parler de cette fille, This Girl, et quelques idées de sortie avec ici Pays d'Auvergne. Belle matinée en notre compagnie.

0: La fièvre dans le sang avec Alain Chamfort.
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0: Et on n'oublie pas ce rendez-vous, je vous préviens un petit peu en avance pour pouvoir réserver vos stages si vous aimez la country. Sachez que le festival de country 39e du nom à Craponne-sur-Arzon soutiendra cette année les 25 et 26 juillet, festival de country Craponne-sur-Arzon, avec bien sûr des concerts mais également de la danse. Il y aura Héloïse, Gary Queen, Sam Morrow le samedi 25 juillet, début des concerts à 18h30, et dimanche 26 juillet, Anna Ellis de Grassler et de Wild Horses, direction Craponne-sur-Arzon en Haute-Loire pour ce magnifique festival de country. 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Allez Woody, c'est parti. Ah ouais, ou un Toy Story 5 à voir au cinéma, si vous avez l'opportunité. Un très très bon moment. Allez, Kungs, This Girl.

0: Le bon tempo de Kungs avec This Girl.
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0: Et Brigitte Dotoza qui nous rejoint. Bonjour Brigitte.
3: Bonjour.
0: Ça va ce matin ?
3: Impeccable.
0: Tranquille, très bien. Ravi de vous accueillir. Vous connaissez par cœur Tongs et crampons. On a déjà joué ensemble.
3: Oui, si je dis pas de bêtises.
0: Ouais, je sais. Je me souviens de vous, Brigitte. Vous étiez tombé sur le contrat social, je crois, de M. Rousseau, si je dis pas de bêtises.
3: Voilà, c'est lui qui m'a fait rater.
0: Ah là là là là, mais quel terrible ce Jean-Jacques.
3: Ouais.
0: Bon, on a pour vous des questions Tongs, 3 points pour chaque bonne réponse, qui chante, qui parle, question bien sûr de culture générale, et après la possibilité bien de faire grimper votre score avec la liste et un thème choisi, le plus grand nombre de réponses possibles, bien sûr, sur ce thème-ci. Brigitte, je vous souhaite bonne chance, vous allez entendre une intro de chanson, à vous de retrouver quel est l'interprète.
3: D'accord.

0: Oui, bravo, félicitations. Alors là, super, bravo, parce que moi je l'avais pas du tout, hein.
1: Ah.
0: Je me suis dit au début,
1: mais
0: c'était.
1: Moi, on n'est pas de la même génération. Hein.
0: Oui, mais c'est... j'avais pas I Love America.
1: Ah.
0: Ah non, moi j'aurais été plus parti sur Philippe Catherine en disant qui est ma banane. C'était un peu pareil le début, je trouve.
1: Ah ouais, d'accord.
0: Bon, et ben en tout cas, vous avez la banane ou ça vous fait 3 points. Bravo, félicitations. Qui parle? La voix mystère. À vous de retrouver à qui elle appartient. Je vous souhaite bonne chance, Brigitte, pour récupérer 3 points supplémentaires.
2: Chère maman.
1: Magdan.
0: Oui, bravo. Facile, voilà, facile. Roland Magdan, l'humoriste, bien sûr, avec sa lettre à Pépé. Grand classique, bien sûr, du rire. Donc, ça vous fait 6 points, bravo, félicitations. Bien, bien, bien. On passe à la suite.
1: Oui.
0: On chausse les crampons.
3: Et crampons.
1: Ah, ça veut dire.
0: Allez, je vous souhaite bonne chance. Comment appelle-t-on les années qui ont suivi la Première Guerre mondiale ?
1: Bonne question.
0: Vous le savez. Je suis sûr et certain que vous le savez. Les années peut-être. Folles.
1: Ah, d'accord. Oui, c'est vrai.
0: Les années 20, les années folles. Bon, c'est pas grave. C'est pas grave. Vous avez la liste pour tenter d'aller cueillir Virginie. Si vous donnez plus de 4 bonnes réponses, vous la dépassez, d'accord ?
1: Ouais.
0: Ouais.
1: D'accord.
0: Je vous sens confiante.
1: Ben, ça dépend de la liste, quoi.
0: Exactement. Allez, j'appuie sur le bouton, elle est en train de s'afficher. C'est parti. Citez-moi un maximum d'écrivains.
1: Prévert, La Fontaine, Baudelaire.
0: Vite, vite, encore un.
1: Encore un.
0: Zola, Hugo.
1: Ben oui, mais bon,
0: Camus.
1: C'est facile quand on y est.
0: Ah oui, bien sûr, je comprends. Laurent Boucherie aussi, vous auriez pu dire, bien sûr. Comme...
1: Ah oui, j'aurais pu dire, oui.
0: Eh ben, en tout cas, vous êtes à égalité. 3 points.
1: Ah.
0: Bah oui, oui, vous avez dit Prévert, La Fontaine et le dernier, vous m'avez dit, je me souviens plus, mais vous avez dit un troisième, mais que j'ai validé. Ça vous fait 3 points avec les 6, bravo. Donc vous êtes à 9. Vous êtes à égalité avec Virginie. Donc si toutefois, en cas d'égalité, personne ne vous dépasse, c'est 9 points. C'est donc la question subsidiaire qui vous permet de vous départager. Vous ne savez pas ce qu'a répondu Virginie. Vous avez, vous, éventuellement, bien sûr, ce que
1: moi,
0: vous savez. Ah, ouais, vous savez pas ce qu'a répondu Virginie. Vous êtes peut-être très loin. On ne sait pas. Bon, soit je vous rappelle d'ici 5-10 minutes en vous disant que vous êtes la championne du jour avec vos 9 points et votre réponse à la question subsidiaire. Sinon, eh ben, vous revenez une prochaine fois.
1: Ok.
0: Allez, la bise. Bisous. Brigitte. Au revoir. Virginie Holby, Brigitte Ozza, 9 points. Est-ce que vous allez pouvoir la dépasser ? Vos appels au 34-20-00 pour devenir peut-être le champion du jour et récupérer votre passe objectif Auvergne avec le château de Murol, l'aventure Michelin, le volcan d'Antégie, la grotte de la Pierre Volvique, le panoramique d'Homme, Royatonique et le parc animalier d'Auvergne. C'est une vie.

0: Bernard Lavilliers, noir et blanc. Dans un instant, Christine de la Palisse sera notre prochaine candidate.
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0: Avec le pass objectif Auvergne qui est à gagner chaque jour entre 11h et midi pour celui ou celle qui récupère le plus grand nombre de points avec deux questions tongs, deux questions crampons. On s'amuse avec la musique, les voix, la culture générale et des thématiques plus ou moins faciles bien entendu, avec la possibilité de récupérer ce pass objectif Auvergne qui vous donne droit à 7 sites rassemblés pour deux personnes et là c'est gratuit. Vous pouvez vous l'acheter bien entendu et ça vous donne droit à des accès à moindre coût, mais vous pouvez visiter donc grâce à ça le château de Mirole, l'aventure Michelin, le volcan d'Antégie, la grotte de la Pierre de Vauville, le panoramique des Dômes, Roya Tonic et le parc animalier d'Auvergne. Nous avons pour l'instant sur la première marche du podium une égalité avec Virginie et Brigitte, 9 points. Je vais demander à Sophie de bien vouloir calculer la réponse subsidiaire avec nos deux candidates qui ont 9 points. Merci beaucoup. J'ai fait tomber de sa chaise. Excusez-moi de vous faire bosser un peu de temps en temps. Christine de la Palisse, bonjour.
5: Et bonjour.
0: Ça va ce matin, Christine?
5: Ça va très bien.
0: Ravi de vous accueillir sur l'antenne d'ici Pays d'Auvergne. Qu'est-ce qu'on a prévu de beau pour vous cet été?
5: Non, je ne partirai pas. J'arrive de Dordogne. J'ai passé une semaine en Dordogne.
0: D'accord.
5: Ça me suffit bien.
0: Très bien, parfait, Christine. La possibilité pour vous de récupérer ce pass objectif Auvergne et de dépasser le score de 9 points pour cela, pour visiter l'Auvergne et en profiter grâce à votre radio. D'accord, Christine?
5: Ok.
0: La première épreuve tong, vous allez entendre une intro de musique. Il faut retrouver l'interprète qui chante. La deuxième épreuve qui parle, une voix mystère. À vous de retrouver à qui elle appartient. Je vous souhaite bonne chance. Attention,
5: merci.
0: On part avec la musique, Christine. Dur quand même. Ouais, les techniciens, ils sont un peu taquins quand même là. Alors, à votre avis? Non.
5: Je connais, mais alors le titre, la personne, je m'en
0: Je comprends bien. C'était Stevie Wonder avec Sir Duke.
5: Ah ben ouais. Voilà.
0: Et oui, non, mais je comprends, moi aussi. Ouh là là, j'y serais pas arrivé. Stevie Wonder, ça me serait pas revenu. Vous voyez, on est logé à la même enseigne, Christine. Parce que moi, je joue en même temps que vous, hein, je ne sais absolument pas ce qui va tomber. Hein. Bon, deuxième épreuve, qui parle? 3 points si vous retrouvez cette voix mystère. Bonne chance, Christine.
6: L'autre jour, il y a une dame, elle vient me voir, elle me fait, là, ma fille a 7 ans, elle est précoce, c'est un génie. Je dois leur faire un test de QI parce que vraiment, c'est très impressionnant. Je lui dis, mais comment vous le savez? Elle m'a dit, à l'école, elle a des résultats catastrophiques. Bon, là, je tourne la tête, je vois la gamine qui est en train de manger ses cheveux et de sucer des feutres. Je regarde la mère, je lui dis, on n'a pas besoin de test de QI, hein. Non, elle est con, c'est tout.
0: Alors, est-ce que cette voix d'humoriste...
5: Non, humoriste, on ne connaît pas des masses. Non, je ne vois pas qui c'est.
0: Ah, c'était l'humoriste Jarry.
5: Ah non, je ne connais pas.
0: Bon.
5: Non.
0: On va passer avec son comparse Tom et Jerry. On va passer au crampon, mais vous pouvez récupérer 5 points sur la question de culture générale, sait-on jamais. On est parti.
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0: Attention. Vous avez un domaine particulier, quelque chose que vous aimez bien ou pas?
5: La cuisine,
0: ok. Alors, je ne sais pas si toutefois on aura la cuisine. Je vous souhaite bonne chance. On est parti. Ouais. Question de culture générale qui s'affiche. Dans le film Ocean Eleven, 12 et 13, donc il y a les trois films, qui joue Danny Ocean? Danny Ocean, le braqueur des trois casinos de Las Vegas.
5: Non, je sais pas.
0: Vous avez jamais vu ces films-là non plus?
5: Non, ça ne dit rien.
0: T'es un acteur connu? Non.
5: Non.
0: George Clooney.
5: Oh, bah oui.
0: Alors. Bon, c'est pas grave, on va passer à la liste. Vous pouvez faire la différence, vous pouvez marquer peut-être 10 points sur la liste si toutefois elle vous sied. Sait-on jamais. D'accord ? Allez. Citez-moi en 15 secondes un maximum de choses que l'on trouve dans une salle de bain.
5: Brosse à dents, dentifrice, gobelet, lavabo, baignoire, douche, meubles de salle de bain, tapis de salle de bain, savon, shampoing, douche.
0: Alors, meubles de salle de bain, on prend meubles de salle de bain, on est... Oui, on prend. On est gentil, mais même sans ça. Vous savez combien vous avez donné de bonnes réponses, Christine ?
5: Non.
0: 10.
5: C'est vrai ?
0: Ouais. Bravo ! C'est vous qui gagnez ! À un point près.
5: C'est dingue, ça.
0: Dingue, vous pouvez...
5: Ouais, le
0: clowné,
5: je l'ai laissé de côté. Hein.
0: Ah ben, clowné, ouais, il vous a pas séduit, là. Pourtant, non, mais vous avez donné 10 bonnes réponses, Christine, sur la salle de bain. Félicitations, on a tout accepté. Le meuble de salle de bain, on était à 11 éventuellement, donc voilà, même sans ça, vous gagnez, bien entendu. Bravo, Christine, vous récupérez donc le pass Objectif Auvergne, comme ça vous pourrez profiter du pass Objectif Auvergne, l'accès à 7 sites pour 2 personnes. Vous pourrez visiter gratuitement, grâce à ICI Pays d'Auvergne, le château de Murol, le parc animalier d'Auvergne, Royatonique, l'aventure Michelin, le panoramique des Dômes, le volcan d'Antégie et la grotte de la Pierre d'Olvic. Tout ça, rien que pour vous, ma chère Christine.
5: C'est vrai ?
0: Oui.
5: Eh ben.
0: Je suis ravi de vous faire ce beau plaisir et vous passerez donc un bel été en Auvergne grâce à votre radio ICI Pays d'Auvergne.
5: Merci.
0: Christine, vous ne raccrochez pas, on va vous expliquer comment récupérer votre beau cadeau, d'accord ?
5: D'accord.
0: Allez,
5: merci
0: à bientôt.
5: Merci beaucoup.
0: Au revoir.
5: Merci.
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0: Ah, désolé pour Virginie et Brigitte, c'est passé un près malheureusement. Et ben, Christine a été un tout petit peu plus forte sur la fin. Elle a déroulé sa liste et elle a remporté donc la palme. Mais on rejoue demain entre 11h et midi à Tongs et crampons avec bien sûr le pass Objectif Auvergne qui vous tend les bras. Et oui, c'est comme ça, ça se passe comme ça. C'est ce qu'on appelle, c'est l'histoire de la vie. Ah bah tiens, elle arrive. Simba, arrête de faire des bêtises. Sinon Mufasa, il va pas être content. Hein. Quoi ? Oui, il y a sa copine Nala qui font que des bêtises aussi. Et la maman de Nala, comment elle s'appelle ? Ah, c'est du perdu, hein ? Sarabi. Allez, on s'amuse avec l'histoire de la vie. Magnifique tube de Debbie Davis, bien sûr, la bande originale du Roi Lion. Pour vous faire rougir de plaisir. Avant midi et le retour des infos. C'est parti.

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0: Rick Ashley avec Never Gonna Give You Up. Excellente journée en compagnie d'ICI Pays d'Auvergne.
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0: Mardi 7 juillet, midi, bienvenue. L'édition de la mi-journée, ICI Pays d'Auvergne, présentée par Noémie Guillotin. Bonjour.
2: Bonjour Laurent, bonjour à tous.
0: La vigilance canicule orange débute à partir de maintenant pour le Puy-de-Dôme et l'Allier.
2: Les températures vont grimper dans les jours qui viennent. Les maximales pourront atteindre 36 à 39 degrés, voire 40, très localement selon Météo France. Ce nouvel épisode caniculaire pourrait durer jusqu'au week-end, voire le début de semaine prochaine. Le Cantal et la Haute-Loire sont en vigilance jaune pour la canicule.
0: Et avec cette météo, les pompiers sont sur le qui-vive.
2: Et très sollicité en Haute-Loire, le violent feu de forêt qui a débuté dimanche dans le secteur de Saint-Aon et Roré est fixé depuis ce matin 7h. Le dernier bilan fait état de 300 hectares brûlés sur les départements de la Haute-Loire et de la Lozère. 270 pompiers ont été engagés. Maintenant, il s'agit de maîtriser le sinistre, toujours en cours. Les opérations vont durer plusieurs jours. C'est le sixième incendie depuis le début de l'été en Haute-Loire, une saison déjà hors norme pour les pompiers du département. La sécheresse s'aggrave et avec les fortes chaleurs qui reviennent, le colonel Frédéric Robert lance un appel à la population.
3: C'est un appel aux auditeurs dans leur ensemble à l'extrême prudence dont il faut qu'ils fassent preuve dans ce contexte de grande vulnérabilité du territoire, qui peut être une chose nouvelle pour eux. Le risque d'incendie de forêt, comme je l'ai dit, rejoint le niveau des départements méditerranéens qui sont habitués à cela depuis des décennies. C'est quelque chose de nouveau sous nos latitudes pour lesquelles les esprits devront évoluer. Ce sera la partie la plus longue et la plus difficile et je profite de l'audimat que vous me donnez pour pouvoir faire passer ce message. Attention, pas de feu en forêt et grande prudence.
2: Grande prudence face au risque incendie partout en Auvergne. Dans l'Allier, la préfecture prend de nouvelles mesures pour les travaux agricoles. Pas de moisson, de fauche ou de débroussaillage entre 14h et 19h. Interdiction au moins jusqu'à vendredi inclus. Et attention aussi dans vos usages de l'eau. De nouvelles restrictions sont en vigueur depuis hier en Haute-Loire. Les bassins versants de l'Alagnon et de la Dore sont placés en alerte renforcée. L'arrosage des jardins ou le remplissage des piscines privées, par exemple, sont interdits.
0: Un homme âgé de 48 ans a été grièvement blessé dans un accident.
2: Oui, d'un accident de la route hier soir en Haute-Loire. C'était à Basse-en-Bassée vers 22h. Pas d'autres véhicules en cause.
0: Interpellé après avoir filmé sous les jupes des clientes.
2: C'était dans des boutiques de vêtements du centre Jaude 2 à Clermont. Un creusois d'une cinquantaine d'années arrêté samedi. C'est un agent de sécurité qui a donné l'alerte. L'homme a passé 24 heures en garde à vue et l'enquête se poursuit.
0: Plus que quelques heures avant que Marine Le Pen soit fixée sur son sort judiciaire et politique.
2: 5 mois après la fin du procès, la Cour d'appel de Paris rend son arrêt cet après-midi dans l'affaire des assistants d'eurodéputés du Front National. La course à la présidentielle 2027 au RN est suspendue à cette décision. La lecture de la décision doit débuter à 13h30. Nicolas Joly, vous êtes devant la chambre de la Cour d'appel. Quelle est l'ambiance sur place ?
4: Le couloir du palais de justice résonne des voix, des pas, des journalistes très très nombreux, plus d'une centaine, français ou étrangers, qui attendent pour l'instant l'arrivée de Marine Le Pen. Il se murmure qu'elle entrerait par un escalier à l'écart un peu avant 13h. Les caméras sont installées tout le long du couloir, mais on pourrait même ne pas la voir, ou très furtivement. 75 journalistes seront ensuite autorisés à prendre place dans la salle d'audience. Les autres suivront le procès retransmis dans une salle à part. Un procès qui déterminera le scénario de l'élection présidentielle. Plusieurs questions que tout le monde se pose ici dans le couloir. Quelle sera la décision, évidemment? Et Marine Le Pen réagira-t-elle à la sortie de l'audience? Pourra-t-on lui arracher quelques mots? Ou se réservera-t-elle pour le journal de 20h de TF1 dont elle est l'invitée ce soir?
2: Lecture donc de la décision de la Cour d'appel pour Marine Le Pen à partir de 13h30. Le départ de la 4e étape du Tour de France sera donné à 13h25, 182 km entre Carcassonne dans l'Aude et Foix dans l'Ariège. C'est le Slovène Tadej Pogacar qui est en jaune. La course est à vivre en live sur ici.fr grâce à notre notre direct commenté. Et puis une prolongation au Clermont Foot. Vital Nsimba signe jusqu'en 2027 avec une année en option. Un joueur d'expérience pour contrebalancer la jeunesse de l'effectif. Ce matin, le nouveau directeur sportif du club, Karim Fradin, invité d'ici Pays d'Auvergne, nous confirme l'arrivée d'un attaquant, Arthur Saint-Aurens, 21 ans. Le temps, Laurent Dubo.
0: Vigilance orange pour canicule pour l'Allier et le Puy-de-Dôme.
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0: En effet, les températures augmentent, 31 à 34 pour les montagnes cet après-midi, 37 à 38 pour les plaines. Demain, 31 à 37 degrés et toujours du soleil prévu en Auvergne. 12h05, on est au taquet, c'est parti.
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8: Bonjour la France, j'espère que tu vas bien la France, mais surtout bonjour la Belgique, la vie est belge. Vive la Belgique, 4-1 dans la tronche, au foot, bravo, je suis trop contente, ça
9: va, Eric? Bah oui, ça va, oui, c'est contre qui après? C'est l'Espagne je crois, hein. C'est l'Espagne contre les Belges il me semble.
8: Je ne sais pas, mais là la Belgique a gagné, comment te dire?
9: Ah, c'est ça, ouais. France-Maroc jeudi, à suivre sur votre radio ici.
8: Voilà.
9: Ça a changé cette émission, on fait téléfoot en fait maintenant.
8: On fait téléfoot, j'aime tellement les Belges.
9: Attends, tu soutiens quand même la France.
8: Mais évidemment, ouais, mais évidemment que je soutiens la Belgique. Voilà.
9: Dis donc, il n'y aura pas des cadeaux à gagner sinon.
8: Il y a des cadeaux, bien sûr qu'il y a des cadeaux à gagner.
9: Tirer Hollande au taquet, quoi.
8: Mais on a le droit de se réjouir pour la Belgique. Laissez-moi tranquille. Alors, toute la semaine, vous allez vous affronter, chers petits candidats, pour gagner la finale de vendredi. Le premier prix, ça sent le soleil et l'huile solaire, c'est des vacances. Et ouais, on vous propose tout de suite de partir en vacances parce que on vous offre, oui, quand je dis « on », votre radio ici vous offre, attention, un bon séjour dans les clubs Bel Embra d'une valeur de 2000 euros.
9: Combien ?
8: 2000 euros.
9: Oh, ça fait du bien à mes oreilles, ça.
8: C'est beau, ça. C'est pas pour toi, c'est que c'est les candidats qui gagnent ça.
9: Ah, dommage.
8: Donc évidemment, vous choisirez l'endroit où vous voulez aller et le moment où vous voulez y aller. Je vous rappelle quand même que c'est la destination préférée des familles en 2025. On est content de vous offrir ça.
9: On est bien.
8: Évidemment, si vous ne gagnez pas le séjour à Bel Embra, vous gagnez quoi?
9: Attendez, je vous fais un petit point foot. Hein. C'est bien Espagne-Belgique vendredi à 21h. Et ce sera Maroc France. Et donc jeudi, c'est à suivre sur votre radio ici.
8: Voilà. Mais
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8: Oh là là là là.
9: Droite au but, comme à l'OM. Eh ouais, la cafetière Malongo, peut-être pour vous, vendredi.
8: Voilà, et avant d'accueillir nos candidats, j'ai promis...
9: Un petit point foot, peut-être?
8: Non, absolument pas, un truc beaucoup plus important et un chouille plus grave. Vous savez que vers Perpignan, ça brûle de partout.
9: Ah
8: et
9: oui.
8: J'ai un appel au don pour les pompiers de Thuir. Thuir, à côté de Perpignan, si vous avez de quoi manger des salades, des sandwichs, des boissons, des barres de céréales, il y aura une collecte demain de 16h à 17h à la caserne des pompiers de Thuir. Merci pour les pompiers. On vous embrasse fort les pompiers, on accueille les candidats.
9: Et on salue les équipes d'ici Roussillon qui sont bien
8: exactement,
9: mobilisées.
8: Exactement, parce que franchement, c'est pas cool du tout là. Alors, comment ça va Céline? Comment ça va David?
10: Ça va très bien, ça va, bonjour très bien. Valérie, bonjour Eric.
9: Bonjour.
8: Alors,
11: la chaleur.
8: Ah bah la chaleur.
11: Oui.
8: Alors,
11: oui.
8: Céline, tu joues avec ici Besançon.
10: Exactement.
8: Tu habites à La Cluse.
10: Et Mijoux,
8: j'adore ce nom, La Cluse et Mijoux. On dirait un nom de dessin animé. Et donc, tu es mariée à Hervé, tu as deux enfants.
10: Oui.
8: Comment il fait?
10: Samuel et Enzo.
8: Allez, Samuel et Enzo, il n'y en a aucun qui passe le bac, là. Personne n'attend les résultats, là.
10: Non.
8: Tout va bien. Samuel, il fait quoi dans la vie? Enfin, il est
10: maître nageur, il a 22 ans.
8: Mon Dieu, maître nageur.
9: Il plouffe.
8: Bah, il plouffe, et puis surtout, les maîtres nageurs, c'est toujours les beaux gosses, on a toujours toutes les
9: alors,
8: filles.
9: Alors, pas tout le temps, hein.
8: Oh, si.
9: Ah,
8: oh,
9: tout le temps.
8: Si t'as intérêt à être bien sportif quand t'es maître nageur. Alors, tu es animatrice en périscolaire.
10: Exactement.
9: En vacances.
8: Voilà.
10: Et je suis en vacances.
8: Bah, évidemment qu'elle est en vacances. Alors, tu fais quoi, là, pour les vacances? Tu profites de ta maison?
10: Non, là on est en vacances, on est à côté de Amboise, dans les châteaux de la Loire.
8: Oh, on fait les châteaux de la Loire. Qu'est-ce que c'est beau, Amboise, c'est un très beau château.
9: Il paraît.
8: Voilà. Oui, c'est un très beau château.
9: Oui, Amboise-Paris, vous l'avez. C'est faire une blague, mais bon.
8: Oh là là.
9: Elle était pas mal, celle-là, quand même.
8: Je demande pardon à Céline et à ici Besançon. Alors, ma petite chérie, avant que tu gagnes, je sais que tu vas gagner, je t'encourage. Je te dis, vas-y, je crois en toi, Céline. Je te pose immédiatement la première question, vrai ou faux, avec une petite ambiance. Parler des paparazzi. Tu sais ce que c'est les paparazzi, Céline ?
10: Oui, oui.
8: Voilà, magnifique. Alors, le mot paparazzi, figure-toi, il paraît que ça vient d'un personnage de cinéma. Est-ce que c'est vrai que le mot paparazzi tient son origine d'un personnage de cinéma ? Vrai ou faux ? Top chrono, 5 secondes.
10: Vrai ?
8: Eh ben, t'as bien raison, c'est vrai. C'est un film qui s'appelle La Dolce Vita de Fellini. Le journaliste que fait Marcello Mastroianni est avec un photographe qui s'appelle Paparazzo. Et voilà. Donc, c'est vrai. Premier point.
9: Comment il va, mon David?
11: Ouais, ça va.
9: Bon, ça va. Avec un petit accent, David, qui habite à Reims, dans la région Champagne.
11: Ouais.
9: Allez. Un petit verre comme ça.
11: Champagne Ardennes.
9: Champagne Ardennes, bien sûr, champagne avec modération. David, qui est une chérie, comment s'appelle madame, mademoiselle, je ne sais pas.
11: Si Nora.
9: Nora, vous êtes mariée, pas mariée?
11: Non, ça fait 17 ans qu'on est ensemble, et puis elle a son appartement, j'ai mon appartement.
9: D'accord, chacun son indépendance, et c'est bien.
11: Alors, vu qu'elle a des problèmes de santé, elle vit plus chez moi que chez elle.
9: D'accord, mais c'est pas mal, comme ça on a un peu de liberté, chacun chez soi, voilà.
8: Je vois bien la gueule de ta femme si tu lui disais je vais habiter tout seul, tiens.
9: Bah oui. Dave, bien sûr, alors voilà, il s'appelle David, donc Dave pour les copains, ça c'est le petit surnom.
11: Dans le quartier, par contre, on m'appelle le cow-boy.
9: Alors, pourquoi le cow-boy? Parce que tu ressembles à un cow-boy? Tu te fringues comme un cow-boy?
11: Ben, je me suis fringué comme un cow-boy. Ben, je l'ai dit
9: dans les annotations, oui, oui, parce que t'es fan de western, en fait.
11: Voilà. Et quand je distribuais les affiches et puis les flyers dans le quartier, je m'habillais toujours en cow-boy.
9: Ben oui, parce qu'en plus, t'es fan de country, de dance country. On va découvrir ça dans un instant.
8: De country, ouais.
9: De country.
8: De country.
9: Oui, la country.
11: Ah non, mais je suis fan de country, mais je ne danse pas.
9: Ouais, oh, quand même, un petit peu, chouïa. Attends, quand on est un vrai cow-boy, un chapeau et on danse la country. Rien du tout.
11: Ah non, moi c'est plutôt les voitures américaines et Harley.
9: Ok, je vois bien la tendance. Écoute David, sois le bienvenu, on va tout de suite te poser une première question pour marquer un premier point. Valérie hier a honteusement remporté la manche.
8: Oui, oh, ça va, allez.
9: Donc il est temps quand même qu'on change la donne. Voici un extrait, écoute bien. Bon fromage, on est dans le pays du fromage quand même, la France.
11: C'est
9: la croûte du coulommier est potentiellement toxique, David. Vrai ou faux, top chrono, 5 secondes. La croûte du coulommier, ça serait toxique.
11: Oh, je dirais non.
9: Bon, t'as raison de dire non. La croûte du coulommier fait partie des croûtes fleuries, comme celle du brie ou du camembert, dans une espèce de petit duvet blanc. Qui certes est composé de quelques moisissures, mais qui sont parfaitement comestibles.
8: Je pense que c'est pas toxique avec le nombre de croûtes que j'ai mangées.
9: Ah oui.
8: Bon, allez, ça fait un point Céline, un point David, et là tout de suite, viens, je t'emmène. Tu vas écouter ici ta radio préférée et tu vas bouger ton corps. France Gall, viens, je t'emmène.

0: Allez.
1: Que moi, je vais y arriver.
0: Ouais, bien sûr, allez.
1: France Gall. Bien, je tombe même sur ici, 12h15.
0: Yeeha.
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0: on est au taquet.
1: Oh, c'est ça, par cœur.
0: Par cœur.
1: Vous voulez que je fasse un petit teasing? Je crois qu'il y a Nadine Mousselet qui nous rejoint dans le prochain quart d'heure. Ah non, c'est énorme.
0: J'ai le cœur qui bat à 20 000. Céline à 1, David à 1, Céline qui habite à la Cluse-et-Mijoux, Céline qui est animatrice en périscolaire. Alors, comme ça, on est chef de chantier, on commande des travaux à Hervé.
3: Exactement.
0: C'est Hervé qui se tape tous les travaux.
3: Je suis contente de revoir ton émission.
0: Ah bah oui, bah ça, faut qu'on trouve la maison, hein, les amis. Hein, si vous avez des maisons à refaire, allez sur le site d'M6 et inscrivez-vous.
1: Parce que vous faites ça à la rentrée, je crois, c'est ça.
0: Hein. On aimerait bien.
1: Ah, vous êtes de retour.
0: Alors, qu'est-ce que tu lui demandes comme travaux, par exemple, à Hervé? Qu'est-ce qu'il a bricolé?
3: La maison, il a fait pas mal de choses. Il a fait l'isolation, il a fait de la peinture.
0: Oui, il a fait de gros trucs.
3: Du lambris.
0: Oh là là, dis donc, tu lui demandes des trucs durs, hein, quand même. Eh ben, voilà. Bon, alors, tu l'aides un petit peu ou tu fais juste que commander les travaux?
3: Je l'aide un peu.
0: Ah, voilà, parce que la peinture, c'est sympa à faire, quand même.
3: Oui.
0: Ah, voilà, bon, voilà. Alors, par contre, tu jardines.
3: Ah oui, jardin, oui, oui, c'est un plaisir.
0: Eh oui, parce que t'as plein de petits légumes dans ton potager et tu prépares des ratatouilles.
3: Eh ben, je vous attends à la Cluse-et-Mijoux pour venir la déguster.
0: Bah oui, qu'est-ce que tu nous fais d'autre? Qu'est-ce que tu sais bien cuisiner?
3: Des lasagnes, bœuf bourguignon.
1: Oh là là.
0: Il paraît que ton petit de 13 ans, Enzo, il veut être diététicien nutritionniste.
3: Exactement.
0: Quel beau métier. Ah là là. Alors, ma chérie, tu as déjà un point. Je veux que tu marques le deuxième. Alors, on va écouter la Traviata. Ça, tu vois, c'est Éric Bastien qui chante en espérant gagner.
1: Oui, voilà. C'est ce que j'ai chanté vendredi dernier, rappelons-le, voilà.
0: Bien sûr. Alors écoute bien, il paraît que d'après la loi, quand on est à Chicago, eh bien on ne peut pas emmener d'ours en peluche à l'opéra. Est-ce que c'est vrai ou faux qu'à Chicago, à l'opéra, on ne peut pas emmener d'ours en peluche? Top chrono.

0: Elle cherche en aide à domicile.
1: D'accord. Dans la région, du côté de Reims ou dans une autre région de France? Un peu partout.
0: Non, de Reims.
1: De Reims, d'accord. Bah, si vous êtes intéressé, si vous cherchez quelqu'un qui a 20 ans et qui est prêt à vous rejoindre, 0810 055 056, on vous met en relation. Alors, je reviens sur la country, David. Tout à l'heure, tu as évoqué le fait que tu avais fait partie d'un club de country. Et alors, ça consistait à inviter des groupes avec des sosies, c'est ça?
0: Ouais, il y a eu... ZZ Top.
1: Ah oui. Ah oui.
2: Ah oui.
1: Ah oui.
0: Bah oui, quand même.
1: Ah, on y va là sur la route. Ta ta ta ta ta ta ta ta.
0: Là, c'est la route 66.
1: Attends.
2: Eh oui.
1: Attends, le break de batterie là.
2: Ta ta, c'est beaucoup plus loin le break.
1: Ta ta, ah bon, il est beaucoup plus loin. On n'a pas le temps. De Johnny aussi, t'avais des sosies de Johnny.
0: Oui. Ça, c'est des amis que j'ai connus personnellement.
1: Ah bah oui, j'ai bien connu, j'ai bien compris. Alors Johnny, tu as connu, Johnny, t'as été le voir à l'Olympia, on peut s'en dire un petit mot. Parce que Johnny, tu l'as approché, tu l'as touché.
0: J'ai touché ses bottes.
1: Ah oui. C'est déjà ça. Attends. Ça veut dire que t'étais au premier rang à l'Olympia de Paris? Tu t'es vraiment approché et tout et...
0: Donc, c'est grâce à vous que j'avais gagné des places.
1: D'accord, avec ici.
0: En 2000.
1: Ouais.
0: Et j'y vais avec un copain et la dame qui nous plaçait, elle nous dit vous nous suivez, vous suivez. Oh, puis elle prend l'allée de gauche. Oh, on va se retrouver devant les enceintes, on va rien voir.
1: Ouais.
0: Puis finalement, elle dit monsieur, vous prenez ce siège-là et monsieur sera sur le strapontin. Putain, la première fois que je jouais Johnny, premier rang.
1: Bim. Extraordinaire. Et t'as pu donc l'approcher, t'as pu toucher les bottes, c'est ce qu'on se disait, c'est quand même quelque chose d'extraordinaire. Tu l'as vu 8 ou 10 fois en concert, c'est pas rien du tout. Allez, on parlera de western dans un instant, et d'ailleurs c'est marrant parce que c'est une passion en commun que t'as avec Johnny, je crois qu'il adorait les westerns, Johnny Hallyday.
0: Ah ouais.
1: David, question pour un point de plus, écoute. Tout est dit, on parle de Johnny, c'est de ses idoles, hein, Elvis Presley. Blues, Sweet Shoes, parlons de chaussures. Les chaussures gauche et droite n'ont pas toujours existé. Aujourd'hui, on a une gauche, une droite, t'es d'accord? Ça n'a pas toujours existé, vrai ou faux? 5 secondes, c'est parti. Top chrono.
0: C'est tellement nul que j'irais faux.
1: Écoute, c'est vrai, jusqu'au 19e siècle, beaucoup de chaussures étaient parfaitement symétriques. Une même chaussure, figure-toi, pouvait être portée à gauche comme à droite. Ça a existé. David, on apprend des choses.
2: Allez, 2 pour Céline, 1 pour David. Et nous allons tout de suite écouter une des plus belles chansons que j'aime d'amour de Calogero. On n'est riche que de ses amis. Allez, dites tous aux gens que vous aimez que vous les aimez. Calogero, c'est dit, vous écoutez ici. Je vous aime, à tout de suite.

0: La chanson préférée de Valérie.
1: J'adore cette chanson. Voilà.
0: Calogero, c'est dit à 12h24 et même 25. Prenons des risques et n'ayons pas peur. Sur ici.
1: Allez, jingle.
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1: Ici, nous sommes avec Céline qui joue avec ici Besançon qui a 2 points contre David qui joue avec Champagne qui vit à Reims et qui a 1 point. Alors, il paraît, ma petite Céline, que tu adores Céline Dion, que t'as même tes places.
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1: 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Tu as tes places, c'est bon, tu y vas avec ton chéri?
4: Non, je vais avec mon fils Enzo.
1: Oh là là là là là là.
0: À la Défense Arena.
1: Eh oui, bien sûr. Et alors, tu vas souvent en concert, hein. T'as
4: ah
1: vu
4: oui.
1: Amir, Jérémy Frérot, Patrick Fiori, Jean-Louis Aubert, mais on sait bien, hein. C'est quoi le...
4: Calogero.
1: Eh oui, tu vas... Du nom. Tu vas où quand tu vas en concert? Tu viens à Paris ou il y a des concerts dans une ville à côté de chez toi?
4: À l'Arena de Genève.
1: Oh, l'Arena de Genève, mon Dieu. Oh là là là là. Bon. Alors écoute, nous n'allons pas, c'est le quiz musical, c'est pas sur Céline Dion, mais tu peux marquer facilement des points. On va écouter des chansons, 3 chansons. Il faut que tu me dises qui est l'intrus. Il y en a 2, c'est les mêmes. 1, c'est l'intrus. Écoute bien, on va trouver tout de suite. C'est parti.

0: assez facile. Top chrono, qui est l'intrus?
1: Dalida.
2: Ah oui, Dalida. Dalida. Mais bien sûr, vous n'avez pas reconnu Dalida. Faisons l'amour avant de nous dire adieu, c'est Dalida ça.
0: Oui. Et non, ma petite chérie, c'était pas elle, c'était Jane Manson. Faisons l'amour. C'était effectivement, c'était Faisons l'amour, mais c'était pas Dalida, c'était Jane Manson.
2: Mais oui, et Jane Birkin à côté, quoi.
0: Et Jane Birkin à côté, exactement. Eh bien, pas de point pour toi, ma chérie.
2: David, très honnêtement, est-ce que tu aurais retrouvé Jane Manson ou pas?
3: Ah oui, oui.
2: Ah oui, oui.
3: Bah oui.
2: Sûr.
3: J'ai en 45 tours.
2: D'accord. Ah, bah alors,
0: voilà.
2: Bon, allez, note David, qui est dans la région Champagne, on l'a dit, qui adore la country, qui est fan de Johnny Hallyday, qui est fan de western. Ça, c'est Valérie, ça, c'est moi chaque jour.
0: Chaque vendredi.
2: Bon, d'ailleurs, on va mettre ça, tiens, ce vendredi. Alors, tu collectionnes quoi, les westerns? T'as une centaine de DVD, c'est ça? Déjà, c'est pas mal, hein?
3: Bah, entre, ouais, DVD, même cassette que j'ai parfait en DVD.
2: Ah oui?
3: Puis j'ai même des collections que j'avais fait, donc j'ai gardé les bouquins, quoi.
2: Et oui, puis tu collectionnes les statuettes d'Indiens aussi à la maison, donc vraiment ça.
3: Ouais, c'est... Indien, ça va jusque. Oui, j'ai un Indien, on m'a vendu un buste d'Indien de quoi, 50, 80 centimètres.
2: Ouais, c'est pas mal, c'est pas mal ça. Et alors en plus.
3: Ouais. Et puis j'en ai un de. 80 cm avec des plumes.
2: Ok. Ah ouais, non, bah très bien. Et puis alors, tu collectionnes aussi les voitures américaines en miniature, notamment
3: bien
2: la.
3: Bien sûr.
2: Eh oui, la Dodge Charger de Sheriff et moi peur et la Ford Gran Torino de Starsky Hutch, la rouge et blanche, là.
3: Ouais, et puis K2000 aussi.
2: Ah bah la voiture de K2000, t'es un collectionneur.
3: Et Christine.
0: Aussi, et Christine, bah aussi, oui, mais elle est moins gentille, Christine.
2: C'est une Plymouth Fury, ça, c'est dans le film, effectivement. Allez, mon petit collectionneur, voici ton quiz musical. Trois extraits, c'est un mix. Il y a un chanteur qui n'a rien à faire dedans. L'autre est là deux fois, il s'impose. L'autre doit sortir, mais de qui s'agit-il? Écoute.
4: Comme un enfant aux yeux de lumière.
3: Yann.

0: Alors David, qui chante une seule fois dans ce mix et pas deux fois?
1: Marie-Myriam.
0: Marie-Myriam avec le titre que l'on connaît qui s'appelle
1: L'enfant et l'oiseau.
0: Alors on va le mettre dans l'autre sens. L'oiseau et l'enfant, c'est une bonne réponse.
2: L'enfant aux yeux de...
1: Il est en 45 tours aussi.
0: Oh, bah, alors.
3: Bah oui, l'Eurovision, 77 je crois, un truc
0: et
3: comme
0: oui,
3: ça.
0: Ça veut dire qu'année prochaine ça fera 50 ans que la France n'a pas gagné l'Eurovision.
3: Exactement.
0: Et tu as reconnu l'autre chanteuse ou pas quand même?
1: Julie Pietri.
0: Oui, sans faute.
3: Julie Pietri.
0: Bravo David. Hein.
3: Allez, ça fait 3 pour David, 2 pour Céline. Et là, tout de suite, bien évidemment, c'est la réclame. Nadine Mousselet, mon cœur s'emballe. Mais il n'y a pas que ça. Il y a aussi l'actualité dans vos régions, dans toutes vos régions, grâce aux 44 locales. De quoi?
0: De votre radio, vous m'avez dit, je l'ai noté.
3: Parce radio.
0: Que j'avais dit réseau, et en fait, c'est radio.
3: Radio ici. Allez,
0: ici.
3: À tout de suite.
0: Ah, c'est ici.
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3: Et cette semaine, mes petits chéris, vous vous affrontez pour aller en finale vendredi pour gagner 2000 euros de bons séjours dans les clubs Bellambra. 2000 euros, c'est magnifique, c'est vraiment, on vous offre des vacances en fait. Et puis, si vous ne gagnez pas les vacances au club Bellambra, vous gagnez évidemment la magnifique machine à café Malongo avec les 32 dosettes et les 6 verres en verre. Nous reprenons la compétition avec Céline et David.
0: Oui, David, qui habite à Reims. À quelques kilomètres de l'autre côté de la frontière belge, il possède un manoir, le château de la Tapenade. Avec Valérie, la riche baronne, Céline, vont-ils trouver le puzzle macabre?
3: Je ne sais pas. Nadine, si tu nous écoutes, ton prochain livre devra s'appeler Puzzle maudit.
0: Préfacé par Lucinda Riley.
3: Voilà. Bien, alors, ma petite Céline, hein, à défaut d'être l'héroïne d'Andine Mousselet, elle a... un petit défaut, elle est comme dans la chanson d'Annie Cordy.
25: Je serai toujours toute ma vie tête de linotte.
3: Eh oui, il paraît que t'es une petite tête de linotte, que tu perds toujours tout.
26: Exactement.
3: Alors, il paraît que tu as perdu quand même ta carte bleue, ton téléphone, c'est au moins une fois par semaine.
0: Ben oui, quand même.
3: Hein?
26: Oui.
3: Mais alors, t'expliques ça comment? Qu'est-ce que tu perds d'autre? Qu'est-ce que tu oublies d'autre, ma petite tête en l'air?
26: Le souci, c'est que je pose tout un peu n'importe où et après, je me rappelle pas.
3: Ah
26: oh. Voilà.
3: D'accord. Et alors ça, Hervé, ça l'énerve ou pas?
26: Oui.
3: Bah oui, parce que du coup, comme tu perds tout le temps ton téléphone, faut toujours le chercher, quoi.
26: Exactement.
3: Mais tu le retrouves toujours quand même, hein?
26: Oui, oui.
3: Ah, voilà, c'est déjà pas mal. Alors, il paraît que tu adorerais déjeuner avec Jean-Jacques Goldman, dont tu es fan. Ça, ça serait un... Hein,
26: ah oui.
3: Ah bah oui.
26: Tu formidable.
3: L'as... Ah là là. Tu as déjà, évidemment, été le voir en concert, j'imagine.
26: Oh là là, oui.
3: Combien de fois tu as été voir Jean-Jacques en concert?
26: 26 fois.
3: Oh là
1: 26
3: là
1: fois.
3: Non.
1: Non.
3: Non, 6 fois.
1: 6 fois.
3: 26 fois, il faut pas exagérer non plus. Alors, ma chérie, c'est le moment de te rattraper, de marquer 3 points grâce à la question à choix multiples. Je te pose la question, je te fais des propositions de réponses et tu auras 10 secondes pour me donner ton choix. Tiens, écoute Rocky. Ah là là, Rocky. Non, je crois que c'est ma saga préférée, hein. C'est magnifique. Alors hier, on a fêté les 80 ans de Sylvester Stallone, alias Rocky. Alors, on va faire un petit QCM sur Rocky, sur Sylvester Stallone.
1: Enfin, on prend une claque quand même, là, dans ce que vous dites. Hein.
3: Pourquoi?
1: Bah, 80 ans, Sylvester Stallone.
3: Bah oui, il a 80 ans. T'en as 50, qu'est-ce que je te dise?
1: Wow.
3: Alors, écoute bien. Quel animal Stallone a-t-il été contraint de vendre avant le succès de Rocky? Tellement il a plus d'argent, il a été contraint de vendre un animal, lequel était-ce? Son cheval, son chien, son perroquet. Il a vendu les slips d'Éric Bastien. Top chrono 10 secondes, qu'est-ce qu'il a vendu?
26: Son chien.
3: Son chien, très bien. Est-ce que c'est vrai? Est-ce que c'est faux? Oui, c'est une bonne réponse. Il a vendu son chien tellement il avait plus d'argent, il pouvait même plus se nourrir lui. Il a vendu Brutus. Et puis finalement, il l'a racheté grâce à l'argent qu'il a gagné avec Rocky. Il a racheté Brutus. Et d'ailleurs, on voit le chien dans le film. Bravo, 5 points pour toi.
1: David, qui est en région Champagne-Ardenne, qui habite à Reims. David, qui est fan de western, de Johnny, de country. Et David, qui adore la plongée. T'as eu l'occasion de faire de la plongée à quel endroit?
2: Ah, j'ai pas fait de plongée en eau libre. J'ai plongé en...
1: Dans une piscine.
2: En piscine.
1: D'accord.
2: Mais c'était marrant parce que quand on faisait de la plongée, il y avait les pompiers qui s'entraînaient en dessous de nous.
1: Eh oui. Oui, ils s'entraînent souvent dans les piscines, les pompiers.
2: Donc... Ouais. Non, mais c'était marrant parce que eux, ils étaient en bas, machin, ils discutaient, ou ils jouaient aux cartes, ou...
1: Ils jouaient aux cartes.
2: C'était marrant.
1: Ils discutaient, ils jouaient aux cartes. Oui, non, mais je comprends, je vois ce que tu veux dire. Bon, enfin, t'as quand même appris, voilà, à gérer ton apnée, mais t'avais des bouteilles? T'as fait de la plongée avec une bouteille
2: et
1: tout?
2: Non, ça, j'aurais bien aimé.
1: Mais t'as fait quoi, alors? T'avais un tuba, t'as regardé ce qui se passait en bas?
2: Ah bah oui, le tuba, quand tu plonges, le tuba se remplit, puis tu
1: d'accord,
2: remontes.
1: D'accord. Non mais j'ai cru, moi on m'avait vendu une plongée au mode grand bleu, alors t'avais le tuba, quoi, voilà, t'as fait un petit peu de plongée.
2: Ah bah ça, j'aurais bien aimé, mais la plongée...
1: Bah tu fais quand même pas mal de sport, hein, parce que tu fais de la musculation, tu fais de la natation, on vient de le comprendre.
2: Oui,
1: oh, quand même, attends, t'as fait de la gym, de l'équitation et de la spéléo également.
2: Ouais, ça j'ai adoré.
1: Ouais, bah,
2: pourtant, je suis claustrophobe.
1: Ben ouais, mais t'es descendu dans un petit puits à 3-4 mètres en dessous, hein, de la terre, c'est quand même... Faut y aller, quoi.
2: Ouais, puis c'était impressionnant, parce qu'on avait un gros rocher au-dessus de notre tête, et le rocher, bah, franchement, il n'est pas dans ma chambre.
1: Oui.
2: Il venait du dessus.
1: D'accord.
2: Et à force des années, bah, finalement, il s'est retrouvé dans le plafond de la salle, parce qu'on appelle ça une salle.
1: Oui, une salle où on voit les stalactites, les stalagmites à chaque fois. On doit passer dans des petits passages boîte aux lettres, dans des ruisseaux souterrains. C'est dans la banlieue de Nancy que t'as fait tout ça, je le dis, pour peut-être une idée de sortie pour ceux qui cherchent pour cet été. Tiens, un petit mot sur la cuisine. Alors, tu cuisines pas énormément, mais tu aides quand même Nora à faire des petites bricoles. Et t'as une spécialité... C'est le chili con carne.
2: Ouais.
1: Chili con carne que tu fais avec elle, alors? Ok.
2: Je préfère qu'elle mette...
1: Ouais, tu préfères le chien. J'ai bien compris. Allez, voici ta question. On y va. David, on va aller sur la question parce que le temps passe vite.
2: Ouais,
1: j'ai envie que tu gagnes des points aussi. En quelle année? Et on a une petite extrait comme ça. On parlait des vacances et des zones. Je te demande en quelle année les zones de vacances scolaires, tu sais, les zones A, B et C, en quelle année elles ont été créées? En 1964, en 1978, en 1986 Il n'y a pas de zone, il n'y a que des fan zones au Dami d'Hollande. Top chrono.
2: Je dirais la deuxième.
1: C'est vrai, Dami d'Hollande, n'oublions pas. Fan zone totale.
2: Ah oui.
1: Tu dis le deuxième, donc 1978, hein, on est d'accord. C'est la deuxième proposition que j'ai faite, 78. Ah, c'est quelques années avant. C'était en 1964, les premières zones de vacances créées donc en 64 pour les étaler en fait les départs et éviter les grands bouchons. Je pense que ça a franchement marché, parce que 60 ans plus tard, c'est quand même encore compliqué.
3: Bien, allez, ça fait 5 pour Céline, 3 pour David, et là tout de suite, on part en Afrique avec Johnny Clegg et Savuka, Scatterlings of Africa. Vous écoutez ici, je vous aime, à tout de suite.

0: C'est le Zoulou Blanc, c'est Johnny Clegg, c'est Scatterlings of Africa.
1: Ça veut dire quoi, Scatterlings? Ça veut dire les vagabonds.
0: Exactement, les vagabonds. Vous ne me laissez pas le temps de répondre, les vagabonds.
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0: Juste dans l'application de traduction qui est un peu lente.
1: Oui, voilà, exactement. Allez, Céline à 5, David à 3. Ah, Céline, elle a rencontré son chéri dans un bal de village. Il y a quelques années, on écoutait ça.
0: Oh là là.
1: Et oui, c'était il y a combien de temps que vous vous êtes rencontrés?
3: 34 ans.
1: Oh, mon Dieu, 34 ans, mon Dieu.
0: Ouais, c'est les années 90.
1: Et alors, du coup, vous êtes rencontrés au bal, comment ça s'est passé la rencontre?
3: Il m'a invité à danser et après, je crois que ça a été le coup de foudre.
1: Oh mon Dieu, qu'est-ce que tu as remarqué de mieux chez lui en premier?
3: Ses yeux.
1: Ah là là là là là là, il t'a invité à danser et alors ça s'est passé comment après?
3: En fait, j'habitais dans le même village où mon époux travaillait.
1: Oh là là là là, alors du coup vous êtes vraiment vus tout le temps quoi.
3: Eh oui, et en fait avant on s'était jamais rencontrés.
1: Jamais? Ah bah dis donc, vive les balles de village alors.
3: Voilà, et en plus je travaillais comme boulot d'été juste derrière le restaurant où il travaillait, je travaillais dans une fromagerie.
1: Et vous ne vous étiez jamais rencontrés, alors ça, comme quoi le destin des fois, hein. Et alors du coup, ça fait combien de temps que vous êtes mariés? 34 ans que vous êtes rencontrés et combien d'années de mariage?
3: 29 ans.
1: Oh là là là là, c'est quand les 30 ans?
3: L'année prochaine.
1: Oup, oup, oup, oup. Il y a déjà une grosse fête de prévu ou pas?
3: Oui, on va prévoir un beau voyage et on amènera les deux garçons.
1: Parce qu'il paraît que, bon, t'adores le voyager, t'as déjà été au Maroc, Tunisie, Canaries, etc. Et toi, ton rêve, ce serait d'aller au Canada ou en Norvège?
3: Exactement.
1: Oui. Ah bah ça sera l'occasion, là, hein, pour le coup.
3: Voilà, prendre un peu de fraîcheur.
1: Ouais, bah. J'espère.
0: Moi, j'y vais cet été.
1: Eh ben, c'est une bonne nouvelle. Alors, ma chérie, tu es en tête avec 5. Je te propose de marquer 5 points de plus avec la question cash. Tiens, on écoute Georges Brassens.
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1: Alors,
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1: On va parler Pierre Tombale. Alors, figure-toi que je vais te demander... Comment ça s'appelle le texte qui est gravé sur une pierre tombale? Ça a un terme, ça a un nom. Comment appelle-t-on le texte gravé sur une pierre tombale? Top chrono, 10 secondes.
3: La gravure?
1: Et non, c'est une épitaphe. Et il y en a même qui sont très célèbres. Alors, bon, moi, par exemple, j'adore... Il y en a un, c'est un humoriste anglais qui a marqué « Je vous l'avais bien dit que j'étais malade ». C'est une épitaphe. Pas de points pour toi, tu restes en tête avec 5.
0: Qu'est-ce qu'on va mettre sur notre épitaphe, Valérie? On ne sait pas. Hein.
1: Qu'est-ce que je vais mettre sur mon épitaphe?
0: Ouais, tu mettrais quoi?
1: Je maroufle.
0: Ah, c'est pas mal, ça. Voilà. Moi, je mettrais à bien ronchonner.
1: Tu mettras quoi?
0: À bien ronchonner.
1: J'ai fait du chonchon. De toute façon, moi, je veux pas d'épitaphe parce que je vais te brûler.
0: Allez hop. David, notre fan de country, de Johnny Hallyday, de western. David qui a beaucoup voyagé aussi. On aurait pu parler de voyage, de croisière, pour ton voyage de noces avec Nora. Mais alors, je voudrais quand même.
5: Non, c'est pas avec Nora.
0: Ah, c'était pas avec Nora le voyage de noces?
1: Non.
0: Ah mince.
5: C'est ma première femme.
0: Ah!
5: Parce que Nora a le mal de mer.
1: Ah.
0: Oui, alors ça tombe bien que tu nous parles un peu de ces petites difficultés au cœur de la famille. Faisons un point. La rencontre avec Nora, c'est un peu compliqué. Parce que David, comme dans Les Feux de l'Amour, il sortait avec la sœur de Nora.
1: Ah.
0: Oui. Et Nora les a invités à boire l'apéro chez elle. Le problème, c'est que David trouve Nora très jolie. Il se revoit, il ne passe pas grand-chose, sauf que Nora ne sait pas que, en secret, David est avec sa sœur Nadia. Je vous jure que tout ça est vrai. Mmh. Dis donc, ça a dû créer un peu des problèmes, l'affaire, là.
5: Oui, mais au départ, c'est parce que Nora avait... Nora est venue chez Nadia.
0: Oui.
5: Et moi, Nadia m'a invité à boire l'apéro.
0: Oui, on a bien compris. Mais en gros, tu sortais avec la sœur de celle qui est devenue ta femme aujourd'hui.
1: Tu t'es trompé de sœur, quoi.
0: Voilà. Mais non.
5: Non, je me suis pas trompé de sœur. Mais le problème, c'est que c'est Nora qui a fait le premier pas envers moi.
0: Mais t'as une aventure avec les deux, on est d'accord.
5: Bah oui, malheureusement, parce que je savais pas comment dire à Nadia.
0: Aujourd'hui, ça va, on est passé à autre chose. Ça roule. Elle lui en veut pas.
5: Et disons que, non, elle lui en veut plus parce que malheureusement, Nadia est décédée.
0: D'accord.
5: Mais au départ.
0: Ouais, ça n'a pas dû être évident quand même.
5: Ouais, non, non, voilà.
0: Pas évident quand même, les histoires de famille. Bah oui, est-ce qu'on accepte que sa femme devienne la sœur de. Bah oui, attendez.
1: Eh ben, moi, c'est arrivé hein, dans la famille de mon mec. Ah. Son demi-frère a été marié.
0: C'est demi déjà.
1: Non, mais bon, bref, il était marié avec une femme pendant très longtemps, avec qui il a eu des enfants.
0: Oui.
1: Et au bout de 17 ans, il s'est marié avec la sœur.
0: Ah oui.
1: De sa femme. Voilà. Oui, ça arrive, la
0: compliqué,
1: vie,
0: hein,
1: l'amour. Allez, posez votre question.
0: Ah
1: va.
0: Oui, non, c'est dans votre famille, ça ?
1: La famille de mon mec. Non, moi, dans ma famille.
0: Dans la famille de Valérie.
1: Non, c'est pas ma famille.
0: Il y a.
1: La famille de mon mari. Enfin, de mon mec.
0: Régis, on t'embrasse. Bon, allez, la question, David, on y va. C'est une question cash. Écoutons Miss Linguette. Oh, ça vient juste de sortir.
1: Ah, c'est un tube, ça. C'est le tube 2026,
0: bien
1: ça.
0: Bien sûr, exactement.
1: Et pari, pari, pari.
0: C'est un feat, hein. Bon, on l'a pas vraiment distingué, mais Miss Linguette parle de belote dans cette chanson, et on va parler de la belote. David.
1: Oh, c'est facile. Hein.
0: À la belote, quelle est la deuxième carte la plus forte à l'atout ? Quelle est la deuxième carte la plus forte à l'atout ? Top chrono, 10 secondes.
5: Le valet, normalement. Je crois que c'est la dame en premier, non, c'est le contraire.
0: Alors, c'est quoi la réponse ?
5: C'est pas ça,
0: c'est le 9. À la belote, le valet d'atout est la carte la plus forte, suivie du 9, puis de l'as.
1: Et du 10.
0: Et du 10. Le 9 d'atout vaut 14 points. Mais oui.
5: À part la réussite et puis la crapette.
1: Voilà. Bon, ça fait 5 pour Céline, 3 pour David. Et là, tout de suite, on va écouter Jérémy Frérot avec une chanson qui s'appelle Frérot.
0: Oui, c'est original.
1: Vous écoutez ici.
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1: Ouais, moi aussi.

0: Frérot.
1: Avec Frérot.
0: Et voilà, et là maintenant tout de suite, évidemment, c'est la réclame.
1: Avec Frérot.
0: Ben, je sais pas, mais en tout cas, c'est la réclame.
1: Il y a beaucoup de Frérot là. Donc...
0: Ah ben, c'est la réclame.
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0: Et ici, nous sommes avec Céline qui a 5 et David qui a 3. Céline qui a participé au maternel. Et tu, pour parler de ton petit Enzo ou de Samuel?
8: Pour parler de Enzo. Oh, c'était formidable cette émission.
0: Ben oui, c'est formidable.
8: Très bien accueilli.
0: Et alors, qu'est-ce
8: que... C'était une bonne expérience.
0: Et il paraît que tu étais venu parler de Enzo qui ne parlait pas beaucoup. Il paraît qu'il s'est rattrapé depuis.
8: Oh là là, oui.
0: Ah là là là.
8: Il aimerait bien venir vous voir.
0: Oh, bah alors ça, bah écoute, je vais, on va s'en occuper, on va se dépêcher. Alors, ma chérie, je vais t'encourager à gagner ce bingo et à gagner cette manche pour que tu sois vendredi avec nous. Je vais te mettre encore une fois Jean-Jacques Goldman.
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0: La la la la, madame, dadam, dadam. Alors, notre Jean-Jacques Goldman. Bien, alors écoute-moi bien, ma chérie. Ton bingo, il est très simple. À mon top chrono, tu auras 10 secondes pour me donner un maximum d'objets qui commencent par V comme Valérie, évidemment. Donc un maximum d'objets qui commencent par V comme Valérie. Attention, top chrono, 10 secondes.
8: Vaisselier, vase, épouvante, non, verre, un verre, une vitrine.
0: Bah, tu m'en as donné 4, il y avait c'est trop tard. Il y avait évidemment valise, il y avait violon, ventouse, vis, voile, volant, vitre. Tu m'en as donné 4, c'est bien.
1: David, t'es toujours avec nous, David?
10: Bah oui, toujours.
1: Bon, David. J'ai l'impression qu'il y a un téléphone qui a vibré. David, attention, reste bien concentré. Elle a fait 4, il faudrait que tu fasses 5. Avec 5 réponses, eh bien, tu pourrais l'emporter puisque c'est un bingo et celui qui marque le plus de réponses encaisse les 10 points. Donc l'enjeu est assez clair, David. On va jouer dans un instant. Juste un dernier petit mot, toi qui as joué avec nous depuis Reims, la région Champagne-Ardennes. J'ai dit tout à l'heure que tu avais pas mal voyagé, et notamment en Égypte. Et lorsque tu as été en Égypte, il t'est arrivé de manger du chameau. Mais c'est pas possible, ça. Du chameau.
10: Bah, vous avez vu beaucoup de bœuf en Égypte.
1: Mais c'est pas faux, oui.
11: Le ragoût de mon toutou.
1: C'est un espèce de ragoût. Et a priori, c'était bon.
10: Ah, moi, j'ai adoré parce que c'est bien assaisonné et tout ça. Et c'est ma femme qui me l'a fait remarquer. Elle me dit, oh, il est bon leur bœuf.
1: Ah, mais c'était pas du bœuf.
10: Je dis sur la route, t'as vu beaucoup de bœuf, hey. T'as vu leurs vaches, comment elles sont maigres,
1: hey.
10: T'as rien à manger dessus.
1: j'ai bien compris. Bon, atypique, original. On va écouter Johnny Hallyday parce que tu nous as dit que t'étais fan de Johnny et on va te faire plaisir pour t'encourager avec Requiem pour un fou.
10: Un fou.
0: Eh oui, par amour.
1: Eh oui, par amour, il a touché les bottes de Johnny à l'Olympia. Elle était bien placée grâce à votre radio ici, l'a dit David. David, voici ton bingo. 5 points, j'ai besoin de 5 bonnes réponses. Je te demande de citer pareil un maximum d'objets qui commencent par une lettre. Donc des objets de la vie courante qui commencent par la lettre D. D comme David, comme Daniel ou Dimitri. C'est assez évident. Top chrono, 10 secondes. David.
10: Non, je suis plus là.
1: Ah bah oui, non,
0: ah bah
1: là,
0: on l'a vu là.
1: Tu nous as donné aucune réponse, qu'est-ce qui s'est passé David?
10: Bah là j'ai un trou là.
1: Bah un déodorant, du dentifrice, un divan, un dossier, un dictionnaire.
0: Une douille, une dynamo, un drap.
1: Des objets qui commencent par la lettre D comme David. Je t'avais dit.
10: Ah oui, mais moi j'étais en train de chercher dans la cuisine, moi je sais pas pourquoi.
1: Ah bah moi non plus, je sais pas pourquoi.
0: Ah bah je sais pas pourquoi non plus.
1: Mais ça va pas le faire, hein. Ça va pas le faire.
10: Ah bah je sais pas.
0: Oh. Eh ben, Céline, c'est toi qui seras là vendredi pour
1: Céline.
0: Finale pour tenter
11: Merci,
0: de...
11: Merci, à vendredi.
0: Eh ben, à vendredi, tu tenteras de gagner les 2000 euros de bons séjours dans les clubs Bellambra ou la machine à café.
1: Bien sûr, la machine à café Malongo, 32 dosettes, 6 verres en verre, excellent, bientôt à la maison.
0: Évidemment, enfin, qu'est-ce que ça veut dire? Bien, eh ben écoute, encore une belle victoire pour le Dami d'Olympe.
1: Alors, ça fait deux, c'est vrai, je reconnais, mais voilà, j'ai pas dit mon dernier mot pour la parité.
0: Daka, kuka, tu sais plus quoi dire.
1: Si, je vais gagner mercredi, jeudi, comme ça on sera à 2-2, c'est tout.
0: Voilà. Ouais, mais j'aime bien parce que l'espoir fait vivre.
1: Il reste encore une semaine et demie de direct. Là.
0: Ouais, et ben quoi?
1: Mais je vais tout gagner, je vais tout rafler.
0: Mais
1: c'est quoi?
0: Bon, allez, je vous souhaite de passer une très belle journée. Je remercie Céline à la Réal et Laurie à la Technique, Maître Coupez au Savoir, Marian au Standard.
1: Magnifique, Marianne.
0: Et puis, donc, Éric Bastien, je sais même plus à quoi. Qu'est-ce que
1: Ah oui, vous faites pas d'efforts. Hein.
0: Je sais plus à quoi le mettre. À la ronchonnade. Voilà.
1: Ça va.
0: Oui, allez, je vous embrasse tous très, très fort.
1: Mais oui.
0: À demain.
1: Oui, vous voulez redonner le nom de votre association là pour le
0: non, non, non, c'est pas une association, c'est faites des dons de nourriture et d'eau à la caserne des pompiers de Thuir. Voilà.
1: Super.
0: Aidez les pompiers. Je vous embrasse très fort. À demain.
1: Bonjour Wendy Bouchard.
12: Bonjour chers amis, on en reparlera de nos pompiers valeureux évidemment au cœur de l'actualité. Mais je vous emmène quand même lire le livre des vacances après l'info. Justement, quel vacancier êtes-vous ? Chère Valérie.
0: Moi, je suis une vacancière où je lis tous les polars qui existent.
1: Ah, Nadine Mousselet.
0: Nadine Mousselet.
1: Lucinda
0: Riley. Enfin, tous ces trucs-là.
1: Normal, quoi.
12: D'accord. Vacancière liseuse.
0: Ouais.
12: De Farniente et le temps de l'exploration. C'est pour vous, ça, Éric Bastien? Vous êtes un explorateur, vous, ou pas?
1: Oui, c'est des vacances familiales. Moi, je gère les pâtés de sable de mes enfants, déjà.
12: Très bien. Très bien. Voilà. Ces profils de vacancier et puis le rapport aux vacances. 90 ans après les premiers congés payés. On en parle avec Gwana Elgo juste après. L'info, chers amis.
0: Eh ben, belle émission à toi.
12: À demain.
0: À demain, ma chérie.
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12: Bonjour à tous, merci d'être à l'écoute de Ma France. Alors que Marine Le Pen arrive d'une minute à l'autre au palais de justice de Paris dans l'attente de sa peine en appel dans l'affaire des eurodéputés RN, à moins d'une relaxe, il lui sera très compliqué de se présenter à l'élection présidentielle. C'est tout l'enjeu du verdict attendu dans les minutes qui viennent. Décision capitale pour le vote des Français en 2027. Les incendies monstres ont déjà dévasté près de 15 000 hectares, en particulier dans le sud-ouest. 800 pompiers attendent des renforts européens dans la journée pour lutter contre le méga-feu des Pyrénées-Orientales. Et le ministre de l'Intérieur l'annonce, 6 personnes susceptibles d'avoir une action sur ces départs de feu ont été interpellées par la gendarmerie. À la une encore, le cœur de 730 000 lycéens bat fort à la lecture des résultats du bac depuis une petite heure maintenant. En sport, le journal du Mondial, on vous dit tout avec la qualification des Belges et des Espagnols notamment. Et puis 13h15, je vous parle des vacances avec notre invitée. Elle est sociologue, auteure d'un livre passionnant sur le profil des vacanciers 90 ans après les deux premières semaines de congés payés. Gwena Elgo nous rejoint dans Ma France. Mais d'abord, avant de rejoindre le front des incendies et de témoigner de la violence des premiers feux de l'été, parlons de ce mardi crucial pour Marine Le Pen et d'une des décisions judiciaires les plus attendues de l'année. Dans quelques minutes, elle saura si elle peut se présenter à l'élection présidentielle ou si l'arrêt de la Cour d'appel de Paris l'en empêche. En première instance, dans l'affaire des assistants d'eurodéputés RN, cet espoir du RN pour l'Élysée avait été condamné à 5 ans d'inéligibilité. Si sa peine est confirmée, Marine Le Pen devra donc renoncer. Et nombreux sont les électeurs qui parlent d'un procès avant tout politique. Vous leur avez donné la parole à Toulon pour Ici Provence, Christelle Marquès.
11: Des années que ce Toulonnais suit la vie politique et s'il avoue ne pas embrasser les idées du Rassemblement National, l'observateur septuagénaire a acquis une conviction.
14: On sent qu'il y a une machination pour se débarrasser des candidats potentiellement dangereux. Je ne crois pas du tout dans l'honnêteté de ce procès.
15: J'ai pas envie de dire que c'est uniquement politique, mais enfin ça semble un peu orienté. Je pense que la justice existe en France, mais là, il y a eu quand même quelques exemples. Sarkozy, plutôt embêté. Madame Le Pen. En revanche, on a Mélenchon, Bayrou, ça s'est arrêté, voilà.
11: Deux poids, deux mesures, semble dire cette autre Varoise, même si pour elle, un procès est totalement normal. Reste la question de la suite, en cas de condamnation à une peine d'inéligibilité.
16: Certes, à mettre la fin à sa carrière peut-être politique, mais après tout, la jouée, elle a perdu.
17: Qu'elle soit interdite de pouvoir se présenter aux élections, c'est quand même un peu dommage, non pas que je vote pour elle, mais pour la démocratie.
11: Car en empêchant Marine Le Pen de se présenter, certains considèrent qu'ils sont face à un déni de démocratie.
18: Un de plus, on n'est pas un prêt.
11: Une chose est certaine, en tout cas pour les électeurs du Rassemblement National.
19: Si elle ne peut pas se présenter, le vote pour Bardella.
12: Jordan Bardella, le plan B du RN pour l'Élysée, pour l'élection présidentielle dont les deux tours sont prévus les 18 avril et 2 mai prochains, qui réaffirme sa fidélité à Marine Le Pen et qui déclare ce matin « Rien ne peut justifier qu'elle soit écartée du choix des Français ». Alors pour être bien au clair sur ce qui est reproché à Marine Le Pen, sur ce qu'elle risque évidemment dans cette affaire, Marine Le Génie, on va faire le point avec vous sur les scénarios, Marine, auxquels on pourrait s'attendre donc dans quelques minutes.
20: Première option, Wendy, la Cour d'appel confirme la peine de première instance, 5 ans sans pouvoir se présenter à une élection avec exécution immédiate. Marine Le Pen cède sa place à Jordan Bardella. Deuxième option, la Cour la juge à nouveau coupable mais prononce une peine d'inéligibilité plus courte, 2 ans ou moins, ce qui lui permettrait de se glisser dans un trou de souris et de se présenter car elle serait éligible au jour du premier tour. Sauf que Marine Le Pen, 57 ans, ne se voit pas faire campagne avec un bracelet électronique. Or, lors du premier procès, elle a écopé de 4 ans de prison, dont 2 en ferme sous surveillance électronique. Troisième option, une condamnation réduite, 6 mois ou moins, ce qui lui permettrait théoriquement de se lancer avec le jeu des remises de peine.
12: Et puis l'autre et dernière option, Marine Le Génie, c'est la relaxe.
20: Oui, en fait, c'est la seule rassurante, on va dire, pour la chef de file du RN. Toutes les autres rendent sa candidature plus que périlleuse, mais la relaxe, c'est l'option la moins probable. Et même dans ce cas-là, Marine Le Pen devra encore attendre 10 jours pour savoir si le parquet général se pourvoit en cassation. La patronne des députés du RN sera l'invitée du journal de 20h de TF1 ce soir. C'est là qu'elle doit annoncer sa décision.
12: Merci Marine Le Génie. Et dans l'attente de cette décision en appel, ses amis, ses soutiens se pressent à ses côtés. Ils retiennent leur souffle, évidemment. Ils seront quelques-uns à assister au verdict. Nicolas Joly, vous qui êtes à l'entrée du palais de justice au cœur de Paris, donc vous attendez vous aussi l'arrivée imminente de Marine Le Pen.
21: Et oui Wendy, et on commence ici à compter les minutes, moins d'une demi-heure maintenant avant le début de l'audience, avant que la cour d'appel ne rende son arrêt. Le couloir qui mène à la salle d'audience est envahi littéralement de journalistes, des rangées de caméras sont plantées de part et d'autre de l'entrée de la salle pour capter l'image du jour, l'image du moment, l'arrivée de Marine Le Pen. Son visage sera-t-il fermé ou serein? Va-t-elle dire un mot? Et que se passera-t-il surtout dans cette salle d'audience? Pour le moment, nos questions de journalistes résonnent entre les murs du palais de justice, mais tout à l'heure, quand l'audience commencera, c'est bien le silence qui régnera pour écouter chaque mot de la présidente de la cour d'appel, les motivations de cet arrêt qui pourrait, vous l'avez dit, réduire à néant les ambitions présidentielle de Marine Le Pen.
12: Merci Nicolas Joly. Lecture de cet arrêt à partir de 13h30 dans quelques minutes donc au Palais de Justice de Paris. Et vous l'entendiez, si la peine de 5 ans d'inéligibilité prononcée en première instance est confirmée, Marine Le Pen ne pourra pas se présenter à la présidentielle. Elle laissera donc sa place à Jordan Bardella. Les journées sont chaudes, voire brûlantes. Charente, avec 61 départements en vigilance orange et un sud-ouest qui souffre particulièrement, ces chaleurs étant accompagnées d'un danger de feu persistant. Des milliers de pompiers, à l'heure où je vous parle, luttent contre une vingtaine d'incendies dans le pays. De la Drôme à la Haute-Loire, de l'Hérault à la Lozère, près de 15 000 hectares déjà ravagés. C'est un bilan catastrophique pour un 7 juillet. Des feux démentiels et à cette heure, 6 personnes susceptibles d'avoir eu une action sur ces différents départs de feu dans le sud du pays ont été interpellées par la gendarmerie. Voilà ce qu'annonce il y a quelques minutes Laurent Nunez, qui ajoute que la réponse de l'État sera implacable pour tous ceux qui volontairement ou par imprudence mettent en danger nos territoires. Ce sont des feux démentiels qui sont en cours, notamment dans les Pyrénées-Orientales. L'incendie brûle la vallée de la Tête. Les flammes n'ont pas progressé ces dernières heures, mais la lisière de l'incendie est énorme. Elle s'étend sur 40 km. Les 800 pompiers mobilisés redoutent une journée encore très difficile compte tenu des vents changeants. Alice Fabre, pour ici Roussillon, a passé la matinée avec eux à Rodez, certainement le village le plus impacté.
2: La montagne est noircie, il y a quelques maisons brûlées au sein du village et des dégâts que l'on constate dès l'entrée du village avec d'importants bâtiments qui ont été complètement calcinés, avec des flammèches qui sont toujours visibles. Mais dans le nord, en haut, au niveau du château d'eau, l'incendie s'est arrêté à quelques mètres des habitations et ce, notamment grâce à l'action des pompiers qui, toute la nuit, sont intervenus pour ralentir la propagation du feu. Dans le village de Rodez, j'ai croisé deux hommes, un conseiller municipal qui faisait un peu le tour des maisons, qui a aussi apporté de l'aide aux pompiers, qui leur a ouvert des douches, leur a fait à manger, et certains habitants qui ont refusé d'évacuer, qui restent pour surveiller que le feu ne reprenne pas.
12: Le village de Rodez dans le Roussillon, alors que les habitants de 27 communes, soit 12 000 personnes, ont été évacués. 8 bombardiers d'eau venus de plusieurs pays d'Europe sont attendus dans la journée en renfort. Les massifs, bien entendu, des fenouillettes, des corbières, des aspres près de cette plaine du Roussillon sont placés en risque exceptionnel feu de forêt et leur accès est interdit. Au collège de Millas maintenant, c'est un refuge des pompiers aménagé en ce moment en dortoir et des agriculteurs s'organisent. Ils ont livré plusieurs centaines de kilos de fruits aux soldats du feu. Marek Keta.
3: Maxime Fuentes, agriculteur d'Argelès, décharge le coffre du Renault Trafic devant le collège.
22: Des pêches, des nectarines, des abricots.
3: Et empile les palettes remplies de fruits.
22: On a un fourgon plein, ça fait une belle palette.
3: Un peu plus d'une tonne pour les 800 pompiers mobilisés, des dons de producteurs d'Argelès, Tesa, Saint-Nazaire.
22: On a émis l'idée sur un groupe WhatsApp. En une heure, ça a pris. Pas mal de monde a dit, ben moi j'ai un peu de tout. Mais on sait ce que c'est que de perdre des cultures.
3: Julien Bousquet, secrétaire général des jeunes agriculteurs des Pyrénées-Orientales, sort tout transpirant du coffre du véhicule.
22: Il est petit là.
3: Au dos de son t-shirt du syndicat, écrit en majuscule Aspre. Il est très touché par cet incendie sur son territoire.
22: Je suis de Corbère, voilà, on a été évacués hier. Bon, les exploitations sur Corbère, elles n'ont pas été impactées, mais on pense aux agriculteurs de Boula, de Ia, des jeunes qui sont installés il y a deux ans en arrière.
3: Certains ont perdu du matériel, un tracteur. Neuf, ça coûte à partir de 70 000 euros. C'est pas rien quand on commence, rappelle Julien Bousquet.
22: C'est grave, quoi. Donc là, venir aider les pompiers, il faut qu'on continue, quoi. Il faut qu'on soit toujours là pour produire, donc on a besoin des pompiers pour nous protéger, quoi. Qu'on soit tous solidaires, quoi.
3: L'agriculteur prépare de nouveaux dons dans les prochains jours, une chaîne de soutien qui s'affûte et qui sera là tant que les flammes menacent.
12: Merci Marek. Et ces monstres de feu de plusieurs dizaines de kilomètres sont un calvaire pour les pompiers. 17 d'entre eux sont venus en renfort de Dordogne ces trois derniers jours, Margot Croison, et vous avez assisté à leur retour après trois journées très éprouvantes.
23: Quand ils descendent de leur camion, on sent la fatigue sur tous les visages. Ludovic tient encore sa tenue de pompier sous le bras.
24: On sent un peu fatigué, même beaucoup. Les conditions sont très compliquées sur place. Une chaleur extrême. Quand vous avez la tenue des EPI complète avec une cagoule, un casque, une veste, plus la chaleur, c'est compliqué, quoi. Avec un vent très fort, on n'est pas habitué, nous, en Dordogne, à avoir des vents pareils. C'est terrible.
23: Ludovic est pompier volontaire et pour pouvoir partir dans les Pyrénées-Orientales, l'agent technique à les pattes de Brantôme a posé deux jours de congé.
24: Si on a signé l'engagement, c'est qu'on veut venir en secours aux habitants, quoi, aux sinistrés, quoi. On est là pour ça. C'est terrible aussi pour les habitants, parce que franchement, il est vraiment très fort, le feu. Il est vraiment très très fort.
23: Les 17 pompiers de Dordogne étaient mobilisés à Trévillac, où le feu a démarré samedi. C'est le commandant Quétillier qui supervisait le groupe dans cette mission éprouvante.
25: Fatigué. On est content d'avoir pu participer au soutien de nos collègues du 66. Sur les premières 24 heures, on a participé à la lutte pour essayer de maintenir au maximum ce qu'on pouvait, de protéger les habitations dès le début du feu.
23: Et les pompiers sont à peine rentrés à la caserne qu'ils s'activent. Ils vérifient les tenues, les camions, pour être sûr qu'aucun équipement ne soit endommagé au cas où un feu se déclarerait chez nous en Dordogne.
12: Et on souffre pour les pompiers, pour cette nature sinistrée avec de nombreux feux encore en cours. Une saison à haut risque aussi en Corse. Et pour la première fois, l'Essonne, qui est placée en vigilance rouge pour feux de forêt, risque maximal bien évidemment. Tous les vigilances feux de forêt à retrouver sur ici.fr et vos appels au 18 dès que vous avez le moindre doute. À l'étranger, en Syrie, deux engins ont explosé à Damas, près de l'hôtel où réside Emmanuel Macron, pour la première visite d'un dirigeant occidental dans ce pays depuis l'arrivée au pouvoir d'une coalition islamiste. Le chef de l'État est sain et sauf, mais 18 personnes ont été blessées, dont 4 policiers. Accompagné d'une délégation de chefs d'entreprise, Emmanuel Macron vient assurer le nouveau dirigeant syrien et sa coalition du soutien de la France en matière de reconstruction économique. Du côté des échanges au niveau commercial, le régime de Damas dit vouloir faire de la France son premier partenaire. Retour à Paris, où les centres de loisirs ont enregistré une baisse de 13% des inscriptions pour cet été, c'est-à-dire 2000 enfants accueillis en moins par rapport à l'an passé. C'est une réaction des parents au scandale d'agression sexuelle soulevé ces derniers mois dans le périscolaire. À la une encore, les réactions aux aveux de Cédric Jubilard se multiplient. Le Tarnais devait être jugé en appel dans 2 mois à Toulouse. Il a subitement reconnu hier sa responsabilité dans la disparition de son épouse à Cagnac-les-Mines il y a maintenant 6 ans. On est dans la méthode Jubilard. Voilà ce que dit l'avocat des frères et de la sœur de Delphine. C'est lui qui dicte le timing, qui garde le contrôle. Des aveux que les enfants de Cédric Jubilard ont appris par la presse. Une façon de faire que le conseil déplore sans avoir eu le temps de préparer ses enfants. Cédric Jubilard qui reconnaît avoir tué son épouse dans une lettre adressée à son avocat et publiée dans la Dépêche du Midi. Dans le village de Cagnac-les-Mines, ce rebondissement hier a fait naître un espoir, celui de voir enfin la vérité éclater. Jérémy habite à Albi. Il consacre une partie de son temps depuis 2020 à la recherche du corps de la mère de famille, Joséphine Ortuneau.
4: Un petit muret de parpaing,
5: remonté à la hâte par Cédric,
4: une voiture blanche abandonnée
5: qui appartenait à Cédric,
4: et un mémorial.
5: Il y a des monts, il y a de tout.
4: Voilà ce qu'il reste aujourd'hui de la maison des Jubilards. Jérémy s'arrête ici 4 fois par semaine, et 4 fois par semaine, il s'enfonce dans les bois.
5: Partout en fait. Hein.
4: Sur les traces de Delphine.
5: Je cherche partout, mais c'est vrai qu'il y a beaucoup de forêts.
4: Alors savoir que les enquêteurs doivent la retrouver dans les prochaines semaines.
5: Pour moi c'est une énorme nouvelle. Je ne pensais absolument pas qu'il allait faire des aveux. J'ai croisé tout un tas de personnes, ils sont tous contents de cette issue qui est en train d'arriver.
4: Cette issue, c'est l'espoir enfin de mettre un lieu sur la disparition de Delphine. Pour Jérémy, cela ne fait aucun doute, Cédric finira par le dire.
5: Là, c'est terminé, le jeu est terminé. N'importe quel argument qu'il pourrait donner derrière ça, ça ne marchera plus. S'il ne le fait pas, ça serait du suicide, en fait.
4: Car au-delà de la question judiciaire, c'est toute une commune qui attend de pouvoir refermer cette douloureuse parenthèse.
5: Ce petit village de Cagnac-les-Mines a besoin de se reposer. Même un peu plus loin, à 30 km, le petit village de Cazoul. Si tout va bien, on arrive sur le dénouement, de l'affaire.
4: En attendant, Jérémy compte à nouveau ratisser la forêt jusqu'à ce que le corps de Delphine Jubilard soit retrouvé.
12: Il est 13h14, le journal du Mondial complet sur les résultats de la soirée et de la nuit dans quelques instants, notamment la qualification de l'Espagne qui élimine le Portugal de Ronaldo et la défaite de l'équipe américaine écrasée par les Diables Rouges belges. Sur le Tour de France, on va suivre aujourd'hui entre Carcassonne et Foix la 4e étape, départ lancé avec 4 cols à franchir. C'est une épreuve taillée pour les baroudeurs sous la chaleur et sous son maillot jaune. C'est Tadej Pogacar victorieux de sa première étape aux Angles et qui devance désormais son grand rival Jonas Vingegaard au classement général. Et puis c'est le grand jour pour les 730 000 candidats du bac avec les résultats affichés depuis quelques instants. Résultats que vous pouvez retrouver sur ici.fr grâce à notre module de recherche par nom de famille et grâce à notre partenariat avec Studirama. Elisa Savat a découvert les résultats avec ses bacheliers du lycée d'Alzon. Nous sommes à Nîmes.
6: Ici, on se félicite, on saute dans les bras des uns des autres. Des heures et des heures de révision qui ont payé pour Arthur.
7: Ça fait 5 ans que j'attends pour avoir le bac. Et là, je l'ai eu, je suis trop content, mention bien. Et voilà, ce soir, je vais manger du riz.
6: Mais elle y tient fièrement son diplôme, elle avait peur des résultats.
8: Mais j'ai eu mon soin, c'est bien. Comme un brevet. Ah, je m'attendais à rien, là j'ai eu quelque chose. Incroyable. Oh, ça l'hyper, si vous savez. Ah, je suis plus moi-même là. Ah, je suis heureuse. Attendez, c'est incroyable. Ah, je m'attendais pas à grand chose. Hein. Les épreuves écrites, j'ai pensé avoir loupé plutôt. Mais au final, j'ai réussi. Ah, c'est pas secret. Ah, j'ai une mention. Ah, Ah, je suis heureuse. Ah, ça, c'est incroyable.
6: La quasi-totalité des candidats a décroché le précieux sésame, 18 sur 20 pour Lucie.
8: C'est peut-être un peu prétentieux de dire que je suis pas étonnée, mais j'ai beaucoup, beaucoup travaillé toute l'année pour avoir ce résultat-là. Donc, disons que je pense que ça correspondait à l'effort que j'ai fourni tout au long de l'année pour avoir ces notes-là.
0: Tu le méritais.
8: Mais après, oui, j'avais peur d'avoir raté dans une matière que je m'en sois rendu compte. Voilà.
6: Voilà, le lycée, c'est fini. Place enfin aux vacances.
12: Bravo à vous. L'an dernier, 96,4% des lycéens en série générale avaient leur bac avec ou sans mention, 91% en série techno et 83% en série pro.
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12: Et si, chers auditeurs, avant de noircir quelques cahiers de vacances, nous parcourions ensemble le livre de celle-ci, sociologique et instructif. C'est un livre qui raconte 90 ans de congés payés et la manière dont cette conquête sociale a progressivement transformé les Français. Bonjour, Guénaël Gault.
9: Bonjour.
12: Bonjour, c'est un livre d'histoire, au fond, que vous nous proposez avec Jean Viard, l'histoire d'une révolution en 1936. Peu de Français savent alors que faire de ces 2 semaines de congés payés. Aujourd'hui, les 5 semaines légales de vacances sont devenues un pilier. Autant dire, Gwenaëlle, qu'en 90 ans, l'évolution a été fulgurante.
9: Ah oui, tout à fait. Il y a 90 ans, en fait, personne savait ce qu'étaient les vacances, en fait, et c'est arrivé comme un projet de loi, comme ça, un peu inopiné pour casser une grève, hein, d'une certaine manière, en 1936. Et 90 ans plus tard, c'est au cœur de la vie des Français.
12: Ouais. Mm-hmm. Et avec l'été, saison des grands départs dans laquelle nous nous trouvons et qui aujourd'hui résonne comme une migration, avec des profils de vacanciers que vous avez réussi à caractériser, à identifier dans cet ouvrage. C'est intéressant, Gwenaëlle. C'est une forme de typologie, finalement, des vacanciers français.
9: Exactement. Alors, il y a d'abord ceux qui partent, oui, qui sont 72% hein, des Français, et puis ceux qui ne partent pas, qui sont 28%. Alors, c'est intéressant parce que parmi ceux qui ne partent pas, il y en a la moitié qui ne partent pas, hélas, parce qu'ils sont contraints et qu'ils ne peuvent pas partir. Mais l'autre moitié, en fait, va se diviser entre ceux qui sont plus casaniers ou ceux qui partiront pas cette année parce qu'ils ont fait un autre choix. Et donc, ça, c'est ceux qui partent pas. Et puis, parmi ceux qui partent, on a différents profils en effet. On a ceux qui veulent vraiment déconnecter vont rechercher des vacances un peu paisibles en famille. Souvent, ce sont des profils plus actifs et donc qui toute l'année sont dans leur couloir de nage. Et puis il y a ceux qui vont vouloir explorer et qui vont du coup, alors que ce soit en France le plus souvent, mais mm-hmm. aussi à l'étranger,
12: c'est en de France, 7 vacanciers sur 10, hein, c'est vraiment la terre de prédilection.
9: Oui, ouais. Oui, c'est ça. C'est-à-dire que la France qui part en vacances, elle part en France d'abord. Ça, hein, oui. C'est d'ailleurs une particularité des Français que de se rendre sur son propre territoire.
12: Absolument. Avec 11% des Français, vous nous le dites d'ailleurs, pardonnez-moi pour petite parenthèse, 11% des Français qui disposent d'une maison de famille ou d'une résidence secondaire.

0: vient chaque année au même endroit. Et ça, c'est 10 millions de Français, en fait. Mmh. Et puis, il y a aussi une proportion intéressante de Français qui fréquemment reviennent sur les lieux de leur histoire. Qui vont faire des vacances dans vraiment une idée de reconnecter avec quelque chose de leur passé. Et ça, je trouve que c'est aussi très intéressant, des traditions familiales ou sa généalogie.
1: Bien sûr.
0: Donc voilà, il y a plein, c'est assez divers et c'est passionnant.
1: La généalogie et la mémoire des vacances, et vous le documentez très bien dans ce livre, et aussi dans une enquête à l'appui avec l'Institut Utopia, vous documentez cette réalité. Gonaël Gault, 86% des Français qui jugent les vacances importantes dans leur vie. Pour 60% de ces vacanciers, de ces Français, c'est même la période la plus importante de l'année. Autant dire que c'est pas futile, les vacances, parce qu'elles révèlent, et vous commencez à le dire entre les lignes, elles révèlent nos valeurs, nos modes de vie, nos inégalités, et je reviens à ceux que vous énonciez qui ne partent pas en vacances.
0: Oui, c'est exactement pour la raison pour laquelle on a voulu, avec l'Observatoire Utopia, faire cette étude. Parce qu'en réalité, on voit souvent les vacances comme futiles, comme vous le disiez, comme un petit peu superficielles. Et puis, ce qui est étudié surtout, c'est le tourisme, en fait, c'est-à-dire les vacances marchandes. Et donc, il y avait très peu d'études qui essayaient d'embrasser un peu toutes ces dimensions, comme les vacances comme un fait social total. Oui. Et c'est ça qui nous a passionnés avec Jean Viard, c'est qu'est-ce que ce temps libéré en fait dit de nous, et en fait il dit énormément de choses de nous individuellement et de notre société plus globalement.
1: Oui, alors qu'il y a une forme de bascule avec l'ère du tout numérique. Les vacances, vous l'écrivez, ne se vivent plus, elles se montrent. Alors ça, c'est pas nouveau, parce que les cartes postales existent depuis très longtemps, les soirées diapo aussi, mais là, vous dites, on est passé à un cap supérieur avec l'affichage de ces vacances, de ces cartes postales virtuelles de vacances qu'on affiche sur les réseaux sociaux, Gonaël.
0: Oui, c'est vrai que l'Instagram de ces vacances qui sont parfois pour certains choisis pour l'être d'ailleurs, oui, voilà. Instagrammables, c'est quelque chose. Alors ça concerne pas tous les vacanciers bien sûr, mais et comme vous le disiez, c'était déjà le cas avant, c'est-à-dire il y avait un statut social. On voit aussi à mesure que cette pratique s'est démocratisée que en effet il y a aussi une pression aux vacances réussies. Hein, dans notre étude on le mesure, et donc il faut pouvoir montrer ça, parce que finalement la logique de performance qui règne dans notre société n'épargne pas les vacances pour une partie des vacanciers. Donc, il faut performer ces vacances aussi voilà. Pour certains d'entre eux.
1: Dans cette recherche, alors que d'autres vivent justement de manière très simple, très heureuse, très promeneuse ces vacances, le temps qui passe doucement, le repos, la déconnexion, le dépaysement, le partage. On parlait de valeurs tout à l'heure. Les vacances, c'est aussi le moment du partage, Gonaël Gault.
0: Oui, et c'est aussi pour ça, c'est une des grandes motivations du départ en vacances. C'est-à-dire, vous avez raison, là, on va s'intéresser à plein de petites tendances qui sont passionnantes et qui disent beaucoup de choses aussi de l'évolution et de mutation de notre société. Mais pour l'essentiel des Français, en fait, les vacances, c'est un moment, on a appelé ça d'une banalité heureuse, en fait. Oui. Et c'est ça qui va être intéressant. Ils vont reconnecter avec eux-mêmes, ils vont reconnecter avec leur temps, avec la nature et surtout avec les autres. Et ça, c'est pour ça que quand on mesure, si vous voulez, toutes choses égales par ailleurs, c'est-à-dire quel que soit son revenu, quelle que soit sa situation socio-professionnelle, eh bien, plus on s'investit dans ses vacances, plus on part, plus on est heureux et plus on est ouvert aux autres. Et ça, c'est un bénéfice individuel, mais c'est aussi un bénéfice collectif pour la société.
1: D'où la nécessité de faire profiter de ses vacances un certain nombre de personnes défavorisées. On en parlait évidemment avec le Secours Populaire ou le recours à d'autres associations formidables, car 13 millions de personnes, vous le dites aussi, 13 millions de Français ne sont pas partis l'an passé. 5 millions de Français ne sont pas partis depuis 5 ans et 1 million ne sont jamais partis de leur vie. C'est ça aussi la réalité des vacances françaises, malgré ces semaines de congés payés, Gwenaëlle, pour terminer.
0: Oui, c'est exactement ça. C'est-à-dire qu'il y a encore une inégalité. Et puis une inégalité, vous savez, ce qu'on a vraiment étudié avec Jean Viard, c'est qu'il y a un capital vacancier, comme oui. Il y a un capital social, culturel, spatial. Et ça, c'est important parce que, justement, plus on va accumuler de ce capital-là, plus on va se sentir mieux et plus on va se sentir reconnu aussi, satisfait dans sa vie, etc. Et plus ça va nous constituer aussi individuellement. Donc l'inégalité l'égalité de vacances, c'est pas juste voilà ceux qui vont partir, ceux qui vont pas partir, se reposer ou pas se reposer. C'est beaucoup plus existentiel que ça.
1: Merci. Avec ce livre des vacances et ce qu'elles disent de nous, ces vacances, de manière très sociologique, l'art du séjour, vous en parlez aussi en des termes vraiment passionnants avec Jean Viard, votre

0: co-auteur Gwenaël Go, aux éditions de l'Aube et l'Observatoire Utopia des vacances, pour retrouver justement tous ces chiffres liés aux vacanciers que nous sommes. Merci beaucoup Gwenaël, à bientôt.
1: Merci beaucoup.
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0: Le 17e épisode, ça passe vite, cher Bruno Salomon.
3: C'est
0: bonjour
3: vrai.
0: Bruno.
3: Bonjour Wendy.
0: De notre rendez-vous quotidien. Bruno, on va parler des résultats de la soirée et de la nuit dans quelques instants, mais on va revenir quand même sur cette vague d'indignation après les propos racistes tenus par une sénatrice du Paraguay contre le capitaine de notre équipe de France.
3: Oui, Kylian Mbappé, victime de propos abjects de la part de cette sénatrice paraguayenne, Céleste Amarilla, le capitaine des Bleus, a eu sur les réseaux sociaux une réponse parfaite et il a reçu un énorme soutien de la planète entière, de tous bords. Le président de la République, Emmanuel Macron, a notamment apporté son soutien, et même le gouvernement du Paraguay, qui a jugé les propos contraires aux valeurs et principes qui inspirent la dignité humaine. Sachez que quand même, dans la nuit, puisqu'on n'arrête pas cette sénatrice paraguayenne, elle l'a continué, elle accuse désormais Kylian Mbappé de misogynie dans sa réponse, et demande, elle, des excuses au capitaine des Bleus. Ce matin, notre reporter Morgane Guillaumard a rencontré la ministre des Sports, Martine Ferrari. Elle est revenue sur ces propos racistes dont a été victime Kylian Mbappé.
4: Je me suis exprimée clairement sur les réseaux sociaux. C'est absolument indigne ce qu'elle a dit. C'est raciste, ça n'a rien à faire. Enfin, voilà, c'est indigne. Et quand on est une personnalité publique, franchement, on devrait se garder de faire ce genre de choses. Je note quand même que le gouvernement paraguayen a présenté ses excuses. Et j'en suis heureuse parce qu'on ne peut pas tolérer ce genre de propos.
3: Voilà, Marina Ferrari, ministre des Sports.
0: Les résultats de la nuit maintenant. C'est terminé pour les États-Unis, l'un des pays hôtes qui, après l'affaire du carton rouge annulé par Donald Trump, a pris un carton,
3: une bonne vieille valise. Les Belges ont concassé les États-Unis. Victoire 4-1, emmenée par le coach français Rudy Garcia. La Belgique a signé sa meilleure performance de la compétition. Mention spéciale quand même pour la célébration du 4e but où toute l'équipe belge s'est mise autour du buteur et ils ont fait la danse de Donald Trump. Vous savez, ce genre un peu raide, voilà, oui. La danse sur place comme un piqué, on bouge juste les bras. Et ben voilà, là, une petite pique contre le président des États-Unis qui a cru bon faire annuler un carton rouge avant le match. L'affaire est désormais mondiale, une ingérence folle où la FIFA, par l'attitude de son président Gianni Infantino, s'est donc ridiculisée. Dans l'autre match de la soirée, l'Espagne s'est qualifiée dans les dernières secondes face au Portugal, score 1-0. Cela faisait 16 ans que l'Espagne n'avait pas décroché un quart de finale de Coupe du Monde, mais la vraie info de ce match-là, c'est que Cristiano Ronaldo ne gagnera jamais le mondial avec le Portugal. Et oui, tout a une fin. À 41 ans, l'icône du foot portugais a confirmé à l'issue de la rencontre qu'il s'agissait de sa dernière Coupe du Monde, mais peut-être pas forcément son dernier match en sélection.
5: C'est normal d'être triste après une telle élimination. J'ai tout donné, j'ai fait de mon mieux et je pars l'esprit tranquille. C'est vrai que c'était ma dernière Coupe du Monde, oui, mais pour le reste, j'aurai le temps de réfléchir, d'être avec ma famille. Il ne faut jamais prendre de décision à chaud. Demain, ce sera un autre jour et la vie continue.
3: Oui, il est triste, effectivement. En tout cas, si je peux me permettre, au vu de sa prestation globale sur le mondial, il ferait bien d'arrêter au moins en sélection le bon Cristiano.
0: On prend des nouvelles des Bleus.
3: Des Bleus, effectivement, qui vont plutôt bien. Ils se sont entraînés hier. Ils sont du côté de Boston pour l'entraînement. Dernier entraînement aujourd'hui. Enfin, en tout cas, entraînement aujourd'hui. On en saura un petit peu plus sur les adducteurs d'Aurélien Tchouaméni.
0: Alors, le col d'Amérique, de Boston, à la pointe nord-ouest des États-Unis. On va passer de l'autre côté de l'Amérique. Nous sommes au sud-ouest, le Texas. Et c'est là que Nicolas Perronnet nous attend.
3: Et Nicolas Perronnet qui a mis son chapeau de cow-boy et il nous fait la suite.
6: Salut les amis, toujours à Dallas, Texas. Je suis venu pour le Portugal-Espagne hier et j'espère bien revenir. D'ailleurs pour la demi des Bleus qui se jouerait ici dans l'immense stade climatisé des Dallas Cowboys juste à côté. Et c'est ça dont j'aimerais vous parler, d'un immense parc d'attractions qui est encore plus grand que le stade. Et en fait ce parc, avec des manèges de fous apparemment, eh ben c'est le premier Six Flags au monde. C'est le berceau ici, j'ai appris ça à Arlington, de la chaîne de parcs d'attractions Six Flags. Aujourd'hui il y en a partout dans le monde, mais le premier c'est celui-ci, 1961. Et en fait ça s'appelle Six Flags, six drapeaux. Eh bien c'est justement parce que c'est né ici, référence aux six nations qui ont gouverné le Texas au cours de son histoire: la France, l'Espagne, le Mexique, la République du Texas, les États-Unis et les États confédérés. Voilà, c'est juste à côté du stade et c'est comme tout ici, bah c'est gigantesque. Allez, on espère qu'on reviendra et qu'on fera un petit tour de manège grâce aux Bleus. À demain.
3: Merci Nicolas. Deux derniers huitièmes de finale aujourd'hui, 18h à Argentine-Égypte et à 22h Suisse-Colombie. Voilà.
0: Merci
3: pour la Coupe du Monde.
0: Cher Bruno Salomon, à tout de suite sur ICI.
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7: Et bienvenue sur la route du Tour, sur votre radio. ICI, quatrième étape de cette grande boucle, quasiment 182 km aujourd'hui pour le peloton entre Carcassonne dans l'Aude. Le départ vient de se dérouler et Foix en Ariège, quasiment 182 km. Thomas Coignac, vous êtes sur la moto ICI en tête de course et c'est probablement, en tous les cas sur le papier et sur le terrain, une étape pour baroudeurs. Hein.
8: Oui, les baroudeurs, ces hommes qui veulent prendre l'échappée de début d'étape en espérant qu'elle aille au bout, parce que c'est pas assez dur pour les favoris du classement général et c'est trop dur normalement pour les sprinteurs. Et il y a un baroudeur qui a déjà tenté d'accélérer, le champion des États-Unis Quinn Simmons, qu'on voit régulièrement en échappée sur les routes du Tour de France. Il a pour l'instant été repris, on était au kilomètre 2.
7: Oui, il y a quatre principales difficultés hein, avant de vraiment descendre sur les 35 derniers kilomètres pour arriver ici à Foix, commune de 10 000 habitants. Ce qui pourrait compter aujourd'hui, vraiment, Thomas, c'est la chaleur. C'est vraiment la canicule sur les routes du Tour.
8: Ouais, 39 degrés du côté de la moto ici de Céline Guéribi. Effectivement, la chaleur, ça va encore jouer. On a vu les coureurs au départ avec des gilets refroidissants pleins de glace. Ça fait quelques jours que ça dure. Et cette chaleur risque d'être accablante pour les 182 coureurs au départ, puisqu'on a perdu hier le Belge Arnaud Delis après l'abandon du Jurassien Clément Berthet tombé dans le contre-la-montre par équipe à Barcelone.
7: Le sprinteur belge, effectivement, en grande difficulté depuis le début de ce tour. Il a rangé son vélo. Le prochain point sur votre radio ici, sur le Tour de France, sur les routes de Tours, c'est dans 30 minutes désormais. Le maillot jaune, c'est Pogacar.
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9: Notez que cet été, la ville de Gerza vous donne rendez-vous pour de belles soirées estivales placées sous le signe de la convivialité, du partage et de la bonne humeur. Dans le cadre de sa programmation, les estivales de Gerza, nous avons rendez-vous ce jeudi 9 juillet à l'hôtel de ville dès 18h30 pour le vernissage de l'exposition photo abstraite Imagine de Jean-Jacques Chattard avec animation musicale, apéritif et barbe à papa. Rendez-vous également mardi 13 juillet dans le parc de la salle Le Galion dès 18h30 pour un pique-nique républicain zéro déchets, concerts, animations musicales, quiz, karaoké et feux d'artifice. Food truck également sur place. Et on termine avec un joli rendez-vous toujours à Gerza qui nous est donné ce jeudi 23 juillet dans le parc de la Treille dès 18h30. Spectacle de magie et mentalisme, concert de Bloody Mary Duo, issu du grand orchestre Bernard Becker, buvette et barbe à papa. C'est à Gerza que ça se passe tout au long de cet été.
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0: C'était Elton John sur votre radio ici. Bonjour, bienvenue, c'est Fabien Hémot. On passe l'après-midi ensemble au programme L'Info Locale près de chez vous. Et bien sûr, tout au long de l'après-midi, nous suivrons le Tour de France en direct. L'étape du jour, Carcassonne, Foix, ce qui fait 182 km. Courage les coureurs. Et bien sûr, pour rythmer tout ça, de la musique, on démarre tout de suite avec Amel Bent. L'amour, ça se donne. Et c'est ce qu'on fait chaque jour à vos côtés. On vous donne de l'amour. Voilà.
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1: Mon petit bonheur quotidien, c'est de prendre mon café le matin avec mon petit frère. Alors ça se passe sur ma terrasse, enfin en tout cas la terrasse de mes parents. Le matin, avant de partir au travail, je prends un grand café noir avec mon petit frère. C'est le moment où on discute un petit peu. Vu qu'on fait nos études dans des endroits différents, c'est vrai que l'été, ça permet de se retrouver. Et on parle souvent du film qu'on a vu la veille ou alors de ce qu'on a prévu de faire dans la journée.

Ce que j'aime bien, c'est effectivement, c'est un moment où c'est calme, on entend le bruit des oiseaux. Et c'est vrai que avant l'agitation de la journée, c'est une pause pour bien enchaîner le reste de la journée et commencer de manière positive. Moi, ton café, c'est moi qui l'ai fait. Moi, ton café, olé. Je dirais que c'est un rituel qui a été instauré il y a plusieurs années, au début avec nos parents, et puis là c'est vrai que c'est un moment que à tous les deux. Nos parents sont déjà partis au travail depuis longtemps, donc là, c'est vrai qu'on peut vraiment profiter. Oui, c'est ça. Je dirais que c'est un rituel qui a été instauré il y a peut-être 4-5 ans, quand on a commencé nos études supérieures. Et depuis, c'est vrai que c'est notre petit moment à tous les deux, privilégié. Et c'est un très beau moment que j'adore passer avec lui. C'est un moment quotidien, juste dans la semaine, pas le week-end, parce qu'on fait la grasse matinée. Non, c'est un moment qui arrive surtout pendant l'été, parce que le reste de l'année, on n'a pas souvent l'occasion de se croiser et on profite d'être tous les deux à Clermont pour profiter de ce moment. 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

0: C'était Indochine avec le chant des cygnes sur votre radio ici. Et bonne nouvelle là pour les fans d'Indochine. Le groupe va sortir le 20 novembre prochain le film de leur dernière tournée en DVD. Il y aura également un album live inédit. Et ce n'est pas tout. Oh là là là là, ils nous gâtent. Pour marquer cet événement, Indochine a annoncé 9 concerts exceptionnels d'ici la fin de l'année. Toutes les infos sur le site du groupe. Dans quelques minutes, les infos de 14h. C'est juste après Véronique Sanson. Rien que de l'eau sur votre radio ici.
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1: Merci d'avoir choisi votre radio ici. Il est 14h. 14h, c'est l'heure de retrouver toute l'info en France et dans le monde en 90 secondes avec Marine Le Génie.
2: Marine Le Pen, on vient de l'apprendre, est déclarée coupable de détournement de fonds dans l'affaire des assistants parlementaires FN. La présidente de la Cour d'appel de Paris est en train de rendre sa décision. La chef de file des députés RN est donc condamnée à 3 ans de prison, dont un ferme sous bracelet électronique. Marine Le Pen, condamnée également à 15 mois ferme d'inéligibilité. Elle sera l'invitée du journal de 20h de TF1 ce soir. C'est là qu'elle doit annoncer sa décision concernant l'élection présidentielle de 2027. Les incendies dans le sud de la France avec 6 interpellations, annonce le ministre de l'Intérieur sur X. 6 personnes arrêtées par la gendarmerie. La réponse de l'État sera implacable envers tous ceux qui, volontairement ou par imprudence, mettent en danger nos territoires, nos concitoyens et celles et ceux qui les protègent, prévient Laurent Nunez sur le réseau social. L'incendie dans les Pyrénées-Orientales qui a parcouru 4900 hectares près de Perpignan et provoqué, je vous le rappelle, l'évacuation de 12 000 habitants, n'a pas progressé pendant la nuit. D'autres incendies sont en cours dans la Drôme, le Gard ou encore l'Hérault. Des incendies en pleine vague de chaleur. 61 départements sont en vigilance orange avec des températures attendues entre 36 et 40 degrés. Seuls les Hauts-de-France et Côtes de la Manche et la façade Est sont épargnés. Dossier complet sur notre site ici.fr. Et puis c'est un moment fort dans une vie. Les résultats du bac dévoilés aujourd'hui. Le taux de réussite provisoire s'établit à 85,5%, un niveau quasiment stable par rapport à l'an dernier.
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3: En direct de la 4e étape de ce Tour 2026, quasiment 182 km entre la ville de Carcassonne et celle de Foix. Et l'échappée, probablement la bonne échappée, aura mis beaucoup moins de temps à se dessiner qu'hier après 10 kilomètres. Nous avons déjà 34 coureurs à l'avant et le mieux classé est à plus de 5 minutes du maillot jaune Pogacar. Ça veut donc dire que ça sent bon pour ces 34 coureurs, parmi lesquels nous comptons 4 Français. Romain Grégoire, le champion de France. Il y a également Kevin Vauclin, qui est présent dans cette échappée, le Normand, Alexandre Delettre de la Total Energy et Owen Kostiou de la Groupama FDJ. Le peloton en file indienne désormais, mais ça pourrait sentir bon pour cette échappée avec 4 cols quand même à franchir avant d'arriver à Foix après 182 km. Prochain point dans 30 minutes sur ICI.
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5: La météo de ce mardi, vous le savez, nous sommes en alerte vigilance orange pour le phénomène canicule pour l'Allier et le Puy-de-Dôme. Le Cantal et la Haute-Loire sont en jaune. Côté température, Clermont, Rion, Conon, Brioude, on attend 36 degrés pour cet après-midi. Issoire, 33, Aurillac, 36, en montagne, 27 degrés, Saint-Flour, 25, à Montluçon, 39, Thiers-et-Vichy, 38 et Ambert, 36 degrés. Pour demain, c'est la même journée, 21 à 36 attendu en pleine, 17 à 27 degrés en altitude et on devrait rester au-delà ou autour des 30 degrés pendant encore une bonne semaine.
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0: C'était Billy Preston sur votre radio ici. Merci d'être avec nous, c'est Fabien Hémot pour vous accompagner en ce mardi 7 juillet. Dans un instant, alors on va écouter trois chansons françaises à la suite, ça c'est pour moi, c'est cadeau. Mais avant, mon top 3 de l'été, j'ai repéré trois concours complètement insolites qui vont avoir lieu en France dans les prochaines semaines. Le premier, le lancer d'espadrilles à Bayonne, record à battre, 28,60 m, bon courage. Deuxième manifestation, un concours de pétanque avec des boules carrées. Très pratique les boules carrées pour jouer dans les ruelles en pente, hein, et ça se passera à Cagnes-sur-Mer au mois d'août. Et enfin, dernière manifestation complètement folle, le concours du cri de cochon, et ça se passe dans la commune de Try-sur-Bèze le 9 août prochain. Merci à la technique, merci à Madame Roussillon pour ce magnifique cri de cochon. Je vous inscris. À vous de choisir le concours qui vous correspond le mieux. En attendant de connaître votre réponse, on écoute comme promis trois chansons françaises à la suite. Laurent Voulzy, le duo Obispo Cabrel et dans un instant Chagrin d'amour. Bel après-midi à vous.
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0: Le pouvoir des fleurs avec la voix de Laurent Voulzy sur votre radio ici. Restez à l'écoute dans quelques minutes, les infos pratiques près de chez vous. Et dans un instant, un point complet en direct concernant le Tour de France, l'étape du jour, Carcassonne, Foix et tout ça, ça se passe ici sur votre radio.
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3: 135 km encore à parcourir dans cette quatrième étape du Tour de France entre Carcassonne et la ville de Foix. On passe de l'Aude à l'Ariège. On est toujours dans l'Aude hein, en ce moment avec un groupe de 34 coureurs à l'avant, dont 4 Français. Je vous les donne rapidement. Romain Grégoire, le Bisontin champion de France. Kevin Vauquelin, le Normand. On a également Ewen Costiou, le Breton, le Finistérien. Et puis Alexandre Delettre, le Gardois. Il fait très chaud sur les routes du Tour cet après-midi, on va y revenir dans un instant. Les échappés, Thomas Coignac, vous qui êtes sur la moto ici, vous les avez devant vous, qui sont dans la première difficulté de la journée, la côte de Bedos, un col de quatrième catégorie.
4: Oui, c'est ça, col de Bedos, 3,3 km à 4%, pas un très gros morceau, classé en quatrième catégorie, vous l'avez dit, le premier là-haut marquera un point. Alors c'est le premier col répertorié, mais ça grimpe régulièrement depuis tout à l'heure. On a passé le col de Villerouge qui lui ne rapporte pas de points, mais ça montait quand même depuis quelques kilomètres, c'est ça, ça grimpe régulièrement, pas sur des pentes pas trop difficiles tout de même. Bruno.
3: Est-ce que les coureurs, avec ces 41 degrés à l'ombre dans le protocole, qui est mis en place notamment par l'UCI, peuvent vraiment boire beaucoup plus que d'habitude, avoir plus de bidons par exemple aujourd'hui?
4: Oui, alors c'est ça, une nouvelle règle hein, qui a été instaurée par l'Union Cycliste Internationale sur cette étape. Aux endroits où normalement les assistants des équipes ne donnaient que des bidons, ils ont le droit de donner des musettes. Et c'est ce qu'on est en train de voir là, à moins d'un kilomètre du sommet. On donne une musette dans laquelle il y a plusieurs bidons, ce qui permettra aux coureurs de se les donner entre coéquipiers pour qu'ils s'hydratent davantage pendant cette étape.
3: Les échappés qui ont 3 minutes 24 d'avance sur le peloton, maillot jaune à 500 mètres de l'arrivée dans ce premier col. Il est 14h32 sur ici. Prochain point, Tour de France, dans une demi-heure.
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5: Tout au long de l'été, on danse à Vichy le mardi après-midi. Danseurs confirmés ou simples curieux, rendez-vous tous les mardis après-midi sur la belle piste de danse circulaire du kiosque de la source de l'hôpital. En cas de météo défavorable, eh bien repli au hall des sources. Nous avons rendez-vous par exemple le 14 juillet avec Michel Virlogeux, le 21 juillet avec Jérôme et son orchestre, ou encore le 28 juillet avec Laure et Ludovic Moreau. On reste à Vichy avec les dimanches du kiosque, site emblématique de la Reine des Villes d'Eau. Le kiosque et musique de la source de l'hôpital accueille des groupes de tous horizons pour un moment de détente et de convivialité. On a rendez-vous par exemple le 12 juillet avec le Bad Grass Blues, c'est un duo de blues, et le 19 juillet avec Soul Food, ce sont des reprises soul et funky à deux voix. Voilà donc une jolie programmation du côté de Vichy. On danse ou bien on écoute de la musique tout simplement.
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2: Merci d'avoir choisi votre radio ici. Dans quelques minutes, les infos de 15h. Mais avant, de la musique pour accompagner votre mardi après-midi. Jean-Pierre Madère avec Macumba. Macumba, justement, un titre inspiré, entre autres, vous savez, des célèbres discothèques du même nom, très connues dans les années 80. À l'époque, là-bas, on faisait la fête jusqu'au bout de la nuit. Eh bien, tiens, faisons la fête jusqu'au bout de l'après-midi. Voilà, c'est une autre ambiance. Merci d'être à l'écoute d'ici.
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1: Merci pour votre fidélité à votre radio ici, il est 15h. 15h, c'est l'heure de retrouver toute l'info en France et dans le monde en 90 secondes avec Marine Le Génie.
2: Marine Le Pen est arrivée au siège du RN pour se concerter avec les cadres de son parti. Va-t-elle se présenter à l'élection présidentielle? Elle vient d'être condamnée en appel à 3 ans de prison, dont 2 avec sursis, 100 000 euros d'amende et 15 mois d'inéligibilité ferme, peine qu'elle a déjà en partie purgée. Ce qui veut dire que juridiquement, elle peut être éligible en 2027. En revanche, les juges ordonnent que la partie ferme, c'est-à-dire 1 an, soit purgée sous surveillance électronique. Peut-on faire campagne avec un bracelet? La chef de file de l'extrême droite doit s'exprimer aux 20h de TF1 ce soir. 4900 hectares parcourus, 12 000 évacués. L'incendie dans les Pyrénées-Orientales n'a pas progressé pendant la nuit grâce notamment à des contre-feux allumés par les pompiers, mais il n'est toujours pas fixé. Alors que les incendies se multiplient dans le sud, 6 suspects ont été interpellés par la gendarmerie, annonce le ministre de l'Intérieur. La réponse de l'État sera implacable, prévient Laurent Nunez. Les parents d'élèves parisiens évitent les centres de loisirs pendant l'été. La ville de Paris enregistre une baisse de 13% cette année, soit 2000 enfants de moins dans un contexte de multiplication des affaires de violences sexuelles dans le périscolaire. Un mot de sport, la Coupe du Monde de football, bien sûr, avec la suite des 8e de finale, Argentine-Égypte à 18h. Et puis Suisse-Colombie, un peu plus tard, ce sera à 22h. Enfin, le Tour de France, ici Radio Partenaire, avec tout de suite un point sur l'étape du jour. Elle vous est présentée par Bruno Blanza aujourd'hui.
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3: La 4e étape de ce tour entre Carcassonne et Foix, où vous l'entendez, il y a de l'ambiance à l'arrivée, 115 km. Encore à parcourir pour les échappés qui sont 34. Hein. C'est une grosse échappée, 34 ces échappés, même s'il y a quelques poursuivants, puisque dans la deuxième difficulté de la journée, le col du Paradis, certains ont pris un peu leur distance. Col de troisième catégorie, quasiment 6 km d'ascension, un petit peu plus de 4% de moyenne. Le peloton avec le maillot jaune Tadej Pogacar est à quasiment 3 minutes parmi ces coureurs échappés. Il y a 4 Français, Grégoire le champion de France, Vauquelin, Delettre ou encore Costiou. Ils sont présents aux avant-postes. Une échappée qui pourrait, pourquoi pas, viser la victoire ici à Foix lors de l'arrivée. Il reste encore 114 km. Prochain point sur votre radio ici dans 30 minutes.
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5: La météo de ce mardi, vous le savez, nous sommes en alerte vigilance orange pour le phénomène canicule pour l'Allier et le Puy-de-Dôme. Le Cantal et la Haute-Loire sont en jaune. Côté température, Clermont, Orion, Conan, Brioude, on attend 36 degrés pour cet après-midi. Histoire 33, Aurillac 36, en montagne 27 degrés, Saint-Flour 25, à Montluçon 39, Thiers-et-Vichy 38 et Ambert 36 degrés. Pour demain, c'est la même journée, 21 à 36 attendus en plaine, 17 à 27 degrés en altitude et on devrait rester au-delà ou autour des 30 degrés pendant encore une bonne semaine.
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0: September avec le groupe Earth, Wind & Fire sur votre radio ici. Merci de passer l'après-midi avec nous. C'est Fabien Hémeau pour vous accompagner. Dans un instant, on écoute trois chansons françaises à la suite. Mais avant, mon top 3 de l'été. J'ai avec moi trois situations que les Français détestent le plus en vacances. En troisième place, on retrouve les touristes mal polis sur la plage ou à la piscine. Deuxième place pour la pluie en plein séjour. C'est vrai que ça peut vite devenir énervant. Et enfin, sur la première marche du podium des choses que les Français détestent le plus en vacances, les bouchons, notamment au péage. Alors voilà, petite astuce pour éviter les bouchons. Écoutez toujours votre radio ici. On vous guide toute l'année. Pas de vacances. On est là, on est ensemble. Et tout de suite, attendez, je regarde. Pas de bouchons à l'horizon. On se dirige vers trois chansons françaises à la suite avec William Scheller, Oshi. Et on commence avec Daniel Balavoine, Mon fils, ma bataille.
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0: C'était William Scheller sur votre radio ici avec un homme heureux et je suis très heureux de vous accompagner tout l'été sur votre radio. Dans un instant, les infos pratiques de votre région, mais avant, on passe en mode Tour de France avec un point complet sur cette quatrième étape. 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
3: Quasiment 182 km aujourd'hui entre l'Aude et l'Ariège, entre la ville de Carcassonne et celle de Foix. Les coureurs pour le moment qui font face à une énorme chaleur, un 41 degrés affiché tout à l'heure à la moto d'ici, que nous allons retrouver dans un instant. Pour le moment, toujours ces 34 coureurs en tête, échappés depuis le 10e kilomètre, 34 coureurs, dont quelques sprinteurs. Ce sera d'ailleurs le premier sprint et le seul sprint là à Quillan dans un instant, sprint intermédiaire. Romain Grégoire est là, Kevin Vauclin, Alexandre Delettre et Ewan Costiou, les quatre Français dans cette échappée. 4 minutes 21 d'avance sur le peloton. Écart qui grandit. Thomas Coignac, vous êtes sur la moto. Le sprint va se préparer.
4: Oui, exactement. Sprint intermédiaire situé à Quillan qui rapporte 25 points au classement par point, donc au classement du meilleur sprinter récompensé par le maillot vert qui, pour l'instant, est porté aujourd'hui par Jonas Vingegaard, même si c'est Tadej Pogacar qui est en tête de ce classement, sauf que Pogacar porte déjà le maillot jaune, il ne peut pas cumuler, d'autant plus qu'il fait chaud. On ne va pas mettre un maillot l'un sur l'autre. Donc c'est Vingegaard, deuxième au classement, qui porte ce maillot. Maillot réservé normalement aux sprinteurs qui n'ont pas totalement eu l'occasion de s'exprimer. Il n'y a pas eu de sprint massif sur ce Tour de France, il faudra certainement attendre demain. Donc en attendant, on vient engranger des points et c'est l'objectif de garçons comme Mats Pedersen qui a déjà commencé hier, comme Jasper Philipsen, comme Binyam Girmay qui avait remporté ce maillot vert, c'était il y a 2 ans, qui vont se disputer les points donc en jeu sur ce sprint intermédiaire de Quillan. C'est l'objectif pour eux, c'était l'objectif quand ils se sont glissés dans cette échappée de 34 coureurs.
3: Ouais, de gros sprinteurs présents effectivement pour ce sprint intermédiaire à Quillan et pourquoi pas pour l'arrivée 900 mètres avant ce sprint, effectivement 4 minutes 24 d'avance sur le peloton pour les échappés. Prochain point dans 30 minutes sur votre radio ici.
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2: Philippe Vialon.
5: Notez que cet été, la ville de Gerza vous donne rendez-vous pour de belles soirées estivales placées sous le signe de la convivialité, du partage et de la bonne humeur. Dans le cadre de sa programmation, les estivales de Gerza, nous avons rendez-vous ce jeudi 9 juillet à l'hôtel de ville dès 18h30 pour le vernissage de l'exposition photo abstraite Imagine de Jean-Jacques Chattard avec animation musicale, apéritif et barbe à papa. Rendez-vous également mardi 13 juillet dans le parc de la salle Le Galion dès 18h30 pour un pique-nique républicain zéro déchets, concerts, animations musicales, quiz, karaoké et feux d'artifice. Food truck également sur place. Et on termine avec un joli rendez-vous toujours à Gerza qui nous est donné ce jeudi 23 juillet dans le parc de la Treille dès 18h30. Spectacle de magie et mentalisme, concert de Bloody Mary Duo, issu du grand orchestre Bernard Becker, buvette et barbe à papa. C'est à Gerza que ça se passe tout au long de cet été.
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0: votre radio ici. On passe ce mardi après-midi ensemble et quel plaisir de vous accompagner. Info locale, musique, bonne humeur, on s'occupe de tout. Dans un instant, les infos de 16h, ça arrive tranquillement. 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Et tout de suite de la musique, Michel Jonas, Shakira avec l'hymne de la Coupe du Monde. Et dans un instant, Axel Bauer avec Éteins la lumière sur votre radio ici. Ah bah je vois plus rien, je vois plus mes fiches. Bah forcément il a éteint les lumières. Quel blagueur cet Axel.
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1: Merci d'avoir choisi votre radio ici. Il est 16h. 16h, c'est l'heure de retrouver toute l'info en France et dans le monde en 90 secondes avec vous, Marine Le Génie.
2: Marine Le Pen ou Jordan Bardella, qui sera candidat pour le RN en 2027? La question se pose aujourd'hui après la condamnation en appel de la chef de file des députés RN dans l'affaire des assistants parlementaires européens. Une peine de 3 ans de prison, dont un ferme sous bracelet électronique et 15 mois ferme d'inéligibilité. Cette peine étant déjà exécutée depuis le jugement de première instance, juridiquement Marine Le Pen peut donc être candidate, mais avec un bracelet. Elle sera l'invitée du 20h de TF1 ce soir pour donner sa décision. Les incendies dans le sud de la France et la situation s'améliore d'heure en heure dans les Pyrénées-Orientales, selon le responsable des pompiers. Le feu a parcouru, je vous le rappelle, 4900 hectares et ne progresse plus pour l'instant. À ce sujet, le ministre de l'Intérieur annonce 6 interpellations, 6 personnes arrêtées par la gendarmerie. La réponse de l'État sera implacable, prévient Laurent Nunez. Des incendies en pleine vague de chaleur. 61 départements sont en vigilance orange canicule avec des températures attendues entre 36 et 40 degrés. Seuls les Hauts-de-France et Côtes de la Manche et la façade est sont épargnés. Dossier complet sur ici.fr. Les résultats du bac dévoilés aujourd'hui. Le taux de réussite provisoire s'établit à 85,5%, niveau quasiment stable par rapport à l'an dernier. Le mondial de foot, les deux derniers huitièmes de finale ce soir à 18h. L'Argentine affronte l'Égypte à 22h. La Suisse est opposée à la Colombie. Allez, direction le Tour de France avec, comme toutes les demi-heures sur ici, un point d'étape signé aujourd'hui Bruno Blanza.
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3: Et à 14 kilomètres de l'arrivée ici à Foix, on y voit peut-être un petit peu plus clair avec deux hommes qui ont pris leur distance. Jan Tatnik, le Slovène de la Red Bull Bora, et également le Tchèque et champion de Tchéquie, Matthias Vacek de la Lidl Trek. Deux hommes qui se sont échappés dans le col de Koudous. C'est d'ailleurs tout simplement Vacek qui s'est imposé en haut pour les points de la montagne, col de deuxième catégorie, à 36 secondes derrière, il y a un bon groupe encore, avec notamment au tout départ de cette échappée 34 hommes. Il en reste une bonne vingtaine, avec notamment les 4 Français qui sont toujours là. Romain Grégoire, Kevin Vauclin, Alexandre Delettre également, Ewen Kostiou. Et ensuite, le peloton maillot jaune est à plus de 6 minutes désormais, à 74 kilomètres de l'arrivée ici à Foix. Prochain point sur votre radio ici, sur le Tour de France, dans 30 minutes.
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5: La météo de ce mardi, vous le savez, nous sommes en alerte vigilance orange pour le phénomène canicule pour l'Allier et le Puy de Dôme. Le Cantal et la Haute-Loire sont en jaune. Côté température, Clermont, Rion, Conon, Brioude, on attend 36 degrés pour cet après-midi. Histoire 33, Aurillac 36, en montagne 27 degrés, Saint-Flour 25, à Montluçon 39, Thiers-et-Vichy 38 et Ambert 36 degrés. Pour demain, c'est la même journée, 21 à 36 attendu en pleine, 17 à 27 degrés en altitude, et on devrait rester au-delà ou autour des 30 degrés pendant encore une bonne semaine.
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1: Là, je suis à l'atelier Courtadon à Volvic-Gare. Ici, on est tailleur de pierre, sculpteur depuis plusieurs générations. Ça a l'air de travailler un peu partout. Ah, ça y est, j'ai trouvé l'artiste. Bonjour Thierry.
2: Bonjour Patricia.
1: On vous connaît pour vos œuvres, vos sculptures. Mais qu'est-ce qui fait finalement cet atelier? Quelles sont les activités qu'on trouve à l'intérieur?
2: Au-delà de la sculpture, on est toujours dans le principe de l'artisanat, c'est-à-dire que ce que mon père et mon grand-père fabriquaient, c'est-à-dire qu'on fait toujours des monuments funéraires.
1: Vous me faites un petit tour?
2: Allez, on va foncer dans un hangar là où il y a...
1: Parce que vous n'êtes pas tout seul bien sûr.
2: Pierrick et Dorian qui sont en train de façonner une future grande pièce monumentale.
1: Bonjour Pierrick.
3: Bonjour.
1: Dites-moi ce que vous êtes en train de faire.
3: Là, on prépare un trèfle...
1: À quatre feuilles.
3: À quatre feuilles, en pierre. On procède au collage des différents éléments.
1: Bonjour Dorian.
4: Bonjour.
1: Pourquoi vous avez décidé de faire sculpteur, tailleur de pierre?
4: Bosser la matière, travailler une pierre, que ça se travaille, quoi, que ça permet de faire des choses, même si on a l'impression que c'est impossible.
1: C'est ouais. Un peu ça tous les jours, Thierry.
2: Ben, en fait, c'est vrai que moi, je suis un inventeur et c'est vrai que je tente toujours des choses qui paraissent impossibles au départ. Donc, ça nous permet évidemment de concevoir, de réfléchir pour essayer justement de repousser l'impossible. Et à chaque fois, ben, ça ne marche pas tout le temps. Mais parfois, ça s'effondre.
1: Ah, ça ne marche pas tout le temps.
2: Non, parfois, ça s'effondre, mais on est assidu, on recommence. Mais bon, en fait, tout est réfléchi. C'est un réel travail d'équipe. Chacun amène aussi ses compétences et à la fin, on essaie toujours de repousser parce que le but, c'est de repousser à chaque fois les possibles. Puis moi, je ne leur demande pas d'être bon, ça ne m'intéresse pas. Je leur demande d'être les meilleurs, voilà.
1: Oh, la pression. Ça va toujours après ça?
3: Oui.
1: L'avenir, Thierry, c'est quoi?
2: La déco, le design d'intérieur, comme ça, on a déjà travaillé. Mais aujourd'hui, on est en train de remettre une pièce dans ce fameux jukebox pour aller beaucoup plus loin parce que la venue de nouveaux éléments dans cet atelier, d'éléments jeunes dans cet atelier...
1: Amène d'autres idées, d'autres
2: conceptions. Donc voilà.
1: On va la voir, la jeunesse?
2: Allez, c'est parti.
1: Allez, on va voir la jeunesse. Non, ah, parce qu'il faut toquer...
2: C'est lui le patron.
1: Alors la jeunesse, c'est fils Courtadon.
2: C'est Gabin qui vient d'intégrer l'entreprise. Il est
1: en alternance. Bonjour Gabin.
5: Bonjour.
1: Finalement, c'est apporter à l'atelier du nouveau?
5: Ouais, ben on vient dans une continuité, apporter un peu d'histoire et on est en train d'écrire l'histoire de l'atelier, donc écrire une nouvelle page, prendre un nouveau virage.
1: Quel genre de virage? Qu'est-ce qu'on peut encore faire d'innovant?
5: Ben là, on est en train de créer plein de choses dans les arts à table, dans le mobilier, etc., qui vont au-delà des frontières de l'Auvergne.
1: J'ai entendu parler d'une idée un peu étonnante.
5: On a aussi des bienfaits avec la poussière de la lave qui est remplie à 70% de silice. Donc, on a des ambiguïtés avec la cosmétique, etc.
2: Le père produit entre 800 kilos et une tonne de poussière par jour. Et le fils, il va probablement s'en servir pour faire autre chose avec.
1: Thierry, merci beaucoup.
2: Ben de rien, c'était avec plaisir.
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0: C'était Emmanuel Mouard avec Beau Malheur sur votre radio ici. Bienvenue à tous si vous nous rejoignez, c'est Fabien et moi. On passe l'après-midi ensemble, on s'occupe de tout. Dans quelques minutes, trois chansons françaises à la suite. Mais avant, c'est l'heure du top 3 de l'été. J'ai avec moi les trois phrases qu'on a tous déjà entendues au moins une fois au camping. Sur la troisième marche du podium, on retrouve « c'est rustique, mais ça fait partie du charme ». Traduction « douche froide et toilette à 50 mètres ». Autre phrase entendue au camping « je savais bien que j'avais oublié un truc ». C'est embêtant, oui. Surtout quand ce sont les tongs ou les enfants. Et en première position, voici la phrase qu'on entend le plus au camping.
1: Alors, on n'attend pas Patrick ?
0: Ah non, la phrase qu'on entend le plus au camping, c'est apéro, avec modération, bien évidemment. Bon, comme il est encore un peu tôt pour l'apéro, je vous propose d'écouter trois chansons françaises à la suite. Ça, en revanche, c'est sans modération. Tout de suite, Johnny Hallyday, Vita et François Feldman. Bel après-midi !
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0: C'était l'envie avec la voix de Johnny Hallyday. Restez à l'écoute de votre radio ici. Dans quelques minutes, les infos pratiques de votre région. Et dans un instant, on passe en mode Tour de France avec tout ce qu'il faut retenir de cette quatrième étape. Bel après-midi sur votre radio.
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3: Quatrième étape longue de 182 km quasiment qui relie Carcassonne à la ville de Foix. On passe du département de l'Aude au département de l'Ariège et à 50 km de l'arrivée, trois hommes en tête. Alex Kirsch, le rouleur luxembourgeois de la Cofidis, a rejoint il y a une bonne vingtaine de minutes désormais Mathias Vacek, le tchèque de la Lidl Trek, et également Jan Tratnik, le slovène de la Red Bull Bora. Trois hommes qui possèdent une minute environ d'avance sur un groupe d'échappés. Ils étaient avec eux un petit peu plus tôt dans la journée, assez rapidement, cette échappée qui s'est dessinée après une dizaine de kilomètres et dans laquelle on retrouve trois Français. Avec Romain Grégoire, avec Kevin Vauclin, avec Alexandre Delettre et avec Ewen Kostiou également. Ces Français qui vont tenter de rentrer, mais c'est compliqué parce que devant ça roule 54 secondes de retard pour les poursuivants. Rapidement, le point avec la moto ici sur la route du Tour. Et vous, Thomas Coignac, il fait toujours aussi chaud, on a vu, mais là, à l'instant, un coureur remonté avec je ne sais combien de bidons, il en avait 4 ou 5 musettes, ainsi de suite. Carlos Verona de la Lidl Trek.
4: Ah, il y a besoin, il fait 36 degrés au compteur de la moto de Selim Guerribi et au compteur de sa moto, on dépasse aussi régulièrement les 80 km/h dans cette descente du col de Montségur, descente très rapide qui mène au col de Montségur avant d'attaquer donc la dernière ascension de cette journée, 7 km à presque 7%. C'est là que va se jouer le sort de cette étape, Bruno.
3: Probablement dans ce col de deuxième catégorie, nous y serons tout à l'heure, effectivement. Et ce sera à l'occasion d'un prochain point sur votre radio. Ici, 54 secondes d'avance sur les poursuivants.
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5: Tout au long de l'été, on danse à Vichy le mardi après-midi. Danseurs confirmés ou simples curieux, rendez-vous tous les mardis après-midi sur la belle piste de danse circulaire du kiosque de la source de l'hôpital. En cas de météo défavorable, eh bien repli au hall des sources. Nous avons rendez-vous par exemple le 14 juillet avec Michel Birlogeux, le 21 juillet avec Jérôme et son orchestre, ou encore le 28 juillet avec Laure et Ludovic Moreau. On reste à Vichy avec les dimanches du kiosque, site emblématique de la Reine des Villes d'Eau. Le kiosque à musique de la source de l'hôpital accueille des groupes de tous horizons pour un moment de détente et de convivialité. On a rendez-vous par exemple le 12 juillet avec le Bad Grass Blues, c'est un duo de blues, et le 19 juillet avec Soul Food, ce sont des reprises soul et funky à deux voix. Voilà donc une jolie programmation du côté de Vichy. On danse ou bien on écoute de la musique, tout simplement.
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0: C'était Jackie Carla avec la recette sur votre radio ici. Et tout de suite, une recette pour rire. C'est la recette de Fred Ballard avec l'humour en tube. Et Fred se pose une question aujourd'hui. Comment trouver son style capillaire pendant l'été? Vous avez 2 heures. Réponse dans l'humour en tube.
1: Je choisis mes coupes de cheveux sur photo. C'est pour ça. Comme beaucoup de filles, on fait ça. On voit une jolie mannequin en photo, puis on dit je veux ça. Parce qu'on croit que le visage vient avec.
2: Ce qui est rassurant, c'est que Florence Foresti est une femme comme les autres, hein. Enfin, presque comme tout le monde, parce que toutes les femmes n'osent pas s'aventurer sur des terrains capillaires accidentogènes.
1: J'ai voulu ce petit carré à franger il y a quelques années. Ça ne marche pas. Pas le même rendu, hein, pas le même minois. C'est bizarre. Alors, je me suis rabattue sur un truc plus réaliste. Je me suis dit, je peux me faire un petit bol comme ça. Bah non, pas de bol, ça marche pas non plus. J'ai voulu la coupe de Charlotte Gainsbourg aussi, et j'ai vraiment cru que je lui ressemblais, quoi. Mais sur moi, ça faisait plus son père, bizarrement.
2: Ah oui, c'est vrai que Serge n'était pas spécialement réputé pour ses coupes de cheveux avant-gardistes, hein. Enfin si, on lui doit quand même le fameux coiffé décoiffé que les chauves ne connaîtront jamais. Mais eux, au moins, ils sont peinards pour l'été.
3: La calvitie, c'est une bénédiction. Je l'ai dit. Une femme qui te dit « Ah non, je peux pas y perdre ses cheveux », toi non plus tu la veux pas dans ta vie. Qu'est-ce que tu vas construire avec une femme comme ça? T'imagines, tu perds tes cheveux, elle est plus là. Imagine si tu perds ton travail. La calvitie, c'est la gousse d'ail contre les vampires, les amis, c'est un cadeau.
2: Voilà, c'est l'effet repoussoir du chauve qui peut éviter le pire avant qu'il n'arrive, qui ne sortira pas de l'eau avec une mèche rebelle, mais qui passera l'été à se poêler grâce aux vannes décoiffantes de Romane Frécinet. Quand les chevelus se cherchent, les chauves-souris, oui, je sais, elle est capillotractée, mais on la garde quand même.
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0: Baker Street avec Jerry Rafferty sur votre radio. Ici, dans quelques minutes, les infos de 17h. Nous reviendrons sur l'étape du jour du Tour de France, car ici, c'est la radio officielle du Tour. Mais avant, on écoute une voix emblématique, une voix française que l'on aime beaucoup, Florent Pagny avec La dernière chanson du monde.
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1: Vous êtes à l'écoute de votre radio ici. Il est 17h. Tout de suite les infos avec Marine Le Génie.
2: Marine Le Pen est en pleine réunion avec les cadres de son parti cet après-midi. Va-t-elle se présenter à l'élection présidentielle de 2027? La chef de file des députés RN qui vient d'être condamnée en appel dans l'affaire des assistants parlementaires européens à 3 ans de prison, dont un an ferme sous bracelet, 15 mois d'inéligibilité ferme, peine qu'elle a déjà en partie purgée. Marine Le Pen condamnée, mais éligible à la présidentielle. Mais peut-on faire campagne avec un bracelet électronique? C'est toute la question. Nicolas Joly, vous avez assisté à l'audience ce matin pour ici.
3: Une fois la séance levée, les élus du Rassemblement National quittent la salle d'audience sans dire un mot.
4: Est-ce que Marine Le Pen doit faire campagne sur bracelet électronique ?
3: Marine Le Pen quitte à son tour le palais de justice, discrètement, sans faire de déclaration. Son avocat, Rodolphe Bosselu, prend la parole. Il considère que la décision de la Cour est un bon début.
5: Nous notons une inflexion considérable sur les peines, notamment sur la peine d'inéligibilité, qui pour nous est un point extrêmement important, d'autant qu'il a été accompagné de mentions par la présidente sur la liberté pour les électeurs d'avoir un candidat.
3: L'avocat du Parlement européen, Patrick Maisonneuve, rappelle de son côté la gravité des faits reprochés à Marine Le Pen et son parti.
6: La Cour a répété à plusieurs reprises qu'il y avait là une gravité absolument évidente en ce qui concerne le comportement, et notamment le comportement des élus. Ils ont détourné, volé l'argent public, l'argent du contribuable européen, et d'ailleurs l'argent également du citoyen français. Nous le disons depuis des années, et ça a été confirmé pour la deuxième fois, d'abord par le tribunal, et aujourd'hui par la Cour d'appel.
3: Mais il faudra attendre l'interview de Marine Le Pen ce soir dans le journal de TF1 pour savoir si elle sera oui ou non candidate à l'élection présidentielle.
2: Un reportage signé Nicolas Joly à la Cour d'appel de Paris pour ici. 4900 hectares parcourus, mais les nouvelles sont bonnes concernant l'incendie dans les Pyrénées-Orientales. Il n'a pas progressé, la situation s'améliore d'heure en heure selon les pompiers qui restent tout de même très prudents car le feu n'est pas fixé. Et pendant ce temps-là, la vague de chaleur se poursuit et s'étend en France. 67 départements passeront en vigilance orange canicule demain avec des températures entre 35 et 39 degrés, voire jusqu'à 40 degrés. Ce sera près des côtes du Languedoc-Roussillon et ces chiffres aussi inquiétants concernant nos nappes phréatiques alors qu'elles étaient dans un état satisfaisant il y a quelques semaines. Plus de la moitié présente désormais des niveaux sous les normales. Vous avez tous les détails sur cette vague de chaleur et les incendies à retrouver sur notre site ici.fr et sur l'appli. Ici, le Tour de France, la 4e étape aujourd'hui entre Carcassonne et Foix, la plus chaude de la semaine au sens propre, et les coureurs dans la dernière ascension, près de 30 km de l'arrivée, étape de transition. L'équipe du maillot jaune Pogacar va laisser pour la première fois l'échappée se disputer la victoire, une arrivée à vivre, bien sûr, sur votre radio. Ici, ce sera aux alentours de 17h40.
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8: C'était le flash de Marine Le Génie. Merci Marine. On vous retrouve tout à l'heure à 19h. Côté météo, du soleil, encore du soleil, des températures qui ne faiblissent pas. Le détail dans quelques secondes.
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8: Les départements de l'Allier et du Puy-de-Dôme sont classés orange canicule. Dans le détail, dans l'Allier, cette fin d'après-midi est ensoleillée. Les températures se situent autour de 35-38 degrés sous le soleil. Il fait encore plus chaud, 30 degrés sur les sommets de la montagne bourbonnaise. La nuit prochaine sera bien étoilée et fort heureusement, les températures seront plus fraîches. On pourra ainsi refroidir nos logements. 16 à 19 degrés sur les plaines et vallées, 15 degrés en basse montagne bourbonnaise. Dans le Puy-de-Dôme, même scénario avec des températures maximales qui se situent entre 31 et 34 degrés sur le sens et les dômes. Ailleurs, elles sont comprises entre 37 et 38 degrés. La nuit prochaine, elles varieront de 17 à 19 degrés, 14 degrés du côté d'Ambert et dans le Livradois-Forez. Dans le Cantal, grand bleu et soleil pour le Cantal, avec des températures élevées autour de 33 à 36 degrés, 30 degrés sur les monts. On respire cette nuit avec des minimales qui devraient se situer autour de 13 à 16 degrés, 21 degrés quand même, du côté de la Châtaigneraie cantalienne. Enfin, en Haute-Loire, on prend les mêmes, le soleil et la chaleur pour cette fin d'après-midi et début de soirée, avec des températures qui varient sur le relief entre 29 et 32 degrés, elles sont comprises entre 35 et 37 dans les plaines et vallées. Et la nuit prochaine, ouvrez en grand vos logements avec des températures plus fraîches qui vont se situer entre 12 et 15 degrés, 17 degrés de maximale pour le Vivarais. Et malheureusement pour les jours à venir, on voit pas de changement. Toujours du soleil et encore des températures largement au-dessus des moyennes de saison.
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8: Et on commence 17-19 avec une valeur sûre. Voici le Stéphanois Bernard Lavigné avec On the Road Again à 17h05.

0: On the Road Again, c'était Bernard Lavilliers, extrait de son album If, sorti en 1988.
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0: Bienvenue si vous venez à l'instant de nous rejoindre, c'est l'afterwork estival, l'afterwork ou l'après-travail. En même temps, quand on dit après-travail, ça sonne nettement moins qu'afterwork. Hein. Dans quelques instants, on prendra la direction du Sancy pour nous intéresser au festival Horizon Art Nature en Sancy, 20e édition. Des œuvres d'art à découvrir sur le massif du Sancy, on aura l'occasion d'en parler en compagnie de Justine Houllier. On jouera ensemble aussi avec Vacances, j'oublie tout, notre jeu musical pour vous offrir un super cadeau. Il s'agit d'un pass famille pour le parc Fenestre à la Bourboule. Et puis aux alentours de 17h40, nous ferons un point sur l'arrivée du Tour de France qui aujourd'hui rallie Carcassonne à Foix entre les départements de l'Aube et de l'Ariège. Ça se dispute au niveau du peloton, on aura l'occasion d'y revenir d'ici à 17h30. Voici Soirée mondaine, c'est une nouveauté sur Ici Pays d'Auvergne, c'est interprété par Auréa.

0: Soirée mondaine, c'était Oria, une nouveauté sur votre radio ici, Pays d'Auvergne.
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0: Et à 17h12, nous prenons la direction du Sancy où nous attend Justine Houllier, qui est responsable événementielle de l'Office de tourisme du Sancy. Justine, bonjour.
3: Bonjour.
0: Enfin, bonsoir même à cette heure-ci. Hein. J'ai du mal à m'y faire. Bonsoir. À partir de 17h, on peut se dire bonsoir. On s'intéresse avec vous, Justine, à cette 20e édition, 20 ans déjà, d'Horizon Art Nature en Sancy. C'est devenu un rendez-vous incontournable pour celles et ceux qui aiment à la fois l'art, mais aussi les milieux naturels. Pour celles et ceux qui ne connaissent pas encore le principe d'Horizon Art Nature en Sancy, est-ce qu'on peut le rappeler, ce principe?
3: Oui, bien sûr. Alors, Horizon Art Nature en Sancy, l'idée, c'est l'installation de 10 œuvres d'art monumentales installées dans des endroits un petit peu, voilà, vraiment en pleine nature, hors des sentiers battus, de façon à redécouvrir les paysages autrement et aussi de découvrir des œuvres d'art contemporain vraiment exceptionnelles un peu partout dans le massif.
0: Et là, c'est l'imaginaire qui fonctionne. Chacun verra l'œuvre comme il le veut et autour du paysage qu'il pourra observer par la même occasion.
3: Voilà, c'est ça. C'est-à-dire qu'il y a un vrai dialogue qui s'est instauré et dans la démarche artistique des artistes. Et effectivement, l'œuvre, on a l'impression qu'elle est même créée spécifiquement pour le lieu qui l'accueille. Donc c'est vrai que c'est cet échange et ce dialogue permanent entre la nature et l'art qui fait tout l'intérêt de cet événement.
0: Et alors, on peut le dire, hein, aujourd'hui, les artistes se bousculent pour participer à Horizon Art Nature en Sancy. C'est vraiment un rendez-vous qui est aujourd'hui devenu international. Hein.
3: Alors oui, on est très heureux que chaque année, nous ayons à peu près 300 projets qui nous sont proposés pendant l'appel à candidature. Et c'est vrai que ce sont des projets artistiques qui viennent du monde entier.
0: Et il y a une œuvre qui est participative. Est-ce qu'on peut en savoir un petit peu plus sur cette œuvre ?
3: Oui, alors cette œuvre, elle va être créée spécifiquement justement pour fêter ses 20 ans et pour faire de cet anniversaire voilà une édition très spéciale. Donc cette œuvre participative, elle va permettre aux fans d'Horizon et à tout le monde d'ailleurs, habitants, touristes, tous les visiteurs qui le souhaitent, de co-construire, de faire une grande œuvre tous ensemble avec des matériaux naturels. Donc en fait, ce moment de convivialité qui sera vraiment très sympa, il sera proposé donc le samedi 18 juillet dans la station de Superbès au pied du Puy de Chambourguet.
0: Très bien. Et chacun pourra apporter sa patte à l'édifice à travers cette œuvre participative. C'est la 11e d'ailleurs, hein. C'est pas la première année que vous le faites, c'est la 11e fois que vous proposez une œuvre participative. Hein.
3: Alors, pas tout à fait. En fait, c'est la 11e œuvre.
0: Ah oui, c'est la 11e œuvre, oui, pardon.
3: Voilà, on a nos 10 œuvres habituelles, on va dire. Et là, voilà, c'est vraiment la 11e, cette œuvre participative, mais c'est la première fois que nous le proposons.
0: Oui, pardon, j'avais mal lu, en fait. J'ai fait une erreur. On va conclure avec ça. Alors, c'est toujours une question extrêmement délicate, mais quelle est l'œuvre qui vous parle le plus, éventuellement, dans les 10? Vous allez me dire les 10, bien évidemment.
3: Alors, c'est vrai qu'elles ont toutes des démarches artistiques très très intéressantes et puis elles sont toutes belles, bien évidemment. Mais voilà, moi j'ai quand même un faible et un penchant pour l'œuvre qui est installée sur la commune de Compin. Mmh. Pas très loin de Besse, et c'est une œuvre d'Olivier Thomas qui s'appelle Une Sentinelle, que je trouve à la fois très originale et très très imposante par ses dimensions.
0: Et 4 voilà, mètres de haut pour 2 mètres de large. Hein.
3: Exactement. Mmh. Et j'adore aussi les œuvres interactives, c'est-à-dire celles avec lesquelles on peut rentrer dedans. Et celle-ci, c'est le cas, en fait. Et ça permet de découvrir aussi le paysage autrement. Et c'est pour ça que je la trouve super.
0: Et on a l'impression qu'on a un gardien du massif, hein, à travers cette œuvre. Et j'ai un petit coup de cœur, moi, pour les fleurs géantes. Hein, elles sont très sympathiques. Hein, c'est l'offrande des fleurs superbes, de 3 fleurs de 5 mètres et 2 mètres de diamètre, qui sont absolument extraordinaires aussi, à découvrir donc sur le massif du Sancy à travers cette nouvelle édition, 20e édition, 20 ans déjà, d'Art Nature en Sancy. Merci beaucoup, Justine, de nous avoir éclairé sur cette nouvelle édition. À très bientôt et bel été à vous.
3: Merci, au revoir.
0: Au revoir.

0: Queen avec Bohemian Rhapsody, un titre datant des années 70, 1975 plus précisément, et un titre qui a failli ne jamais voir le jour puisque le producteur de Queen de l'époque ne sentait pas très bien ce mélange entre l'opéra et le rock, et finalement c'est devenu un véritable tube incontournable de Queen qui a d'ailleurs propulsé le groupe en haut de tous les hit parades. Et c'est vrai que le format très particulier de ce titre pouvait laisser penser que ça serait un gros bide, ça a été tout l'inverse. Bohemian Rhapsody de Queen, un beau souvenir.
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0: Durant tout l'été, effectivement, nous vous proposons un jeu qui fait appel à vos souvenirs, un jeu musical autour de tubes qui vous rappelleront plein de bons moments, j'en suis sûr. Le principe du jeu est simple, vous allez écouter trois extraits, trois tubes d'une année précise, seulement il y a un petit hic dans l'histoire puisque l'un d'eux est un intrus et n'est pas sorti la même année. En cette fin d'après-midi, on va jouer avec l'année 1989 qui vous permettra peut-être de remporter un super cadeau si vous nous dites quel est l'intrus parmi ces trois titres. C'est parti. Et on commence avec les Gypsy Kings, et voilà. Et... Francis Cabrel avec la Sarbacane. Et on termine avec le dessert, Lio et Banana Split. Alors, on a écouté donc Gypsy Kings avec Volare, Francis Cabrel avec Sarbacane, Lio avec Banana Split. Lequel, parmi ces trois titres, n'est pas sorti en 1989? Si vous nous donnez la bonne réponse au 04 73 34 2000, vous remporterez un pass famille pour deux adultes, deux enfants, pour une journée complète au parc Fenestre à la Bourboule, pour un accès illimité à toutes les attractions durant la journée, et c'est valable durant toute la période estivale 2026. Alors, qui est l'intrus entre Gypsy Kings, Francis Cabrel et Lio, lequel n'est pas sorti en 1989, à vous de nous le dire à ce numéro.
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0: Si vous pensez entendre Imagination, non, c'est juste une illusion, hein. C'est pas eux. Pas du tout. Mais si, bien sûr.

0: Le groupe Imagination avec Music and Lights sur votre radio ici Pays d'Auvergne à bientôt 17h30.
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0: Et nous avons le plaisir d'accueillir Angélique. Bonsoir Angélique.
2: Bonsoir.
0: Vous nous appelez de Vanda, le Vanda de l'Allier, au nord-ouest de Vichy, c'est ça, entre Charmeil et Saint-Pont.
2: C'est exact.
0: Bon, quel temps fait-il à Vanda?
2: Ah ben, très chaud, très beau. Voilà.
0: Oui, bienvenue
2: au club. Partout, je crois. Hein.
0: Vous n'êtes pas très très loin de l'Allier, il n'y a pas moyen de piquer une tête dans l'Allier, non?
2: Ah ben, pour l'instant, non, c'était pas conseillé aux dernières nouvelles.
0: Conseillé, oui, effectivement. Alors, Angélique, on va faire appel à vos souvenirs de musique. Hein. Je rappelle qu'on joue avec l'année 1989. On va réécouter les trois titres qu'on vous propose. Et juste après, je vous demanderai quel est l'intrus. C'est parti pour le premier titre. Les Gypsy Kings avec Volare. Francis Cabrel et Sarbacane. Lourdes comme les bouteilles de butane. Elio avec le titre Banana Split. Alors Angélique, qui est l'intrus parmi ces trois titres qui n'est pas sorti en 1989?
2: Alors je pense que c'est Lio, il me semble plus que c'est des années 70.
0: Et vous pensez très très bien effectivement, car Lio était l'intrus à travers ces trois titres, avec ce titre Banana Split. Alors figurez-vous que vous m'avez dit que c'était sorti dans les années 1970.
2: Oui, il me semble.
0: Pas tout à fait, c'est 1980 pile.
2: Ah, voilà.
0: Vous n'en étiez pas loin.
2: Oui,
0: non, une année après l'année 1979, c'était à cheval entre les deux, on va dire. Ça a été, en tout cas, ça a probablement été conçu, écrit en 1979. Ça. Mm-hmm. Vous n'aviez pas tort. Écoutez, cette bonne réponse vous permet de remporter ce passe famille pour deux adultes, deux enfants, pour le parc Fenestre à La Bourboule, pour un accès illimité à toutes les attractions sur la journée pour toute la famille. Vous connaissez ce parc, Angélique?
2: Alors, j'y étais une fois, il y a quelques années. Oui, on avait passé un très très bon moment, donc c'est pour ça que ça va me faire vraiment plaisir d'y retourner.
0: Eh ben super.
2: C'était l'occasion.
0: Vous allez pouvoir effectivement prendre un petit peu de fraîcheur au parc Fenestre et puis bénéficier de toutes les attractions et puis de ces arbres gigantesques et remarquables qui agrémentent ce parc, qui vaut vraiment le détour du côté de la Bourboule. On est ravis de vous offrir ce cadeau qui ravira toute la famille. On vous souhaite une belle soirée, Angélique. À très bientôt.
2: Merci à vous également. Merci.
0: Au revoir.
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0: Avec une idée de sortie, si vous êtes curieux de nature, ça tombe bien, parce que figurez-vous que le Conservatoire d'Espaces Naturels Auvergne vous propose une sortie ce jeudi 9 juillet à partir de 19h30, depuis la salle communale de Molède dans le Césalier. Une sortie pour découvrir les secrets des chauves-souris. Des découvertes du monde des chauves-souris, c'est quelque chose d'intéressant pour découvrir les secrets de ces créatures de l'ombre, les seuls mammifères qui sont capables de voler avec les mains. C'est à découvrir donc ce jeudi 9 juillet à partir de 19h30. C'est gratuit et pas besoin d'inscription. Du côté de Molette, donc dans le Césalier.
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0: 17h40, il est temps de retrouver la route du Tour avec Bruno Blanza et toute l'équipe de Radio Ici, puisque les coureurs viennent d'arriver.
1: Ouais, ils ont souffert évidemment avec ces températures très élevées, mais quel boulot ils ont fait effectivement, les Lidl Trek. Je vous disais, Quinn Simmons au départ de l'échappée, Mathias Vacek qui avait attaqué à un moment, il était dans un groupe de trois qui aurait pu davantage progresser, mais il a choisi le collectif de ne pas relayer ses compagnons pour favoriser le retour de Mats Pedersen, son leader danois, et bien lui en a pris avec cette victoire récompensée, le grand sourire de Quinn Simmons avec son maillot étoilé juste à côté de moi.
2: Ses cheveux longs, sa moustache aussi, hein. C'est un personnage, le champion des États-Unis.
1: Bah hein. Oui, ça c'est sûr, on le voit très souvent ou à l'avant du peloton ou dans les échappées, vous le voyez beaucoup à la télé. Et grosse moustache et grand sourire juste sous la moustache là en ce moment.
2: Cette journée qui s'est magnifiquement bien passée pour les équipiers de la formation Lidl Trek avec cette victoire de Pedersen. Et puis effectivement, ce qu'il faut retenir aussi, alors qu'à un moment donné on avait quand même 4 Français hein, dans la première échappée, celle qui a vraiment dès le 10e kilomètre mis peu de temps à se dessiner. On avait également, en plus de Kevin Vauclin, alors qu'il y a tout simplement ceux qui étaient dans la première échappée matinale qui sont en train d'arriver et de sprinter ici à Foix devant un public qui est resté là quasiment une bonne partie de la journée, depuis la mi-journée, sous le soleil ici depuis la ligne d'arrivée. Ce qui est important à retenir également, après les Français, je vous en parlais, Kevin Vauclin, il y avait Romain Grégoire, le champion de France, qui n'a malheureusement pas réussi à tenir. Début de tour difficile pour le Bisontin. Alexandre Delettre également présent dans cette première échappée de la Total Energy, le Gardois. Et on n'oublie pas le Breton, le Finistérien, Ewen Kostiou de la Groupama FDJ. Ce qu'il faut retenir également, Thomas, c'est que ce qui est aussi peut-être rare, on l'imaginait peut-être pas à l'issue de cette étape, mais Tadej Pogacar, le grand favori de cette grande boucle, finalement va laisser son maillot jaune. On voit son équipe là qui est en train de rouler, l'équipe UAE, mais virtuellement pendant longtemps, le Norvégien était présent à la pointe de cette échappée. Il était là pour finalement venir prendre le maillot jaune, hein. Et du coup Pogacar va le laisser parce qu'ils vont arriver peut-être avec 7, 8 voire 9 minutes de retard, effectivement.
1: Au côté de Kevin Vauclin,
2: Français
1: en direct sur ici.
3: Et j'ai joué avec ça, hein, dans la bosse, je me suis pas mis dans le rouge. Bon, j'étais à fond, hein, je le rassure, mais ça m'a permis aussi de basculer avec Mats et savoir qu'après on pouvait rentrer. Il fallait être malin et pas aller trop dans la zone rouge avec cette chaleur. Et je suis content parce que j'arrive pour la victoire. J'ai essayé dans le final, mais en fait il y avait beaucoup trop de vitesse, c'était très compliqué de surprendre Mats Pedersen et l'équipe Trek, donc je pense que je me suis bien battu.
1: Kevin Vauclin qui s'est tenté, qui a essayé de se porter à l'avant aux 500 mètres, hein, c'est lui qui a pris le virage en tête, mais face à Pedersen c'était évidemment très difficile.
2: Ouais, effectivement, Pedersen qui s'impose devant Quinn Simmons, donc le doublé pour les leader Trek, l'américain, avec l'espagnol Garcia Pierna de la Movistar en troisième position. Kevin Vauclin, que l'on vient d'entendre en direct sur ici au micro de Thomas Coignac, prend la 6e place de cette étape. Ce qui est important aussi, c'est que c'est la journée des Scandinaves, hein, parce que je vous disais que Mats Pedersen, le Danois, que l'on revoit à l'écran en train de lever les bras et d'hurler un grand ouais, effectivement, avec bien 10 mètres d'avance sur ses compagnons d'échappée ultra favoris, ils n'ont pas pu résister. Et bien l'autre nouvelle, c'est que c'est un Norvégien qui s'empare du maillot jaune, Thorsten Tran. Il a 30 ans, ce Norvégien, et il est tout simplement désormais le maillot jaune de ce Tour de France, parce que finalement Tadej Pogacar n'a pas forcément voulu rouler aujourd'hui. Et c'est assez sympa de voir que c'est la journée des Scandinaves, alors que l'on a eu Thomas Coignac sur la moto, 41 degrés, hein, pleine chaleur. Un Norvégien, un Danois qui sont très heureux ce soir sous une grosse période de canicule aujourd'hui sur la route du Tour.
1: Quand on était du côté de Quillan, notamment au sprint intermédiaire, la chaleur qui était vraiment insupportable. Il y avait eu des nouvelles règles, hein, davantage de distribution de musettes et donc de bidons autorisés par l'Union Cycliste Internationale. Mais tous les coureurs, évidemment, auront passé une journée très très chaude sur le vélo, avec très peu d'air, très peu d'ombre aussi sur toute une grande partie de début d'étape.
2: Le long des vignes, notamment dans le début début d'étape en partant de Carcassonne. Demain, cinquième étape de ce Tour de France avec un nouveau maillot jaune, Thorsten Tran. Pour le moment, le groupe avec Tadej Pogacar n'est pas arrivé ici à Foix. Ce sera la cinquième étape, longue de 158 km entre Lannemezan et Pau. Et vous la vivrez, bien évidemment, sur votre radio ici.
0: 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Merci Bruno Blanza. Et puis le journal du Tour, c'est à 18h30, un bilan sur cette quatrième étape entre Carcassonne et Foix, en compagnie de Gildas Mingui à 18h30.

0: Résumer une vie en 3 minutes et 4 secondes, vous pouvez me dire que c'est impossible, et pourtant Louis Chédid vient de le faire. Ainsi soit-il sur votre radio ici, Pays d'Auvergne, à 17h48.
1: Alors, on n'attend pas Patricia ?
0: Durant tout l'été, Patricia Farah passe les campings auvergnats au tamis pour partir à la rencontre de celles et ceux qui ont choisi de se ressourcer ici en Auvergne. Nous sommes au camping La Clé des Champs, aujourd'hui à Saint-Nectaire. Patricia s'intéresse à une grosse machine qu'elle a dégotée ici au fond à droite du camping La Clé des Champs à Saint-Nectaire.
2: Jean-Jacques et Dominique, me voilà attirés par un engin absolument magnifique. Devant, là, c'est une grosse moto. Bonjour Jean-Jacques.
3: Bonjour. Donc ça, c'est une Indian Roadmaster.
2: Ah. Et alors, vous êtes à deux dessus ?
4: Oui.
2: Vous courez pas derrière ?
4: Non, je cours pas derrière. Voilà, et puis...
2: Vous êtes bien installé là-dessus ?
4: Oui, oui, très bien. C'est comme un fauteuil.
2: Bon, c'est vrai qu'on dirait un vrai fauteuil.
3: Fauteuil Louis XV.
2: Limite.
3: Voilà.
4: En cuir.
3: Un carrosse, quoi.
2: En cuir, donc,
4: Oui.
2: Mais s'il pleut.
4: En cuir.
2: Et s'il pleut.
4: Et eh bien, s'il pleut, j'ai fabriqué une petite housse qu'on peut mettre dessus. Ou alors, on est dessus et du coup, il ne pleut pas sur la salle. Il pleut sur nous,
2: plus voilà. ou moins.
3: Non, ça va bien.
4: On est juste un peu limité dans les bagages. Et donc, c'est bien parce qu'on prend que ce qu'il faut.
2: C'est quoi les bagages là, que vous avez sur l'Indian Roadmaster ?
3: L'Indian Roadmaster, qu'est-ce qu'il y a comme bagage ?
4: Deux petits sacs.
3: Ouais, dans les sacoches là, deux sacoches latérales avec des sacs.
2: Deux brosses à dents de culottes quoi.
3: Oui, maximum.
2: Deux brosses à dents de culottes.
4: Et vous venez d'où ?
3: Moi je suis de la région parisienne. Je suis né dans la région parisienne et toi c'est ?
4: Moi je suis Lorraine, j'ai habité en Alsace et puis après on s'est rencontrés à Paris.
5: Pour le travail.
4: Pour le travail.
2: Et ça a matché.
4: Ça a matché tout de suite.
2: Direct. Mais c'est quand vous avez vu sa grosse moto. Même... Il avait déjà une grosse moto ou pas ?
4: Non, ça fait que 10 ans qu'il a la moto.
3: C'était après ça. On a commencé avec un scooter.
2: Ah, donc au moins vous êtes sûr que c'est pour vous qu'elle a craqué, pas pour la grosse machine.
4: Oui, mais non, mais j'ai craqué pour lui il y a très longtemps. Et quand il m'a vu, il a craqué aussi.
3: C'est une belle histoire d'amour.
4: Oui,
2: c'est une belle histoire d'amour.
4: Dans la même entreprise, donc c'est facile.
2: Pourtant, on dit bien « nos hobbies job hein, », vous savez.
4: Oh. Eh bien, si, c'est quand même.
3: C'est ce qu'on dit. Hein.
2: Comme quoi, regardez, ça marche.
3: Mais c'est pas nous.
2: Jean-Jacques et Dominique, merci beaucoup et je vous souhaite vraiment des belles vacances.
0: Alors, on n'attend pas Patricia. Les campeurs et campeuses se confient au micro de Patricia Farah durant tout l'été. C'est à retrouver sur ici.fr. Voici les Bengals.

0: Manic Monday, le groupe féminin de Bengals, sur votre radio ici, Pays d'Auvergne, à 17h54.
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0: Magnifique titre de Chris Isaak, Wicked Games, qui est sorti en 1989, mais qui n'a pas connu de succès en 1989. Il aura fallu attendre 2 ans plus tard. Pourquoi me dites-vous? Eh bien, tout simplement parce que ce titre figurait dans le film de David Lynch, Sailor et Lula, en 1991, et c'est à ce moment-là que ce titre est devenu un tube.
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0: Soyez les bienvenus sur votre radio ici, il est 18h. Le journal vous est présenté par Noémie Guilloton. Bonsoir Noémie.
2: Bonsoir.
0: C'est l'info politique du jour. Marine Le Pen est condamnée, mais elle peut légalement se présenter à la prochaine élection présidentielle.
2: Marine Le Pen reconnue coupable de détournement de fonds publics en appel dans l'affaire des assistants d'eurodéputés RN. Elle est condamnée notamment à 3 ans de prison, dont 1 an ferme. Mais si elle se lance, la chef des députés Rassemblement National devra faire campagne avec un bracelet électronique. Marine Le Pen a quitté le tribunal en début d'après-midi sans s'exprimer. Elle est attendue ce soir aux 20h de TF1. On y reviendra dans le journal de 19h sur ICI Pays d'Auvergne.
0: En Haute-Loire, les pompiers toujours mobilisés dans le secteur de Saint-Aron et Roray.
2: Le violent feu de forêt qui a débuté dimanche est fixé depuis ce matin, mais il doit maintenant être maîtrisé. Les opérations vont durer encore plusieurs jours. 300 hectares ont été ravagés sur les départements de la Haute-Loire et de la Lozère. Dans ce contexte, Marie-Agnès Petit, présidente du département de la Haute-Loire et présidente du conseil d'administration du SDIS, envisage de louer un hélicoptère bombardier d'eau, un HBE, dans un futur plus ou moins proche.
3: Je crois que la Haute-Loire, comme d'autres départements, est très sensible au risque feu de forêt, devra regarder de quelle manière, dans les mois, dans les années qui arrivent, comment anticiper et travailler sur ce risque feu de forêt. Ça peut être effectivement des équipements spécifiques comme un hélicoptère bombardier d'eau. Fin de semaine dernière, avec le colonel Frédéric Robert, qui a pris le commandement sur ces 3 derniers feux de forêt, notamment celui aujourd'hui de Saint-Aon, c'était de regarder est-ce qu'on pouvait aller louer un HBE, un hélicoptère bombardier d'eau. Il n'y en a pas de dispo puisque tous sont appelés sur tous les feux, puisque la France brûle. La France brûle de partout, notamment dans le sud de la France. Forcément, c'est un budget qui est demandé aux SDIS, mais en même temps, attention, il faut bien voir qu'en allant louer un HBE, c'est aussi regarder de quelle manière on peut économiser nos ressources humaines. Ça veut dire que nos pompiers ne seront pas autant sollicités et certainement ils vont aussi rester moins longtemps puisque l'hélicoptère fera le travail tout de suite avec efficacité.
2: Et les pompiers qui ont été encore mobilisés aujourd'hui aussi sur des incendies dans le Puy-de-Dôme, 10 de feux de végétation comme à Laps où 15 de personnes ont dû être évacuées. Vers Vic-le-Comte aussi, 2 hectares de végétation sont partis en fumée. Et puis un incendie a entraîné des perturbations sur l'A75 avec une coupure de l'autoroute dans le sens sud-nord en début d'après-midi au niveau du Cré.
0: En raison du risque incendie, plusieurs préfectures en Auvergne prennent de nouvelles mesures par rapport aux travaux agricoles type moisson et pressage.
2: En Haute-Loire, ils sont interdits entre midi et 20h dans les secteurs où le danger est qualifié de très sévère. Ce sera le cas demain dans l'arrondissement du Puy-en-Velay et d'Issingeaux. Dans le Puy-de-Dôme, aussi des mesures sont prises pour réglementer le travail de récolte. Récolte ou pressage interdit de 14h à 19h. Ces mesures sont valables jusqu'en milieu de semaine prochaine. Du côté de la canicule, 67 départements seront concernés demain par la vigilance orange. Vigilance orange qui se poursuit pour le Puy-de-Dôme et l'Allier. Le Cantal et la Haute-Loire restent en vigilance jaune. Un mort dans un accident de la route hier soir dans l'Allier. C'était sur l'autoroute A71 sur la commune de Besenay. Collision entre un poids lourd et une voiture. La victime est un jeune homme de 21 ans.
0: Des cris de joie ou des pleurs.
2: Et ça y est, les candidats auvergnats au bac sont fixés. Les résultats sont tombés en fin de matinée dans l'académie de Clermont-Ferrand. Le taux de réussite provisoire est de 86%, tout baccalauréat confondu. Et puis le Tour de France, c'est le Danois Mats Pedersen qui remporte la 4e étape entre Carcassonne et Foix. Le Norvégien Thorstein Trenne est le nouveau maillot jaune. Dans l'info d'ici, on retourne à Lubillac, en Haute-Loire, à côté de Brioude. C'est là qu'un terrible drame familial s'est déroulé dimanche. Un homme de 52 ans, abattu par son beau-frère âgé de 57 ans. La victime a été tuée de 6 balles de fusil dans un champ, dans le hameau Tani, aux alentours de 8h du matin. Kevin Baudreau, vous êtes rendu sur place. Les rares personnes qui ont accepté de vous parler étaient particulièrement sous le choc.
4: Oui, Robert et Catherine habitent à moins d'un kilomètre du drame. Ils sont des voisins du principal suspect et ils étaient proches de la victime.
5: C'est difficile parce que comme on connaissait Ludo et... excusez-moi.
6: C'était quelqu'un, Ludovic. Il avait fait la guerre, il avait perdu plein de copains devant lui. Puis là, il a été tué par son beau-frère en plus. Je pense qu'il ne devait pas du tout s'y attendre.
4: Mais les deux hommes entretenaient des tensions depuis des années.
6: Depuis qu'ils sont jeunes. Hein. En fait, Jean-Pierre a perdu son papa très jeune. Donc il a pris la place de son père à la maison, avec ses deux sœurs. C'était lui le père. Et les beaux-frères... Enfin, surtout Ludo, le supportait pas, quoi. Il était pas du tout sociable, hein. Il venait manger, vite fait, bien fait, il repartait. Il parlait à personne, en fait, hein. C'était quelqu'un, un ours, quoi. Il vivait dans sa montagne. On était toujours très méfiants vis-à-vis de son comportement. On sentait que c'était quelqu'un qui partait au quart de tour. Mais arriver à ce geste-là, non. On le pensait pas du tout, non.
4: L'étincelle, ce serait une histoire de chevaux.
6: Oui, ouais. Tout à fait. En fait, sa nièce, hein, est passionnée d'équitation. Donc, la fille de Ludo, sur le terrain qui appartient, je sais pas si c'est à ses parents ou si c'est à eux. Enfin, peu importe. C'est le terrain en famille, en fait, hein. La gamine, elle a voulu profiter de son cheval à Tani et mettre son cheval à côté d'elle. Et puis là, bah, il l'a pas accepté. Soi-disant, à cause de la canicule, il manque de foin, il manque de matière première, quoi.
4: Il a sorti le fusil pour ça.
6: Ouais. Oui, il est parti, ils se sont disputés, il est allé chercher son fusil chez lui, et puis après, il a tiré dessus, quoi. 6 balles.
4: Patrick est également un voisin du principal suspect. Il avait entendu parler des différends entre les deux beaux-frères, mais il a surtout vu l'agresseur changer brutalement il y a 10 ans.
7: Il s'était renfermé, beaucoup renfermé. Il ne répondait plus au salut. Il regardait ailleurs quand on le croisait.
4: Qu'est-ce qui explique cela, d'après vous ?
7: Ben, la dureté de la vie. Il a eu une vie difficile.
4: Et aujourd'hui, pour cet homicide volontaire, il encourt jusqu'à 30 ans de réclusion criminelle.
2: Un reportage de Kevin Baudreau. La météo, Christophe, et le thermomètre va continuer de grimper.
0: Oui, malheureusement, et puis la sécheresse va s'accentuer parce que pas de pluie attendue avant, potentiellement ce week-end, mais ça reste encore affiné. Du soleil, encore du soleil, et des températures élevées.
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0: Dans le détail, dans l'Allier, cette fin d'après-midi est ensoleillée. Les températures se sont situées pour les maximales entre 35 et 38 degrés cet après-midi, jusqu'à 30 degrés sur les sommets de la montagne bourbonnaise. La nuit sera bien étoilée avec fort heureusement des températures plus fraîches, hein, 16 à 19 degrés sur les plaines et vallées, 15 degrés en basse montagne bourbonnaise. Dans le Puy-de-Dôme, même scénario avec des températures maximales situées entre 31 et 34 degrés cet après-midi sur le Sancy et les Dômes. Des températures sous abri, bien sûr, hein, sous le soleil, il faisait beaucoup plus chaud. Elles sont comprises entre 37 et 38 degrés dans les plaines et vallées. La nuit prochaine, elles vont varier entre 17 et 19 degrés. On attend 14 degrés dans le Livradois-Forez. Dans le Cantal, grand bleu là aussi, avec un soleil omniprésent toute la journée. Des températures élevées là aussi, 33, 36 degrés, 30 degrés sur les monts du Cantal. On respire cette nuit avec des minimales qui vont se situer entre 13 et 16 degrés, 21 degrés tout de même, hein, dans l'extrême sud du Cantal, au niveau de la Châtaigneraie cantalienne. Et enfin, en Haute-Loire, on prend les mêmes, hein, soleil chaleur, avec une après-midi bien chargée au niveau des températures, 29 à 32 degrés sur le relief. Elles sont comprises entre 35 et 37 degrés dans les plaines et vallées. Et la nuit prochaine, ouvrez tout en grand, puisque les températures seront beaucoup plus fraîches. Elles se situeront autour de 12 à 15 degrés cette nuit, 17 degrés pour la maximale sur le Vivarais. Les tendances pour les prochains jours, toujours de la chaleur, du soleil pour tout le monde avec des températures au-dessus des moyennes de saison, ce qui justifie le classement en vigilance orange pour canicule pour les départements de l'Allier et du Puy-de-Dôme pour l'instant.
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0: Le baiser d'Alain Souchon, extrait de son 10e album, l'album intitulé Au ras des pâquerettes, qui avait connu un énorme succès en 1999, puisqu'il avait été vendu à 1 million d'exemplaires, ce qui avait valu à Alain Souchon le disque de diamant, rien que cela. 18h12.
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0: Avec le temps qui règne en ce moment, on n'a qu'une envie, c'est de piquer une tête, d'aller dans l'eau. Hein. L'eau, c'est un élément bienfaiteur hein, pour nos corps qui se refroidissent, qui ont besoin de soins. Et c'est justement ce qu'on va vous proposer dans quelques instants. Prendre la direction de Roya Tonic à Roya, au centre aquatique que l'on découvre cette semaine en compagnie de Jordan Monet, qui va aller dans les entrailles de Roya Tonic pour découvrir un peu les coulisses. On fera un point sur l'étape du jour à 18h30 avec Gildas Mingui pour le journal du Tour de France. Et puis on aura l'occasion également de pousser les portes des coulisses de la télé en compagnie de Johan Rock, qui nous permettra de découvrir cette fois-ci d'autres coulisses, non pas Roya Tonic, mais les coulisses du Tour de France. Et puis on terminera cette heure avec les petits bougnats au musée. On va découvrir un musée dédié à un métier qui était particulièrement dangereux du côté de Messey.

0: nouveauté sur votre radio ici, Pays d'Auvergne, c'était Jérémy Frérot. Avec Frérot, tout simplement à 18h16.
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0: Un été en Auvergne en compagnie de Jordan Monet qui nous propose cette semaine de partir en direction de Roya-Tonique à Roya, le centre aqualudique et aquatique qui nous permet aussi de découvrir des espaces de soins et de bien-être dans la ville thermale de Roya que Jordan Monet a visité pour nous. À Roya-Tonique, l'eau est partout, mais vous ne voyez pas tout ce qui se passe du côté de Roya-Tonique et surtout vous ne voyez pas ce que font celles et ceux qui surveillent la qualité de l'eau. Aujourd'hui, Jordan explore les coulisses techniques de Roya-Tonique avec Cyril, le technicien qui veille sur chaque degré et chaque bulle du centre.
3: Du coup là on rentre dans les coulisses de Roya-Tonique, c'est ça?
4: Ouais, exactement.
3: Ah oui, je suis jamais passé en dessous d'une piscine moi.
4: Ouais, là on est sous le bassin extérieur.
3: Okay.
4: Wow. Pareil, les filtres à sable pour le nettoyage, toutes les animations, l'école de cygnes, champignons, les buses sous la flotte.
3: Donc vous êtes technicien ici à Roya-Tonique, quel est votre rôle finalement ici?
4: Notre rôle c'est l'analyse de l'eau, le nettoyage des bassins le matin, et l'entretien du bâtiment dans son ensemble.
3: Donc là, toute la journée, vous êtes en dessous des bassins?
4: Alors, surtout la matinée en dessous des bassins, principalement pour les analyses, parce qu'on ne peut pas ouvrir les bassins tant qu'on n'a pas fait nos analyses de contrôle d'eau, et principalement l'après-midi, après en extérieur. Voilà.
3: Qu'est-ce que vous faites de l'eau, finalement? Parce qu'elle arrive, mais elle part où après?
4: Alors ça, c'est pareil, c'est réglementé par l'État. Donc l'ARS nous impose 30 litres par jour et par baigneur. Donc on doit renouveler l'eau des bassins en fonction de notre affluence journalière.
3: Il doit y avoir parfois des petits couacs, non, ici en dessous ou pas?
4: Bon, comme tous les services techniques, en fait, on est toujours un petit peu soumis à la surprise. Donc là, récemment, la surprise, on a un tuyau qui a cassé. On s'est retrouvé avec 25 cm d'eau dans tout le bas du service technique. Voilà, ça fait partie des aléas, c'est le jeu.
3: Je sais qu'il y a des enfants qui nous écoutent et il y a une rumeur qui dit que si on fait pipi dans l'eau, ça devient bleu, il y a une couleur. Est-ce que c'est vrai ou est-ce que c'est faux, Cyril?
4: Alors, est-ce qu'on doit révéler vraiment si c'est vrai ou faux? Ça maintient du coup comme ça un petit peu les gens. Et à l'antenne, je dis, on a des toilettes très propres avec un service qui nettoie très bien les toilettes.
3: Et en dehors des bassins... Ah oui, je vois une petite... ça coule là.
4: On a toujours des petites fuites forcément, puisqu'en fait, vu qu'on a le bassin au-dessus de nous et que c'est un bassin carrelé, les traversées de parois qui servent pour faire les animations, les jets d'eau en fait qui sont sous l'eau, on a toujours des petites fuites et ça malheureusement on peut que le réparer aux arrêts techniques, c'est-à-dire une semaine dans l'année.
3: Oui, c'est il y a rien de dangereux là.
4: Non, il y a rien de dangereux, c'est vraiment c'est l'eau habituelle d'une piscine.
3: Il y a d'autres endroits à me faire découvrir ici en dessous.
4: Là on est bassin extérieur, on passe sous le bassin intérieur, on peut aller voir tout ce qui est ventilation puisqu'en fait on a aussi une partie traitement de l'air, parce que forcément une piscine, eh ben, obligatoirement ça bouge beaucoup d'humidité, donc on a un traitement de l'air aussi au fond.
3: Alors, on se balade dans le Roya-Tonique, en dessous, toujours. C'est quoi toutes ces clés-là?
4: Alors ça, c'est les clés de rechange des casiers, des vestiaires.
5: Ah, mais oui, d'accord.
4: Voilà, on a toujours un double, parce que...
3: Ah, les gens qui perdent leurs clés.
4: Les gens qui perdent leurs clés, voilà, c'est possible que ça passe dans les filtrations aussi, donc on les retrouve quasiment jamais, on est quasiment sûr de jamais les retrouver. Donc voilà, une fois que c'est passé dans les filtres à sable, c'est fini, on les voit plus, quoi.
3: Ah oui, disparu.
4: Bon.
3: Alors là, il fait tout noir.
6: Ça va être tout noir. La gueule.
4: Donc là, en fait, tous les tuyaux qu'on voit, tous les gros tuyaux qu'on voit, et cette espèce de bruit de fond qu'on entend, en fait, c'est les ventilations. Ah. Hein, pour résumer, pour faire très simple, hein, c'est des VMC comme on a à la maison, hein, qui prennent l'air extérieur.
3: Eh bien, merci en tout cas, Cyril, de nous avoir fait découvrir les coulisses de Roya-Tonique, parce que j'ai l'impression que sans vous, y a rien qui tient.
4: Eh ben, oui, vous me flattez. Merci beaucoup. Merci pour l'équipe.
3: Merci.
0: Un été en Auvergne du côté de Roya-Tonique. Demain, Jordan Monet change d'ambiance avec Geoffrey, le responsable de l'entretien, qui prouve que l'hygiène peut aussi rimer avec bonne humeur. Vous découvrirez cela demain à la même heure. Un été en Auvergne est à retrouver sur ici.fr. Voici un beau souvenir avec Cyndi Lauper, True Colors.

0: Cyndi Lauper avec True Colors sur votre radio ici, Pays d'Auvergne. À 18h30, dans 6 minutes très exactement, on vous proposera le journal du Tour avec l'étape de ce jour qui reliait donc Carcassonne à Foix. De belles étapes en ce moment sous le soleil à découvrir à travers le Tour de France. Et on fera le point sur cette étape du jour en compagnie de Gilda Sminghi.
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0: Senza una donna, c'était Zucchero sur votre radio, ici Pays d'Auvergne. Le parcours de la quatrième étape du Tour de France relié Carcassonne à Foix dans le département de l'Aube jusqu'au département de l'Ariège. Le bilan, le point sur cette journée animée du Tour de France nous est proposé à travers le journal du Tour par Gildas Mingui.
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2: Journée scandinave aujourd'hui sur le Tour de France. Victoire d'étape pour le Danois Mats Pedersen et maillot jaune pour le Norvégien Thorstein Strain. Tout en puissance, l'ex-champion du monde Mats Pedersen lève les bras à Foix en Ariège. Pour la première fois sur ce Tour 2026, l'échappée est allée au bout. Bonsoir Bruno Blanza.
3: Bonsoir.
2: Vous nous avez fait vivre cette quatrième étape entre Carcassonne et Foix. Le Danois de l'équipe Lidl Trek était vraiment l'homme fort de cette échappée.
3: On a l'impression, avec 24 heures de décalage, Gilda, de revoir Tadej Pogacar. Hein, très facile. Lui, il a réglé Mats Pedersen, un patronyme que l'on connaît bien. C'est quand même sa troisième victoire d'étape sur le Tour. Eh bien, il a réglé ses neuf compagnons d'échappée. Et très facilement, on a cru aux 400 mètres que Kevin Vauclin, le seul Français qui restait parmi les 10 rescapés, avait peut-être une chance à jouer. Mais finalement, dès qu'il a accéléré le Danois avec ses cuisses, là, dès qu'il les contracte, il est surpuissant. Il s'impose même en levant les bras avant la ligne en jetant un coup d'œil dans le rétroviseur. Plus fort que tout, je le revois à l'instant avec un immense sourire pour sa troisième victoire sur le Tour de France.
2: 34 coureurs figuraient dans l'échappée aujourd'hui, parmi eux 4 Français, le champion de France Romain Grégoire, son équipier Wen Costiou, le gardois Alexandre Delette et donc Kevin Vauclin, meilleur Français sur le Tour l'an dernier. Il a tout tenté dans le sprint final. Le Normand termine 6e.
4: Dans la bosse, je ne me suis pas mis dans le rouge. Bon, j'étais à fond, hein, je le rassure, mais ça m'a permis aussi de basculer avec Mats et de savoir qu'après on pouvait rentrer. Il fallait être malin et pas aller trop dans la zone rouge avec cette chaleur. Et je suis content parce que j'arrive pour la victoire. J'ai essayé dans le final, mais en fait il y avait beaucoup trop de vitesse. C'était très compliqué de surprendre Mats Pedersen et l'équipe Trek. Donc je pense que je me suis bien battu.
2: Déception en revanche pour le Brestois Wen Costiou. L'équipier du champion de France Romain Grégoire a lâché prise dans la dernière difficulté de l'étape, le col de Montségur.
5: Les jambes sont pas au rendez-vous. J'ai pas les jambes que j'attendais. Il faut que je prenne mon mal en patience aussi, je pense, et attendre que je pense les jours que les étapes se passent, quoi. Je m'attendais à être quand même mieux sur le début du tour, et bon là ça répond pas du tout présent. C'est comme ça. Hein. Je reste concentré sur la suite. Il y a encore de très belles étapes, et puis rien que d'être à l'avant à deux aujourd'hui avec Romain, ça montre que on est offensif et que il y a quelque chose à faire pour les prochains jours.
2: Un troisième coureur va donc porter le maillot jaune sur ce Tour 2026 après Vingegaard et Pogacar. C'est le Norvégien Thorstein Strain. Le rêve se réalise pour celui qui fêtera ses 31 ans la semaine prochaine.
6: Ce matin, dans le bus, on s'est dit, peut-être 5 minutes avant d'aller sur la ligne de départ, on a dit, peut-être qu'on pourrait essayer de prendre l'échappée. Et j'ai eu la chance d'y être, et j'ai eu la chance d'avoir les bonnes jambes, et voilà, j'ai eu la chance d'être en jaune maintenant.
2: Un maillot jaune surprise, et Bruno, ce n'est pas la première fois que ce coureur norvégien porte un maillot de leader.
3: Non, parce qu'il est suffisamment malin, et c'est ce qu'il vient de raconter, Tran, c'est qu'en fait, il est capable de se glisser dans les bonnes échappées. Et il avait déjà fait cela l'année dernière, il y a un petit peu moins d'un an, sur le Tour d'Espagne, sur la Vuelta. Il avait récupéré à cette occasion, non pas le maillot jaune, mais le maillot rouge de leader de la Vuelta. Donc, il lui manque, le rose du Tour d'Italie pour sa collection. Mais il avait lui aussi un immense sourire tout à l'heure à l'arrivée, forcément.
2: Et à ce Norvégien, le bitume surchauffé ne lui a pas fait peur. Plus de 40 degrés sur la route du Tour aujourd'hui. Les leaders ont levé le pied. Le peloton des favoris a terminé très loin aujourd'hui, près de 13 minutes, Bruno.
3: 13 minutes. En fait, pendant longtemps, on a cru que Tadej Pogacar voulait garder son maillot jaune qu'il a récupéré hier, parce que l'échappée avec 34 coureurs était à 3 minutes du peloton maillot jaune. Et puis ensuite, ça a vraiment grimpé et il arrive à plus de 13 minutes, Tadej Pogacar. Donc, il laisse son maillot. Très honnêtement, je pense que ça l'arrange. Vous voyez, il n'y a pas tout le protocole, tout l'aspect médiatique. Là, il est peut-être déjà à son hôtel. En tous les cas, il est dans son bus au calme. Désormais quatrième à quasiment 8 minutes du leader et du nouveau leader norvégien. Derrière, il y a Vingegaard notamment. Et puis le premier français, c'est Paul Sexas en 10e position à 9 minutes quasiment.
2: Demain, la 5e étape amènera le peloton de Lannemezan à Pau, 158 km avec une seule difficulté au programme à 30 km de l'arrivée. Enfin, un parcours taillé pour les sprinteurs. Attendre la 5e étape, c'est rare, admet le directeur du Tour de France, Christian Prudhomme.
7: C'est rare, en effet, d'attendre si longtemps avant d'avoir un sprint, si tant est qu'il y a un sprint à l'arrivée de l'étape à Pau. Mais c'est de plus en plus compliqué pour nous de trouver des lignes droites finales sans aménagement ou avec un minimum d'aménagement, puisque bien sûr, ce qui prédomine, c'est la sécurité du sprint, même si rien n'est jamais sûr. On avait essayé de faire une arrivée à la quatrième étape, ça ne nous convenait pas, ni à Thierry Gouvenou, notre patron des compétitions, ni à moi. On l'a repoussé pour arriver à Pau, place de Verdun, donc où il y a beaucoup d'espace et où, sans aucun doute, les sprinteurs seront là, le mort entre les dents.
2: Cette étape promise aux sprinteurs à Pau, ce sera à vivre sur votre radio ici à partir de 13h30.
0: Effectivement, rendez-vous demain donc pour cette cinquième étape du Tour de France entre Lannemezan et Pau, 158 km qui seront probablement très disputés. Voici un titre qui fait apparaître au début des éléphants, enfin c'est du moins ce qu'on imagine, et voici Toc Toc avec Such a Shame.

0: Sorti en mars 1984, c'était un des gros succès du groupe Tall Talk, Such a Shame, à 18h40, 7h20 si vous préférez.
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0: Il est temps pour nous de pousser les portes des coulisses télé en compagnie de Johan Rock. Johan, aujourd'hui, vous nous emmenez dans les coulisses du Tour de France.
2: Aujourd'hui, Carcassonne fois 4e étape de la plus grande course cycliste au monde avec la voix du Tour, Alexandre Pasteur.
3: Deuxième attaque de Tadej Pogacar. Tadej Pogacar qui arrive très très vite dans ce virage, mais Vingegaard est là à l'intérieur en plus.
4: Il est très fort, Vingegaard, il est très fort.
2: Pendant 3 semaines que dure le Tour, à chaque étape, ils sont 6 à se partager l'antenne sur France Télé. 2 envoyés spéciaux sur leur moto, les consultants Marion Rousse et Laurent Jalabert, Franck Ferrand, l'historien, pour la partie patrimoniale, et Alexandre Pasteur, lui, c'est le chef d'orchestre de cette petite bande. Je lui ai demandé comment il se préparait à ce marathon télévisuel qui est la grande boucle.
5: Moi, le Tour de France, j'y pense tous les jours de l'année et j'y pense même 30 fois par jour, tous les jours. Il y a toujours quelque chose qui me ramène au Tour de France. Donc, c'est une passion dévorante. Je regarde toutes les courses, une par jour, ça tombe bien, pour rester connecté à l'actualité du peloton. Je regarde beaucoup les réseaux, je lis énormément. C'est pas quelque chose que je m'impose, c'est quelque chose qui vient à moi naturellement. Je me nourris du Tour de France tous les jours, en fait, j'y pense sans arrêt.
2: Il y a cette anecdote qu'Alexandre aime à raconter. Passionné de vélo, il a 14 ans, lorsque le Tour passe pour la première fois chez lui à Pontarlier. Et plutôt que d'aller au bord de la route, voir les coureurs passer, ce jour-là, il préférera les regarder devant sa télé.
5: Si c'est à refaire, je pense que je ferai la même chose aujourd'hui, parce que la télévision, surtout maintenant, permet de ne rien manquer du Tour. On diffuse toutes les étapes en intégralité. Aller sur le bord de la route, évidemment, c'est se nourrir du Tour de France, c'est se nourrir de l'ambiance, c'est prendre un bain de foule, d'émotions exceptionnelles, mais les coureurs, on les voit passer 10 secondes. Donc, moi, ça me frustrerait trop, quoi. Moi, je veux tout voir. Je veux rien manquer du spectacle, mais j'ai envie de tout voir, j'ai envie de tout savoir. Aller sur le Tour, c'est me couper de trop de choses.
2: Et c'est vrai que lorsqu'on suit le Tour à la télé, on voit tout grâce aux moyens techniques qui ont considérablement évolué ces dernières années. Tout ou presque, puisqu'il manque encore une chose que le téléspectateur ne perçoit pas lorsqu'il est devant sa télé.
5: Il manque la dimension sonore, je trouve encore, dans la retransmission du vélo et du Tour de France, en particulier la télévision.
2: Qu'est-ce qu'on entendrait justement?
5: On entendrait les coureurs s'engueuler, on entendrait des noms d'oiseaux, on entendrait des coureurs chanter pour passer le temps, parce que les coureurs s'ennuient des fois sur le vélo, quand il se passe pas grand-chose. On entendrait toutes ces choses-là, moi ça me ferait vraiment marrer. Malheureusement, on n'a pas encore des capteurs, des micros sur chaque coureur.
2: Et en attendant ce jour-là, le Tour, c'est chaque jour sur France Télé, jusqu'au 26 juillet prochain.
0: Merci Johan Rock. Demain, il sera question des villages de France à travers une émission que vous connaissez probablement, le village préféré des Français. Homely Girl, voici UB40 sur votre radio ici, Pays d'Auvergne, à 18h42.

0: Ça glisse tranquille, hein. Une petite boisson fraîche, un petit cocktail sans alcool, avec ça, ça va très bien. UB40 avec Homely Girl.
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0: Et il est temps de retrouver un des rendez-vous estivales de votre radio, les petits bougnats au musée avec Christophe Barbeau, Mathieu Mouebs et les petits bougnats en tongs et claquettes chaussettes. Les petits bougnats au musée, une aventure estivale pleine de découvertes à vivre tout l'été avec les élèves de CM1 et CM2 de l'école de Charmeil. Et nous partons aujourd'hui en direction de Meusset pour découvrir un musée dédié à un métier franchement pas facile et particulièrement dangereux.
2: Gueule noire et bleue de travail, découvrons Minérail à Meusset.
3: Qu'est-ce qu'on va faire au fond d'une mine ?
4: Dans une mine, on va par exemple chercher des diamants, du charbon et même des fois de l'or.
5: Tu creuses pour essayer de trouver des trucs un peu rares, quoi.
3: Et tu creuses avec quoi ?
5: Des pioches !
6: Des pelleteuses ?
7: Un marteau-piqueur ?
8: Bah en vrai, moi ça m'étonnerait les marteaux-piqueurs parce que je pense que ça pourrait casser la pierre.
3: Est-ce que vous pensez qu'on descend profond ?
4: Je suis déjà allée visiter une mine. Elle était très profonde, plus de 1900 mètres tout en bas.
8: On a des casques avec une lampe devant. Et en fait, il y a des rails, on descend par un truc. On a des haches avec un pic. On tape et après, ça se casse et voilà.
9: Il y a des rails et il y a des petits wagonnets avec une petite locomotive pour amener les gens, ceux qui travaillent dedans, pour les ramener à la sortie.
8: Ah oui, mais c'est dangereux, les mines.
4: C'est dangereux parce que avec la poussière sur les murs, si on respire la poussière, bah après, on peut avoir des maladies.
8: Au fond, on peut manquer d'oxygène. Il faut faire très attention avec les wagonnets. Mon arrière-grand-père s'est coupé la jambe avec. C'est très dangereux. Si tu creuses trop profond, tu peux peut-être arriver au noyau de la terre et tu peux cramer.
5: Pourquoi a-t-on inventé la mine ?
10: Pourquoi on a inventé la mine ? Eh bien, j'allais dire que c'est tout à fait naturel et depuis la préhistoire, nos anciens ont eu besoin de rechercher des choses dont ils avaient besoin. Ça pouvait être des silex ou alors des minerais pour faire des armes, pour faire des outils. Alors, qu'est-ce que c'est que la mine ? C'est un endroit où on va pouvoir creuser en profondeur pour aller à la rencontre des minerais, c'est peut-être du charbon, de l'or, du sel. Chaque fois que l'on a besoin d'aller chercher des matériaux dont on a besoin tous les jours, il va être nécessaire de creuser. Donc une fois qu'on a creusé un grand puits, une fosse, eh bien on va creuser des galeries, et avec ces galeries-là, on va aller chercher le minerai. À Meusset, c'était du charbon, et les mineurs, on les appelait les gueules noires, parce que les mineurs étaient tout noirs quand ils revenaient prendre leur douche à la fin de leur travail.
11: Daniel Domagala, vous qui êtes le président de l'association du Puits Saint-Louis, qui s'occupe du minérail à Meusset, on va vraiment être en immersion dans le quotidien de ces gueules noires à l'époque ?
10: Tout à fait, et pour que ce soit très très facile, on a eu la chance d'avoir sur place toutes les installations minières qui sont restées dans leur état d'origine. Et on a aussi le matériel roulant, le train des mineurs. On le fait aussi tourner à l'extérieur. On a une vue complète du travail des mineurs, de l'exploitation jusqu'au moment où on exporte le charbon par le rail.
11: C'était quand même une époque difficile, mine de rien.
10: Mine de rien, c'était difficile, mais mine de rien, la solidarité des gens qui partageaient cette rudesse au niveau du travail et des risques font qu'on avait une ambiance extraordinaire. Et quand la mine a fermé en 1988, certaines personnes n'étaient pas encore à la retraite, on regrettait la mine, on le regrettait amèrement, j'allais dire.
11: Prêt à aller au charbon, les petits bougnats ?
12: Oui !
3: Et bien sûr, qui va pousser le wagonnet ? C'est Bibi !
0: Voilà. Par les roues des wagonnets, c'était un titre de Michel Jonas, ça aussi. Minérail donc à découvrir du côté de Meusset. Les petits bougnats au musée, c'est à retrouver sur ici.fr. Voici une nouveauté avec Famille ou pas famille.

0: Une nouveauté ici sur votre radio, ici Pays d'Auvergne, c'était Famille ou pas famille de Charles Doré. Tenez, j'ai quelques minutes pour vous annoncer une belle sortie et une belle découverte qui aura lieu le week-end des 23 et 24 juillet. Deux jours pour découvrir Formidable Pique-Nique. Alors, il y a un jeu de mots, bien évidemment. Formidable, fourme comme la fourme d'Ambert. Des pique-niques qui vous sont proposés sur deux jours, les 23 et 24 février prochains, au cœur du parc naturel régional du Livre-la-Forez, au col des Super, plus précisément sur la commune de Valcivière. C'est là que l'AOP Fourme d'Ambert convie les petits et les grands à rejoindre les tables éphémères qui seront mises en place pour les épicuriens engagés ou encore les gourmands curieux qui sont attendus pour un moment de partage dans un cadre naturel d'exception au sein d'une zone de production AOP. Un cadre idéal avec une vue exceptionnelle pour savourer un menu décliné autour de la grande dame au cœur tendre qu'est la fourme d'Ambert. Pour l'occasion, une cuisine extérieure sera mise en place, alimentée par des panneaux solaires. Et c'est deux chefs qui vont s'y coller, Geoffroy Crozy ainsi que la toque d'Auvergne Mathieu Bardet, qui vont vous régaler les papilles pour les quelques 150 personnes attendues à chacun des quatre services. Donc vous faites un calcul, c'est 600 personnes à chaque pique-nique les 23 et 24 juillet prochains, les formidables pique-nique à découvrir donc au niveau du col des Super, au cœur du parc naturel régional du Livradois-Forez. Et si vous souhaitez en savoir un petit peu plus, vous pouvez réserver vos places et avoir toutes les informations nécessaires sur le site internet fourme-ambert.com, fourme-ambert.com. À découvrir donc les formidables pique-nique les 23 et 24 juillet prochains au col des Super à Valcivière dans le Puy-de-Dôme.
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0: Quel souvenir, 1995, c'était le groupe No Doubt avec Don't Speak sur ici, Pays d'Auvergne. Dans quelques instants, on fera le point sur l'actualité avec le journal de Marine Logénie. Juste après, vous avez rendez-vous avec 100% années 80 en compagnie de Laurent Petit-Guillaume pour une fois de plus des morceaux choisis des années 80.
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0: Il est 19h tout de suite, le journal Marine Logénie sur votre radio ici Pays d'Auvergne. Le point sur l'actu de à 19h.
2: Et on saura dans une heure maintenant si Marine Le Pen est candidate à la présidentielle de 2027 ou si elle laisse la main à Jordan Bardella. La chef de file des députés RN doit donner sa décision ce soir aux 20h de TF1 après donc sa condamnation en appel au procès des assistants parlementaires FN pour détournement de fonds publics à 3 ans de prison dont un ferme sous bracelet. Condamnée également à une peine d'inéligibilité, la députée peut tout de même se présenter d'un point de vue juridique car elle a déjà purgé. Juridiquement donc, c'est possible. Politiquement, c'est plus compliqué, Aurélie Herbeumont.
3: Oui, Marine Le Pen est la seule à pouvoir décider si elle se lance à l'assaut de l'Élysée une quatrième fois. Le dilemme qu'elle doit trancher en son fort intérieur est le suivant. Est-ce qu'elle tente le coup en misant sur des remises de peine qui pourraient au mieux l'avoir délestée de son bracelet électronique en janvier 2027, alors que depuis des semaines, Marine Le Pen martèle qu'elle ne veut pas d'une campagne entravée, car un bracelet électronique, ça signifie des heures de sortie à définir avec le juge, donc une campagne sous contrainte, ou alors est-ce qu'elle décide de passer le relais à Jordan Bardella pour éviter une logistique complexe. Et puis au-delà de l'aspect technique lié au bracelet, il y a la question politique. Est-ce que Marine Le Pen prend le risque d'être sans cesse ramenée par les adversaires du RN à son statut de candidate condamnée? Elle a les données de l'équation, maintenant c'est à elle de la résoudre.
2: Et plus globalement, la Cour d'appel de Paris a confirmé les condamnations des 12 prévenus qui avaient fait appel, dont Louis Alliot, mais en allégeant leur peine. Dans les Pyrénées-Orientales, la situation s'améliore d'heure en heure selon les pompiers, qui restent tout de même très prudents, hein, car le feu n'est pas fixé. La vague de chaleur se poursuit et s'étend en France. 38 feux sont en cours, dont un important en Corse ce soir. Et puis, autre chiffre inquiétant, nos nappes phréatiques souffrent. Plus de la moitié présentent désormais des niveaux sous les normales, Grégoire Le Callot.
4: La baisse de niveau des nappes phréatiques est une tendance normale pour la saison, mais là, d'une part, les précipitations se font plus rares, et d'autre part, la chaleur entraîne plus de prélèvements que d'habitude dans les nappes, d'où ce tableau général, inversé par rapport à celui de début juin. La majorité des nappes étaient alors excédentaires. Presque toutes baissent à présent, mais toutes les régions ne sont pas logées à la même enseigne. David Ratto, expert au Bureau de Recherche Géologique et Minière.
5: La situation globale se dégrade donc, avec des contrastes importants sur tout le territoire, hein. Des niveaux qui sont encore modérément hauts, voire très hauts pour les aquifères de Beauce. Hein, je répète, plus la craie au niveau de Touraine, qui a des niveaux encore très hauts. Hein, donc ça, c'est lié à la quantité de pluie qui est tombée février et avril, début mai. Et puis, vous avez des situations qui commencent à être préoccupantes, notamment pour le Limousin, globalement pour tout le Massif central et les côtes du Quercy, mais aussi une partie du Grand Est, le Rennes et les Grèves Vosgiennes.
4: Dans le Limousin, 93% des nappes ont déjà des niveaux insuffisants. Sans pluie, la situation deviendra très préoccupante sur tout le Massif central, en fait, que ce soit pour le niveau des cours d'eau ou par rapport à l'utilisation de la ressource, la rareté de l'eau disponible risquant de provoquer des conflits d'usage.
2: Grégoire Lecal, 67 départements au total sont en vigilance canicule demain. Allez, tout le monde ou presque se souvient de ce moment-là, quand on sait qu'on a décroché le bac, ou pas d'ailleurs. Verdict aujourd'hui pour les 715 000 candidats au baccalauréat, avec évidemment des cris de joie, beaucoup devant les tableaux d'affichage, comme ici au lycée Élie Cartan de la Tour du Pin, Antoine Ballandra.
6: À quelques secondes du résultat, Mélusine, qui passait son bac général, n'est même pas stressée.
7: Ça va, je pense que je vais l'avoir. Mention assez bien.
6: Verdict donc, 2 minutes plus tard.
7: Moi je l'ai eu, c'est bon. Bon, sans la mention, mais je l'ai eu du coup, c'est bon.
8: Donc première chose à faire, c'est quoi là ?
7: Envoyer aux copines et dire que c'est bon.
6: Ça passe aussi pour ses 3 élèves de bac général.
9: Bon, on va se baigner chez la prof, hein. Et ouais, on va faire la teuf, hein.
6: Du côté d'Arthur et de Maxime, en revanche, pour la fête, il faudra repasser même si rien n'est perdu.
10: Ouais, moi je suis au rattrapage du coup.
11: Moi j'étais admis tout court sans mention. J'ai le bac donc je me plains pas en vrai.
6: Globalement, cette édition du bac est un bon cru au lycée Cartan. Aucun élève recalé lors de la première session en filière générale et des jeunes qui apprécient toujours de venir voir leurs résultats sur les murs murs du lycée, souligne la proviseure Séverine Rigomier.
12: Oui, je pense que ça fait partie du rite, effectivement, de venir au lycée, partager avec ses amis et parfois sa famille les résultats.
6: Et puis il y a ceux qui travaillent déjà pour financer leurs études, comme Lisea, venue accompagnée par des dizaines d'enfants.
13: Alors là, je travaille actuellement au centre de loisirs, on était au stade, donc on s'est dit qu'on allait venir voir les résultats avec les enfants, donc voilà.
14: Et alors, c'est quoi le résultat?
13: Eh bien, mention très bien pour moi.
14: Bravo.
13: Merci, c'est gentil. Donc voilà.
6: Lisea qui repart avec un très bien au bac général et donc en plus les 500 euros offerts par la région.
2: Reportage signé Antoine Ballandra, ici Isère. Le Tour de France, Mats Pettersson remporte la quatrième étape à Foix dans l'Ariège. Thorstein Train endosse le premier maillot jaune de sa carrière. Demain, place à la cinquième étape entre Lannemezan et Pau, à vivre comme tous les jours sur ICI, partenaire de ce Tour de France.
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0: Du soleil, encore du soleil et des températures qui ne faiblissent toujours pas à tel point que les départements de l'Allier et du Puy-de-Dôme sont toujours classés orange canicule. On a atteint jusqu'à 38 degrés sous abri dans l'Allier, 37 à 38 degrés dans le Puy-de-Dôme, 36 dans le Cantal et 32 degrés et jusqu'à 37 même en Haute-Loire. La nuit prochaine sera beaucoup plus fraîche et c'est tant mieux avec des températures qui varieront de 19 à 15 degrés dans l'Allier. On aura 19 à 14 degrés dans le Puy-de-Dôme, 13 à 16 degrés dans le Cantal et 12 à 15 degrés dans la Haute-Loire. Et c'est tant mieux, cette fraîcheur sera la bienvenue.
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16: Bonsoir à tous. Si vous avez connu la première fête de la musique, le premier Walkman, le Minitel et l'arrivée du premier magasin de meubles en kit suédois, c'est que vous avez connu les années 80. Et pour la musique, on va raviver vos souvenirs. Ça commence comme ça.

0: Voyage, voyage, évidemment c'était Desireless.
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0: Le tube qui a fait le tour du monde, un titre qui parle de voyage, mais pas qu'en termes de kilomètres. Hein. Voyage aussi initiatique, intérieur, et ça lui correspondait très bien. Desireless est une passionnée d'écriture, de philosophie, de spiritualité. Quand on lui demande, après le succès mondial de Voyage Voyage, de refaire un titre similaire et de garder sa coupe de cheveux façon balai brosse, elle claque la porte de sa maison de disque et reprend sa liberté. Bon, une question d'équilibre, comme chante Francis Cabrel.
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0: combien de temps? C'était Stéphane Echer. Alors, ça fait combien de temps qu'on aime cette chanson? La réponse est 39 ans. Bah oui, elle est sortie en 87. Et Stéphane Echer, vous pouvez le croiser cet été. Il sera notamment le 17 juillet en concert au festival Les Alpagas Bleus de Saverne en Alsace. Allez, c'est 100% années 80. Dans un instant, un tube qui donne envie de chauffer la piste de danse. Sous la boule à facettes, Rockwell, Somebody's Watching Me.
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0: Bonjour Nicolas Perrac.
2: Bonjour monsieur.
0: Eh ben, je suis content que vous soyez avec nous puisque vous serez à la Comédie des Volcans de Clermont.
3: Vous êtes ici ? Nous aussi.
2: Et ça sera un anniversaire pour moi parce que mon premier concert avec Serge Lama, c'était à la patinoire de Clermont en 75. 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

0: Vous écoutez Ici Pays d'Auvergne, 100% années 80. Ça continue dans une minute après quelques infos.
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3: Avec un rendez-vous culturel incontournable du côté de Saillant, nous sommes sur le

0: territoire du parc naturel régional du Livradois-Forez et le volcan de Montpeloux s'éveille tous les jeudis de l'été et jusqu'au 20 août. Le festival du volcan de Montpeloux fête d'ailleurs cette année ses 20 ans d'existence et vous propose une programmation comme chaque année culturelle éclectique à souhait avec des spectacles de théâtre, de musique, de danse, de cirque et bien d'autres disciplines qui enflamment le cratère sous les étoiles et s'emparent de la scène sur l'eau dès 21h. Rendez-vous pour vous émerveiller ce jeudi avec un spectacle autour de la danse contemporaine avec la compagnie stylistique à partir de 21h. Ce jeudi 9 juillet, vous pouvez réserver vos places en vous connectant sur le site internet amberlivradoisforez.fr. Le festival du volcan de Montpeloux fête ses 20 ans durant cette année 2026 et c'est jusqu'au 20 août tous les jeudis.
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0: Mix, c'était Here Come the Rain Again.
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0: Pour la suite, j'ai choisi un autre duo, mais masculin, sans doute le plus populaire des années 80 en France. David et Jonathan. Le 7 juillet 1987, ils sont numéro 3 du top 50 avec Bella Vita. Un titre né durant une retenue de David encore au lycée en 85. Il chantonne la mélodie, un autre élève lui écrit les paroles, puis il demande à un autre, Jonathan, d'enregistrer la maquette. Elle est remarquée par un producteur, et puis la suite, vous connaissez. Les deux garçons vont connaître un premier succès avec Bella Vita. Et voilà ce que ça donne.
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0: Tracy Chapman, c'était Baby Can I Hold You. 1989, le premier album de Tracy Chapman sur lequel figure ce titre se vend à 1 million d'exemplaires en France. Elle reçoit un disque de diamant incroyable, n'est pas 80. Allez, bientôt 20h, vous allez retrouver Émilie Mazoyer, les essentiels de Décibel. Mais la musique continue en version 80 encore un petit peu. Hein. Jean Schultes arrive avec Confidence pour Confidence, juste après ça.
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2: Il était temps que vous veniez dans cette émission. Bonsoir, comment ça va?
3: Bah, ça va très bien, et vous?
2: Ça va très très bien. Marguerite, c'est pas compliqué. On vous a découverte le 12 octobre 2024 sur le plateau de la Star Academy, première émission de cette saison 2024-2025. Vous chantiez Corinne Charby.
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2: Années 80, top 50 à mort. Deux mois plus tard, vous quittez la Starac le 28 décembre 2024 sur cette chanson-là.
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2: corps sublime chanson d'Iseult, qui elle est, contrairement à Corinne Charby, pas du tout dans le top 50 et qui est une artiste indépendante, super chouette, super militante et pas vraiment tournée vers le grand public. En tout cas, on lui souhaite que ça arrive un jour, mais là, c'était pas le cas. Donc je me dis, en deux mois, vous avez renversé la matrice, vous êtes trop forte. Passer de Corinne Charby à Iseult en prime sur TF1. Vous êtes une magicienne, Marguerite.
3: Peut-être un peu. Moi, je ne sais pas si je suis passée de l'une à l'autre. C'est juste que j'aime l'une et j'aime l'autre, en fait.
2: Ça, c'est intéressant.
3: J'ai pas envie de choisir. Ouais. Je trouve que toutes ces chansons sont trop belles. Il faut donner de la place à toutes les belles chansons, qu'elles soient dans le top 50 ou pas.
2: Ouais. Alors vous, oui, mais la télé, surtout à 21h, surtout en prime time, surtout samedi soir, elle préfère vraiment quand même laisser sa chance au tube. Et donc voilà, je trouvais que c'était chouette que vous ayez pu comme ça mettre en avant tout un tas de trucs. Je l'ai dit tout à l'heure, vous n'avez pas gagné donc cette édition de la Star Academy. En revanche, vous avez signé avec les filles, les meufs, un des tubes notamment de l'été dernier. Moi, j'ai passé mon été à chanter cette chanson avec ma fille de 11 ans qui l'adore, avec ma mère. Enfin voilà, c'est vraiment une chanson, je trouve, qui a fédéré. Quand vous l'avez enregistrée, vous imaginiez que ça deviendrait un hymne?
3: Non, pas du tout. Je crois que quand on veut faire un hymne, on n'y arrive pas. Enfin, je crois que si j'avais voulu faire une chanson qui rassemble comme ça et qu'on qualifie ensuite d'hymne, si c'était intentionnel, je l'aurais sûrement pas écrite pareil. Cette chanson, elle a une spontanéité. Le texte est absolument intact. On l'a écrite en une heure. Et il y a jamais eu de changement de texte. C'est même les prises de voix qu'on entend dans la chanson sont les prises de voix du jour où on a fait la maquette et j'ai pas voulu refaire de voix. Parce que c'est vraiment, elle est sortie comme ça et on n'a pas trop voulu y toucher après. Même en termes de réal, de prod, on a juste affiné quoi, mais c'est quasiment la maquette en fait.
2: Alors vous dites on, c'est qui on ?
3: Eh bien moi je fais de la musique, en tout cas j'ai travaillé sur cette EP avec deux artistes notamment. Après il y a eu aussi des producteurs et une productrice additionnelle. Mais sur la composition et l'écriture, j'étais entourée de Vincha et un autre artiste qui s'appelle François Henry. Voilà, ouais. Qui a aussi fait toute la réal de l'album.
2: Alors Vincha, on le connaît parce que pour le coup, il a beaucoup écrit avec des artistes qu'on connaît bien.
3: Bien sûr, comme Elena, Ben Mazué, voilà, Mentissa, exactement.
2: Ouais, ouais. Et en revanche, le second, je le connais pas. Comment vous êtes retrouvée à travailler avec
3: François Henry? C'est une trop belle histoire parce qu'il se trouve que François Henry, c'est un artiste avec lequel mon frère Baptiste avait déjà travaillé. Il a aussi son projet solo dont moi j'étais absolument raide fan. C'est aussi un ami vraiment depuis des années et des années, des années de mon frère. C'était le témoin de mariage de mon frère. On a chanté ensemble au mariage de mon frère il y a des années. Et moi, j'ai toujours été très fan de FH et j'avais un peu ce rêve au fond de moi de faire de la musique avec lui un jour. Et quand je suis sortie de la Starac, j'ai dit je veux absolument. Et j'espérais qu'il accepte parce qu'on est aussi très proches dans la vie. Et j'avais peur qu'il accepte pas parce que ça peut aussi venir se faufiler un peu dans le rapport amical qu'on a, etc. Et au final, ça s'est trop bien goupillé. Et en fait, c'était aussi tellement concluant les premières sessions de studio qu'on a faites ensemble que c'est devenu un peu une évidence.
2: Alors, ce qui est fou quand même, c'est de se dire que les filles, les meufs, Marguerite, vous l'avez fabriqué avec deux gars. Oui, c'est
5: incroyable,
2: vrai.
5: Quand même.
3: Avec un gars en plus, parce que pour le coup, les filles et meufs, c'était que Vincha et moi.
2: Ah.
3: Le jour, en tout cas, de la création de la chanson, on était deux. Enfin, j'étais pas dispo. Enfin, bref, voilà. Et ouais, c'est assez intéressant. En plus, je sais que Vincha, à ce moment-là, dans sa vie, explorait beaucoup aussi la question de la masculinité, des injonctions de masculinité, de virilité, etc. Et je pense que c'est peut-être ça aussi qui a insufflé dans le texte cette dimension, ce passage dans le deuxième couplet. Et je pense qu'au final, ça a donné aussi deux visions qui sont complètement complémentaires, parce qu'on est un homme et une femme voilà, dans la pièce, et ça a donné peut-être aussi beaucoup de nuances au titre, ce que je trouve très chouette. Et moi, je préfère

0: aussi.
1: Et nous, on adore Marguerite. Ça, c'est le premier tube. Les filles, les meufs, démarrer par un tube, ça doit quand même donner vachement d'élan, non, Marguerite?
0: Ah bah oui, carrément. Ça, franchement, ça donne une sacrée impulsion. Je crois que c'est bien aussi. Il y a quelque chose qui est bien, c'est qu'en vrai, quand Les filles, les meufs est sorti, j'avais déjà écrit toutes les chansons de l'EP. Et ça, je crois que c'est bien. Parce que du coup...
1: Vous n'avez pas essayé de reproduire le succès?
0: Non, et c'est vraiment...
1: Ça aurait été piégeux, ça.
0: Ouais. Oui, je pense, et je pense que je me serais mis une pression. Et là, c'est vraiment chouette que j'ai pu... J'avais déjà cette petite bibliothèque de titres. Et depuis la sortie des films, aussi toutes les autres sessions de création que j'ai faites, c'était vraiment dans cette dynamique de me dire, en fait, reste dans le même esprit qu'au tout début, parce que c'est ça qui fait la musique qui te ressemble, quoi.
1: Petite bibliothèque de titres, c'est tellement plus mignon que EP.
0: Ah oui, c'est une petite bibliothèque.
1: Une petite bibliothèque, Grandir, première EP de Marguerite. Oui, il y a 6 titres. Et avec ces 6 titres-là, je trouve qu'on a une assez bonne idée de où vous voulez aller et d'où vous venez aussi. Parce que ça, vous l'avez beaucoup expliqué en interview, mais je veux bien que vous en disiez quelques mots aussi ici, parce que nos auditrices, nos auditeurs étaient peut-être pas au courant. Ce sont des chansons que pour certaines, vous portez en vous depuis très longtemps.
0: Oui, en fait, c'est des thématiques qui m'ont habité, qui m'habitent encore, mais qui m'ont habité toute ma vie jusqu'ici.
1: Donc d'adolescence,
0: d'enfance. Et en fait, c'était vraiment, je crois, important pour moi pour commencer mon projet musical de reconvoquer un peu la petite fille que j'étais, l'ado que j'étais. Et c'est ce qui est fait dans toutes les chansons. À un endroit ou un autre, dans une dimension ou dans une autre, c'est toujours, ça reste subtil, hein, mais c'était vraiment important pour moi. Je sais pas trop l'expliquer, mais c'est ce qui est venu naturellement dans le processus créatif et aussi dans le choix des chansons que je mettais sur le disque. Donc
1: moi, je me suis dit que ça avait peut-être aussi à voir avec le fait qu'on vous a découverte donc dans cet énorme programme télé qui est la Starac, où on vous a vu matin, midi, soir, faisant du sport, rigolant, chantant, galérant parfois, et qu'en fait on avait vu tellement de choses de vous. Vous vous êtes dit, attendez, regardez, je suis ça aussi, et vous avez envie peut-être de dérouler un peu votre histoire.
0: Oui, c'est très juste. Je pense que d'ailleurs c'est un des premiers trucs que j'ai dit à mon label, c'était de dire en fait maintenant j'ai aussi envie de vraiment pouvoir maîtriser totalement ce que je raconte de moi, dans le sens garder. En fait, moi je pars du principe que tout ce que j'ai à dire et tout ce que je veux que le grand public sache de moi est dans les chansons. Et voilà, c'est de me raconter d'une autre manière, avec des vrais choix, des choix artistiques aussi qui me ressemblent. Et oui, effectivement, c'est ce que j'ai fait sur le disque.
1: Alors l'enfance est là, mais elle n'est pas idéalisée. L'enfance, c'est aussi l'âge des désillusions. Hein.

0: effet, ça n'existe pas. Alors, celles et ceux qui vous ont découvert avec les filles, les meufs, qui est une chanson vraiment hyper solaire, là, vous êtes plus dans le côté, vous êtes dans la, oui, le côté lunaire, on va dire, le côté plus mélancolique. Ça, c'est une part de vous qui est importante aussi.
1: Oui, c'est une immense part de moi. J'ai le souvenir d'une photo de moi quand j'étais petite, vraiment, où j'ai le regard complètement dans ma... Dans mon monde, et c'est une photo que ma maman elle me montrait souvent en me disant c'est tellement toi. Et c'est vrai que, mais c'est juste que, ouais, je pense que j'ai cette, mais on l'a tous, mais moi, ouais, j'adore aussi la mélancolie, ça a été un refuge aussi vachement.
0: Ouais. Vous êtes le genre à mettre une chanson triste quand vous êtes triste pour y aller carrément,
1: ah
0: quoi.
1: Ah ouais, carrément, ouais. Mais aussi pour explorer, pour aller au bout, en fait, des choses. Ouais, je sais pas trop pourquoi, mais c'est quelque chose qui fait partie de moi aussi. Et c'est aussi avec cette mélancolie-là, parfois, que je regarde le monde. Donc, je trouvais ça bizarre de pas la mettre dans le disque, quoi.
0: Ce qui est chouette aussi, c'est que, vu votre jeune âge, Marguerite, vous êtes pas si éloignée de ça, si déconnectée de ça, de votre enfant intérieur, de votre adolescente intérieure. Et c'est pour ça que souvent, quand, nous, les vieux, on parle de l'enfance, on l'idéalise totalement. C'était mieux, on avait pas mal au dos et on payait pas d'impôts. Donc voilà, forcément, c'était mieux. Mais quand on est plus proche, on se rend compte qu'en fait, c'est vachement plus nuancé que ça, l'enfance. Et c'est pas forcément un âge d'or. Alors, c'est chouette, mais il y a des hauts et des bas, quoi.
1: Bien sûr. Et moi, d'ailleurs, toute mon enfance, je voulais qu'une chose, c'était devenir une adulte, quoi. C'était vraiment mon obsession. Je voulais traîner avec les adultes, je voulais parler comme une adulte et surtout qu'on me considère comme une adulte.
0: Vous vouliez quoi, la liberté ?
1: Ouais, je crois que je voulais la liberté, je voulais la maturité, je voulais ça. Et pareil, c'est des choses, je ne sais pas expliquer pourquoi, mais c'est comme ça, c'est moi. Aujourd'hui encore, je supporte pas qu'on m'infantilise. Je crois que c'est la chose qui me déplaît le plus et qui peut me mettre dans une colère, dans une tristesse énorme. Donc c'est aussi ça, quoi. C'était mon obsession, grandir, en fait. Ouais. C'était vraiment mon obsession.
2: D'où le titre.
1: Ouais. Ouais, complètement.
0: Alors, ce qui est fou, c'est que dans le monde professionnel dans lequel vous évoluez maintenant, qui est la musique, il se trouve que c'est un milieu qui a été connu pendant des décennies pour infantiliser les femmes, en faire soit des muses, soit des poupées chantantes, qui n'avaient pas droit au chapitre. Et si jamais elles avaient une opinion du type Madonna, se faisait traiter de diva ou de femme difficile. Est-ce que là, en y étant, vous vous dites, ok, donc pas d'infantilisation, est-ce que vous êtes vigilante à ça?
1: Ouais, bien sûr. Bon, je le suis au quotidien. Je rajouterais aussi qu'on a eu aussi une époque et il y a encore du travail, mais où les femmes étaient aussi sexualisées
0: bien
1: beaucoup.
0: Sûr, ouais.
1: Et ça a été en tout cas un vrai sujet pour moi parce que je le savais et j'avais vraiment pas envie de subir et de traverser ça. Je pense aussi que j'ai cette envie, en arrivant comme ça, en rejoignant cette nouvelle génération d'artistes et de chanteuses, j'ai envie de participer à ça, de mettre fin un peu à ce système qui a été effectif bien trop longtemps et dont plus personne ne veut en réalité, je crois. Je crois même pas que ce soit le genre de musique que les gens ont envie d'écouter et le genre de manière de vendre la musique auquel les gens ont envie d'assister. Et je crois que ça, c'est important de le dire aussi. Moi, ça a été effectivement un des sujets aussi centraux de ma réflexion autour de ce nouveau métier. Et je crois qu'aussi, c'est quand même très... Enfin, ça transpire aussi dans mes choix et dans nos choix à toutes. D'ailleurs, je le vois, toutes les artistes de ma génération de chanteuses, ouais, on est toutes quand même vachement imprégnées de ces envies-là, de ce désir et de ce discours-là qui nous est très important, je crois. Et ça rejoint aussi ce qui se passe dans la société aujourd'hui pour les femmes, en fait, aussi en général, quoi, une vraie libération et un vrai désir d'être autre chose que des corps.
0: Ouais. Voilà. Des premières dauphines.
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1: Il y a plein de façons d'envisager cette chanson, Première Dauphine, sur grandir, parce que c'est un truc avec lequel il faut faire la paix, justement, en grandissant, hein, de pas être toujours choisi.
2: Bien sûr.
1: Pas toujours gagné. Ça vient de là, cette
2: ouais,
1: chanson?
2: Ouais, ça vient complètement de là. En fait, c'est une chanson qui explore deux éléments pour moi. Vraiment, il y avait une partie de moi que j'avais très envie d'explorer en musique, c'était l'empathie. Parce que ouais, on m'a toujours dit énormément, même mes psys me disaient tout le temps que j'en avais beaucoup. Et je crois
1: mes psys, vous avez entendu, c'est un dossier, Marguerite, il en faut plusieurs en fait.
2: Gros dose que je viens de lâcher.
1: C'est ça.
2: Mais en même temps, il faut en parler. Il faut prendre soin de sa santé physique et mentale.
1: C'est quelque chose qui n'est pas une tradition dans la musique.
2: Voilà.
1: Et qui aujourd'hui existe. Et tant mieux. Et si on en avait parlé avant, on aurait peut-être encore, je sais pas, des Amy Winehouse avec nous, par exemple.
2: Complètement.
1: Donc, c'est super d'en parler.
2: Ouais, complètement. Et donc, ce thème de l'empathie, d'être là aussi pour les autres, d'être tourné vers les autres, je trouvais ça important. Et aussi parce que moi, dans ma vie, j'ai été confrontée à beaucoup de contextes dans lesquels on est choisi ou pas. J'ai beaucoup de fois, quasiment à chaque fois, pas été choisie.
1: Et parce qu'il faut dire qu'avant la chanson, vous êtes aussi comédienne.
2: Exactement.
1: Donc même chose, casting, on est prise, on n'est pas prise, une copine est prise, on est contente pour elle.
2: C'est ça, et il y a cette espèce de combat intérieur en fait, entre ce que ça veut dire de soi de ne pas avoir été choisie, mais ce que ça veut aussi dire de l'autre, que l'autre qu'on aime a été choisi. En fait, c'est important pour moi d'avoir cette chanson qui est un peu manifeste comme ça, je peux complètement être heureuse pour l'autre personne, même si moi, je suis vraiment comme une loseuse et je me sens nulle et je suis un peu dans un coin de la pièce et la fête est finie.
1: Ouais.
2: Et en même temps, en vrai, j'ai juste envie de me concentrer sur ça, en fait, sur le succès de l'autre. Et je crois que c'est une chanson très importante. C'est aussi venu parce que j'ai vu une interview d'Hakim Jemili qui parlait de ça et qui m'a trop marquée. Il en parle super bien, de dire en fait, on peut aussi être heureux par procuration. Enfin, je sais pas si ça se dit comme ça, mais
1: se réjouir du succès des autres.
2: Complètement, ouais. Et que ça peut provoquer un bonheur complètement sincère et complètement égal au bonheur qu'on peut avoir pour soi, en fait.
1: Bon. Ceci dit, on est ravis pour vous, comme quoi
2: et oui,
1: ça marche.
2: Maintenant, je me sens quand même plus Miss France que Première Dauphine.
1: Ah ouais, là, c'est Miss France.
2: On est plein de Miss France, en fait.
1: Un gang de Miss France.
2: Un gang de Miss France. Même si, je pense beaucoup de choses de ce programme qui, je pense, ne devrait pas exister. Mais voilà, en tout cas.
1: Ne devrait plus exister. Ouais. Bah, on n'ira pas. De toute façon, Marguerite, on n'était pas libre.
2: On n'ira pas. Non, c'est ça. Moi, j'ai judo ce soir-là. Mais j'envoie toute ma force aux candidates, évidemment, qui ont un courage énorme.
1: Voilà.

0: Ah ouais, c'est Marguerite qui est notre invitée ce soir. Et cette chanson, La Maison, bah c'est ça en fait. C'est avoir tellement envie de grandir, se trouver un peu à l'étroit dans sa condition d'enfant et se dire, mais quand je serai grande, ma maison, elle aura tout ce que j'aime.
1: Exactement.
0: Vous y êtes là, vous y arrivez, vous le sentez venir?
1: Et ouais, je commence à y arriver. Hein. Franchement, c'est aussi... Mais c'est marrant parce qu'en fait, même quand je me suis installée dans mon premier appart, je trouvais pas ce truc.
0: Pas encore.
1: Ouais, je pense qu'en fait, c'est aussi le chemin d'une vie en vrai. Parce que même si on trouve un endroit où on se sent bien, bah en fait, il y aura un autre truc dont on aura envie. Et voilà, c'est juste comprendre qu'en fait, ce qui est important, c'est de savoir où on se sent chez soi et de prendre soin de ça, en fait. Ouais. Et d'être dans la construction, dans une énergie de construction.
0: En tout cas, vous lâchez un sacré dossier dans cette chanson. Ça vous fait un point commun avec Whitney Houston, par exemple. Vous avez commencé à chanter à l'église, comme les chanteuses soul américaines et tout. À la messe, en France, on chante aussi, c'est nouveau ça.
1: Et oui, bon, ouais, après c'était pas gospel, vraiment... Hein. Non, mais non. En fait c'est vrai que j'étais dans une famille où j'allais à la messe tous les dimanches quand j'étais petite.
0: Vous dites que c'est long dans la chanson, c'est drôle.
1: Ouais, c'était long. C'était long et...
0: Et on n'est pas très bien assis.
1: Et on n'est vraiment pas bien assis, ouais. Et il fait froid et je comprends pas ce qu'on dit et je comprends pas ce que je fais là.
0: Mais vous chantez.
1: Mais il y a des chants et ouais. Je crois que c'est vraiment ce qui m'a fait tenir ces dimanches si longs. C'était de pouvoir au moins chanter les chansons qui parfois ont des refrains, je dois dire, assez catchy.
0: Mais oui, c'est vrai.
1: S'il y a bien une chose qu'on peut apprécier dans une messe, ce serait ça.
0: Les bons refrains.
1: En tout cas, pour ma part et de mon point de vue personnel, évidemment. Et voilà, et moi, c'était ce qui me faisait tenir, en fait. Et je chantais, voilà, je voyais mon papa aussi chanter et dormir entre les...
0: Entre les chants.
1: Entre les chants. Voilà, le dossier.
0: Parlons d'émotion, puisque cette chanson, Les Avions, ça nous a mis la larme à l'œil à moi et à Iris, qui est derrière la vitre, qui réalise cette émission.

0: Voilà une excellente question à laquelle on ne trouvera jamais la réponse. Hein. Est-ce qu'il y a des trucs indestructibles dans la vie?
1: Franchement, je ne crois pas.
0: Non. Hein.
1: Je crois pas, et je crois que c'est aussi ce qu'éprouve cette chanson, c'est que je trouvais ça intéressant parce que le refrain il est très presque enfantin cette question. Un enfant peut-être pourrait poser cette question à son parent, etc. Et je trouvais ça intéressant parce que c'est vrai que ça parle du désamour, de la rupture amoureuse, et j'avais envie de parler de ça aussi, de l'enfant intérieur qui est complètement blessé parce qu'on apprend aux enfants que dans les contes de fées
0: normalement c'est tout pour toujours
1: bien, quoi. Ouais. Et je trouvais ça joli de reconvoquer cette question-là et de pas y répondre en fait.
0: C'est ça. Ou peut-être vous y répondrez dans l'album, je sais pas, dites-moi, parce que cette collection, cette petite bibliothèque de 6 chansons qui sont toutes formidables. Vous avez d'autres chansons en vous, j'imagine. Vous allez partir en tournée aussi avec d'autres chansons, forcément.
1: Oui, il y aura quelques exclusivités à la tournée. C'était important pour moi de faire découvrir des morceaux dans ce contexte-là du live. Je pense que ça va être trop chouette et j'ai hâte. Mais en effet, moi, je suis de toute manière, j'aime faire des chansons, donc je vais continuer à en faire. C'est sûr que c'est

0: tu as fait un vinyle et oui. Je crois que vous encouragez tout le monde à aller plutôt l'acheter chez des disquaires indépendants.
1: Ben oui, alors évidemment le disque il est disponible dans les Fnac, dans les Cultura, mais je crois que c'est cool aussi de rappeler qu'il y a des disquaires dans les villes et dans les villages aussi parfois, et c'est hyper important de les soutenir aussi parce que c'est des lieux quand même aussi de rencontres, de conseils, et voilà, c'est important pour moi aussi de le dire.
0: Bisous les disquaires, bisous Marguerite.
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0: Bienvenue dans Décibel. C'est la première fois qu'on fait une émission ensemble. Je suis très contente.
6: C'est gentil, merci.
0: Bienvenue ici. Avant de parler de ce nouvel album, j'aimerais savoir quelle est la place du son qui arrive dans votre envie de fabriquer ce nouvel album.

0: C'est votre duo avec Étienne Daho.
1: En fait, c'est plus complexe que ça. Enfin, l'envie de faire un disque, ça part jamais. J'ai toujours envie de faire un disque, mais je fais aussi d'autres métiers qui m'éloignent de la musique parfois. Et c'est pas plus mal, parce que comme ça, je nourris mes expériences et je mets tout ça dans les disques. Travailler avec Étienne Daho, ça fait aussi très longtemps que j'en ai envie et que lui aussi en avait envie, mais on n'avait jamais vraiment trouvé le moment de vie pour nous. Et effectivement, le fait de chanter avec lui il y a 2 ans sur son disque, il m'a invité à chanter un duo sur son disque, m'a mis devant l'évidence que c'était maintenant qu'il fallait qu'on fasse ce disque ensemble.
2: Je suis étonnée quand vous me dites que vous avez tout le temps envie de faire un disque. Moi, j'imaginais que quand on a plusieurs métiers, vous faites du cinéma, vous faites du théâtre, etc. Puis il y a aussi sa vie perso à soi, où parfois on a envie de faire autre chose loin du public. Je pensais que oui, les envies se relayaient.
1: Oui, alors vous avez raison, parce que quand je dis j'ai tout le temps envie de faire un disque, c'est pas pour en faire tout le temps.
2: Ah oui, voilà.
1: C'est en fait l'envie est tout le temps là. Après, je sais qu'il me faut du temps pour le faire bien, et que surtout j'ai le privilège qu'on me laisse le temps de prendre ce temps. Donc, mais effectivement, quand je tourne un film ou que je fais du théâtre, j'ai pas envie de faire un disque, j'ai envie de faire le film ou la pièce de théâtre. Et ou donc, à partir de votre envie et la concrétisation de cette envie, ça prend quelques années.
2: Et est-ce que c'est bien justement que ça vous manque?
1: Oui, c'est bien. Après, en fait, je peux pas dire que ça me manque non plus, parce que quand je fais autre chose, j'adore ce que je fais.
2: Oui, ouais.
1: Et puis, quand je me mets à travailler sur la musique, en fait, j'ai pas le temps que ça me manque, parce que je suis tellement en train de travailler dessus que ça me manque pas. Je suis en plein dans la musique.
2: Ouais. Donc. Et alors, pour ce disque-là, spécifiquement, vous avez mis, alors l'expression est moche, mais elle est imagée, les mains dans le cambouis, vraiment. On va en parler, mais vous êtes partout sur cet album. Évidemment, c'est le vôtre et vous chantez, mais vous êtes à la production, à la fabrication, on vous voit au chœur, au clavier parfois aussi, enfin, aux arrangements. C'est hyper réjouissant de voir à quel point vous l'avez embrassé, ce disque. Ça, c'était une envie depuis plusieurs albums de vous impliquer de plus en plus dans la fabrication.
1: Ouais, depuis mon 4e album, ça a toujours été le cas. J'ai toujours écrit plus ou moins ou composé des chansons et participé à l'arrangement, à la réalisation du disque. Là, il se trouve que celui-là, depuis sa conception, c'était vraiment un album fait à trois avec Étienne Daho et Jean-Louis

0: Pierrot à six mains, tous les trois, depuis les chansons qu'on a écrites chacun de notre côté, plus après celles qu'on a écrites ensemble. Mais l'élaboration de ce disque, les maquettes, leur construction, leur arrangement, ça, on l'a vraiment fait tous les trois, tout ensemble, à l'unisson, avec, en étant en même temps très différents et très complémentaires, ce qui fait que le talent et l'expérience de l'un ou de l'autre nous a fait monter ce disque en puissance, je trouve.
1: Oui, je trouve aussi. Il est exceptionnel, le retour des beaux jours, ces beaux jours, on les appelle évidemment sur la chanson titre.

0: les beaux jours, c'est un pays imaginaire, c'est quelque chose qu'on veut retrouver, c'est quelque chose qu'on peut souhaiter très fort, c'est un rêve, ça peut devenir réalité. Comment vous les voyez, vous, les beaux jours?
1: C'est tout ça, mais vous avez mis peu de réalité dans vos commentaires, mais je suis d'accord avec vous, c'est par la force des choses, évidemment, c'est ce qu'on ressent. Mais le titre de ce disque, bon déjà c'est le titre d'une chanson qu'a écrit Étienne Dao sur ce disque, que j'adore cette chanson et j'adore ce titre. Et l'idée de donner ce titre à l'album, c'est, oui, effectivement, c'est comme un espoir, comme une prière, en tout cas de tendre vers les beaux jours, ça me paraît évident pour moi, même si c'est pas facile tous les jours.
0: Non.
1: Vraiment, vraiment. Et puis c'est pas facile, c'est plus ou moins facile selon là où on est né. Donc et évidemment, c'est quelque chose qui parfois même est impossible à concrétiser pour certains. Mais j'ai l'impression que la phrase peut être un leitmotiv.
0: Ouais. C'est ça, ou un mantra. D'ailleurs, c'est ce que je ressens en écoutant Éléments. Il y a vraiment ça, ce côté mantra.
1: Oui, oui, oui.
0: Où on les appelle les beaux jours, et puis à force de les chanter, ça va arriver, quoi.
1: Exactement, exactement. Il paraît que ça marche d'une certaine façon, parfois.
0: Il faut y croire.
1: Oui.
0: En tout cas, on a envie d'y croire, en vous écoutant. Vanessa Paradis, je voulais vous demander quel est votre rapport avec la nature. On a beaucoup parlé des villes avec vous. Vanessa Paradis, c'est Paris, oui, mais c'est aussi New York, oui, mais elle a enregistré à Bruxelles, oui, mais Los Angeles. Mais en fait, la nature, elle est là. Alors, dans la chanson Éléments, de manière très évidente.

0: Et puis quand vous parlez de Los Angeles, en fait, vous parlez bah, de la nature de Los Angeles, les tremblements de terre, les fleurs, la pluie, les plantes. Tout ça, c'est la nature qui dévore presque cette ville tentaculaire. C'est quoi votre rapport avec la nature ?
1: Il est crucial, le rapport à la nature. Il est transcendant, il est rassurant, inquiétant. Il est plus grand que nous. Il était là avant nous, il sera là après, il sera là après nous, la nature. C'est grandiose. Il y a des arbres qui poussent sur terre, qui font pousser des fruits, qui nous nourrissent. Enfin, la beauté de cette existence. Et la nature répare, la nature protège, console, fait réfléchir, fait le tri. La nature, c'est primordial, la nature. On vit grâce à elle.
0: Ouais.
1: Et puis, quand on est un peu perdu dans sa vie, d'aller simplement marcher, juste marcher, en essayant d'arrêter de réfléchir. Je trouve que quand on revient d'une balade comme ça, dans la nature, on va toujours mieux quand on revient.
0: Le retour des beaux jours, nouvel album de Vanessa Paradis. C'est un album d'amour, on peut dire ça. On parle de chansons d'amour, on pourrait dire que c'est un album d'amour.
1: Bien sûr, bien sûr. Ouais. C'est souvent le cas avec moi.
0: Oui.
1: Mais oui, bien sûr, c'est un album d'amour.
0: On va pas faire de la psychanalyse, mais vous vous êtes demandé pourquoi toutes ces chansons d'amour, justement. Pourquoi est-ce que, alors quand c'est pas vous qui écrivez les textes, pourquoi est-ce que votre cœur vous portait vers des chansons qui parlaient d'amour?
1: Parce que je sais que ça me touche, ça parle de moi et ça parle des autres. Donc une chanson, on cherche à la faire sienne, mais à la partager avec le public, en tout cas qu'elle résonne dans leur esprit, dans leur cœur, qu'elle parle d'eux. Et l'amour, ça parle de nous tous.
0: Ah oui. Oui. Alors sous toutes ses formes évidemment, et chacun prendra la chanson qui correspond le plus au moment de sa vie. Mais si vous êtes en pleine rupture, Vanessa, est-ce qu'il vous faut en stock?
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0: Au moins la rupture avec vous, on danse.
1: Non, c'est vrai, mais en même temps c'est aussi une chanson d'indépendance.
0: Ouais.
1: C'est pas qu'une chanson qui parle à l'autre. C'est une chanson de rupture, mais c'est aussi une chanson de quelqu'un qui prend sa vie en main et qui écoute vraiment plus son cœur que celui de l'autre, qui peut lui raconter des histoires, ou en tout cas qui a plus de mots que d'actes. Et j'ai aimé cette chanson de girl power.
0: Exactement, ça donne de l'élan, tout comme Make You Mine. Si vous vous demandez s'il faut faire le premier pas, Vanessa vous dit mais oui.

0: vous êtes en studio, est-ce que vous pensez à la réaction du public? Je sais que certains artistes sont allergiques à ça et se disent « Oh non, non, faut surtout pas que j'y pense, ça va m'influencer ». J'ai l'impression que c'est pas votre cas.
1: Non, mais c'est pas exactement à la réaction du public, parce que ça, on peut jamais savoir. Mais en revanche, il y a des chansons où on est en studio et immédiatement, on se projette sur scène en se disant « Oh, ça va être génial sur scène ». Les chansons, tout de suite, en fait, parce qu'elles ont une vie interminable, les chansons, et pendant qu'on les élabore, qu'on les habille, qu'on les décore, qu'on les joue, après, on se dit « Oh là là, ça risque d'être très chouette et que ça pourrait plaire au public. En tout cas, ça va mettre la pêche dans le tour de chant, dans la setlist, et tout, on pense à ça.
0: Est-ce que la musique, vous pensez, peut être un outil pour se sentir mieux?
1: Ah mais j'en suis sûre, même, je parle pas de ma musique,
0: ouais,
1: la musique en général, ouais. Et les chansons qu'on choisit, bien sûr, on nous a dit il y a quelques années que c'était pas un art essentiel, mais quelque part, ouais. Il apporte du sourire, du soleil et du réconfort aux gens, et en tout cas moins de solitude, parce que quand on entend sa propre histoire dans un texte, on se sent moins seul, et puis la musique nous permet de s'exprimer, de danser, de d'évacuer du stress, au début de l'humanité, ça se passait comme ça déjà, ouais. Hein, avec des percussions et des chants et de la danse, et ça a toujours été l'histoire des humains, enfin une partie de leur histoire.
0: Il y a sur ce disque une chanson un peu à part qui s'appelle Trésor. Alors je la trouve incroyable. J'ai vu que celle-ci, vous l'aviez fabriquée toute seule, c'est-à-dire que les paroles et la musique sont de vous. Vous êtes crédité aussi au chœur, à la guitare, au clavier, donc j'ai l'impression que c'est vraiment votre bébé, cette chanson Trésor. Et alors, elle sonne comme ça.

0: Alors c'est marrant parce que c'est des sonorités qui à la fois peuvent nous penser à des titres de rap de Los Angeles, vraiment rap américain, West Coast. Et il y a un petit côté aussi, le travail que Mark Ronson avait fait sur l'album d'Amy Winehouse. D'où ça sort tout ça? Racontez-moi comment vous l'avez
1: très
0: fabriqué.
1: Ce que vous dites comme référence. Moi, c'est mon amour du rap des années 90-2000. Alors, c'est West Coast, East Coast. Enfin, je les aime des deux côtés.
0: C'est mieux pour la santé d'aimer les deux.
1: Oui. J'ai toujours, même si mon projet n'a jamais été de devenir rappeuse parce que je le ferais pas bien du tout, mais en revanche la rythmique de rap de cette époque-là me plaît tellement, et donc c'est aussi parce que j'ai appris à enfin me servir de logiciels sur l'ordinateur pour arriver à, alors c'est pour ça que je suis créditée au piano et à la guitare, parce qu'il y a certaines chansons que j'avais maquettées toute seule, et ça c'était un nouveau truc dans ma vie de chanteuse, c'est que d'aller un petit peu plus loin que mes compositions guitare voix ou piano voix, c'est que j'ai réussi un petit peu, j'ai appris à les aller un petit peu plus loin, et en tout cas dans la rythmique. Et voilà, et cette rythmique-là, c'est une de mes préférées. C'est celle qui me fait danser depuis mon adolescence. Donc, c'est aussi quelque chose de très... qui fait partie de moi, de mon panthéon musical aussi.
0: Vous avez fait un super duo avec Nekfeu qui s'appelait Dans l'univers aussi.
1: Oui,
0: donc le rap, voilà. Alors, oui, vous n'allez pas devenir rappeuse. Enfin, quoique, n'insultons pas l'avenir, Vanessa.
1: Non, mais c'est aussi... Mais j'adorerais ça, mais je franchement... Il faudrait s'entraîner, quoi. Mais pourquoi pas?
0: Mais ceci dit, c'est chouette qu'une artiste aussi populaire que vous dise son amour du rap. Parce que c'est vrai que, souvenez-vous, quand vous avez commencé, il y a plein de rappeurs qui commençaient aussi. Et on disait, oui, non, mais ça, c'est une sous-culture, une sous-musique, etc., etc. Et finalement, avec les années, quand on vous entend sur un album de Nekfeu, ou quand vous faites des clins d'œil au rap sur vos albums à vous, on se dit que, ça y est, elle est installée.
1: Le rap, c'est extraordinaire, le rap. Ouais. C'est un mouvement musical très, très, très important. En plus, c'est ce que ça veut dire rap. Il y a pas beaucoup de gens qui savent.
0: Non.
1: C'est tellement beau. Ça veut dire rhythm and poetry, rythme et poésie. Donc, franchement, c'est un art très très important. Et puis qui fait chanter, danser, rapper tellement de gens sur la planète. Donc, il a raison d'exister, le rap.
0: La scène, je sais que c'est important pour vous. Moi, je vous ai vu plusieurs fois en concert et j'ai vu à quel point vous êtes à la fois extrêmement généreuse et à la fois une éponge à ce que les gens vous envoient, les gens du public. C'est quoi votre rapport avec ce public que vous avez connu toute jeune? Vous avez commencé votre carrière, vous étiez ado. C'est quoi votre rapport avec eux?
1: Il y a un public qui me suit depuis très longtemps, donc c'est des retrouvailles, c'est souvent des retrouvailles, oui. Et puis il y a aussi des nouveaux venus.
0: Ouais.
1: Et alors le rapport avec le public, c'est que dans les concerts, en fait, on ne peut faire un bon concert qu'avec leur participation. Et leur participation, c'est parfois, en fait, c'est assez étrange. Parfois, on peut avoir un public plus calme que d'autres. Puis d'ailleurs, les jours de semaine font beaucoup aussi pour l'énergie du public.
0: Ah, c'est vrai.
1: On n'a pas le même public en début de semaine qu'en fin de semaine, quand les gens savent qu'ils n'ont pas besoin de se lever tôt le lendemain et qu'ils peuvent plus se lâcher et tout ça. Donc, l'ambiance s'accélère, ça se devient de plus en plus chaud en fin de semaine. Ça, c'est vrai. Et puis, le rapport avec le public, c'est que j'ai un grand, grand respect pour le public qui paye une place pour venir vous voir, prend du temps pour venir vous voir, se déplace pour venir vous voir. Donc, il faut qu'il passe une bonne soirée, le public, voilà. Et je ferai tout pour qu'il passe une bonne soirée. Et en fait, nous, on répète, les musiciens, on prépare un show, le public vient. Et puis, il y a aussi un truc en plus, parfois, qui peut se passer, c'est... la magie de la soirée, de notre rencontre et du moment, en fait, qui fait que le public nous galvanise, on galvanise le public et tout ça monte de plus en plus haut et peut donner quelque chose d'incroyable.
0: Ouais.
1: Vraiment très fort.
0: Quand les émotions fortes arrivent sur scène, alors il y a deux teams. Il y a la team « je ravale tout, il faut pas que je pleure parce que je suis en train de chanter », ou alors la team « je pleure, je laisse venir les larmes ». Vous, comment vous faites ça?
1: Il n'y a pas de team parce qu'en fait, on joue dans plusieurs équipes.
0: Ouais.
1: C'est que on n'est pas fait de la même force ou de la même vulnérabilité tous les jours. Donc une tournée, les concerts se passent sur voilà tous les jours de votre vie. Il y a des jours où on est costaud, d'autres on est moins costaud. Ça dépend aussi comment le public vous émeut, ce qui se passe ou notre force du jour, quoi, ouais. En fait, à quel point on est vulnérable ou pas, à quel point on se laisse partir dans les émotions. Parfois aussi, on a un manque de sommeil qui nous rend un peu plus fragile, ouais, que d'autres jours. Enfin,
0: mais vous n'avez pas peur de ça. De toute façon, si ça arrive, ça arrive, quoi.
1: Non, j'aime bien pas trop pleurer sur scène parce que on peut pas chanter quand on pleure. On a trop de sanglots dans les voix. Donc, non, le but, c'est de pas pleurer quand même. C'est plutôt de rigoler, de chanter surtout.
0: Ouais, mais pas se laisser, ouais, submerger par les émotions.
1: Non, mais après, pourquoi pas, quoi. Mais quand on est submergé, après, on maîtrise moins ce qu'on veut donner aux gens. Donc, c'est pas l'idée, mais si ça arrive, c'est pas grave.
0: Il y a un travail sur cet album incroyable autour des chœurs. Exemple, la chanson Un amour de jeunesse.

0: Et ça participe à cette ambiance années 60, années 70. Depuis quelques années, ouais, les chœurs, je sais pas, moi, je faisais pas attention en écoutant les disques. Et là, sur le vôtre, je les ai entendus. Vous avez mis un chœur particulier à travailler ces chœurs?
1: Absolument. Puis je travaille aussi avec le roi des chœurs, hein. Étienne Dao, c'est quand même le roi des chœurs et des gimmicks. Bien que moi, j'aime beaucoup ça et que je travaille toujours beaucoup mes chœurs sur mes disques, les précédents disques, même si vous n'avez pas entendu.
0: Je m'étais pas rendu compte.
1: Oui. Non, mais parce que c'est, j'adore ça, en fait. C'est un travail, en fait, c'est un autre travail d'habillage d'une chanson parce que on fait des chœurs, on les harmonise. Tout d'un coup, ça devient un instrument, les chœurs. Et Étienne Dao est très fort aussi pour faire des chœurs que les gens dont les gens se souviennent et qui font partie d'une intro ou du milieu d'une chanson et qui est des phrases que le public répète, ouais, souvent dans les concerts. Et ça, j'adore ça. Je lui ai évidemment demandé d'en créer plein sur le disque.
0: Et puis il y a cet orchestre, il faut quand même qu'on en parle, un orchestre de 27 musiciens dirigé par Sally Herbert, enregistré à Abbey Road. Mais ça ne suffit pas, c'est dans le studio 2 de Abbey Road. C'est le studio des Beatles.
1: Exactement.
0: C'est pas la première fois que vous avez des cordes sur vos disques. Est-ce que c'est la première fois, en revanche, que vous alliez à Abbey Road?
1: Oui. Non seulement c'est la première fois que j'allais à Abbey Road, mais c'était la première fois que j'avais autant de cordes qui enregistraient en même temps. D'habitude, on faisait ça un petit peu plus petit. On y a beaucoup moins de musiciens et puis on y joue sur plusieurs pistes et on arrive à faire à recréer pas un orchestre mais quand même un petit peu plus de que quatre musiciens par exemple. Mais là ils étaient 27 et c'était époustouflant parce que on a travaillé avec des cordes synthétiques pendant des mois pour construire les chansons, donc on avait ces sons de fausses cordes dans les oreilles pendant des mois. Et puis à la toute fin de l'enregistrement, c'est là qu'on est allé à Abbey Road, qui est un studio mythique dans lequel les Beatles ont enregistré tous leurs premiers albums avec George Martin. Et il y a les Pink Floyd aussi, et puis il y a plein d'autres gens qui ont enregistré dans ces studios. Mais et puis le studio est dans son jus, et le décor est exactement le même, donc c'est assez troublant quand on arrive dedans, parce que si vous regardez des photos sur Internet, c'est la même chose. Et j'ai aussi pu jouer sur des pianos sur lesquels John Lennon ou Paul McCartney ont joué. Ils étaient là,
0: ils sont
1: identiques, c'est les mêmes, ils sont même au même endroit. Donc ça, c'était très, très émouvant. Mais je dois dire, ce qu'il y avait de plus émouvant, c'était d'entendre les parties de cordes qu'on a travaillées pendant des mois, jouées par des vrais grands musiciens, tous ensemble d'un coup, quoi. C'était très, très, très, très beau et émouvant.
0: Est tellement beau que vous avez décidé d'ouvrir l'album avec un orchestre et aussi la fin de l'album, la première et la dernière minute du disque finalement, c'est cette musique sublime.

0: Est-ce que ça veut dire que vous partez en tournée avec 12 choristes et un quatuor à cordes, Vanessa?
1: Non, ça, c'est pas possible.
0: C'est pas possible.
1: Ça dépend, pour certains, c'est possible. Là, non, c'est pas le cas.
0: Mais ceci dit, ça pourrait vous donner envie. Je me souviens de votre album live, Une nuit à Versailles, qui était acoustique, mais où il y avait déjà des cordes et tout. Et on se dit, pourquoi pas un concert symphonique une fois?
1: Non, mais ça m'est arrivé une fois, il y a très longtemps, aux Nuits de Fourvière, j'avais joué mon sixième album Love Song avec l'orchestre symphonique, enfin l'école, le conservatoire, pardon, les élèves sortant du conservatoire de Lyon.
0: Ouais.
1: Et on avait enregistré l'album en entier en concert avec tout l'orchestre. Mais oui, mon rêve, ce serait de le refaire un jour, peut-être en intérieur. Là, c'est en extérieur, c'est toujours plus... plus compliqué en extérieur, enfin dans le vent, dans les ces conditions là, mais j'aimerais tellement ça, parce que j'aime tellement être habillée, enrobée de musique là, quand on est au milieu d'un orchestre. Moi, ça me bouleverse, ça me chavire complètement.
0: Et ce disque s'y prête très bien. Alors, je vous donne l'info, Vanessa, vous en faites ce que vous voulez, mais ici à Radio France, on a un super orchestre symphonique et on a un grand chœur de jeunes filles et jeunes garçons qui s'appelle la Maîtrise de Radio France. Et je trouve que, avec votre album et avec cette envie que vous avez, tout ça, ça pourrait donner un truc complètement fou.
1: Très bonne idée.
0: Vanessa Paradis, merci d'être venue nous voir et bonne tournée à vous.
1: Merci
0: Vanessa.
1: Beaucoup, merci de m'avoir accueillie.
0: Merci.
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1: L'artiste toulousain Robin Arnaud, c'est facile.
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1: Robin Arnaud, un auteur-compositeur-interprète qui séduit par une écriture lumineuse et une sensibilité très personnelle. Une voix douce mais ancrée, portée par de belles mélodies. Une voix qui explore avec finesse les émotions qui traversent nos vies, les élans, les fragilités, les reconstructions.

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2: Bonjour, je m'appelle Gérard Monange et la bibliothèque est devenue mon lieu préféré pour partager ma passion pour le jeu d'échecs. Dame prend F7, échec et mat.
3: Comment vous est venue la passion des échecs, Gérard ?
2: Quand j'avais 17 ans, je me suis arrêté devant la vitrine d'un magasin de jouets et j'ai vu un jeu d'échecs. Et ce jeu d'échecs a été pour moi un phare, puisqu'il m'a permis de réaliser mon métier, c'est-à-dire d'être professeur d'éducation physique.
3: Ce qui est marrant, entre guillemets, dans votre histoire, c'est que vous avez été prof de sport, et là, maintenant, vous êtes mis à apprendre les échecs dans cette bibliothèque.
2: Le hasard a voulu que Colette m'a fait découvrir d'abord l'éco-quartier Ginko où j'habite et j'ai découvert la bibliothèque de Bordeaux-Lac. Ce lieu m'a plu et j'ai rencontré un joueur d'échecs et c'était le début de cette merveilleuse aventure.
3: Une formidable aventure qui marche hein, parce que vous avez eu beaucoup d'élèves depuis. Comment vous expliquez ce succès, Gérard ?
2: Alors je crois que je vois le jeu d'échecs différemment. Un enfant n'est plus dans une cour d'école, il est devant un échiquier, il va raconter son histoire. L'échiquier, c'est une toile. Et chaque coup, chaque déplacement de pièce va peut-être faire un chef-d'œuvre. Où l'enfant écrit son histoire, ce n'est plus la cour de l'école, c'est une réponse à leurs problèmes, c'est une magnifique peinture que tout le monde est capable de composer. Le jeu d'échecs, c'est la vie. Tout ce qu'il découvre sur le jeu d'échecs, il va le découvrir et il aura les meilleures réponses possibles. Et sa route sera la plus belle possible.
3: Donc Gérard, vous avez commencé les échecs à 17 ans. Maintenant, vous avez 80 ans. Qu'est-ce qu'on peut vous souhaiter ?
2: Continuer de pouvoir apporter ma passion à tous ces joueurs. Et rien ne pourra m'empêcher de continuer de faire encore un bout de chemin et d'aider tous ces jeunes.
3: Et en plus, on le rappelle, vos ateliers sont totalement gratuits.
2: Oui, vous êtes les bienvenus. Et n'oubliez pas que avant de commencer une partie, vous avez les mêmes pièces que votre adversaire. Il n'y a ni vainqueur ni vaincu. Croyez en vous.
3: Eh bien, merci beaucoup, Gérard.
2: C'est moi qui vous remercie de m'avoir tendu le micro. Je souhaite à tous les mordus, les fans de ce jeu, de venir me voir, de passer un bon moment autour d'un jeu d'échecs.
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4: Révolutionner un domaine, ça tient à pas grand-chose. Et le destin de l'Isérois dont on va parler en est peut-être le meilleur exemple.
5: Nom de Dieu !
4: Adolphe Pégou vient au monde le 13 juin 1889 à Montferrat, à côté du lac de Paladru, dans une famille d'agriculteurs.
6: Paysans, c'est dégueulasse !
4: Mais labourer des champs, s'occuper des semailles, c'est pas le projet pour Adolphe. Dès qu'il a 18 ans, bye bye la ferme, bonjour la grande muette, il s'engage dans l'armée et c'est là qu'il va faire une découverte qui va changer sa vie, le pilotage aérien. Revenu à la vie civile, Adolphe Pégou ne chôme pas. En moins d'un mois, il passe du statut de débutant à l'obtention du brevet de pilote.
7: Vous avez fait à 4G un piqué inversé avec un MiG-28.
4: D'ailleurs, un mois, c'est encore le temps qu'il lui faudra pour être embauché comme pilote d'essai par Louis Blériot, l'une des références de cet univers à l'époque.
8: Waouh ! Tout le monde se calme !
4: Mais Adolphe ne va pas s'arrêter là. C'est un enchaînement de premières qui va faire sa légende. Parce que le 19 août 1913, première, il est le premier pilote à sauter en parachute.
9: Hey Adolphe, on pensait t'attacher un gros drap dans le dos pour que tu sautes d'un avion qui pourtant fonctionne très bien en plein vol. Qu'est-ce que t'en penses ?
4: Et alors que la descente se fait tranquillement, il observe son avion qui descend tout seul. Sans personne aux commandes, Pégou voit son appareil faire des figures qu'il n'a jamais vues de sa vie. Sa première pensée, c'est de se dire
10: « C'est de toute beauté !»
4: Et la seconde, mais des manœuvres comme ça, ça pourrait permettre à un pilote de se sortir de situations désespérées. Une réflexion qu'il va mettre en application un mois plus tard, c'est décidément une constante, en réalisant le premier vol tête en bas de l'histoire, 400 mètres la margoulette inversée, et devant son patron Louis Blériot.
11: Quelle histoire ça aussi.
4: Le 21 septembre 1913, moins d'un mois après cette performance, le bougre accélère. Adolphe Pégou réalise cette fois tout un programme de figures acrobatiques qui se termine par le désormais célèbre loupé.
5: Attends que je t'explique mon idée, enfin.
4: Adolphe Pégou est-il le premier à l'avoir réalisé? Les historiens n'arrivent pas à trancher entre lui et le russe Piotr Nesterov, mais ça n'empêchera pas la légende de l'Isérois de naître à ce moment.
8: Impeccable, non?
4: Toute la presse relate sa démonstration. Il est demandé de partout, en Europe, en Russie, même en Allemagne, où on n'est normalement pas très fan des Français à l'époque. Cette star de la voltige se produit devant parfois des dizaines de milliers de personnes. Et alors que les États-Unis réclament aussi de voir Adolphe dans leurs cieux, la Première Guerre mondiale éclate. Adolphe Pégou est affecté au 2e groupe d'aviation de Reims et rapidement, le professionnel des acrobaties aériennes utilise son savoir-faire pour s'imposer dans les airs. Premier pilote à remporter 5 combats aériens de l'histoire, Adolphe Pégou devient donc le premier as de l'histoire de l'armée française.
10: Les Verboten aussi.
4: Pégou, pionnier, jusqu'au bout. Sa légende prendra fin le 31 août 1915. Il rencontre dans le ciel Otto Kandulski, l'un de ses anciens élèves et pilote allemand, là-bas dans les airs, pas loin de Belfort. L'aviateur germain et son mitrailleur lui rendront hommage quelques jours plus tard en déposant une couronne de fleurs ornée de l'inscription « À Pégou, mort en héros pour sa patrie ». Ses inventions ne furent pas suffisantes pour lui sauver la vie. Adolphe Pégou, le pionnier de la voltige aérienne, est un Isérois, illustre Isérois.
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11: Arnaud Fromage est avec nous chaque matin. C'est l'heure de la nécessaire minute comtoise. Mon cher Arnaud, bonjour.
12: Bonjour.
11: Du côté des radars, il y a des petites surprises. On donne vraiment des drôles de noms aux choses, parfois, chez nous, en Franche-Comté.
12: Oui, et en voici un nouvel exemple. Alors, petite mise en situation, vous êtes en voiture, vous venez de Belfort et vous roulez en direction de la chapelle sous Rougemont. Bref, vous êtes sur la départementale 83, vous passez de nez avant d'arriver à Rop. Là, vous passez devant la mairie, sur l'avenue Charles de Gaulle, il y a Céline Coiffure, mais vous continuez, la petite patte d'oie à la Vermenoncourt, vous restez sur la route principale et vous avancez encore un petit peu, il y a les jolies maisons typiques là sur le côté, et c'est là, dans le virage, qu'il faut freiner, tout simplement parce qu'il y a un radar.
11: Bon, bah pas mal la petite balade là autour de Belfort, je vois pas vraiment... Vous voulez en venir, Arnaud?
12: Eh bien, exactement à cet endroit précis, là, sous le radar, en face de la boîte aux lettres. Parce que ce n'est pas n'importe quel radar. C'est celui qui est surnommé le radar Johnny Hallyday. Mais alors, pourquoi allez-vous me demander, maintenant que j'ai réussi à capter votre attention?
11: Eh bien oui, pourquoi le radar de Johnny Hallyday, Arnaud? Oui.
12: Pour comprendre, il faut remonter à février 1970. L'idole des jeunes a donné la veille un concert à Strasbourg et doit se rendre à Besançon. 3000 personnes l'y attendent et il est 18h passé. Dans la DS Palace Citroën, qui roule à fond parce que, années 70, il y a donc Johnny Hallyday et Sylvie Vartan, mais aussi Mickey Jones, le guitariste de Johnny, Jean Ponce, son manager, et Sacha Rulle, son secrétaire. On est en février, il fait nuit, il fait froid, il y a du verglas et ça roule vite, bref, Johnny perd le contrôle de sa voiture. Il glisse et se retrouve dans le fossé. Alors il parvient à reprendre le contrôle de son véhicule, parce que, ne l'oublions pas, Johnny Hallyday est un pilote, mais malheureusement, il y a un bloc de béton qui bloque le fossé, et la voiture finit par s'y écraser. À bord, Johnny et son guitariste n'ont rien, mais son secrétaire et son manager sont blessés. Sylvie Vartan, elle, a carrément traversé le pare-brise, elle a le visage en sang. En 1970, la ceinture de sécurité est censée être obligatoire, mais dans les faits, personne ne la met vraiment. Les voisins viennent au secours des blessés, alors au départ ils avouent ne pas vraiment avoir reconnu Johnny et Sylvie Vartan parce qu'ils sont sous le choc, et les blessés sont conduits à l'hôpital de Belfort. Johnny s'empare du téléphone d'un riverain pour annoncer qu'il n'y aura pas de concert à Besançon ce soir-là. Sylvie Vartan, elle, s'exile quelques mois à New York dans une clinique de chirurgie esthétique où elle subira des dizaines d'opérations de reconstruction pour effacer les traces de l'accident. Alors voilà pour la petite histoire. Et c'est donc dans ce même virage, toujours à la sortie de Rop et toujours aussi dangereux, qu'a été installé en 2019 un radar, le radar Johnny Hallyday, pour nous rappeler que, star ou pas, il ne faudrait pas oublier de...

0: radar Johnny Hallyday. Voilà, on sait désormais où il est grâce à vous, Arnaud Fromage, pour la nécessaire minute comptoise. Vous menez les enquêtes dans tous les sens et vous nous faites revivre avec un superbe podcast La vie incroyable de Paul-Émile Victor, un jurassien qui, pour sa première expérience et sa première expédition, est parti au Groenland. On a entendu le premier épisode jeudi, à partir de 10h. Et le numéro 2 est déjà disponible en ce moment sur l'application ICI. Vous allez véritablement découvrir ce qu'a enduré l'équipe autour de Paul-Émile Victor, une équipée qui a été véritablement sans danger, mais ô combien importante pour l'avancée de la science. Un podcast passionnant avec vous, mon cher Arnaud Fromage. Je vous dis à demain.
1: À demain.
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1: Les gens d'ici, tous les jours, une rencontre quelque part sur le territoire. Et quand deux surfeurs très joyeux rencontrent Valérie Delos, réputée comme très joyeuse, ça donne un sacré trio qui vous réveille. Ils se sont rencontrés à Tarnos, à la plage de la Digue.
2: Bonjour, je m'appelle Max, je suis de Boucau, je surfe au Boucau depuis les années 1970 et j'ai donc 65 ans fait, voilà.
3: Mais vous n'êtes pas tout seul, vous êtes avec, bonjour.
4: Yes, moi c'est Michel, j'ai arrêté de surfer il y a 10 ans et puis je m'en porte pas mal aussi, il y a un peu trop de monde et donc je suis très très bien, comme je suis.
3: Et vous êtes de quel endroit ?
4: Bayonne, né à Paris, je suis arrivé il y a 50 ans ici.
3: Bon alors les gars, moi je ne savais pas, c'est Max et Michel, mais vous avez fait référence à Jacques. Comment il s'appelait déjà ?
4: Jackie Michel.
3: Oui, Jackie Michel. Il paraît qu'il sévissait dans les buts là-bas.
4: La butte de tir, oui, absolument. Comme son nom l'indique. Ça, vous pouvez la passer, celle-là. Elle est mignonne et c'est la vérité.
3: Oui, elle est mignonne, je ne sais pas si c'est le terme, Max.
2: Bon, écoutez, oui, c'est pas mal quand même.
4: Elle a dû venir depuis le temps, Marc.
3: Je ne sais pas si les nouvelles générations ont la ref, mais bon, on pose ça là.
2: Ils doivent l'avoir, on leur fait confiance.
3: Donc là, tiens, vous pouvez me présenter, puisque vous êtes là depuis très longtemps, un petit peu où on est, là, si les auditeurs ne voient pas les paysages.
4: Ouais. C'est l'embouchure de la Dour, Tarnos. C'est la première localité des Landes.
3: Quel temps vous préférez, vous ?
2: Bon, on préfère même la saison, septembre, octobre, sans doute, c'est les meilleurs. Mars, avril, tout ça, c'est des vents de nord assez violents, encore un peu de fraîcheur, voire quelques giboulées, l'eau toujours un peu trouble, avec, comme il pleut, tout ça, les descentes de la Dour, de la rivière, mais toujours agréable. Toutes les saisons, ça, c'est très agréable.
3: Alors vous êtes un surfeur depuis toujours et vous continuez, dis donc à 65 ans, continuez à surfer, moi ça m'épate.
2: Occasionnellement maintenant, je reste toujours en contact avec la mer et à vélo, je vais plus souvent ramer, nager, surfer quand il y a des bonnes conditions, mais depuis un an quand même, je ne suis pas trop allé, j'avais quelques blessures à cause de chutes à vélo et comme ça, et donc je surfe moins.
3: Ah oui, parce que c'est l'année dernière que vous avez surfé, ça fait très très occasionnel comme surf.
2: Ouais. Mais l'année dernière, c'était pas si loin que ça, on est qu'au mois de mars.
3: Ouais, c'est vrai.
2: J'ai beaucoup surfé l'année dernière au mois de novembre.
3: C'est un peu un mytho, votre copain Michel.
4: Ouais, complètement. Je pense qu'il se rêve un peu, oui.
3: Je me promenais sur la digue et on m'a raconté, tout à l'heure, là, quand j'étais là-bas, on m'a raconté que vous avez surfé avec le frère de Lizaratu. C'est vrai ça ?
2: Oui, c'est vrai, oui. C'était mon équipier. On était équipier quand on est allé surfer la vague légendaire de Bellara. Voilà, donc on était tous les deux, toujours ensemble. Ouais.
3: Et c'est quoi votre plus beau souvenir à chacun de surf, Max ? Le plus beau souvenir de surf que vous avez, c'était où et quand ?
2: Je pense que c'est sur la vague de Safi au Maroc.
3: Et pourquoi elle était magnifique ?
2: Parce que c'est déjà un spot de renommée mondiale, parce que toutes les conditions étaient réunies, et voilà, et la vague était parfaite, longue, extraordinaire. Quoi.
3: Et notre Parisien, c'était où sur la Seine, la plus belle vague ?
4: Le Parisien, c'est quand je suis sorti indemne par 4 mètres ici, et que voilà, et j'ai commencé à boire de l'eau et à marcher sous l'eau même carrément. J'en suis sorti sans me noyer. Voilà.
3: C'est vrai, c'est dingue ça.
4: J'ai résumé un peu de mes forces. Ah, voilà. Oui.
3: La vague de 4 mètres, c'est énorme.
4: Oh, il y avait 3 mètres 50, 4 mètres, oui, c'était énorme.
2: 4 mètres de large. Bon, et nous, on va marcher.
3: Bon, allez les gars, merci. Je vous dis au revoir. Merci, au revoir.
4: Ah, ciao.
2: Oui, merci. Au revoir. Bonne journée. Adieu, agour.
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5: Ils sont jeunes et ont un avis sur tout. Ici Picardie donne la parole au Tio Picard. Annick Bonhomme.
6: Pourquoi appelle-t-on l'eau l'or bleu ?
7: En fait, l'eau, ça donne de l'énergie, ça peut donner aussi des bonnes vies aux animaux et ça peut donner des bons trucs à l'environnement. Ça sert à la vie de contenir de l'oxygène et sans l'eau, en fait, à la Terre, ça s'en fait une grosse boule de désert.
8: Bah, pour moi, on appelle l'eau l'or bleu parce que l'eau, c'est précieux. Quand, par exemple, le pays, l'Afrique, au Sahara, l'eau là-bas, c'est comme de l'or. Si t'en as, c'est magique. Parce que là-bas, ils ont pas beaucoup d'eau. Mais oui, l'eau, c'est précieux et c'est aussi important parce que quand il y a des réchauffements climatiques, il n'y a plus beaucoup d'eau.
9: C'est grâce à ça qu'on vit aujourd'hui parce que si on boit pas, si on s'hydrate pas 3 jours, on sera déjà mort. C'est vraiment précieux l'eau, faut qu'on en ait à l'infini.
7: Vous avez vu les usines comme Christine, tout ça ? En fait, eux, ils gaspillent l'eau. Ils fabriquent de l'eau qui qui se périment, donc ça se fait pas.
10: Et aussi, l'eau, c'est censé pas d'être périmé, parce que l'eau, dès qu'il y avait personne dans ce monde, maman, il y avait déjà l'eau. Et cristalline, maintenant, c'est comme si leur but, c'était de construire de l'eau, et après, de mettre des dates pour la périmation.
8: En fait, non, les usines cristallines, c'est en fait, ils récupèrent, je pense, de l'eau de mer, et après, ils la filtrent, ils enlèvent le sel pour pouvoir en faire de l'eau minérale, de l'eau de source, un peu. Pour
6: et, alors, chez vous, vous prenez l'eau du robinet, ou vous avez des bouteilles d'eau?
9: Moi, je pense que je bois plus au robinet parce que, en fait, on a 3 bouteilles et après on remplit à l'infini.
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11: Je rêvais d'avoir une maison à la campagne. Cette maison, c'est comme si j'y étais née. C'est ma maison de famille.
12: Ma maison s'appelle l'Ostao de la Mar.
13: C'est une maison un peu envoûtante.
14: Eh bien, vous voyez, des livres et 3 fenêtres qui me donnent le paysage du pays, comme si c'était 3 tableaux.
15: Ils ont vécu ici.
0: Thibaut Gaudry.
16: Ce fut autrefois Montmartre ou Montparnasse. C'est aujourd'hui Saint-Germain-des-Prés, avec ses rendez-vous littéraires, ses silhouettes et ses figures. Avec Juliette Gréco, qui en fut l'enfance et n'y est plus qu'une passante.
17: T'es toute nue sous ton poule, y a la roue qui est ma jolie môme.
15: Symbole de liberté et de féminité, la jolie môme Juliette Gréco devient à la fin des années 50 la muse de Saint-Germain-des-Prés, avant de devenir une icône de la chanson française à texte. Ce qu'elle n'avait pas prévu, se rêvant plutôt danseuse.
18: Je donne mes textes à Cosma, il aime si tu t'imagines, et l'après-midi même, il en fait la musique. Moi je suis là, maintenant il va me falloir chanter. Et puis tout d'un coup le miracle s'est produit. Pour moi, il y a eu un miracle. Voilà, ça y est, je m'envole, je me mets à chanter. Et depuis, j'ai toujours chanté.
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15: Juliette s'échappe régulièrement de Saint-Germain-des-Prés, fuit le tourbillon de la vie parisienne pour goûter la douceur de vivre du Sud. En virée parfois à Saint-Tropez, avec ses copains Boris Vian ou François Sagan. Jusqu'en 1985, où elle est invitée à chanter au festival de Ramatuelle. Et c'est le déclic. C'est là qu'elle veut vivre avec son mari, le musicien Gérard Joannest.
20: Je voulais une maison face à la mer. Je voulais le soleil qui tourne autour de la maison toute la journée, parce que Gérard adore ça. Et je voulais une maison qui me permette de rêver dans le silence.
15: Elle achète un terrain et demande à Serge Meige, l'architecte du théâtre de Verdure où elle a chanté pendant l'été, de lui concevoir son futur havre de paix qu'elle baptise la Maya. Elle va en penser les moindres détails, comme cette table de jardin construite autour d'un mûrier platane ou la tortue en mosaïque au fond de la piscine.
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15: Juliette, contemplative, aime se ressourcer sur la terrasse, avec vue sur la Méditerranée, et dans son jardin constellé de toutes sortes d'espèces méridionales. Elle développe même une passion pour les orchidées blanches. Elle fait de ce jardin et de sa maison son petit coin de paradis, son refuge. Celui qu'elle n'a jamais eu petite et qu'elle partage avec ses chats, ses chiens, un ménate prénommé Goya et même un bébé panthère. Mais on peut aussi la croiser dans Ramatuelle, au marché ou au café de l'Ormeau. Et puis, femme libre, c'est également une collectionneuse, notamment d'objets érotiques, mais aussi religieux.
22: Déshabillez-moi.
15: Elle était venue, elle aime toujours chanter au festival de Ramatuelle.
20: C'est vrai que ça ressemble un peu à Avignon, quand Avignon a démarré. C'est-à-dire une chose totalement artisanale, faite d'amour, de tendresse et de sueur, de larmes de sang, de larmes de sel, de larmes de miel.

0: C'est dans cette maison, face à sa Méditerranée, le 23 septembre 2020, que la jolie môme quitte la scène.
1: Jolie môme.
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0: d'établissement. Donc pendant plus de 38 ans, je me suis occupée des pitchouns.
1: Et à la retraite, quand arrive l'heure de la retraite, vous vous dites quoi ?
0: Je me dis, oh chic, je vais me poser. Et patatras, je lis un article dans un journal qui raconte l'odyssée d'un vélo sans âge. Et je me dis, mais qu'est-ce que c'est que ce truc ? C'est génial. Je les appelle, ils me disent, il n'y a pas d'antenne entre Bordeaux et Nice, Claire, il faut que t'en montes une.
1: C'est quoi ce slogan ?
0: Du vent dans les cheveux et de la lumière dans les yeux, c'est magique.
1: Ouais. Alors que fait l'association ?
0: On propose aux personnes à mobilité réduite ou personnes âgées, isolées ou en EHPAD, des balades en triporteur. Figurez-vous que vous avez deux personnes devant et un bénévole derrière qui pédale.
1: Et c'est génial parce que évidemment vous mettez des étoiles dans les yeux des personnes que vous transportez, notamment des personnes âgées et ce couple qui pourrait en être un, Émile et Gaston, deux copains.
0: Oh, Émile et Gaston, magique. Quand on a ouvert l'antenne, Gaston a inauguré le premier triporteur. Il avait mis la cravate de son mariage, trop fier, en disant « Aujourd'hui, c'est jour de fête ». On est parti place du Capitole, où on a été accueillis par le maire. Gaston était le roi du jour. Tout le monde voulait monter avec lui pour découvrir ce drôle d'engin. À la suite de cette première balade, il ne ratait jamais, jamais une balade avec son copain Émile.
1: Quel âge tous les deux ?
0: Je pense qu'Émile avait déjà 91 ans et Gaston devait en avoir 92. On a emmené des personnes jusqu'à 104 ans.
1: Oh, magnifique. Il y a aussi la petite Élise.
0: Élise, extraordinaire, une jeune autiste qui, quand elle arrive, elle hurle de joie, de je ne sais. Et à partir du moment où elle s'installe sur le triporteur, elle s'arrête net, les yeux pétillent, elle sourit pendant toute la balade et dès qu'on rentre et qu'on remet le pied à terre, elle se remet à hurler. C'est quand même magique.
1: Et vous alors, le bonheur que ça vous procure, vous nous en parlez ?
0: Honnêtement, ce sont les personnes qui nous le transmettent parce que ce sont que des sourires, que du bonheur. Et j'avoue qu'il y a des jours où on se donne un petit coup de pied dans le derrière pour y aller parce qu'on a la flemme. Mais quand on rentre, on se dit heureusement qu'on y est allé, c'est magique.
1: On repart, Claire ?
0: Allez, on y va, en route !
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3: Bonjour Julie, bonjour tout le monde.
4: Il y a un débat, Lucie, sur l'origine de la Loire. Je ne sais pas si vous qui nous écoutez, vous êtes au courant, mais c'est ce que vous nous racontez en tout cas aujourd'hui.
3: Oui, alors je parle bien du fleuve. Le plus long fleuve qui s'écoule entièrement en France. 1020 km de long. Fleuve légendaire, royal, qui a vu naître ses fameux châteaux. Fleuve sauvage aussi, puisque c'est l'un de ses surnoms. Est-ce que vous savez où la Loire prend sa source, Julie ?
4: Mais oui, carrément, je le sais, Lucie mieux sait qu'elle prend sa source au Mont Gerbier de Jonc.
3: Excellente réponse, bravo, c'est en Ardèche, dans le Massif central plus précisément. C'est une montagne, le Mont Gerbier de Jonc, très reconnaissable avec sa forme arrondie. C'est un ancien volcan qui semble avoir été posé là comme ça par un géant. La Loire prend apparemment sa source à environ 1400 mètres d'altitude. Et je dis environ parce que, encore une fois, il y a débat. Sur place, il y a trois sources différentes qui sont indiquées comme étant la source de la Loire. Il y a l'authentique source de la Loire, la géographique source de la Loire et la véritable source de la Loire. Les trois sont des filets d'eau ou au mieux des ruisseaux. Et là, c'est le moment de se souvenir de vos cours de primaire. Pour former un fleuve, il faut qu'il y ait une source, rejointe par d'autres sources affluentes, puis par des rivières affluentes, etc., etc., pour finalement que tout ça aille se jeter dans la mer. Mais alors, comment il peut y avoir une source géographique, une source véritable et une source authentique de la Loire ? Eh bien, parce que les propriétaires des terrains sur lesquels sont situées ces sources se sont chamaillés pendant longtemps pour savoir lequel était le propriétaire de la source de la Loire, question certainement d'argent et de tourisme.
4: Bah, bien sûr, aujourd'hui, Lucie, c'est fini quand même, les chamailleries, tout le monde s'est mis d'accord.
3: Bien sûr que oui, tout ça c'est terminé. Aujourd'hui, on parle des sources de la Loire. En fait, la Loire prendrait sa source dans la nappe phréatique sous le mont Gerbier de Jonc. Nappe phréatique qui fait jaillir non pas trois sources, mais une trentaine au pied du mont. Alors, il n'y a pas de source officielle en fait. Et cerise sur le gâteau, certains bénévoles se sont mis à chercher quelle était la vraie source de la Loire. Et ils se sont rendus compte que le premier affluent du fleuve prenait sa source plus haut et plus loin que ces fameuses sources dont je vous parlais tout à l'heure. Même si on n'est pas sûr de sa source principale, on est sûr qu'elle se jette à Saint-Nazaire. Et là, il n'y a pas besoin d'investigation.
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5: quand il y a des prédateurs, bah,

0: mais sa tête dansable, au moins ils disent que c'est un pot avec des roses qui dépassent.
1: Pourquoi l'autruche met de temps en temps sa tête dans le sable?
0: Pour peut-être manger les bêtes dans le sable.
2: Pour manger ce qui est dans le sable, pour tout simplement voir ce qu'il y a dans le sable.
0: Pour dormir.
1: Si elle veut voir ce qu'il y a dans le sable et qu'elle met sa tête dans le sable, elle voit plus rien.
2: Bah, peut-être qu'elle résiste au sable.
1: Ou alors elle a une frontale.
2: Je pense pas.
3: C'est peut-être pour manger ce qu'il y a dans le sable, mais plus profondément avec sa bouche.
0: Quand il y a des prédateurs, bah, met sa tête dans le sable. Au moins, ils disent que c'est un pot avec des roses qui dépassent.
4: Oh, les jolies fleurs!
3: Comme ça, elle voit pas ce qui se passe autour et elle a plus peur.
1: Qu'est-ce que vous faites si quelqu'un vous court après?
3: Courir. Dire à quelqu'un qu'on a besoin d'aide.
1: Tu vas pas mettre ta tête dans le sable.
3: Bah non, sinon il peut nous attraper facilement.
0: Ou alors sinon on lui met un coup de poing dans la figure, au moins bah c'est lui qui a la tête dans le sable et nous on s'en va.
1: Mais pour l'autruche alors elle?
2: Pour l'autruche c'est facile, elle court plus vite que nous.
1: Et vous savez comment on fait des petits autruches?
3: Une fois qu'ils sont dans l'œuf, bah ils cassent la coquille, ils sortent.
1: Donc c'est avec des œufs?
3: Bah oui.
1: Vous avez déjà vu un œuf d'autruche?
2: J'ai cru en voir un en vidéo, mais non. Il est comme les œufs normaux, mais quand même un peu plus gros.
5: Oh, plus ils sont gros, plus les œufs.
3: Bah l'œuf, j'en ai déjà vu, mais pas en vrai. L'œuf, il est gros comme ça.
1: Il est en effet très gros. Comment est-ce qu'on peut avoir une poêle suffisamment grande pour faire un œuf au plat d'autruche?
3: Tu fabriques soit une grande poêle ou...
4: Non, pas la poêle à frire!
3: Soit t'essaies de trouver une grande poêle et bah, comme ça, c'est bien. Nous, on a des poêles grandes, mais ça suffit des... Une poêle comme ça, ça suffit.
2: Ou alors, on le fait tout simplement pas cuire, on les laisse vivre.
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1: Un début de conversation pour vous aider dans l'apprentissage de la langue bretonne aujourd'hui et puis après un nom de famille qui permet de faire front.
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1: Alors, c'est pas évident d'apprendre la langue à la radio. J'essaie de vous donner quelques clés chaque jour, mais pour ça encore faut-il être à l'heure pour écouter les chroniques. Donc, pour ne pas rater l'heure, il y a une question que vous devez connaître. Une phrase. Pédere. Je suis sympa, c'est une phrase courte. Trois mots. Pédere. Et ou EO, si vous voulez. C'est facile à traduire, c'est quelle heure est-il? PED, c'est un mot interrogatif qui signifie combien? PED. À retenir, évidemment, ça sert dans plein d'utilisations. PEDER, quelle heure? Et à la fin, EO, c'est une des formes du verbe être en breton conjugué. PEDER EO, PEDERE, quelle heure est-il? Retenir cette phrase vous permettra de ne jamais rater vos rendez-vous de toutes sortes et surtout vos rendez-vous radiophoniques. PEDER EO, quelle heure est-il? Alors pour répondre s'il est midi par exemple, bah vous répondrez « Christeis eo ». Midi, il est. Et on n'oublie pas le verbe à la phrase, on ne dit pas juste « Christeis », on dit « Christeis eo ». Peder eo, quelle heure est-il ? Christeis eo. Il est midi. Bon, dites pas ça une autre heure qu'à midi, ça marchera moins bien.
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1: Et un patronyme frontal aujourd'hui, ou un nom qui fait front, comme je vous le disais, ou même plusieurs, « Taldir » ou « Talourn ». Deux mots commençant avec le préfixe tal, T-A-L. Et tal, qui n'est pas la chanteuse en breton, a plusieurs sens. En premier, c'est le front humain, évidemment, tal, antal, le front, tal, antal et begarpen, le front en haut de la tête. C'est mieux s'il est là, d'ailleurs. Et donc, si votre nom de famille est Taldir ou Talouarn, eh bien, mieux vaut ne pas donner de coup de tête au risque de casser celle d'en face, car Taldir veut littéralement dire front d'acier. Rien que ça. Et Talouarn, c'est pas en reste non plus. Talouarn, c'est le front de fer. Alors encore un nom ramenant une époque où les hommes se faisaient remarquer sur les champs de bataille ou dans les mêlées. Et les Taldir ou Talouarn étaient visiblement pas mauvais pour donner ou amortir les coups. C'est pas une raison pour faire pareil. Moi je vous dis à demain, même heure.
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3: Doom. Voilà un nom qui ne boude pas ses origines. Ben oui, je me souviens avoir croisé des pièces à Rennes, à Dijon, et toujours à côté de Doom, il y avait écrit Nancy. Et je vous avoue que j'ai toujours du mal à ne pas être super fier quand je vois ces pièces ailleurs que chez nous. On dit pièce d'ailleurs parce que c'est une œuvre unique à chaque fois. Quand vous possédez un objet dôme, vous possédez une pièce parce que vous possédez un morceau de savoir-faire. Quelque chose d'unique puisque ça n'est pas fabriqué à la chaîne, mais selon des techniques très élaborées pour lesquelles la main de l'homme est indispensable. La main, l'œil, l'esprit de l'homme puisqu'il faut les trois. Les trois en action pour que cet objet magnifique parvienne jusqu'à vous, que jusqu'à vos yeux dans la vitrine de la place Stanislas ou même, pourquoi pas, dans votre salon. C'est l'esprit de l'homme qui imagine les couleurs. Ces couleurs qui peuvent être vives, mais qui sont souvent douces, hein, nuancées, comme devrait l'être la vie, au fond. C'est l'esprit des artistes sélectionnés par Dôme qui fait naître l'idée. Des fruits étonnants, ici, le petit prince, là, des animaux exotiques dans cette autre collection. On a beau bien connaître Dôme et savoir que l'imagination est première, mais on s'étonne à chaque fois des idées et de l'audace qui se mettent en marche pour sortir de nouvelles beautés. Ensuite, après le travail de l'esprit, c'est la main de l'homme qui met en œuvre l'étonnante technique de la pâte de verre, technique rarissime que Dôme maîtrise avec brio depuis plus d'un siècle. Le verre est coloré, fondu, coulé dans une sorte de moule, et c'est là que l'alchimie permet la naissance de la pièce. Ensuite, c'est encore la main de l'homme qui va nettoyer, apaiser la matière et lui donner cette patine et ce génie, surtout, de choper le moindre rayon du soleil pour s'en vêtir et pour briller. L'œil est là aussi pour vérifier qu'il n'y ait justement pas de défaut. Et l'œil seul juge, décide de l'avenir, de ce qui est déjà une suite énorme de savoir-faire, d'efforts et de matières premières. Ben oui, parce que si l'œil détecte un défaut, on casse tout et on recommence. du sable, le feu, des minéraux. Dôme, c'est une alchimie unique au monde, née à Nancy. Et ça, c'est fin bien.
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4: Le vin, ça prend du temps. 18 mois en général en Bourgogne avant d'être mis en bouteille. En ce moment, le millésime 2024 finit son élevage en fût comme à Beaune chez Philippe Pacalé. C'est dans le calme de ses caves qu'il nous raconte les notes aromatiques de son Gevrey 2024.
5: Donc là, on a changé de cave. On est plutôt sur du 2024, c'est ça ?
6: On est sur des 2024 rouges.
5: Attendez, vous voulez que je prenne votre micro ? C'est peut-être plus pratique. Hop, voilà. Donc là, vous avez ouvert le tonneau. Vous plongez la
6: pipette. Et on se retrouve avec un millésime classique, c'est pour ça qu'on voit. On a une belle robe rubis, Gevrey Village. C'est quatre parcelles différentes. Gevrey, c'est toujours beaucoup de fruits. Hein. Ça fait un vin assez gourmand et toujours beaucoup de structure. Il y a les deux. Si on prend 10 personnes, toujours 7 qui l'apprécient. On va les soutirer pour les mettre en bouteille l'année prochaine.
5: Quand vous dites préparer, ça veut dire que...
6: On a mis un bouchon.
5: Ça, hein. Donc là, c'est le bouchon qui est à l'intérieur du...
6: Voilà, après on met le robinet.
5: D'accord.
6: Parce qu'on n'utilise pas de pompe, on fait par gravité. Ça évite d'aspirer le vin, c'est moins stressant.
5: C'est plus doux.
6: Voilà.
5: Ah, on peut stresser des vins.
6: Ouais, c'est de la matière vivante. Ouais. C'est comme nous, ça évolue. C'est un peu à l'image de l'homme, le vin. C'est un produit culturel. Il y a beaucoup de points communs.
5: Donc il faut lui apporter beaucoup de douceur. Voilà.
6: Même si la forme du vin, là, c'est le tonneau après la bouteille. Nous, on a un squelette, c'est différent. Mais c'est une construction différente.
5: Oui, mais nous, on se trimballe avec le même squelette toute la vie.
6: Voilà.
5: Et eux, ils changent de squelette quand même.
6: Mais on grandit plus à partir de 21 ans, normalement.
5: Non.
6: Alors que les vins, dès qu'on les a mis en bouteille, ils grandissent, mais différemment, parce qu'ils sont aussi coincés dans cette bouteille.
5: C'est pour ça qu'on a cette forme de tonneau, finalement, parce qu'on aurait pu mettre ça dans des cubes, finalement. Enfin...
6: C'est un œuf coupé au deux bouts. L'œuf sous la terre, la gestation, enfin, il y a toujours une jolie philosophie avec tout ça, mais c'est... Hein, il y a un sédiment qui se forme au fond du tonneau, qui s'appelle la lie, donc quand vous remuez le tonneau, ben, ça remélange, ça dynamise, quoi. C'est un peu comme un bébé avec son placenta, quoi. Il y a une naissance. Et ça protège le vin, donc ça dure un certain temps. C'est pour ça qu'on doit soutirer. J'ai un rôle protecteur et nourricier. C'est bien fait, quand même.
4: Philippe Pacalé à Beaune est le papa de 50 000 bébés, quand même. Bouteilles par an, c'est pas rien. Et ça fait partie de la fierté de notre région.
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1: Me voilà parti en quête de brèves de comptoir. Et pour ça, nous allons rentrer au Zanzibar. Bonjour messieurs, dames.
2: Bonjour.
3: Bonjour.
4: Bonjour.
5: Là, la brève de comptoir, tu sais, c'est la circulation. Et comment dire, le bordel, les bouchons, les vélos sur les trottoirs, les trottinettes sur les trottoirs, qui ne respectent pas. Et puis voilà, c'est le bordel. Ouais. Je me dis qu'à un moment donné, il faudra respecter les codes de la route. Et respecter les piétons.
1: Donc, c'est bien l'heure où on râle.
5: C'est mon surnom, figurez-vous.
1: Non.
5: Si. La râleuse. Moi, j'en ai marre. Donc, après, voilà, c'est comme hier, toi, il y a un vélo électrique qui était sur le trottoir. Il m'a à peine bousculé, machin. Même les trottinettes, à un moment donné, il faut contrôler, quoi. Et comme... Hier, on est parti en voiture. On avait un vélo devant nous qui était sans lumière. Et je ne l'ai pas vu parce que mon nez, là, quand on descend sur Sidoine, les voitures montantes, on a les lumières en pleine face. Donc quand les gens viennent pour la piste cyclable ou traversée, on ne voit rien. Il y a un vélo qui est sans lumière, je ne l'ai pas vu. C'est mon mari qui a dit « Attention, j'ai freiné, mon mari n'aurait rien dit, et ben, le vélo sans lumière, sans le voir, j'aurais percuté. Qui c'est qu'a tort ?»
1: Alors, est-ce que vous faites que râler ou est-ce que parfois vous montrez votre mécontentement vis-à-vis d'un cycliste ou un gars en trottinette ? Est-ce qu'il entend la suite et le reste ?
5: Des fois, on a un petit doigt d'honneur et des fois, la personne s'arrête et on discute. Il y a des gens qui sont bien sympas, qui s'arrêtent en disant, voilà, comme les vélos qui sont sur la route et que je klaxonne en disant que je veux passer, il dit, qu'est-ce qu'il y a, madame ? Monsieur le maire fait 2 millions pour une piste cyclable, allez-y, quoi. Il dit, oui, vous n'avez pas faux, madame. Du coup, il va sur piste cyclable et voilà. Et des fois, il y a des gens qui vous emmerdent ou voilà, des bons gros mots. Après, je prends la patience et puis voilà, quoi. Et puis je râle d'un beau tour toute seule.
1: Et après, on vient défouler tout ça aux Zanzibar.
6: Et ma râleuse, elle s'appelle comment ?
5: Nadine.
6: Au revoir, Nadine.
5: Au revoir, madame. Mais vous, comment, alors ?
6: Patricia.
5: Patricia, enfantée, ouais. Patricia.
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7: Bonjour Charlotte.
8: Bonjour.
7: Taxidermiste, c'est un métier vraiment pas commun.
8: Non, c'est vrai.
7: Comment on devient taxidermiste ?
8: Par passion et par persévérance, beaucoup.
7: Ok, mais comment on se lance dans ce métier ? À quel moment on se dit je veux être taxidermiste ?
8: Alors, c'est un métier de passion. Déjà, depuis toute petite, j'ai toujours été fascinée par les animaux, le monde animal et l'art. Du coup, le mélange des deux, forcément, ça a donné une direction vers la taxidermie.
7: Pour j'ai testé, le but, c'est un petit peu un vie-ma-vie. Je vais découvrir un peu votre métier. Qu'est-ce que vous nous réservez ?
8: Alors aujourd'hui, on va faire ensemble un jackalope. Donc, c'est un animal du folklore américain. C'est en gros un lièvre avec des bois de chevreuil. Et du coup, on va commencer par placer la peau sur la forme que j'ai préparée en amont. Donc, c'est une forme en mousse polyuréthane très, très dense. Donc là, on a la peau que j'ai aussi préparée en amont.
7: Okay.
8: Et donc, ça ressemble un peu à une chaussette retournée. C'est pas très joli. Et on va essayer de passer de ça à l'aspect du vivant. Okay. Et là, je vais te laisser
7: mettre le lapin
8: essayer la peau pour voir si tout va bien.
7: C'est incroyable. Qui a cru que je ferais ça ? T'as fait quoi aujourd'hui au boulot ? J'ai mis un lapin dans son étui, quoi.
8: Donc là, l'étape suivante, ça va être de fixer à l'arrière. Donc là, on va le retourner. Et là, j'espère que tu aimes la couture.
7: Pas du tout.
8: Ça tombe bien, parce qu'on va en faire. Hop, on va prendre...
7: C'est du fil de pêche ?
8: Ouais, c'est du fil de pêche. Tac. Et donc, je fais le premier point, et ensuite, tu vas pouvoir t'amuser à faire un petit peu de couture.
7: Allez. Ça, c'est le moment. Ok.
8: Voilà, délicatement.
7: Ça, c'est pas gagné. Et là, je viens le même côté, même truc, mais en face.
8: Voilà, maintenant, tu en as à peu près 350 autres à faire.
7: 350.
8: Donc là, on va lui faire son petit brushing.
7: Ah.
8: Là, lui. Voilà, tout simplement.
7: Vers le haut.
8: Ouais, vers le haut. Pour re-sécher et refaire le volume un peu.
7: Allez, mon pote.
8: Bon, là, on a une base pour bosser. Normalement, il faut continuer encore, mais du coup, on va essayer d'avancer un peu. Et donc là, tu vas pouvoir choisir les yeux. Donc, je vais te proposer plusieurs...
7: Et ben voilà,
8: plusieurs teintes.
7: Les verts, ils sont jolis, ceux-là.
8: Les verts sont jolis, hein. Et ben, on va partir sur les verts, alors. Donc là, tu viens avec ton doigt ou un outil venir ressortir toute la peau de l'envers des paupières. Voilà. Et là, tu pousses un peu avec ton doigt pour maintenir le tout. Voilà. Et là, il a un peu plus un profil de lapin.
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3: Le temps de vous lire en marseillais. Bonjour Médéric.
2: Bonjour Philippe.
3: C'est notre linguiste marseillais. Donc on va jouer ce matin un peu comme des enfants.
2: Oui, tout à fait. Alors vous savez à quoi jouent les enfants en ce moment? Enfin ces jours-ci, ces temps-ci.
3: Ces temps-ci, bah, avec le smartphone, les jeux, voilà quoi.
2: Les tablettes, les jeux vidéo, etc. Ouais. On est d'accord. Bon, les tout petits jouent encore avec des voitures, des robots, les trucs Pokémon, etc. Voilà. Alors autrefois, alors non, je vais pas faire celui qui grommelle à mon réguignard.
4: C'était mieux avant. C'était mieux avant,
2: c'est ça. Non, mais je vais vous parler quand même des réguignards. Les réguignards de Luberon, c'est une association provençale qui, comme son nom l'indique, regroupe des amoureux de la culture et de la langue provençale, des gens du Luberon, qui s'appellent avec autodérision donc les réguignards, en gros les râleurs. Hein. Eh bien, la présidente de cette association est bien connue chez nous, il s'agit de Claudette Ocelli, aussi connue sous le nom de Mamette, dont on a entendu la voix sur notre antenne pour nous apprendre un peu de provençal. Avec ses réguignards, elle organise jusqu'au 14 mars à Pertuis, à l'espace de Croze, une exposition appelée Joe et Jugué d'antan, qui propose de retrouver des jeux et jouets d'antan et avec leur petit nom en provençal. Alors autrefois, les minots jouaient à Ouda, au dé, au Baouduf, au Toupie ou au Quille. Il y avait les osselets aussi. Alors je me souviens que mon frère jouait, je trouvais ça bizarre, les osselets. Mais voilà, ça a disparu, j'ai l'impression.
3: Oui, c'est vrai.
2: Ah, voilà, on ne voit plus ça. Jouer aux osselets, c'est Djouga, Djibotrao et Mélisa Ousset. Par contre, les billes, on y joue encore. À mon époque, on prisait les gros galops comme ça, ils ont tiré les soldats Starlux. Ou on jouait au pot. Enfin bref, voilà, j'adorais les billes. Dans la cour de récré, je pense qu'on joue encore à la marelle ou à la corde persaouta, je traduis pas. Mais probablement plus aux yeux bandas, les yeux bandés, au Colin Maillard, qu'on appelle aussi Kukuruma. On dirait une chanson Kukuruma. En revanche, on fait encore liser Skundai, le jeu de cache-cache, à partir du verbe s'escoudre, se cacher. Et on dit parfois aussi, va t'escoudre, va te cacher. On joue aussi à la poupée, la titeille, dans son ousta ou des titeilles, sa maison de poupée, ou bien avec une poupoune pour Djouga à la mama, là non plus, je traduis pas. Quand j'étais minot, j'adorais jouer avec les taraillettes, la dinette, mais aussi à la marchande. J'avais d'ailleurs un bel établi de marchande et je vendais à ma mère, à ma grand-mère, plein de beaux fruits et légumes en plastique, ou du poulet, ou en plastique, ou du fromage en plastoc, avant la malbouffe, vous voyez, il y avait déjà tout prévu. Tous les jeux d'enfants d'hier ou d'avant-hier sont présentés à l'exposition Joe et Jugué d'antan à Pertuis jusqu'au 14 mars pour ce et samedi ou donc demain. Il y aura en plus un grand jeu de piste sur le double thème du parler provençal et des jeux d'enfants dans les rues de Pertuis, mais aussi du Motus. Tout le t-shirt, toute l'après-midi, nous serons sur place avec mon collègue Bla pour vous faire jouer à Motus en mode démo ou initiation. Mais il y aura aussi un Motus en live en public avec les meilleurs joueurs de Motus à défier. Alors de mon temps, on jouait à cache-cache et celui qui comptait, on disait qu'il pégait. On disait, allez, c'est toi qui pègue. Ouais. Et on joue aussi à faire des moulons dans la cour. Et pour signaler un attroupement, on crie moulons. Donc ce samedi, moulons à Pertuis.
3: Allez, moulons.

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1: Ferdinand, le duo Mayennais réinvente la chanson française. 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
1: C'était Ferdinand.
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0: Zéro.
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4: Bonjour à toutes et tous, bienvenue dans Affaires classées, le podcast. Nous sommes en 1875, au cœur de la Bigorre, dans le petit...